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1: Bonjour à tous, il est 5h sur les ondes de Radio Arc-en-Ciel. Nous espérons que vous avez passé une excellente nuit et que ce réveil en ce mardi matin se passe pour le mieux du monde. Merci à tous de votre fidélité. Nous vous proposons de retrouver nos confrères de Radio Vatican avec les informations internationales, l'édition de la nuit.
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3: Magnifica Humanitas, l'encyclique du pape Léon XIV sur notre société à l'heure de l'intelligence artificielle, un texte dense présenté ce midi au Vatican en présence du Saint-Père qui s'est lui-même exprimé sur ses réflexions. Cette édition sera presque entièrement consacrée à ce document. Nous y reviendrons d'abord d'une manière générale. Nous entendrons également le pape expliquer le lien qu'il a tissé avec Léon XIII et son encyclique Rerum Novarum qui marquait son époque il y a 135 ans et posa les fondements de la doctrine sociale de l'Église. Également dans ce journal, Christopher Ola, l'un des patrons de l'entreprise d'intelligence artificielle Anthropic, qui a pris la parole peu avant Léon XIV pour saluer l'engagement de l'Église dans ce vaste débat sur l'intelligence artificielle.
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3: Bonsoir. C'est donc un document fondamental du magistère de Léon XIV qui a été présenté ce matin au Vatican dans la salle du synode. Magnifica Humanitas, la première encyclique du pape états-unien qui porte sur les défis que pose l'intelligence artificielle à l'humanité tout entière. Le document, signé le 15 mai par le souverain pontife, représente la parole de l'Église à l'aube d'une nouvelle révolution industrielle, 135 ans après l'encyclique Rerum Novarum de Léon XIII. Les questions éthiques, sociales, économiques que soulève le développement de l'IA, tout autant que l'impact sur la dignité humaine, sont au cœur de ce texte, Jean-Charles Puzolu.
4: Ce texte est la première pierre de la construction de la nouvelle Jérusalem. C'est le souhait et à la fois la mise en garde exprimée par Léon XIV dès les premières lignes de son encyclique. Un rappel biblique qui constitue une sorte de fil rouge. Voulons-nous construire une nouvelle tour de Babel ou bien contribuer tous ensemble à l'image de Néhémie qui confie aux familles de la ville céleste détruite de reconstruire chacune une portion de mur. Car l'IA est de la responsabilité partagée de tout le peuple. Cette technologie peut soigner, relier, protéger, éduquer, mais elle peut aussi devenir un instrument de division et générer de nouvelles injustices, réduisant l'homme à un simple moyen manipulé par des objectifs trompeurs. L'Église ne s'oppose pas à cette nouvelle technologie. Elle souhaite accompagner son développement, proposer une large réflexion sur les limites et collaborer à l'édification de principes éthiques dans la droite ligne de la doctrine sociale qui offre un socle solide pour préserver la dignité du travail en faveur d'une économie inclusive, en faveur d'une plus grande justice sociale.
3: Alors dans un monde traversé par de nombreuses guerres, le pape s'attarde aussi sur l'intelligence artificielle et le développement d'armes autonomes.
4: Des armes sophistiquées qui prendraient seules la décision de tuer ou d'épargner une vie. Le scénario est à notre porte. Il est urgent dans le domaine militaire d'élaborer des règles éthiques les plus rigoureuses possibles afin de garantir la dignité inviolable de tout être humain. Une machine ne devrait jamais s'arroger le droit de décider qui doit vivre et qui doit mourir. Une machine, écrit Léon XIV, ne pourra jamais garantir plus qu'un être humain la distinction entre le bien et le mal.
3: Jean-Charles Puzolu sur l'encyclique Magnifica Humanitas. Nouveauté donc, le pape en personne était présent en salle du synode pour présenter son texte. Il a pris la parole en dernier avant de donner sa bénédiction. Dans son discours en anglais, là aussi une première pour la présentation officielle d'un des documents du magistère, Léon XIV a tissé un lien entre lui et son prédécesseur Léon XIII, auteur de Rerum Novarum il y a 135 ans. Il s'est expliqué sur ce lien et sur la manière dont il a rédigé Magnifica Humanitas.
5: Like the earlier Leo, I feel entrusted to look upon another huge transformation.
6: Tout comme le Léon d'autrefois, je me sens chargé de contempler une nouvelle transformation majeure avec les yeux de la foi, la lucidité de la raison, l'ouverture au mystère et en gardant dans mon cœur les cris des pauvres et de la terre. Magnifica Humanitas est né de cette écoute, à l'instar de Léon XIII. J'ai écouté les scientifiques et les ingénieurs qui travaillent avec un enthousiasme sincère sur des technologies capables d'alléger d'immenses souffrances, des dirigeants politiques et des responsables publics qui ont cherché avec persévérance des règles justes, des parents et des enseignants profondément préoccupés par l'avenir des jeunes générations.
5: Other very troubling voices have also reached me
6: D'autres voix très inquiétantes me sont également parvenues au sujet de systèmes d'armes de plus en plus autonomes, pratiquement hors de portée de l'humain pour être contrôlés efficacement. J'entends des récits très troublants d'algorithmes capables de bloquer l'accès aux soins de santé, à l'emploi et à la sécurité sur la base de données entachées de préjugés et d'injustices. Et j'ai entendu le silence de ceux qui n'ont pas voix au chapitre lorsque des décisions sont prises, des décisions susceptibles de générer de nouvelles formes d'exclusion et de souffrance. De cette écoute est née une conviction troublante exprimée dans Magnifica Humanitas, l'intelligence artificielle doit être désarmée.
3: Léon XIV, ce midi, en salle du Synode pour la présentation de son encyclique Magnifica Humanitas. Aux côtés du Saint-Père, il y avait deux cardinaux, Victor Manuel Fernandez, le préfet du Dicaster pour la doctrine de la foi, et Michael Tcherney, le préfet du Dicaster pour le service du développement humain intégral, ainsi que deux théologiennes et un professionnel de l'IA, Christopher Ola, cofondateur d'Anthropic, responsable de la recherche sur l'interprétabilité de l'intelligence artificielle. Anthropic, c'est cette entreprise fondée en 2021 aux États-Unis par d'anciens cadres d'OpenAI, dont l'approche est axée sur la sécurité et l'éthique. Elle a fait la une de l'actualité il y a quelques semaines aux États-Unis quand elle a refusé au Pentagone, le ministère américain de la Défense, d'utiliser ses modèles d'IA pour ne pas nuire aux valeurs démocratiques. À la tribune de la salle du Synode, Christopher Ola a rappelé que le premier des devoirs des entreprises de l'IA est envers les populations pauvres du monde entier.
7: There is a real possibility that AI will displace human labor at a very large scale.
8: Il existe un risque réel que l'IA remplace la main-d'œuvre humaine à très grande échelle. Si cela se produit, venir en aide aux personnes ainsi déplacées constituera un impératif moral d'une ampleur historique. Cette tâche sera déjà suffisamment difficile, mais je crains que la plupart des débats nous négligent un défi encore plus ardu. Le développement de l'IA est concentré dans une poignée des nations riches. Comment pouvons-nous garantir que les bénéfices de l'IA soient partagés à l'échelle mondiale? Nous ne disposons d'aucun mécanisme pour cela. C'est un problème non résolu et c'est le genre de problème que l'Église a toujours refusé de laisser le monde ignorer. Ensuite, nous devons faire preuve de discernement quant à la nature des modèles de l'IA. Je suis scientifique, je dirige une équipe de recherche qui étudie la structure interne de ces modèles, ce qui se passe réellement en leur sein. Et je vais être honnête, nous ne cessons de découvrir des éléments mystérieux, voire troublants. Nous trouvons des structures qui reflètent les résultats de la neuroscience humaine. Nous trouvons des preuves d'introspection. Nous constatons des états internes qui reflètent fonctionnellement la joie, la satisfaction, la peur, le chagrin et le malaise. Je ne sais pas ce que cela signifie, mais je pense que cela justifie un examen approfondi.
3: Christopher Ola, le cofondateur de l'entreprise Anthropic, lors de la conférence de présentation de l'encyclique. Voilà ce que l'on pouvait dire ce soir concernant donc ce document de Léon XIV. Vous pouvez lire le document en français sur le site officiel du Vatican, vatican.va. Vous pouvez aussi vous rendre sur notre site pour retrouver les synthèses, revivre cette conférence de presse de présentation ou lire les premières analyses de ce texte sur lequel nous reviendrons encore largement demain matin. Dans l'actualité internationale, poursuite des négociations entre Iraniens et Américains avec la visite au Qatar aujourd'hui de hauts responsables iraniens, ce qui s'inscrit dans le cadre du processus diplomatique en cours. C'est ce qu'a précisé l'agence de presse nationale iranienne. Donald Trump, de son côté, invite le Qatar et l'Arabie Saoudite à rejoindre les accords d'Abraham, ceux qui reconnaissent l'existence de l'État d'Israël. Une invitation qui s'inscrit dans le cadre d'un accord de paix avec l'Iran au risque de compliquer une situation qui l'est déjà. Sur l'autre front, au Liban, Israël a mené plusieurs bombardements dans l'après-midi. Une frappe a tué à Douer deux femmes, deux sœurs qui recevaient des condoléances après le décès de leur mère dans la matinée. La Russie, bien décidée à ne pas baisser sa pression sur l'Ukraine. Moscou a appelé aujourd'hui les ressortissants étrangers vivant à Kiev, dont les personnels diplomatiques, à quitter la capitale ukrainienne avant de nouveaux bombardements. Dans le restant du pays, il n'y a pas eu de sommation. Des frappes ont tué aujourd'hui 4 personnes et blessé une vingtaine d'autres dans le nord-est et dans l'est du pays, notamment dans la région de Kharkiv et de Kramatorsk. Le patron de l'OMS sera demain en RDC à cause de l'épidémie du virus Ebola. Selon Tedros Ghebreyesus, le Congo fait face à une situation extrêmement grave et difficile. Il appelle même les pays voisins à agir immédiatement. Sont particulièrement concernés l'Ouganda et le Rwanda. L'Ouganda, où deux nouveaux cas confirmés ont été enregistrés aujourd'hui, a ajouté
9: ajouté aux 5 autres déjà recensés. L'un des malades est décédé. Ouganda toujours, où le nouveau président du Parlement veut faire de son institution un exemple de probité. Jacob Obot Obot est monté au perchoir après la démission de sa prédécesseure impliquée dans un scandale de corruption.

0: Tout au long de cette semaine, nous serons en compagnie du diacre Bernard Nativel pour le partage des évangiles de chaque jour, suivi d'une méditation.
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3: Évangile de Jésus-Christ selon saint Marc, chapitre 11, verset 25. En ce temps-là, Pierre se mit à dire à Jésus : « Voici que nous avons tout quitté pour te suivre. » Jésus déclara : « Amen, je vous le dis, nul n'aura quitté, à cause de moi et de l'Évangile, une maison, des frères, des sœurs, une mère, un père, des enfants ou une terre, sans qu'ils reçoivent, en ce temps déjà, le centuple. Maison, frères, sœurs, mères, enfants et terre, avec des persécutions, et, dans le monde à venir, la vie éternelle. Beaucoup de premiers seront derniers, et les derniers seront les premiers. »
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3: Dans l'évangile d'aujourd'hui, saint Pierre rappelle à Jésus que les disciples ont tout quitté pour le suivre. Et c'est vrai, ils ont quitté leur travail, leur famille, leur sécurité. Mais derrière cette parole de saint Pierre, il y a tout simplement une question. Qu'est-ce que nous allons recevoir en retour? Et Jésus répond que personne ne fait un sacrifice par amour pour Dieu sans recevoir beaucoup plus. Mais il ne parle pas seulement de richesses matérielles, il parle surtout d'une nouvelle famille, d'une nouvelle vie, d'une joie profonde qui naît de la foi et du partage avec les autres. Quand quelqu'un suit vraiment le Christ, il découvre souvent des frères et des sœurs dans la foi, des personnes qu'il aime, qui le soutiennent. Il découvre une paix intérieure, un sens nouveau à sa vie. Et Jésus reste aussi très réaliste. Suivre l'Évangile apporte parfois, et même souvent, des difficultés, des incompréhensions ou même des persécutions. La foi ne supprime pas les épreuves, mais elle donne la force de les traverser, de les supporter. Et quand Jésus dit « les derniers seront les premiers », il nous montre que Dieu ne regarde pas les personnes comme le monde le fait. Souvent, nous admirons les puissants, les riches, les acteurs de cinéma, les chanteurs, ceux qui réussissent ou ceux qui sont connus. Mais Dieu, lui, regarde surtout le cœur. Il regarde le cœur humble. Il regarde les cœurs simples. On le voit souvent dans les apparitions mariales. La Vierge Marie ne choisit presque jamais des personnes importantes aux yeux du monde. Elle apparaît à des enfants. Elle apparaît à des pauvres, elle apparaît à des personnes simples et discrètes. Par exemple, à Bernadette Soubirous, qui était une jeune fille pauvre et malade. Les petits bergers de Fatima au Portugal, qui étaient de simples enfants. Et aussi aux bergers de la Salette, où la Vierge Marie s'est adressée à de modestes bergers. Eh bien, pour Dieu, c'est pareil. Dieu nous rappelle que les plus petits, les oubliés, les humbles, ont une grande place dans son cœur. Ceux que le monde considère comme les derniers peuvent devenir les premiers parce qu'ils savent écouter, parce qu'ils savent croire et accueillir Dieu avec simplicité. Alors confiance, confiance, continuons à avoir entièrement confiance en Dieu. Ce que nous donnons par amour n'est jamais perdu. Dieu, qui est amour infini, c'est combler notre cœur, c'est combler notre vie, c'est combler nos attentes.

Merci au diacre Bernard Nativelle de nous partager les textes d'Évangile tout au long de cette semaine. Et nous poursuivons en musique avec Brigitte et Jean-Paul Artaud, recevoir le don de ta vie.

0: En ce 26 mai, nous fêtons aujourd'hui Saint-Philippe de Néry. Une très belle fête à tous ceux qui se prénomment Philippe. Allons découvrir l'histoire de Saint-Philippe de Néry que nous propose Frédéric dans le témoin de la foi de ce jour.
1: Saint-Marc, Saint-Pierre, son nom était Jean. Sainte-Marie, figure de la foi, témoin de l'Évangile. Elle se nommait Marie.
2: Saint Matthieu.
1: Il s'appelait Jacques.
3: En ce 26 mai, nous fêtons Saint Philippe de Néry, fondateur de l'oratoire. Bonne fête donc à toutes les personnes qui se prénomment Philippe. Philippe est né à Florence le 22 juillet 1515. Dès son enfance, on l'appelait le bon petit Philippe, tant il était bon, doux et aimable. Vers l'âge de 18 ans, Philippe renonce à la fortune d'un de ses oncles pour aller à Rome étudier les sciences ecclésiastiques. Rien de plus édifiant que sa vie d'étudiant. Pauvreté, mortification, prière, travail, silence, vie cachée, habiter sa modeste cellule. Après plusieurs années d'études opiniâtres dans les universités, il travailla seul quelques années encore dans le silence et la solitude, et quand devenu prêtre par obéissance, il commença à se livrer au ministère des âmes. Son esprit facile et profond avait acquis une science fort remarquable. Son angélique pureté eut à subir les plus rudes assauts, mais il sortit toujours vainqueur de tous les pièges et reçut comme récompense la grâce de ne jamais ressentir le reste de sa vie aucun mouvement, même involontaire, de la concupiscence charnelle. Un jour, Philippe fut tellement embrasé de l'amour de Dieu que deux de ses côtes se rompirent pour donner plus de liberté à ses élans séraphiques. Souvent, ses entretiens avec notre Seigneur étaient si suaves qu'il n'y pouvait tenir et se mourait de joie, ce qui lui faisait pousser ce cri « Assez, Seigneur, assez !» Philippe visitait les hôpitaux, soignait les malades, assistait et instruisait les pauvres, passait de longues nuits dans la prière, aux catacombes, sur les tombeaux des martyrs. Partout et à toute occasion, il cherchait à gagner des âmes à Dieu. Il aimait surtout les jeunes gens. Il les attendait à la sortie des écoles, se mêler à leur rang et converser avec eux. Il les abordait sur les places publiques, les cherchait jusque dans les ateliers et les magasins, en confessait une multitude, en retirait un grand nombre du vice. « Amusez-vous bien, leur disait-il souvent, mais n'offensez pas le bon Dieu. » Aussi, Philippe exerçait-il sur l'enfance et la jeunesse un ascendant irrésistible, et nul mieux que lui ne mérite d'être regardé comme le patron des œuvres de jeunesse. Le saint fonda la Société des prêtres de l'oratoire. Philippe jouait, pour ainsi dire, avec les miracles, et les résurrections de mort ne coûtaient rien à cet homme extraordinaire. Il se regardait, malgré tout, comme le plus grand des pécheurs, et disait souvent à Dieu, « Seigneur, défiez-vous de moi, car j'ai peur de vous trahir. » Philippe meurt à l'âge de 80 ans, le 26 mai 1595. Je vous propose, avant de nous quitter, cette pensée spirituelle extraite de l'Évangile de ce jour. L'Esprit de vérité vous annoncera ce qu'il aura reçu de moi, et grâce à lui, je serai glorifié. Jean 16, verset 14.

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1: Bienvenue à tous ceux qui prennent l'antenne en ce moment. Il est 6h sur les ondes de Radio Arc-en-Ciel. Merci à tous de votre fidélité. Un excellent réveil en ce mardi matin. Et nous espérons que vous allez bien. Nous retrouvons nos confrères de Radio Vatican avec l'édition de cette nuit des informations internationales.
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3: Magnifique Humanitas, l'encyclique du pape Léon XIV sur notre société à l'heure de l'intelligence artificielle, un texte dense présenté ce midi au Vatican en présence du Saint-Père qui s'est lui-même exprimé sur sa réflexion. Cette édition sera presque entièrement consacrée à ce document. Nous y reviendrons d'abord d'une manière générale. Nous entendrons également le pape expliquer le lien qu'il a tissé avec Léon XIII et son encyclique Rerum Novarum qui marquait son époque il y a 135 ans et posa les fondements de la doctrine sociale de l'Église. Également dans ce journal, Christopher Ola, l'un des patrons de l'entreprise d'intelligence artificielle Anthropique, qui a pris la parole peu avant Léon XIV pour saluer l'engagement de l'Église dans ce vaste débat sur l'intelligence artificielle.
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3: Bonsoir. C'est donc un document fondamental du magistère de Léon XIV qui a été présenté ce matin au Vatican dans la salle du synode. Magnifica Humanitas, c'est la première encyclique du pape états-unien qui porte sur les défis que pose l'intelligence artificielle à l'humanité tout entière. Le document, signé le 15 mai par le souverain pontife, représente la parole de l'Église à l'aube d'une nouvelle révolution industrielle, 135 ans après l'encyclique Rerum Novarum de Léon XIII. Les questions éthiques, sociales, économiques que soulève le développement de l'IA, tout autant que l'impact sur la dignité humaine, sont au cœur de ce texte, Jean-Charles Puzolu.
4: Ce texte est la première pierre de la construction de la nouvelle Jérusalem. C'est le souhait et à la fois la mise en garde exprimée par Léon XIV dès les premières lignes de son encyclique. Un rappel biblique qui constitue une sorte de fil rouge. Voulons-nous construire une nouvelle tour de Babel ou bien contribuer tous ensemble à l'image de Néhémie qui confie aux familles de la ville céleste détruite de reconstruire chacune une portion de mur. Car l'IA est de la responsabilité partagée de tout le peuple. Cette technologie peut soigner, relier, protéger, éduquer, mais elle peut aussi devenir un instrument de division et générer de nouvelles injustices, réduisant l'homme à un simple moyen manipulé par des objectifs trompeurs. L'Église ne s'oppose pas à cette nouvelle technologie. Elle souhaite accompagner son développement, proposer une large réflexion sur les limites et collaborer à l'édification de principes éthiques dans la droite ligne de la doctrine sociale qui offre un socle solide pour préserver la dignité du travail en faveur d'une économie inclusive, en faveur d'une plus grande justice sociale.
3: Alors dans un monde traversé par de nombreuses guerres, le pape s'attarde aussi sur l'intelligence artificielle et le développement d'armes autonomes.
4: Des armes sophistiquées qui prendraient seules la décision de tuer ou d'épargner une vie. Le scénario est à notre porte. Il est urgent dans le domaine militaire d'élaborer des règles éthiques les plus rigoureuses possibles afin de garantir la dignité inviolable de tout être humain. Une machine ne devrait jamais s'arroger le droit de décider qui doit vivre et qui doit mourir. Une machine, écrit Léon XIV, ne pourra jamais garantir plus qu'un être humain la distinction entre le bien et le mal.
3: Jean-Charles Puzolu sur l'encyclique Magnifica Humanitas. Nouveauté. Et donc, le pape en personne était présent en salle du synode pour présenter son texte. Il a pris la parole en dernier avant de donner sa bénédiction. Dans son discours en anglais, là aussi une première pour la présentation officielle d'un des documents du magistère, Léon XIV a tissé un lien entre lui et son prédécesseur, Léon XIII, auteur de Rerum Novarum il y a 135 ans. Il s'est expliqué sur ce lien et sur la manière dont il a rédigé Magnifica Humanitas.
5: Like the earlier Leo, I feel entrusted to look upon another huge transformation.
6: Tout comme le Léon d'autrefois, je me sens chargé de contempler une nouvelle transformation majeure avec les yeux de la foi, la lucidité de la raison, l'ouverture au mystère et en gardant dans mon cœur les cris des pauvres et de la terre. Magnifica Humanitas est né de cette écoute, à l'instar de Léon XIII. J'ai écouté les scientifiques et les ingénieurs qui travaillent avec un enthousiasme sincère sur des technologies capables d'alléger d'immenses souffrances, des dirigeants politiques et des responsables publics qui ont cherché avec persévérance des règles justes, des parents et des enseignants profondément préoccupés par l'avenir des jeunes générations.
5: Other very troubling voices have also reached me
6: D'autres voix très inquiétantes me sont également parvenues au sujet de systèmes d'armes de plus en plus autonomes, pratiquement hors de portée de l'humain pour être contrôlés efficacement. J'entends des récits très troublants d'algorithmes capables de bloquer l'accès aux soins de santé, à l'emploi et à la sécurité sur la base de données entachées de préjugés et d'injustices. Et j'ai entendu le silence de ceux qui n'ont pas voix au chapitre lorsque des décisions sont prises, des décisions susceptibles de générer de nouvelles formes d'exclusion et de souffrance. De cette écoute est née une conviction troublante exprimée dans Magnifica Humanitas, l'intelligence artificielle doit être désarmée.
3: Léon XIV, ce midi, en salle du Synode pour la présentation de son encyclique Magnifica Humanitas. Aux côtés du Saint-Père, il y avait deux cardinaux, Victor Manuel Fernandez, le préfet du Dicaster pour la doctrine de la foi, et Michael Tcherny, le préfet du Dicaster pour le service du développement humain intégral, ainsi que deux théologiennes et un professionnel de l'IA, Christopher Ola, cofondateur d'Anthropic, responsable de la recherche sur l'interprétabilité de l'intelligence artificielle. Anthropic, c'est cette entreprise fondée en 2021 aux États-Unis par d'anciens cadres d'OpenAI, dont l'approche est axée sur la sécurité et l'éthique. Elle a fait la une de l'actualité il y a quelques semaines aux États-Unis quand elle a refusé au Pentagone, le ministère américain de la Défense, d'utiliser ses modèles d'IA pour ne pas nuire aux valeurs démocratiques. À la tribune de la salle du Synode, Christopher Ola a rappelé que le premier des devoirs des entreprises de l'IA est envers les populations pauvres du monde entier.
7: There is a real possibility that AI will displace human labor at a very large scale.
8: Il existe un risque réel que l'IA remplace la main-d'œuvre humaine à très grande échelle. Si cela se produit, venir en aide aux personnes ainsi déplacées constituera un impératif moral d'une ampleur historique. Cette tâche sera déjà suffisamment difficile, mais je crains que la plupart des débats ne négligent un défi encore plus ardu. Le développement de l'IA est concentré dans une poignée des nations riches. Comment pouvons-nous garantir que les bénéfices de l'IA soient partagés à l'échelle mondiale? Nous ne disposons donc qu'un mécanisme pour cela. C'est un problème non résolu et c'est le genre de problème que l'Église a toujours refusé de laisser le monde ignorer. Ensuite, nous devons faire preuve de discernement quant à la nature des modèles de l'IA. Je suis scientifique, je dirige une équipe de recherche qui étudie la structure interne de ces modèles, ce qui se passe réellement en leur sein. Et je vais être honnête, nous ne cessons de découvrir des éléments mystérieux, voire troublants. Nous trouvons des structures qui reflètent les résultats de la neuroscience humaine. Nous trouvons des preuves d'introspection. Nous constatons des états interne qui reflète fonctionnellement la joie, la satisfaction, la peur, le chagrin et le malaise. Je ne sais pas ce que cela signifie, mais je pense que cela justifie un examen approfondi.
3: Christopher Ola, le cofondateur de l'entreprise Anthropic, lors de la conférence de présentation de l'encyclique. Voilà ce que l'on pouvait dire ce soir concernant donc ce document de Léon XIV. Vous pouvez lire le document en français sur le site officiel du Vatican, vatican.va. Vous pouvez aussi vous rendre sur notre site pour retrouver les synthèses, revivre cette conférence de presse de présentation ou lire les premières analyses de ce texte sur lequel nous reviendrons encore largement demain matin. Dans l'actualité internationale, poursuite des négociations entre Iraniens et Américains avec la visite au Qatar aujourd'hui de hauts responsables iraniens, ce qui s'inscrit dans le cadre du processus diplomatique en cours. C'est ce qu'a précisé l'agence de presse nationale iranienne. Donald Trump, de son côté, invite le Qatar et l'Arabie Saoudite à rejoindre les accords d'Abraham, ceux qui reconnaissent l'existence de l'État d'Israël. Une invitation qui s'inscrit dans le cadre d'un accord de paix avec l'Iran au risque de compliquer une situation qui l'est déjà. Sur l'autre front, au Liban, Israël a mené plusieurs bombardements dans l'après-midi. Une frappe a tué à Douer deux femmes, deux sœurs qui recevaient des condoléances après le décès de leur mère dans la matinée. La Russie, bien décidée à ne pas baisser sa pression sur l'Ukraine. Moscou a appelé aujourd'hui les ressortissants étrangers vivant à Kiev, dont les personnels diplomatiques, à quitter la capitale ukrainienne avant de nouveaux bombardements. Dans le restant du pays, il n'y a pas eu de sommation. Des frappes ont tué aujourd'hui 4 personnes et blessé une vingtaine d'autres dans le nord-est et dans l'est du pays, notamment dans la région de Kharkiv et de Kramatorsk. Le patron de l'OMS sera demain en RDC à cause de l'épidémie du virus Ebola. Selon Tedros Ghebreyesus, le Congo fait face à une situation extrêmement grave et difficile. Il appelle même les pays voisins à agir immédiatement. Sont particulièrement concernés l'Ouganda et le Rwanda. L'Ouganda, où deux nouveaux cas confirmés ont été enregistrés aujourd'hui, ajouté
9: recensés aux 5 autres déjà recensés. L'un des malades est décédé. Ouganda toujours, où le nouveau président du Parlement veut faire de son institution un exemple de probité. Jacob Obot-Obot est monté au perchoir après la démission de sa prédécesseur impliquée dans un scandale de corruption.

0: Vous n'avez pas reçu un esprit qui vous rende esclave et vous ramène à la peur, mais un esprit qui fait.
1: Et nous retrouvons Jean avec le Timanger pour le cœur, l'évangile en créole. Nous sommes au chapitre 17 de l'évangile selon saint Marc, les versets 28 à 31. Vous recevrez en ce temps déjà le centuple avec des persécutions et dans le monde à venir, la vie éternelle.
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3: Aujourd'hui, 26 mai, dans l'évangile de Jésus-Christ, voilà que ça, c'est Marc qui raconte. 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Jésus l'a dit à lui, amen, mes autres. La première personne n'aura quitté à cause de moi et à cause de l'évangile. 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

Merci à Jean pour ce petit manger pour le cœur, l'évangile en créole. On poursuit avec Marie-Louise Valentin, Hubert Bourrel. Dieu est amoureux des amoureux de Dieu. Et on retrouve l'équipe Jésus et mon guide juste après pour méditer en ce mardi, eh bien, la première lettre de Saint-Pierre apôtre.

Bonjour à tous, c'est à nouveau un plaisir de vous retrouver en cette huitième semaine de ce temps ordinaire, en ce mardi 26 mai, pour parcourir avec vous la première lettre de Saint-Pierre apôtre. Après avoir médité le livre des Actes des apôtres pendant 50 jours, le lundi de Pentecôte, nous avons médité avec le livre de la Genèse et là, nous allons parcourir pendant plusieurs jours cette première lettre de Saint-Pierre apôtre. Aujourd'hui, il nous dira « Ils ont prophétisé pour annoncer la grâce qui vous est destinée. C'est pourquoi mettez toute votre espérance en elle. » Mettre l'espérance dans la grâce, cette grâce qui nous a été annoncée également le jour de la Pentecôte. Frères et sœurs, la sainteté n'est pas d'abord une montagne inaccessible, elle est une marche quotidienne avec Dieu. Aujourd'hui, faisons un petit pas. Un seul pas suffit lorsque nous le faisons avec le Christ. Car celui qui nous appelle est saint, et il nous donne lui-même la grâce de répondre à son appel. Sommes-nous prêts à répondre à l'appel du Seigneur, à cette grâce qu'il nous donne pour devenir nous aussi, comme lui, saints? Eh bien, nous allons démarrer notre séquence avec EOM. Souviens-toi de l'amour de Dieu. Souviens-toi de cet amour que Dieu nous donne. L'amour de notre Dieu, la force de l'Esprit, cet amour entre le Père et le Fils, cet Esprit Saint. Et nous retrouverons juste après ce chant, bien Maria, pour partager avec nous cette première lettre de Saint-Pierre apôtre. Bonne écoute à tous.

Lecture de la première lettre de Saint Pierre apôtre. Bien-aimés, sur le salut, les prophètes ont fait porter leurs interrogations et leurs recherches, eux qui ont prophétisé pour annoncer la grâce qui vous est destinée. Ils cherchaient quelque temps et quelques circonstances voulaient indiquer l'Esprit du Christ. Présents, eux, quand ils attestent par avance la souffrance du Christ et la gloire qui s'ensuivrait. Il leur fut révélé que ce n'était pas pour eux-mêmes, mais pour vous, qu'ils étaient au service de ce message, annoncé maintenant par ceux qui vous ont évangélisé dans l'Esprit Saint envoyé du ciel. Même des anges désirent se pencher pour scruter ce message. C'est pourquoi, après avoir disposé votre intelligence pour le service, restez sobre. Mettez toute votre espérance dans la grâce que vous apporte la révélation de Jésus-Christ. Comme des enfants qui obéissent, cessez de vous conformer aux convoitises d'autrefois. Quand vous étiez dans l'ignorance, mais à l'exemple du Dieu Saint qui vous a appelé, devenez saints vous aussi, tout comme votre conduite, puisqu'il est écrit « Vous serez saints, car moi je suis saint ». Parole du Seigneur, nous rendons grâce à Dieu.

Frères et sœurs bien-aimés, dans cette première lettre de Saint Pierre, nous entendons aujourd'hui une parole pleine de profondeur. Devenez saints, vous aussi, dans toute votre conduite, puisqu'il est écrit « Soyez saints, car moi, je suis saint ». Les prophètes avaient cherché, attendu, scruté les signes de Dieu. Ils présentaient un salut à venir sans en avoir encore l'accomplissement total. Et saint Pierre nous dit quelque chose de bouleversant. Ce qu'ils attendaient, nous l'avons reçu en Jésus-Christ. Pourtant, nous vivons parfois comme si notre foi était une habitude ancienne, une réalité ordinaire. Nous oublions la grandeur du don reçu. Dieu ne nous a pas seulement donné des enseignements ou des règles, il nous a donné son Fils, sa grâce, son Esprit. Alors Pierre nous adresse un appel. Disposez votre intelligence pour le service et mettez toute votre espérance dans la grâce. Ce n'est pas une invitation à la peur ou à la perfection extérieure. C'est une invitation à vivre autrement. La sainteté n'est pas réservée à quelques personnes extraordinaires. Elle commence par les petites fidélités. Une parole douce, un pardon donné, une patience retrouvée, une prière fidèle, une attention aux pauvres, une conscience qui choisit le bien. En ce jour où l'Église fait aussi mémoire de saint Philippe Néri, le saint de la joie, nous découvrons que la sainteté n'est pas une vie triste, elle est un cœur rempli de Dieu. Frères et sœurs, aujourd'hui, prenons un instant pour nous demander quelles sont ces anciennes convoitises dont parle saint Pierre. Peut-être nos impatiences, nos peurs, nos habitudes qui nous éloignent de Dieu. Le Seigneur ne nous condamne pas. Il nous appelle plus haut. Il nous dit « Tu peux devenir davantage. Tu peux aimer davantage. Tu peux marcher dans ma lumière. » Dieu voit déjà en nous cette sainteté en germe. À nous de lui ouvrir la porte. Amen.

Et nous vous proposons eh bien, de retrouver Maria avec le psaume de ce jour, le psaume 97. Le Seigneur a fait connaître son salut.

Merci à Maria pour la méditation du psaume de ce jour, le psaume 97, et pour le partage de la première lettre de Saint Pierre. Il est l'heure déjà de nous quitter pour cette séquence. Merci à tous de votre fidélité. Et avant de nous séparer, bien nous vous proposons de prier ensemble. Seigneur Jésus, tu es l'accomplissement de toutes les promesses annoncées depuis les prophètes. Tu nous appelles à mettre notre espérance en toi. Purifie notre cœur de tout ce qui nous éloigne de ton amour. Donne-nous la force de vivre saintement dans les choses simples de chaque jour. Que ton esprit nous apprenne la fidélité, la douceur et la joie, et qu'à travers notre vie, d'autres puissent découvrir ton visage. Bien, frères et sœurs, laissons le Seigneur nous rendre saints. Ouvrons-lui la porte de notre cœur pour laisser germer la sainteté, pour aimer davantage, pour marcher dans sa lumière. Tu veux devenir davantage? Tu veux devenir saint? Eh bien, marche avec le Seigneur. Laissons notre cœur se remplir d'amour de Dieu, de joie de Dieu, de la sainteté de Dieu. Et n'oublions pas de la transmettre autour de nous, de transmettre cette joie de Dieu, son visage d'amour, auprès de toutes les personnes que nous allons croiser aujourd'hui. Salut, bye bye, à plus. Et nous nous séparons avec la communauté de l'Emmanuel. C'est par ta grâce.

0: compagnie du diacre Bernard Nativelle pour le partage des évangiles de chaque jour, suivi d'une méditation.
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3: Évangile de Jésus-Christ selon saint Marc, chapitre 11, verset 25. En ce temps-là, Pierre se mit à dire à Jésus : « Voici que nous avons tout quitté pour te suivre. » Jésus déclara : « Amen, je vous le dis, nul n'aura quitté, à cause de moi et de l'Évangile, une maison, des frères, des sœurs, une mère, un père, des enfants ou une terre, sans qu'il reçoive, en ce temps déjà, le centuple. Maison, frères, sœurs, mères, enfants et terre, avec des persécutions, et, dans le monde à venir, la vie éternelle. Beaucoup de premiers seront derniers, et les derniers seront les premiers. »
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3: Dans l'évangile d'aujourd'hui, saint Pierre rappelle à Jésus que les disciples ont tout quitté pour le suivre. Et c'est vrai, ils ont quitté leur travail, leur famille, leur sécurité. Mais derrière cette parole de saint Pierre, il y a tout simplement une question. Qu'est-ce que nous allons recevoir en retour? Et Jésus répond que personne ne fait un sacrifice par amour pour Dieu sans recevoir beaucoup plus. Mais il ne parle pas seulement de richesses matérielles, il parle surtout d'une nouvelle famille, d'une nouvelle vie, d'une joie profonde qui naît de la foi et du partage avec les autres. Quand quelqu'un suit vraiment le Christ, il découvre souvent des frères et des sœurs dans la foi, des personnes qu'il aime, qui le soutiennent, il découvre une paix intérieure, un sens nouveau à sa vie. Et Jésus reste aussi très réaliste. Suivre l'Évangile apporte parfois, et même souvent, des difficultés, des incompréhensions ou même des persécutions. La foi ne supprime pas les épreuves, mais elle donne la force de les traverser, de les supporter. Et quand Jésus dit « les derniers seront les premiers », il nous montre que Dieu ne regarde pas les personnes comme le monde le fait. Souvent, nous admirons les puissants, les riches, les acteurs de cinéma, les chanteurs, ceux qui réussissent ou ceux qui sont connus. Mais Dieu, lui, regarde surtout le cœur. Il regarde le cœur humble. Il regarde les cœurs simples. On le voit souvent dans les apparitions mariales. La Vierge Marie ne choisit presque jamais des personnes importantes aux yeux du monde. Elle apparaît à des enfants. Elle apparaît à des pauvres. Elle apparaît à des personnes simples et discrètes. Par exemple, à Bernadette Soubirou, qui était une jeune fille pauvre et malade. Les petits bergers de Fatima au Portugal, qui étaient de simples enfants, et aussi au berger de la Salette, où la Vierge Marie s'est adressée à de modestes bergers. Eh bien, pour Dieu, c'est pareil. Dieu nous rappelle que les plus petits, les oubliés, les humbles, ont une grande place dans son cœur. Ceux que le monde considère comme les derniers peuvent devenir les premiers, parce qu'ils savent écouter, parce qu'ils savent croire et accueillir Dieu avec simplicité. Alors confiance, confiance, continuons à avoir entièrement confiance en Dieu. Ce que nous donnons par amour n'est jamais perdu. Dieu, qui est amour infini, sait combler notre cœur, sait combler notre vie, sait combler nos attentes.

Merci au diacre Bernard Mativel de nous partager les textes d'évangile tout au long de cette semaine. On poursuit avec Master Musique, l'amour de Dieu.

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1: Bien le bonjour si vous nous rejoignez sur les ondes de Radio Arc-en-Ciel, et c'est là maintenant de retrouver la une de la presse de ce jour. On démarre cette une de la presse avec le quotidien de la Réunion et l'Océan Indien de ce mardi. En une, on parle de cadmium, ce poison invisible. Le cadmium pollue notre corps via l'activité agricole, les aliments que nous consommons. Une étude sanitaire vient de le confirmer. Une proposition de loi a été déposée, état des lieux à la Réunion. On parle aussi du conflit de voisinage, Phil Winter sous enquête. On parle aussi d'enquête publique, le retour de l'écocité de la peur. On parle aussi de sapeurs-pompiers en une de ce quotidien avec changement de braquet au 10. Automobile, les vieilles sportives ont la cote. Et VTT cross-country, De Haviller domine les MAC. Et la une de cette presse, c'est aussi Réunion la première qui nous parle en une de basketball. Troisième des finalistes N3 à Aubonne, et les deuxièmes du BCD deviennent champions des Outre-mer. On pense aussi des spécialités du bac en langue régionale, une annonce saluée mais impossible à réaliser. La une, c'est aussi l'info.re, en une, qui nous parle de grève au CHU Fexguyon. La CFDT dénonce des conditions de travail dégradées. La une de cette presse, c'est aussi météo à La Réunion, du vent et un soleil généreux sur La Réunion.
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1: C'était à l'instant la une de la presse de ce jour. On poursuit avec la séquence spirituelle. Juste avant de cette séquence avec Mazam, nous allons retrouver les informations internationales, l'édition de la nuit de Radio Vatican.
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3: Magnifique Humanitas, l'encyclique du pape Léon XIV sur notre société à l'heure de l'intelligence artificielle, un texte dense présenté ce midi au Vatican en présence du Saint-Père qui s'est lui-même exprimé sur ses réflexions. Cette édition sera presque entièrement consacrée à ce document. Nous y reviendrons d'abord d'une manière générale. Nous entendrons également le pape expliquer le lien qu'il a tissé avec Léon XIII et son encyclique Rerum Novarum qui marquait son époque il y a 135 ans et posa les fondements de la doctrine sociale de l'Église. Également dans ce journal, Christopher Ola, l'un des patrons de l'entreprise d'intelligence artificielle Anthropique, qui a pris la parole peu avant Léon XIV pour saluer l'engagement de l'Église dans ce vaste débat sur l'intelligence artificielle.
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3: Bonsoir. C'est donc un document fondamental du magistère de Léon XIV qui a été présenté ce matin au Vatican dans la salle du synode. Magnifica Humanitas, la première encyclique du pape états-unien qui porte sur les défis que pose l'intelligence artificielle à l'humanité tout entière. Le document, signé le 15 mai par le souverain pontife, représente la parole de l'Église à l'aube d'une nouvelle révolution industrielle, 135 ans après l'encyclique Rerum Novarum de Léon XIII. Les questions éthiques, sociales, économiques que soulève le développement de l'IA, tout autant que l'impact sur la dignité humaine, sont au cœur de ce texte, Jean-Charles Puzolu.
5: Ce texte est la première pierre de la construction de la nouvelle Jérusalem. C'est le souhait et à la fois la mise en garde exprimée par Léon XIV dès les premières lignes de son encyclique. Un rappel biblique qui constitue une sorte de fil rouge. Voulons-nous construire une nouvelle tour de Babel ou bien contribuer tous ensemble à l'image de Néhémie qui confie aux familles de la ville céleste détruite de reconstruire chacune une portion de mur? Car l'IA est de la responsabilité partagée de tout le peuple. Cette technologie peut soigner, relier, protéger, éduquer, mais elle peut aussi devenir un instrument de division et générer de nouvelles injustices, réduisant l'homme à un simple moyen manipulé par des objectifs trompeurs. L'Église ne s'oppose pas à cette nouvelle technologie. Elle souhaite accompagner son développement, proposer une large réflexion sur les limites et collaborer à l'édification de principes éthiques dans la droite ligne de la doctrine sociale qui offre un socle solide pour préserver la dignité du travail en faveur d'une économie inclusive, en faveur d'une plus grande justice sociale.
3: Alors dans un monde traversé par de nombreuses guerres, le pape s'attarde aussi sur l'intelligence artificielle et le développement d'armes autonomes.
5: des armes sophistiquées qui prendraient seules la décision de tuer ou d'épargner une vie. Le scénario est à notre porte. Il est urgent dans le domaine militaire d'élaborer des règles éthiques les plus rigoureuses possibles afin de garantir la dignité inviolable de tout être humain. Une machine ne devrait jamais s'arroger le droit de décider qui doit vivre et qui doit mourir. Une machine, écrit Léon XIV, ne pourra jamais garantir plus qu'un être humain la distinction entre le bien et le mal.
3: Jean-Charles Puzelu sur l'encyclique Magnifica Humanitas. Nouveauté donc, le pape en personne était présent en salle du synode pour présenter son texte. Il a pris la parole en dernier avant de donner sa bénédiction. Dans son discours en anglais, là aussi une première pour la présentation officielle d'un des documents du magistère, Léon XIV a tissé un lien entre lui et son prédécesseur Léon XIII, auteur de Rerum Novarum il y a 135 ans. Il s'est expliqué sur ce lien et sur la manière dont il a rédigé Magnifica Humanitas.
6: Like the earlier Leo, I feel entrusted to look upon another huge transformation.
7: Tout comme le Léon d'autrefois, je me sens chargé de contempler une nouvelle transformation majeure avec les yeux de la foi, la lucidité de la raison, l'ouverture au mystère et en gardant dans mon cœur les cris des pauvres et de la terre. Magnifica Humanitas est né de cette écoute, à l'instar de Léon XIII. J'ai écouté les scientifiques et les ingénieurs qui travaillent avec un enthousiasme sincère sur des technologies capables d'alléger d'immenses souffrances, des dirigeants politiques et des responsables publics qui ont cherché avec persévérance des règles justes, des parents et des enseignants profondément préoccupés par l'avenir des jeunes générations. D'autres voix très inquiétantes me sont également parvenues au sujet de systèmes d'armes de plus en plus autonomes, pratiquement hors de portée de l'humain pour être contrôlés efficacement. J'entends des récits très troublants d'algorithmes capables de bloquer l'accès aux soins de santé, à l'emploi et à la sécurité sur la base de données entachées de préjugés et d'injustices. Et j'ai entendu le silence de ceux qui n'ont pas voix au chapitre lorsque des décisions sont prises, des décisions susceptibles de générer de nouvelles formes d'exclusion et de souffrance. De cette écoute est née une conviction troublante exprimée dans Magnifica Humanitas, l'intelligence artificielle doit être désarmée.
3: Léon XIV, ce midi, en salle du synode pour la présentation de son encyclique Magnifica Humanitas. Aux côtés du Saint-Père, il y avait deux cardinaux, Victor Manuel Fernandez, le préfet du Dicastère pour la doctrine de la foi, et Michael Tierney, le préfet du Dicastère pour le service du développement humain intégral, ainsi que deux théologiennes et un professionnel de l'IA, Christopher Ola, cofondateur d'Anthropic, responsable de la recherche sur l'interprétabilité de l'intelligence artificielle. Anthropic, c'est cette entreprise fondée en 2021 aux États-Unis par d'anciens cadres d'OpenAI, dont l'approche est axée sur la sécurité et l'éthique. Elle a fait la une de l'actualité il y a quelques semaines aux États-Unis quand elle a refusé au Pentagone, le ministère américain de la Défense, d'utiliser ses modèles d'IA pour ne pas nuire aux valeurs démocratiques. À la tribune de la salle du synode, Christopher Ola a rappelé que le premier des devoirs des entreprises de l'IA est envers les populations pauvres du monde entier.
8: There is a real possibility that AI will displace human labor at a very large scale.
9: Il existe un risque réel que l'IA remplace la main-d'œuvre humaine à très grande échelle. Si cela se produit, venir en aide aux personnes ainsi déplacées constituera un impératif moral d'une ampleur historique. Cette tâche sera déjà suffisamment difficile, mais je crains que la plupart des débats ne négligent un défi encore plus ardu. Le développement de l'IA est concentré dans une poignée des nations riches. Comment pouvons-nous garantir que les bénéfices de l'IA soient partagés à l'échelle mondiale? Nous ne disposons d'aucun mécanisme pour cela. C'est un problème non résolu et c'est le genre de problème que l'Église a toujours refusé de laisser le monde ignorer. Ensuite, nous devons faire preuve de discernement quant à la nature des modèles de l'IA. Je suis scientifique, je dirige une équipe de recherche qui étudie la structure interne de ces modèles, ce qui se passe réellement en leur sein. Et je vais être honnête, nous ne cessons de découvrir des éléments mystérieux, voire troublants. Nous trouvons des structures qui reflètent les résultats de la neuroscience humaine. Nous trouvons des preuves d'introspection. Nous constatons des états internes qui reflètent fonctionnellement la joie, la satisfaction, la peur, le chagrin et le malaise. Je ne sais pas ce que cela signifie, mais je pense que cela justifie un examen approfondi.
3: Christopher Ola, le cofondateur de l'entreprise Anthropic, lors de la conférence de présentation de l'encyclique. Voilà ce que l'on pouvait dire ce soir concernant donc ce document de Léon XIV. Vous pouvez lire le document en français sur le site officiel du Vatican, vatican.va. Vous pouvez aussi vous rendre sur notre site pour retrouver les synthèses, revivre cette conférence de presse de présentation ou lire les premières analyses de ce texte sur lequel nous reviendrons encore largement demain matin. Dans l'actualité internationale, poursuite des négociations entre Iraniens et Américains avec la visite au Qatar aujourd'hui de hauts responsables iraniens, ce qui s'inscrit dans le cadre du processus diplomatique en cours. C'est ce qu'a précisé l'agence de presse nationale iranienne. Donald Trump, de son côté, invite le Qatar et l'Arabie Saoudite à rejoindre les accords d'Abraham, ceux qui reconnaissent l'existence de l'État d'Israël. Une invitation qui s'inscrit dans le cadre d'un accord de paix avec l'Iran au risque de compliquer une situation qui l'est déjà. Sur l'autre front, au Liban, Israël a mené plusieurs bombardements dans l'après-midi. Une frappe a tué à Douer deux femmes, deux sœurs qui recevaient des condoléances après le décès de leur mère dans la matinée. La Russie, bien décidée à ne pas baisser sa pression sur l'Ukraine, Moscou a appelé aujourd'hui les ressortissants étrangers vivant à Kiev, dont les personnels diplomatiques, à quitter la capitale ukrainienne avant de nouveaux bombardements. Dans le restant du pays, il n'y a pas eu de sommation. Des frappes ont tué aujourd'hui 4 personnes et blessé une vingtaine d'autres dans le nord-est et dans l'est du pays, notamment dans la région de Kharkiv et de Kramatorsk. Le patron de l'OMS sera demain en RDC à cause de l'épidémie du virus Ebola. Selon Tedros Ghebreyesus, le Congo fait face à une situation extrêmement grave et difficile. Il appelle même les pays voisins à agir immédiatement. Sont particulièrement concernés l'Ouganda et le Rwanda. L'Ouganda, où 2 nouveaux cas confirmés ont été enregistrés aujourd'hui, a ajouté aux 5 autres déjà recensés. L'un des malades est décédé. Ouganda toujours, où le nouveau président du Parlement veut

de cette nuit. Merci à Didier pour la une en ce mardi matin avec le quotidien pour la presse écrite, Réunion la Première et l'info.re pour la presse numérique. Didier que l'on retrouve un peu plus tard dans cette matinale vers 9h. Un petit temps de spiritualité, nous démarrons avec l'album catholique de France, Viens, Esprit d'amour.

Ce dimanche de Pentecôte a eu lieu les confirmations des recommençants. Ils étaient au nombre de 113. Nous avions rencontré le père Rodolphe Aymard pour nous en parler et nous parler également de la Pentecôte.

0: Ce dimanche 24 mai aura lieu à l'église de Sainte-Clotilde la confirmation des recommençants. Pour en parler, nous avons avec nous le père Rodolphe Aymar. Père, bonjour.
1: Bonjour, madame.
0: Alors, les recommençants par rapport aux catéchumènes, on a vu beaucoup ont préparé les baptêmes pendant la vigile pascale, les confirmations également. Mais là, ce sont les recommençants qui préparent leur confirmation. On peut avoir la différence entre recommençants et catéchumènes ?
1: Oui, alors très brièvement, catéchumène, c'est celui, celle qui demande les trois sacrements de l'initiation chrétienne, le baptême, la confirmation et l'Eucharistie, et qui font l'objet d'un cheminement particulier selon le rituel de l'initiation chrétienne des adultes. Alors pour eux, il y a l'entrée en catéchuménat, il y a notamment l'appel décisif, il y a la célébration des scrutins les trois derniers dimanches de carême, et ils sont initiés, ils reçoivent les trois sacrements de l'initiation chrétienne à la vigile pascale. Les recommençants, eux, ils sont baptisés, mais par contre, ils n'ont pas terminé leur initiation chrétienne. Donc tous demandent la confirmation, et 50 d'entre eux, hein, pour cette année, on donnera un petit peu plus ce profil après, une cinquantaine d'entre eux demandent également la première communion. Voilà, donc ils demandent à ce que leur initiation chrétienne soit complètement terminée. Mais ce sont des baptisés.
0: Ce sont des baptisés. Ils peuvent faire la confirmation avant la première communion ou ils font la première communion avant ?
1: Ben, tout dépend du cheminement en fait concernant le recommençant. Certains ont été baptisés enfants,
0: ouais,
1: mais qui n'ont pas eu de catéchèse. Voilà. Et donc à l'âge adulte, hein, puisque nous avons affaire à des recommençants adultes, à l'âge adulte, ils sentent ce désir d'être confirmés et de recevoir la première communion. D'autres ont eu de la catéchèse durant l'enfance, mais n'ont pas pu. Certains ont fait leur première communion, mais ne sont pas allés jusqu'au bout des 4 années. Donc n'ont pas fait la 3e ou la 4e année, donc la confirmation. Donc ça dépend du cheminement des uns et des autres.
0: Alors donc cette année, le jour de la Pentecôte, les recommençants vont recevoir la confirmation par notre évêque, Monseigneur Pascal Chenteng. Ils sont au nombre de combien à peu près ?
1: Alors ils sont 113 recommençants adultes. Alors ils sont bien plus nombreux que l'an passé. On peut même parler d'un vrai boom puisque l'an passé ils étaient 87. On peut que se réjouir du nombre de recommençants qui augmentent chaque année. À titre de comparaison, il y a 2 ans, ils étaient 54.
0: Oui.
1: Donc là, il y a un vrai boom cette année, on s'en réjouit. On peut même dire que c'est la plus belle promo que nous ayons connue dans le diocèse. Alors, on peut quand même les présenter un peu mieux. Ils sont âgés de 17 à 58 ans.
0: D'accord.
1: Mais exceptionnellement, cette année, on accueille un grand ado qui est très grand et qui est beaucoup plus mature, et de 15 ans.
0: D'accord.
1: Mais sinon, effectivement, on accueille généralement les adultes à partir de 17 ans. Donc la moyenne d'âge, elle est autour de 31 ans. Mais ce qu'on peut noter, c'est que les femmes sont majoritaires. 77 femmes et 36 hommes. Donc les femmes sont plus de 68% de tous ces candidats. Donc on peut vraiment s'en réjouir. On peut dire aussi un petit mot que concernant le fait que ce soit une célébration vraiment diocésaine, puisque 27 paroisses de l'île sont représentées.
0: D'accord.
1: Avec les secteurs, tous les secteurs sont relativement bien représentés cette année.
0: Ils ont eu toute une année de préparation à cette confirmation ?
1: Alors, ça dépend là encore, effectivement, du cheminement des uns et des autres. Quand on a affaire à un recommençant qui a été baptisé enfant mais qui n'a jamais eu de catéchèse, c'est au moins 2 ans.
0: D'accord.
1: Mais quand on a affaire à un recommençant qui a eu de la catéchèse, qui n'a pas perdu le lien avec l'Église, qui a continué à s'insérer dans la vie de l'Église, ça peut se faire sur une année.
0: Ce sont des préparations qui se font en paroisse.
1: Voilà, il y a une préparation qui se fait en paroisse et nous les retrouvons généralement un mois et demi avant la célébration de la confirmation pour une journée diocésaine. Cette année, ça a eu lieu le 3 mai, et c'était au tampon. Et c'était le père Jean-Yves Payette qui nous a accompagnés pour une reprise, une récollection sur les sacrements de l'initiation chrétienne.
0: Comment on voit que l'adulte est prêt vraiment à s'engager, puisque la confirmation, c'est la personne qui s'engage lui-même à suivre le Christ ?
1: Bien sûr, c'est pour ça que nous travaillons en étroite collaboration avec les paroisses, hein, les prêtres, les diacres, les religieux, religieuses, et bien sûr les accompagnateurs, accompagnatrices. C'est pour ça que, juste avant la confirmation, hein, nous demandons, juste avant la journée diocésaine, nous demandons à ce que les accompagnateurs nous envoient un courrier qui atteste, hein, que le candidat, il est prêt. Mmh. Le courrier, il est bien sûr vérifié, attesté par le curé. Et ça nous permet bien sûr de dire qu'ils ont été consultés, parce que c'est une phase de consultation et c'est très important. Hein. Et je le dis souvent à l'évêque, quand je fais la présentation des candidats, que les curés, les accompagnateurs ont été consultés et ils affirment que ces confirmants sont prêts à recevoir la confirmation.
0: Mmh. Il y aurait quoi à peu près comme discernement pour dire que la personne est prête ?
1: Alors, on vérifie tout d'abord, bien sûr, que le candidat, la candidate, elle ait eu une catéchèse suffisante. Ça, c'est extrêmement important. Qu'il y ait eu aussi une familiarisation suffisante avec la parole de Dieu, une familiarisation avec la vie de la communauté, ce qui fait vivre l'Église, à travers bien sûr les célébrations liturgiques, et notamment avec le rendez-vous de l'Eucharistie, hein, sur ces sommets de la vie chrétienne. Donc le lien qui se crée à la communauté, le lien qui se crée avec les services aussi, paroissiaux, diocésains, parce que la confirmation, hein, c'est pour être témoin du Christ ressuscité. Et comment être témoin si nous ne sommes pas engagés et bien dans un service d'église au sein même de la communauté chrétienne. Donc ça, c'est quand même des points que nous vérifions. Et ensuite, bien sûr, que les situations familiales correspondent à ce que demande l'église.
0: Généralement, ça se passe bien.
1: Oui, généralement, ça se passe bien. Généralement, on note quand même, hein, concernant les recommençants adultes, dans leur courrier, hein, ils expriment les différents services qu'ils aimeraient entreprendre. Ils le disent vraiment et on se réjouit que la plupart, finalement, prennent vraiment ces services.
0: Ça peut arriver, ou ça vous est peut-être déjà arrivé, de dire que cette personne, ce candidat, si on peut appeler candidat, n'est pas encore prêt, il faut qu'il attende encore ou qu'il se prépare encore.
1: Oui, par rapport à une situation familiale, par rapport aussi à des hésitations que peuvent ressentir le candidat. On vient pas, les accompagnateurs, parfois ils peinent un petit peu à essayer de maintenir la régularité. Bon, le premier point de discernement, c'est le respect de la liberté. Donc quand on sent que la personne, pour différentes raisons, n'a pas envie de s'engager plus dans la catéchèse ou... Et encore à des pas hésitants, il faut accepter cela. Et toujours une présence, de dire, écoute, on est là. Quand tu seras vraiment prêt, on sera là. Mais oui, ça peut arriver que des situations où on sent que le candidat n'est pas prêt, qu'il n'a pas vraiment conscience encore de ce que engage le sacrement de la confirmation. Ce sont quand même des cas minoritaires. Parce que ce que je peux dire, c'est que la plupart, quand ils s'engagent vraiment avec un vrai désir de recevoir ce sacrement pour être témoin du Christ ressuscité. Donc ces cas hésitants, on continue à les accompagner, mais ils sont quand même minoritaires, il faut quand même le dire. Mais ils finissent par revenir pour la plupart.
0: D'accord, bon, très bien. Comment va se dérouler cette célébration de la confirmation ?
1: Alors cette célébration de la confirmation, il y aura tout d'abord... l'évêque qui va inviter les recommençants, juste après la liturgie de la parole, hein, à se lever. Tout d'abord, je ferai une présentation, hein, des confirmants et quelques points que j'ai pu vous présenter. Et ensuite, l'évêque va demander à ses confirmants de se lever en signe de leur désir de recevoir ce sacrement. Ensuite, il y a bien sûr la profession de foi. Il y a l'imposition des mains, hein, qui marque le don de l'Esprit Saint. Pour invoquer, hein, eh bien, l'Esprit Saint, ces sept nouveaux dons que vont recevoir les nouveaux confirmés. Et ensuite, la chrismation que fera l'évêque avec cette belle parole, soit marquée de l'Esprit Saint, le don de Dieu. Cette belle cette chrismation. Et ce geste d'amitié que fera l'évêque pour les encourager, hein, dans leur nouvelle mission d'être témoins du Christ ressuscité, là où ils seront insérés, dans leur boulot, dans le quartier, dans les associations, dans les différentes activités hein, qu'ils entreprennent dans leur vie quotidienne.
0: Mmh. Être témoin du Christ.
1: Être témoin du Christ ressuscité, être témoin de l'Évangile. Le catéchisme de l'Église catholique dit même que le confirmé il reçoit une grâce spéciale de l'Esprit-Saint pour être un témoin courageux et qui n'a pas honte de la croix du Christ. Mmh. Mmh.
0: Très bien, en tout cas, ce sont de nouveaux fidèles, de nouveaux frères et sœurs en Christ, avec un beau nombre qui seront confirmés ce dimanche en l'église de Sainte-Clotilde pour la confirmation. Père Rodolphe, on vient de parler de la confirmation, la Pentecôte. La Pentecôte, c'est la venue de l'Esprit-Saint. Alors, c'est pas toujours facile à définir. On imagine bien le Père en tant que papa, enfin voilà, on a tous un papa. Le Fils, il s'est fait homme, donc on imagine bien le visage de Jésus. Mais l'Esprit Saint, on a du mal à définir. Qui est-il, cette troisième personne de la Trinité ?
1: La troisième personne de la Trinité, mais comme il est dit dans le Credo, hein, il procède du Père et du Fils. Et avec le Père et le Fils, il reçoit même adoration et même gloire. Il a parlé par les prophètes. Tout est dit, effectivement, dans ce passage du Credo, qui est l'Esprit-Saint. L'Esprit-Saint, c'est le fruit de cet engendrement. Le Père engendre le Fils s'est engendré du Père, et ça donne cette communion de l'Esprit-Saint. Et effectivement, ça nous permet de comprendre pourquoi aussi on fait cette confirmation des recommençants adultes à la Pentecôte, parce que la Pentecôte, Jésus l'avait promis. Il a dit « Je ne vous laisserai pas orphelin, je vous enverrai l'Esprit-Saint, l'Esprit-Saint vous fera souvenir de tout ce que je vous ai enseigné, il vous permettra de comprendre mes enseignements. » Et après, effectivement, la mort et la résurrection de Jésus. Et après la Passion, les disciples, ils avaient peur, ils étaient enfermés, ils avaient peur des Juifs. Il y avait les apparitions du ressuscité, qui a duré une quarantaine de jours. Et Jésus leur a promis l'Esprit-Saint qui vient 50 jours après Pâques. Et effectivement, ils vont recevoir l'Esprit-Saint, qui vont les libérer de toute peur, de toute crainte. Et ils vont pouvoir ensuite annoncer la bonne nouvelle partout.
0: Alors cet Esprit-Saint, nous l'avons reçu à notre baptême. Les recommençants vont le recevoir à nouveau à leur confirmation. Et on le reçoit encore le jour de la Pentecôte. Chacun reçoit l'Esprit-Saint.
1: C'est une nouvelle Pentecôte chaque année pour nous tous. Et c'est surtout pour ceux qui sont déjà initiés que l'Esprit-Saint renouvelle justement toutes les grâces que nous avons reçues, qui renouvelle la grâce de notre baptême, de notre confirmation. Et c'est effectivement une nouvelle Pentecôte pour ces nouveaux confirmés qui vont recevoir effectivement une nouvelle grâce spéciale pour être témoin du Christ ressuscité, de nouveaux dons.
0: Alors l'Esprit-Saint, on a plusieurs symboles, l'eau, le feu, le vent. Comment on peut le définir? Comment on peut mettre, peut-être un visage sur l'Esprit-Saint?
1: Le Seigneur envoie ton esprit qui renouvelle la face de la terre. C'est le souffle divin, le souffle du Père et du Fils, ce souffle de Dieu qui nous est envoyé pour justement vivre la mission de l'Église et pour que le Christ puisse opérer dans nos vies d'aujourd'hui pleinement le salut qu'il a opéré par son mystère pascal.
0: On parle
1: de... C'est l'âme de l'Église, l'Esprit-Saint. C'est l'âme de l'Église.
0: Oui, l'âme de l'Église. Comment on le ressent? On sent une force, une chaleur. On dit au récit de la Pentecôte, l'Esprit-Saint est descendu comme des langues de feu sur chacun des apôtres. Et après, ils sont partis avec la force. Ils n'avaient plus peur. Ils sont sortis. Ils sont partis proclamer la parole de Dieu. C'est ça aussi pour chacun et chacune d'entre nous?
1: Tout à fait. Mais je crois que ce qui est important avant de voir les signes extérieurs que les actes des apôtres nous rapportent, et ils sont importants, c'est toujours surtout voir qu'est-ce qui s'est passé intérieurement. Intérieurement, ils étaient libérés de cette peur, ils ont eu cette audace, ce zèle de l'Évangile. Et l'Esprit-Saint a provoqué ça. L'Esprit-Saint a permis ça. Jusqu'au point de... Ce qui leur faisait peur, ce n'étaient plus des obstacles. Ils les ont dépassés avec l'Esprit-Saint. Et ça, c'est fondamental. Et surtout, cette foi, cette joie, parce qu'ils ont rencontré aussi le ressuscité, cette joie et cette paix du Christ. Ça, ce sont quand même des signes qui vérifient la présence réellement de l'Esprit-Saint en nous. Mmh. C'est fondamental.
0: On parle des 7 dons, des 9 fruits. Quelle est la différence entre dons et fruits ?
1: Alors, dons, c'est effectivement les nouveaux dons, les nouveaux cadeaux que le Seigneur nous donne pour mener notre vie baptismale. Les fruits, c'est ce qui en ressort quand ces dons sont mis en pratique. Cette paix, cette bienveillance, cette persévérance.
0: Donc quand on reçoit l'Esprit Saint, on n'a plus peur.
1: Ah ben normalement non. Puisque Jésus nous a bien dit, la paix soit avec vous, n'ayez pas peur.
0: Très bien.
1: Et il souffle sur nous, et son Esprit Saint nous porte. Là où nous sommes insérés, des quatre coins de notre île, des quatre coins du monde, pour vivre de cette bonne nouvelle, dans un monde qui est quand même agité, compliqué, avec, voilà... On sent qu'aujourd'hui, on a affaire à une génération qui sont en manque de repères, mais on voit à travers ces recommençants qu'il y a une soif de Dieu qui est réellement présente. Et que justement, ils ont ce souffle de l'Esprit Saint qui nous porte à ne jamais nous résigner de notre situation et toujours à ne pas rentrer dans ce cercle vicieux, mais effectivement du pessimisme, et justement être porteur de l'espérance qui nous anime en Jésus. Jésus, il nous l'a bien dit, hein, je suis avec vous jusqu'à la fin des temps. Il est avec nous et il nous envoie l'Esprit Saint. Donc nous ne sommes pas orphelins.
0: Très bien. Merci Père Rodolphe. Une belle célébration pour ces recommençants, pour tout le travail mis en place aussi, pour les préparer dans chaque paroisse, tous ceux qui les accompagnent, les prêtres, les religieux, les religieuses. Vous aussi, Père Rodolphe, puisque vous êtes responsable de la catéchèse, des recommençants également, pour la préparation. En tout cas, une belle fête de la Pentecôte à tous et à vous également.
1: Merci beaucoup et un grand merci à Radio Arc-en-Ciel qui nous accompagne toujours dans ces grands événements en rappelant que la messe sera donc rediffusée, que sera donc transmise en direct sur la page Facebook Live de la radio à 9h.
0: Merci Père Rodolphe.
1: Merci.
0: Au revoir.
1: Au revoir.

Merci au Père Rodolphe Aymard pour cette rencontre. Et nous leur souhaitons bien sûr une très très belle confirmation à tous. On poursuit avec Emmanuel Musique, Veni Sancte Spiritus. Viens, Esprit Saint.

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1: Tout au long de cette semaine, nous serons en compagnie du diacre Bernard Nativelle pour le partage des évangiles de chaque jour, suivi d'une méditation.
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4: Évangile de Jésus-Christ selon saint Marc, chapitre 11, verset 25. En ce temps-là, Pierre se mit à dire à Jésus, « Voici que nous avons tout quitté pour te suivre. » Jésus déclara, « Amen, je vous le dis, nul n'aura quitté, à cause de moi et de l'Évangile, une maison, des frères, des sœurs, une mère, un père, des enfants ou une terre, sans qu'ils reçoivent, en ce temps déjà, le centuple. Maison, frères, sœurs, mères, enfants et terres, avec des persécutions, et, dans le monde à venir, la vie éternelle. Beaucoup de premiers seront derniers, et les derniers seront les premiers. »
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4: Dans l'évangile d'aujourd'hui, saint Pierre rappelle à Jésus que les disciples ont tout quitté pour le suivre. Et c'est vrai, ils ont quitté leur travail, leur famille, leur sécurité. Mais derrière cette parole de Saint-Pierre, il y a tout simplement une question. Qu'est-ce que nous allons recevoir en retour? Et Jésus répond que personne ne fait un sacrifice par amour pour Dieu sans recevoir beaucoup plus. Mais il ne parle pas seulement de richesses matérielles, il parle surtout d'une nouvelle famille, d'une nouvelle vie, d'une joie profonde qui naît de la foi et du partage avec les autres. Quand quelqu'un suit vraiment le Christ, il découvre souvent des frères et des sœurs dans la foi, des personnes qu'il aime, qui le soutiennent. Il découvre une paix intérieure, un sens nouveau à sa vie. Et Jésus reste aussi très réaliste. Suivre l'Évangile apporte parfois, et même souvent, des difficultés, des incompréhensions ou même des persécutions. La foi ne supprime pas les épreuves, mais elle donne la force de les traverser, de les supporter. Et quand Jésus dit « les derniers seront les premiers », il nous montre que Dieu ne regarde pas les personnes comme le monde le fait. Souvent, nous admirons les puissants, les riches, les acteurs de cinéma, les chanteurs, ceux qui réussissent ou ceux qui sont connus, mais Dieu, lui, regarde surtout le cœur. Il regarde le cœur humble. Il regarde les cœurs simples. On le voit souvent dans les apparitions mariales. La Vierge Marie ne choisit presque jamais des personnes importantes aux yeux du monde. Elle apparaît à des enfants, elle apparaît à des pauvres, elle apparaît à des personnes simples et discrètes. Par exemple à Bernadette Soubirous, qui était une jeune fille pauvre et malade. Les petits bergers de Fatima au Portugal, qui étaient de simples enfants, et aussi au berger de la Salette, où la Vierge Marie s'est adressée à de modestes bergers. Eh bien, pour Dieu, c'est pareil. Dieu nous rappelle que les plus petits, les oubliés, les humbles, ont une grande place dans son cœur. Ceux que le monde considère comme les derniers peuvent devenir les premiers, parce qu'ils savent écouter, parce qu'ils savent croire et accueillir Dieu avec simplicité. Alors confiance, confiance, continuons à avoir entièrement confiance en Dieu. Ce que nous donnons par amour n'est jamais perdu. Dieu, qui est amour infini, sait combler notre cœur, sait combler notre vie, sait combler nos attentes.

Merci au diacre Bernard Nativelle de nous partager les textes d'Évangile tout au long de cette semaine. Et nous poursuivons en musique avec Brigitte et Jean-Paul Artaud, recevoir le don de ta vie.

Esprit de Dieu avec le collectif Cieux ouverts. Eh bien, il est 8h passées de 9 minutes sur les ondes de Radio Arc-en-Ciel. Nous espérons que vous allez bien en ce mardi matin. Bien reçu la force de l'esprit. Chacun a été touché par un don. Enfin, nous l'espérons en tout cas. Et ce don, eh bien, si vous le mettez en pratique, vous aurez des fruits, les fruits de l'Esprit Saint. Merci à tous de votre fidélité. Il est l'heure de nous retrouver pour ce temps de prière, de méditation et de petits refrains. Le standard est ouvert au 02 62 41 66 16. 02 62 41 66 16. Et nous sommes ensemble jusqu'à 8h30. Allez-y, nous vous attendons au standard.

0: Et nous partons tout de suite dans l'Est et nous retrouvons Mireille. Mireille, bonjour.
1: Bonjour.
0: Comment allez-vous?
1: Ça va.
0: Ça va. Bon.
1: Je ne téléphone pas, mon téléphone ne marche pas.
0: D'accord. Et là, ça y est, c'est revenu.
1: Oui.
0: Bon, bah, très bien.
1: On va dire une petite prière au Dieu de la présence du cœur de Jésus.
0: On vous écoute, Mireille.

0: Amen. Cœur sacré de Jésus, que ton règne vienne. Ça va.
1: Oui.
0: Il a bien reçu une offrande.
1: Oh, sûrement, là, je ne pourrais pas vous répondre, là, Mireille, je ne sais pas. Sûrement, là, il faudra voir avec le secrétariat.
0: Ah, ben, c'est bien, c'est bon.
1: Très bien.
0: D'accord.
1: En tout cas, merci pour la prière, Mireille.
0: Oui. Allez,
1: une belle journée à vous. Merci, au revoir.
0: Oui.
1: C'était Mireille qui nous appelait du côté de l'Est. Vous aussi, composez le 02 62 41 66 16, 02 62 41 66 16 pour partager avec nous une prière, une méditation ou un petit refrain.

0: Et nous partons à la ligne des cœurs. Nous retrouvons Régina. Régina, bonjour.
1: Bonjour, ça va?
0: Oui, ça va. Et vous, Régina? Ça faisait un moment qu'on ne vous avait pas entendu.
1: Oui, ça fait longtemps, oui.
0: Ouais.
1: Je vais réciter un autre Père. Je vous salue, Marie, pour que l'âme de ma tante Julie repose en paix.
0: D'accord. Bah, en tout cas, toutes nos condoléances à vous.
1: Ça fait plus qu'un jour, elle est décédée, mais oui. Qu'on va arriver samedi.
0: D'accord.
1: Et il n'y aura pas de veillée, et il sera juste passé à l'église et puis l'enterrement après.
0: D'accord.
1: Je vais réciter un autre Père et un Je vous salue Marie.
0: Oui.
1: Et est-ce que vous pouvez passer une chanson pour elle, s'il vous plaît, spécialement pour elle?
0: Alors, c'est quoi la chanson?
1: Tenir une lampe allumée.
0: Tiens ma lampe allumée, d'accord.
1: C'est spécialement pour elle. Je sais que vous ne faites pas de dédicace, mais si vous pouvez, c'est pour moi.
0: Oui, oui, oui. Elle s'appelle comment?
1: Julie Boyer.
0: Julie. Très bien. Bon, on va passer la chanson juste après.
1: D'accord. Notre Père, qui es aux cieux, que ton nom soit sanctifié, que ton règne vienne, que ta volonté soit faite sur la terre comme au ciel. Donne-nous aujourd'hui notre pain de ce jour. Pardonne-nous nos offenses, comme nous pardonnons aussi à ceux qui nous ont offensés. Et ne nous laisse pas entrer en tentation, mais délivre-nous du mal. Amen. Je vous salue, Marie, je vais chanter.

0: Alléluia. Allô?
1: Oui, Régina.
0: C'est pour tout Radio Arc-en-Ciel aussi, pour tous mes enfants et pour toi, ma femme.
1: Merci,
0: Régina. Je suis
1: contente
0: de te revoir au téléphone aujourd'hui.
1: Merci.
0: Ouais. Allez, et que l'âme de ma tante Julie repose en paix
1: tout
0: par la miséricorde de Dieu. Amen.
1: Amen.
0: Que l'âme de ma tante Julie.
1: Courage, Régina.
0: Miséricorde de Dieu. Amen. Que l'âme de ma tante Julie repose en paix. La miséricorde de Dieu. Amen.
1: Elle est dans la lumière du Seigneur. Alors, elle ne sera pas contente si vous pleurez, Régina, d'accord? Allez, courage en tout cas à toute la famille. On s'associe à votre... Comment?
0: Vous pouvez passer cette chanson?
1: Oui, je vais passer. Elle va passer juste tout de suite. Oui, je vais passer.
0: D'accord. Allez, au revoir.
1: Au revoir, Régina, et courage.
0: Peut-être dans la semaine.
1: Oui, d'accord.

0: Et on va passer là, j'écoute la radio, j'écoutais la messe sur Radio Arc-en-Ciel toute la journée. Toute la journée,
1: Sur la
0: j'étais sur
1: radio.
0: Radio Arc-en-Ciel, j'écoutais
1: Très
0: la
1: bien.
0: messe au chaudron.
1: Oui.
0: C'était bien.
1: Bon, ben voilà. Un bon
0: Quand
1: moment
0: j'ai pas
1: alors.
0: parti, ben j'écoute à la radio.
1: Très bien.
0: Ouais. Allez, au revoir et bonne journée et bonne
1: Merci.
0: semaine à toi et Mazam.
1: Merci Regina, merci beaucoup. Bon courage à vous et à
0: Allez,
1: toute la famille. Au revoir. C'était Regina qui nous appelait de la ligne des cœurs. On poursuit avec ce titre, Tiens ma lampe allumée de Jean-Claude Janada pour éclairer l'âme de Julie qui, voilà, est auprès du Père à présent et elle repose en paix.

0: tiens ma lampe allumée, interprétée par Jean-Claude Janada. Nous repartons au standard le 02 62 41 66 16. Nous allons du côté de Beaumont et nous retrouvons Brigitte. Brigitte, bonjour.
1: Bonjour, madame.
0: Bonjour, Brigitte. Brigitte, les biens.
1: Ça va, madame?
0: Oui, ça va, et vous?
1: Ça va, merci, madame. Tout le monde va bien?
0: Oui. Oui, bah, tant qu'on est debout.
1: Bonjour à tout le monde et
0: merci,
1: encore coucou à Didier parce que ça me dit, me la lance l'hameçon, hein?
0: Oui, tout à fait.
1: Le matin, me lance l'hameçon, me la mettre bichette, de l'eau, camaron, de l'eau, tout. Ça va pas y aller du tout. Vous dites Didier, bonne fête.
0: Oui, bah, j'ai transmis parce que d'autres auditeurs l'ont fait.
1: Et je voudrais dire encore bon anniversaire à ma copine Rosalie.
0: Oui.
1: Elle a fait son anniversaire hier. D'accord. Et bien, bonjour à tout le monde. Bon anniversaire à tous les gens qui fêtent leur anniversaire aujourd'hui. Mm-hmm. Et puis, bon courage à Regina et à Jean-Denis, Kogo, Didier, Guetta, Amel, Willy, toute l'équipe Radio Arc-en-Ciel, Marie-Ange, bonjour. Maria, Coco, elle a fait la rentrée de l'université, là?
0: Non, elle travaille là en ce moment.
1: Ah, d'accord, mais c'est bien. Mais le travail, c'est la santé.
0: C'est la santé.
1: Mais voilà, mais écoute, on va continuer à prier pour le monde, hein, le monde qui est toujours un peu dans l'orgueil, dans la vanité. Mm-hmm. On va prier pour notre Saint-Père, le Pape Léon, hein, pour sa mission, que lui aussi, hein, que lui laisse pas lui influencer par l'esprit du monde, que tout se passe bien dans sa mission, et comme ça, l'Église sera sur la bonne voie. Parce que c'est lui le pasteur, chaque responsable, c'est le pasteur. Chaque responsable est responsable de par exemple, il est responsable de l'Église, les évêques de son diocèse, les prêtres de leur paroisse. Chaque personne a une responsabilité, il est responsable de son groupe. Donc, je te laisse toujours et l'Esprit Saint, l'Esprit de sagesse et guide à autres. Comme ça, nous avançons sur la bonne voie avec Jésus. On va continuer les trois salutations à la Sainte Trinité. Un gros coucou à toutes mes amies, hein, Benjamin et Suzy, toute la famille qui écoute Radio Arc-en-Ciel, mes amis qui écoutent, bonjour. Et puis un grand coucou à Eliette. Encore merci Eliette et Pascal pour la belle animation qu'on a eue pour le jour de la Pentecôte. Et c'est ce que le pape Léon l'a demandé quand il a fait le jubilé des chorales. Et il a bien insisté, il a dit qu'on a des grandes fêtes comme ça, qu'on a des grandes, quand c'est des grandes fêtes, il faut toujours prendre des chants très joyeux, très connus, parce que la chorale est là pour animer l'assemblée, pour faire chanter l'assemblée. Il me peut dire dimanche, ben, l'Esprit Saint était bien dans l'église Saint-François-Xavier à la messe de 9h, hein, avec beaucoup d'humilité, hein, parce que vraiment, les gens participent, ils battent la main, ils chantent, ils dansent tout, et c'est ça que Jésus demande à nous. Participe son peuple à la Sainte Messe. Voilà. Donc, c'était que du bonheur. Espérons que tout ça va bien continuer pareil et ensemble, nous tous ensemble. En l'honneur de Dieu, notre Père éternel, Vierge Marie, fille de Natoras, par Dieu comblé de grâce, conduis-nous vers le Père de qui vient tout homme parfait. En l'honneur de Jésus, notre frère bien-aimé, Vierge Marie, en qui le Verbe de Dieu a pris corps et visage d'homme, apprends-nous à voir tout homme le visage de Dieu. En l'honneur de l'Esprit Saint, l'Esprit d'amour du Père et du Fils, Vierge Marie, sanctuaire vivant de l'Esprit, à nous qui sommes aussi marqués par l'Esprit, donne respect de notre dignité et le désir de la sainteté. Notre-Dame de la très sainte Trinité, priez avec nous et priez pour nous. Notre-Dame de la très sainte Trinité, priez avec nous et priez pour nous. Dame de la très sainte Trinité, priez avec nous et priez pour nous. Voilà ce que Saint-Philippe Néri que nous fait aujourd'hui dit à nous. Hein. Soyez joyeux dans la vérité, non dans l'iniquité. Soyez joyeux dans l'espérance de l'éternité, non dans l'éclat fragile de la vanité et dans l'orgueil. Voilà ce que lui dit à nous aujourd'hui. Et puis, l'Esprit Saint qui nous est donné, fait de nous tous des fils de Dieu. Appelé à la liberté, glorifions Dieu par notre vie. Voilà, madame, un grand coucou à M. Adrien, à Josiane, et me laisse la place pour les autres, comme ça, ils partagent, nous partagent Radio Arc-en-Ciel pour tout le monde, les prières, les partager à tout le monde. Bonne journée, bonne continuation et bonne préparation pour la fête de la Sainte-Trinité.
0: Merci.
1: Voilà. Bisous, au revoir.
0: Merci Brigitte.
1: Au revoir.
0: Bisous, au revoir. C'était Brigitte qui nous appelait du côté de Beaumont. On parlait de la Trinité avec Brigitte, eh bien la paroisse de Notre-Dame de la Trinité qui fête ses 60 ans d'existence, et nous avons parlé du jumelage avec la basilique Notre-Dame de la Trinité à Blois. Eh bien cette semaine, il vous propose de continuer cette animation. Vendredi 29, une messe sera proposée à 18h, suivie d'une soirée de louanges. Le samedi 30 à 17h, procession au flambeau. 18h30, messe, animation, chant et danse jusqu'à 21h30. Et il y aura de la vente également du sucré et du salé. Samedi 31, à 9h30, une projection du court-métrage sur la paroisse. À 10h, la messe solennelle présidée par notre évêque, Mgr Pascal Chenteng, et une animation sur le parvis et dédicace du livre d'or de la paroisse. N'hésitez pas à passer du côté de l'église de Notre-Dame de la Trinité à Saint-Denis pour venir fêter ses 60 ans d'existence. Nous aurons aussi le Secours catholique qui fête ses 70 ans d'existence à La Réunion et 80 ans d'existence en métropole. Eh bien, vous êtes invités également ce samedi 30 du côté de Saint-Leu pour venir fêter cet anniversaire avec une célébration eucharistique également dans l'après-midi, mais là, je n'ai pas le renseignement sous les yeux. Je pense que la messe est à 15h30, si je ne me trompe pas. En tout cas, dès que j'aurai le renseignement, je vous le communiquerai. N'hésitez pas à rester bien connecté pour fêter aussi le Secours catholique qui fête ses 70 ans d'existence à La Réunion.

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1: Merci à tous de votre fidélité. Merci pour ce temps de prière, de méditation et de petits refrains. Il est 8h passé de 30 minutes sur les ondes de Radio Arc-en-Ciel. Nous retrouvons nos confrères de Radio Vatican avec les informations internationales, l'édition de la nuit.
2: Laudetur Jesus Christus.
3: Magnifica Humanitas, l'encyclique du pape Léon XIV sur notre société à l'heure de l'intelligence artificielle, un texte dense présenté ce midi au Vatican en présence du Saint-Père qui s'est lui-même exprimé sur sa réflexion. Cette édition sera presque entièrement consacrée à ce document. Nous y reviendrons d'abord d'une manière générale. Nous entendrons également le pape expliquer le lien qu'il a tissé avec Léon XIII et son encyclique Rerum Novarum qui marquait son époque il y a 135 ans et posa les fondements de la doctrine sociale de l'Église. Également dans ce journal, Christopher Ola, l'un des patrons de l'entreprise d'intelligence artificielle Anthropique, qui a pris la parole peu avant Léon XIV pour saluer l'engagement de l'Église dans ce vaste débat sur l'intelligence artificielle.
4: Radio Vatican, le journal, Xavier Sartre.
3: Bonsoir. C'est donc un document fondamental du magistère de Léon XIV qui a été présenté ce matin au Vatican dans la salle du synode. Magnifica Humanitas, la première encyclique du pape états-unien qui porte sur les défis que pose l'intelligence artificielle à l'humanité tout entière. Le document, signé le 15 mai par le souverain pontife, représente la parole de l'Église à l'aube d'une nouvelle révolution industrielle, 135 ans après l'encyclique Rerum Novarum de Léon XIII. Les questions éthiques, sociales, économiques que soulève le développement de l'IA, tout autant que l'impact sur la dignité humaine, sont au cœur de ce texte, Jean-Charles Puzolu.
4: Ce texte est la première pierre de la construction de la nouvelle Jérusalem. C'est le souhait et à la fois la mise en garde exprimée par Léon XIV dès les premières lignes de son encyclique. Un rappel biblique qui constitue une sorte de fil rouge. Voulons-nous construire une nouvelle tour de Babel ou bien contribuer tous ensemble à l'image de Néhémie qui confie aux familles de la ville céleste détruite de reconstruire chacune une portion de mur? Car l'IA est de la responsabilité partagée de tout le peuple. Cette technologie peut soigner, relier, protéger, éduquer, mais elle peut aussi devenir un instrument de division et générer de nouvelles injustices, réduisant l'homme à un simple moyen manipulé par des objectifs trompeurs. L'Église ne s'oppose pas à cette nouvelle technologie. Elle souhaite accompagner son développement, proposer une large réflexion sur les limites et collaborer à l'édification de principes éthiques dans la droite ligne de la doctrine sociale qui offre un socle solide pour préserver la dignité du travail en faveur d'une économie inclusive, en faveur d'une plus grande justice sociale.
3: Alors dans un monde traversé par de nombreuses guerres, le pape s'attarde aussi sur l'intelligence artificielle et le développement d'armes autonomes.
4: Des armes sophistiquées qui prendraient seules la décision de tuer ou d'épargner une vie. Le scénario est à notre porte. Il est urgent dans le domaine militaire d'élaborer des règles éthiques les plus rigoureuses possibles afin de garantir la dignité inviolable de tout être humain. Une machine ne devrait jamais s'arroger le droit de décider qui doit vivre et qui doit mourir. Une machine, écrit Léon XIV, ne pourra jamais garantir plus qu'un être humain la distinction entre le bien et le mal.
3: Jean-Charles Puzolu sur l'encyclique Magnifica Humanitas. Nouveauté. Et donc, le pape en personne était présent en salle du synode pour présenter son texte. Il a pris la parole en dernier avant de donner sa bénédiction. Dans son discours en anglais, là aussi une première pour la présentation officielle d'un des documents du magistère, Léon XIV a tissé un lien entre lui et son prédécesseur, Léon XIII, auteur de Rerum Novarum il y a 135 ans. Il s'est expliqué sur ce lien et sur la manière dont il a rédigé Magnifica Humanitas.
5: Like the earlier Leo, I feel entrusted to look upon another huge transformation.
6: Tout comme le Léon d'autrefois, je me sens chargé de contempler une nouvelle transformation majeure avec les yeux de la foi, la lucidité de la raison, l'ouverture au mystère et en gardant dans mon cœur les cris des pauvres et de la terre. Magnifica Humanitas est né de cette écoute, à l'instar de Léon XIII. J'ai écouté les scientifiques et les ingénieurs qui travaillent avec un enthousiasme sincère sur des technologies capables d'alléger d'immenses souffrances, des dirigeants politiques et des responsables publics qui ont cherché avec persévérance des règles justes, des parents et des enseignants profondément préoccupés par l'avenir des jeunes générations.
5: Other very troubling voices have also reached me
6: D'autres voix très inquiétantes me sont également parvenues au sujet de systèmes d'armes de plus en plus autonomes, pratiquement hors de portée de l'humain pour être contrôlés efficacement. J'entends des récits très troublants d'algorithmes capables de bloquer l'accès aux soins de santé, à l'emploi et à la sécurité sur la base de données entachées de préjugés et d'injustices. Et j'ai entendu le silence de ceux qui n'ont pas voix au chapitre lorsque des décisions sont prises, des décisions susceptibles de générer de nouvelles formes d'exclusion et de souffrance. De cette écoute est née une conviction troublante exprimée dans Magnifica Humanitas, l'intelligence artificielle doit être désarmée.
3: Léon XIV, ce midi, en salle du Synode pour la présentation de son encyclique Magnifica Humanitas. Aux côtés du Saint-Père, il y avait deux cardinaux, Victor Manuel Fernandez, le préfet du Dicaster pour la doctrine de la foi, et Michael Tcherney, le préfet du Dicaster pour le service du développement humain intégral, ainsi que deux théologiennes et un professionnel de l'IA, Christopher Ola, cofondateur d'Anthropic, responsable de la recherche sur l'interprétabilité de l'intelligence artificielle. Anthropic, c'est cette entreprise fondée en 2021 aux États-Unis par d'anciens cadres d'OpenAI, dont l'approche est axée sur la sécurité et l'éthique. Elle a fait la une de l'actualité il y a quelques semaines aux États-Unis quand elle a refusé au Pentagone, le ministère américain de la Défense, d'utiliser ses modèles d'IA pour ne pas nuire aux valeurs démocratiques. À la tribune de la salle du Synode, Christopher Ola a rappelé que le premier des devoirs des entreprises de l'IA est envers les populations pauvres du monde entier.
0: There is a real possibility that AI will displace human labor at a very large scale.
7: Il existe un risque réel que l'IA remplace la main-d'œuvre humaine à très grande échelle. Si cela se produit, venir en aide aux personnes ainsi déplacées constituera un impératif moral d'une ampleur historique. Cette tâche sera déjà suffisamment difficile, mais je crains que la plupart des débats ne négligent un défi encore plus ardu. Le développement de l'IA est concentré dans une poignée des nations riches. Comment pouvons-nous garantir que les bénéfices de l'IA soient partagés à l'échelle mondiale? Nous ne disposons d'aucun mécanisme pour cela. C'est un problème non résolu et c'est le genre de problème que l'Église a toujours refusé de laisser le monde ignorer. Ensuite, nous devons faire preuve de discernement quant à la nature des modèles de l'IA. Je suis scientifique, je dirige une équipe de recherche qui étudie la structure interne de ces modèles, ce qui se passe réellement en leur sein. Et je vais être honnête, nous ne cessons de découvrir des éléments mystérieux, voire troublants. Nous trouvons des structures qui reflètent les résultats de la neuroscience humaine. Nous trouvons des preuves d'introspection. Nous constatons des états interne qui reflète fonctionnellement la joie, la satisfaction, la peur, le chagrin et le malaise. Je ne sais pas ce que cela signifie, mais je pense que cela justifie un examen approfondi.
3: Christopher Ola, le cofondateur de l'entreprise Anthropic, lors de la conférence de présentation de l'encyclique. Voilà ce que l'on pouvait dire ce soir concernant donc ce document de Léon XIV. Vous pouvez lire le document en français sur le site officiel du Vatican, vatican.va. Vous pouvez aussi vous rendre sur notre site pour retrouver les synthèses, revivre cette conférence de presse de présentation ou lire les premières analyses de ce texte sur lequel nous reviendrons encore largement demain matin. Dans l'actualité internationale, poursuite des négociations entre Iraniens et Américains avec la visite au Qatar aujourd'hui de hauts responsables iraniens, ce qui s'inscrit dans le cadre du processus diplomatique en cours. C'est ce qu'a précisé l'agence de presse nationale iranienne. Donald Trump, de son côté, invite le Qatar et l'Arabie Saoudite à rejoindre les accords d'Abraham, ceux qui reconnaissent l'existence de l'État d'Israël. Une invitation qui s'inscrit dans le cadre d'un accord de paix avec l'Iran au risque de compliquer une situation qui l'est déjà. Sur l'autre front, au Liban, Israël a mené plusieurs bombardements dans l'après-midi. Une frappe a tué à Douer deux femmes, deux sœurs qui recevaient des condoléances après le décès de leur mère dans la matinée. La Russie, bien décidée à ne pas baisser sa pression sur l'Ukraine. Moscou a appelé aujourd'hui les ressortissants étrangers vivant à Kiev, dont les personnels diplomatiques, à quitter la capitale ukrainienne avant de nouveaux bombardements. Dans le restant du pays, il n'y a pas eu de sommation. Des frappes ont tué aujourd'hui 4 personnes et blessé une vingtaine d'autres dans le nord-est et dans l'est du pays, notamment dans la région de Kharkiv et de Kramatorsk. Le patron de l'OMS sera demain en RDC à cause de l'épidémie du virus Ebola. Selon Tedros Ghebreyesus, le Congo fait face à une situation extrêmement grave et difficile. Il appelle même les pays voisins à agir immédiatement. Sont particulièrement concernés l'Ouganda et le Rwanda. L'Ouganda, où deux nouveaux cas confirmés ont été enregistrés aujourd'hui, ajouté
8: ajouter aux 5 autres déjà recensés. L'un des malades est décédé. Ouganda toujours, où le nouveau président du Parlement veut faire de son institution un exemple de probité. Jacob Obot Obot est monté au perchoir après la démission de sa prédécesseur impliquée dans un scandale de corruption.

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1: Merci à nos confrères de Radio Vatican. C'était l'édition de cette nuit des informations internationales. Et nous démarrons avec, nous retrouvons plutôt Jean avec le petit manger pour le cœur, l'évangile en créole.
2: Un petit manger pour le cœur.
3: Aujourd'hui, 26 mai, dans l'évangile de Jésus-Christ, voilà quoi ça, c'est Marc qui raconte. Et là, Pierre l'a dit ensemble Jésus. Mais t'as cette nous là, tout derrière pour suivre où là. 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La population n'aura quitté à cause de moi, à cause de l'évangile. Un cas, bon frère, c'est un, mon papa, bonnes enfants, sans quoi un tir. Sont les gays de piaster 100 fois plus. La case, frère, c'est mon mon enfant, la terre, en somme, bon tracas la vie. Dans le monde va venir la vie éternelle. Et là, un bon peu, bonne promesse sera dernier. Et le bon dernier, il sera premier.

Merci à Jean pour ce petit manger pour le cœur, l'évangile en créole. Et on poursuit avec Marie-Louise Valentin, Hubert Bourrel. Dieu est amoureux des amoureux de Dieu.

0: En ce 26 mai, nous fêtons aujourd'hui Saint-Philippe de Néry. Une très belle fête à tous ceux qui se prénomment Philippe. Allons découvrir l'histoire de Saint-Philippe de Néry que nous propose Frédéric dans le témoin de la foi de ce jour.
1: Saint-Marc, Saint-Pierre, son nom était Jean. Sainte-Marie, figure de la foi, témoin de l'Évangile. Elle se nommait Marie.
2: Saint Matthieu.
1: Il s'appelait Jacques.
3: En ce 26 mai, nous fêtons Saint Philippe de Néry, fondateur de l'oratoire. Bonne fête donc à toutes les personnes qui se prénomment Philippe. Philippe est né à Florence le 22 juillet 1515. Dès son enfance, on l'appelait le bon petit Philippe, tant il était bon, doux et aimable. Vers l'âge de 18 ans, Philippe renonce à la fortune d'un de ses oncles pour aller à Rome étudier les sciences ecclésiastiques. Rien de plus édifiant que sa vie d'étudiant. Pauvreté, mortification, prière, travail, silence, vie cachée, habiter sa modeste cellule. Après plusieurs années d'études opiniâtres dans les universités, il travailla seul quelques années encore dans le silence et la solitude, et quand devenu prêtre par obéissance, il commença à se livrer au ministère des âmes. Son esprit facile et profond avait acquis une science fort remarquable. Son angélique pureté eut à subir les plus rudes assauts, mais il sortit toujours vainqueur de tous les pièges et reçut comme récompense la grâce de ne jamais ressentir le reste de sa vie aucun mouvement, même involontaire, de la concupiscence charnelle. Un jour, Philippe fut tellement embrasé de l'amour de Dieu que deux de ses côtes se rompirent pour donner plus de liberté à ses élans séraphiques. Souvent, ses entretiens avec notre Seigneur étaient si suaves qu'il n'y pouvait tenir et se mourait de joie, ce qui lui faisait pousser ce cri « Assez, Seigneur, assez !» Philippe visitait les hôpitaux, soignait les malades, assistait et instruisait les pauvres, passait de longues nuits dans la prière, aux catacombes, sur les tombeaux des martyrs. Partout et à toute occasion, il cherchait à gagner des âmes à Dieu. Il aimait surtout les jeunes gens. Il les attendait à la sortie des écoles, se mêlait à leur rang et conversait avec eux. Il les abordait sur les places publiques, les cherchait jusque dans les ateliers et les magasins, en confessait une multitude, en retirait un grand nombre du vice. « Amusez-vous bien, leur disait-il souvent, mais n'offensez pas le bon Dieu. » Aussi, Philippe exerçait-il sur l'enfance et la jeunesse un ascendant irrésistible, et nul mieux que lui ne mérite d'être regardé comme le patron des œuvres de jeunesse. Le saint fonda la société des prêtres de l'oratoire. Philippe jouait, pour ainsi dire, avec les miracles, et les résurrections de mort ne coûtaient rien à cet homme extraordinaire. Il se regardait, malgré tout, comme le plus grand des pécheurs, et disait souvent à Dieu, « Seigneur, défiez-vous de moi, car j'ai peur de vous trahir. » Philippe meurt à l'âge de 80 ans, le 26 mai 1595. Je vous propose, avant de nous quitter, cette pensée spirituelle extraite de l'Évangile de ce jour. L'Esprit de vérité vous annoncera ce qu'il aura reçu de moi, et grâce à lui, je serai glorifié. Jean 16, verset 14.

L'amour de Dieu avec Master en musique. Et on poursuit avec Jean-Claude Janada, Marie Deschappelet. Dès 9h, on retrouvera Didier pour la suite du programme. Nous vous souhaitons une excellente matinée sur les ondes de Radio Arc-en-Ciel.

Bien le bonjour si vous nous rejoignez sur les ondes de Radio Arc-en-Ciel et c'est là maintenant de retrouver la une de la presse de ce jour. On démarre cette une de la presse avec le quotidien de la Réunion et l'Océan Indien de ce mardi. En une, on parle de cadmium, ce poison invisible. Le cadmium pollue notre corps via l'activité agricole, les aliments que nous consommons. Une étude sanitaire vient de le confirmer. Une proposition de loi a été déposée, état des lieux à la Réunion. On parle aussi du conflit de voisinage, Phil Winter sous enquête. On parle aussi d'enquête publique, le retour de l'écocité de la peur. On parle aussi de sapeurs-pompiers en une de ce quotidien avec changement de braquet au 10. Automobile, les vieilles sportives ont la cote. Et VTT cross-country, de Havillers domine les MAC. Et la une de cette presse, c'est aussi Réunion la première qui nous parle en une de basketball. Troisième des finalistes N3 à Aubonne et Rédieu, deuxième du BCD, deviennent champions des Outre-mer. On pensait des spécialités du bac en langue régionale, une annonce saluée mais impossible à réaliser. La une, c'est aussi l'info.re, en une, qui nous parle de grève au CHU Fexguyon. La CFDT dénonce des conditions de travail dégradées. La une de cette presse, c'est aussi météo à La Réunion, du vent et un soleil généreux sur La Réunion.

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0: Bonne matinée à tous, on poursuit avec Bonnes Histoires Jean-Claude, Navé un foie.
2: 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Comment l'a fait la Terek de Moon? Histoires, la gamme, la menterie. Ça l'a pas moins, ça y raconte la gamme. 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Ça, bon vieux gramoun dans le temps longtemps.

histoires de Rome. Affûté, futé moitié plus. Mais une fois, en Amérique, une pauvre vieille femme, elle était veuve. Elle n'avait 3 enfants, 3 grands garçons. La famille était misère. Alors, un jour, le fils aîné l'a dit comme ça. « Maman, il n'est plus possible de continuer comme ça. M'aller rendre un travail dans une ferme. » Le garçon l'a mis un crouton dans son poche-paletot et il est parti rendre un travail. Il a marché toute la journée. Comme ça même, il arrive devant une ferme, le fermier d'après passe la revue dans son champ de blé. « Patron, » a dit le jeune bougre, « vous n'aurez pas besoin d'un valet de ferme ?» Le fermier l'a bien guetté, le jeune bougre. « Ça se peut, » le fermier l'a répondu, « avec l'argent le blé, m'y peut prendre à ou à laisser ?» Comme ça même, le fils aîné la gagne une place de travail. Il a travaillé pendant 1 an dans la ferme. Quand il a rentré son case, son 2 poches étaient vides. « Ben, que cela arrive à où, mon garçon ?» la vieille l'a demandé. « Demande la voilà où dans le chemin ?»« Non, va !» le garçon l'a répondu. « Personne n'a pas volé à moi. Toute l'année, moi la travaille dans la ferme. Et quand me la demande le fermier mon salaire, l'île a rire. L'île a dit comme ça, moi t'es fini de manger tout, moi t'es logé, moi t'es nourri, ben, t'es ça même mon salaire. Le cadet la prend la colère, il la bat son poing sur la table. Ah ça non alors, pas question ni travail pour la pauvre patate. Demain, m'aller rendre une place de travail dans la ferme Serapion. Nawar, comment les paye à moins? Le lendemain matin, le cadet le met un crouton de pain dans son poche-paletot et il est parti rendre un travail. Quand il arrive devant la ferme, le fermier d'après passe la revue dans son carreau pied de pomme. Patron, a dit le jeune bougre, vous n'aurez pas besoin d'un valet de ferme? Ben, dans une ferme, on a toujours de travail pour faire, l'a dit le fermier. Si vous connaissez le travail, il veut bien prendre à ou à laisser. Pendant 1 an, le cadet la travaille dans la ferme. L'été sème le blé, l'été récolte maïs, l'été traite à bonne vache, tout cela. Quand l'année l'a fini, le jeune bougre la demande son salaire. « Quel salaire ?» l'a dit le fermier. « Moi l'a jamais dit, moi ça paye à haut pour le travail. Pendant 1 an, où t'es logé, où t'es nourri, ça y vaut plus qu'un salaire, ça. » Quand le cadet la rentre son case, son poche était vide comme quand il était parti. « Mon enfant, » l'a dit la maman, ou la perdre de l'argent dans le chemin? Non, va, le garçon la répond. Moi, la pas perdre moi l'argent dans le chemin. Moi, l'avais point de l'argent du tout. Le fermier l'a dit comme ça, mon paillasse pour dormir, avec mon assiette pour manger, ben, t'es ça même mon salaire. Le Benjamin, t'y appelle Casimir. Il apprend la colère. « Ben alors, c'est mon tour pour aller travailler dans la ferme Serapion. Mais moi, me dit Azote, non seulement m'a ramène mon salaire, mais m'a ramène aussi le salaire mon 2 grands frères. » Le lendemain matin, Casimir la fourre un crouton de pain dans son poche-paletot et il est parti rendre un travail. Quand il arrive devant la ferme, le fermier après compté toute son volaille. Casimir l'a guetté, il n'a pas dit rien. Le fermier l'a demandé. Pourquoi ça, ou reste là, ou dit pas rien, ou rôde un travail? Casimir l'a rire.
serait plutôt le travail qui rôde à moins. Ah bon? Ça veut dire que vous serez d'accord, travail pour moins? On n'a pas dit ça, Casimir la répond. Mais si vous n'avez pas besoin de personne, vous n'aurez pas posé à moi la question. Haute langue, elle est bien pendue, a dit le fermier. Ben, si vous les gabiez pour causer, d'avoir où les gabiez pour passer la charrue dans le champ. M'y pourrait prendre à où à laisser. On n'a pas besoin d'essayer, l'a dit Casimir. Mais ça que m'y voudrait connaître serait combien mon salaire. Où serait pas en train de dire m'y essayerons là-haut, l'a dit le fermier. Non, va, Casimir la répond. Ça que m'y veut dire, c'est que moi l'ai d'accord pour être votre valet de ferme. Comme ça, dans un an, vous payez à moins 120 dollars. 10 dollars par mois. Les bons? Ok pour 120 dollars dans un an, l'a dit le fermier. Seulement, on a deux conditions.

et filez-vous dans le champ pour passer la charrue. » Casimir la prend sans goûter, et quand elle était finie, il a dit comme ça: « Patron, et si moi te prends tout de suite la même mon repas de midi? Comme ça, moi ne serais pas obligé à retourner le midi pour manger. Moi, on aurait plus de temps pour labourer. » Ah, c'est une bonne idée, l'a dit le fermier. La fermière la serve Casimir son repas de midi. Un instant, il était fini de nettoyer son assiette. Casimir la boire une gorgée la bière et il a dit comme ça: Patron, et si moi te prends tout de suite la même, la soupe pour asseoir? Comme ça, moi ne serais pas obligé à retourner le soir pour la soupe. Ah, c'est une bonne idée, l'a dit le fermier. La fermière la serve Casimir un assiette la soupe. Un instant, il était fini nettoyé. Patron, l'a dit Casimir, que ça le valet de ferme y fait quand il a fini de manger la soupe le soir? Le fermier la répond: Ben, quand le valet de ferme la fine mange la soupe le soir, il faut lui s'endormir. À cause, il faut lui lève grand matin pour aller travailler dans le champ. Ben, elle est bon, l'a dit Casimir. Alors, bonne nuit, lui s'endormir. Et Casimir la partit allongée sur la paillasse dans le coin le mur. Le fermier la reste debout en place tellement il était surpris. Mais la pas dure longtemps. Le fermier la fonce sur Casimir, lui attire le jeune bouc sur la paillasse et lui l'a crié: Lève au bonhomme, n'a le champ pour labourer. Patron, l'a dit Casimir, m'y rappelle là-haut, c'est où même l'a dit comme ça, m'y doit aller dormir après la soupe le soir. À cette heure, où veut m'y ça passe la charrue? Juste après la soupe. Mais bon, m'allez passe la charrue. Mais où? Où l'a pas respecté ça qu'on l'a dit. Donc, où doit payer à moi un mois de salaire en plus. Le fermier n'a pas dit rien. Le valet de ferme n'avait raison. Et Casimir l'a parti labourer le champ. Le lendemain matin, le fermier la donne Casimir un travail. Bonhomme, où voit la vache là? Elle y appelle Blanchette. Elle y obéit pas. Elle les gourmande. Elle y mange maïs sur le pied. Alors, il faut où veille à elle. Pas en garde, elle y rentre dans le carreau de maïs. Les bons, a dit Casimir, ma veille la Blanchette. Comme ça même, le valet de ferme la partie assise dans les herbes pour veiller la vache. Seulement, pendant ce temps-là, le bon bœuf l'a remarqué, personne n'avait fait pas un compte avec Zot. Alors, Zot a profité pour rentrer dans le champ. Et Zot la commence à tacler le maïs sur le pied. Quand le fermier l'a débarqué, il a crié: Non, mais bonhomme, où les aveugles que ça? Laisse tomber Blanchette, allez faire sortir bon bœuf dans le carreau de maïs. Casimir la laisse tomber la vache. Et il est parti chasser bonne bœuf dans le champ de maïs. Après là, il y a cause comme le fermier. Patron, grand matin, ou la diamant veille sur Blanchette. Et telle heure là, ou la diamant laisse tomber la vache pour aller chasser bonne bœuf dans le carreau de maïs. Patron, m'y rappelle là-haut, nous t'es d'accord pour qu'on paye à moi un mois de salaire en plus, chaque coup où dit à moi arrête un travail pour faire un autre. Le fermier n'a pas dit rien. Le valet de ferme n'avait raison. Seulement, le fermier l'a commencé à énerver. Tous les jours, le valet de ferme t'y invente un nouveau piège pour gagner un mois de salaire en plus. Le fermier était au bout. L'été gagne plus sommeil. Alors, un jour, il a dit comme ça: Bonhomme, arrête un coup.
Mais

paye tout ce mois de salaire en plus. N'y arrête là. Fais haut de baluchon, ma paye à Oussac mi doigt, et file à haut, loin, loin même. Manière, mi wa pu à haut. Les bons, a dit Casimir, mi ça va. Mais seulement, il faut ou paye le salaire, mon deux frères a travaillé pour vous pendant un an. Le fermier la largue un gros soupir. Mais il était obligé. Il a donné Casimir l'argent pour son deux frères. Comme ça même, Casimir la rentre son case, son deux poches étaient pleines de dollars. La vieille maman l'a demandé. Alors, mes enfants, personne n'a pas volé de l'argent dans le chemin? Non, non, maman, personne n'a pas volé mon argent. Et où l'a pas perdu l'argent dans le chemin? Non, non, maman, on l'a pas perdu l'argent. Alors, ça y veut dire, on a l'argent dans votre poche. Oui, maman, on a plein de dollars dans mon deux poches. On en a mon salaire, plus le salaire de mon deux grands frères. Comment vous l'a fait, mon enfant? Maman, on a un secret. À futer, futer moitié plus. Oh yeah.

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0: Bonjour, auditeurs de Radio Arc-en-Ciel. Alors, aujourd'hui, dans le cadre de notre émission La vie en question avec Christine, bonjour.
1: Bonjour tout le monde.
0: Il y a une question qui intéresse beaucoup de gens autour de nous, surtout quand on prend un certain âge, malheureusement. On entend tous les jours les gens dire « j'ai mal partout ». Alors, qu'est-ce qui se passe ? On s'intéresse à ce sujet aujourd'hui et nous avons invité une rhumatologue, le docteur Anne Ribera. Bonjour.
2: Bonjour Marie-Lou.
0: Alors, justement, bonjour. C'est vrai qu'on entend souvent, les gens, j'ai mal partout, j'ai mal au dos, j'ai mal comme ça. Alors, bon, au départ, ils pensent qu'il n'y a rien de grave. Qu'est-ce que c'est qui se passe quand on prend un certain âge, on va dire, après 40 ans, après 50 ans?
1: Ta question, Marie-Lou, elle est multiple.
0: Ouais.
1: On avait convenu de parler de l'ostéoporose.
0: Ah, voilà.
1: Et les douleurs qui apparaissent avec l'âge débordent du cadre de l'ostéoporose.
0: Ça déborde de là. Il y en a d'autres, bien sûr.
3: Excuse-moi. Il y en a d'autres. Ça veut dire qu'elles ne sont pas dues à l'ostéoporose.
1: Voilà. A priori, l'ostéoporose n'est pas douloureuse.
0: Au départ,
1: elle va évoluer tranquillement en altérant la structure osseuse et va être révélée par une fracture. Et c'est à ce moment-là qu'elle deviendra douloureuse.
3: Alors, qu'est-ce que ça veut dire ostéoporose ?
1: Je vais ressortir la définition de l'Organisme mondial de la santé, qui est une définition très complète. L'ostéoporose, c'est une maladie généralisée du squelette qui est caractérisée par une résistance osseuse diminuée et ceci va prédisposer à un risque élevé de fracture.
0: Mais on parle déjà de maladie alors ?
1: C'est une maladie qui couve. Dans la définition, il y a trois mots très importants. Il y a le mot « généralisé ». C'est-à-dire que c'est l'os des membres, l'os long, ce qu'on appelle l'os cortical, et également les os courts, comme les vertèbres, et qu'on appelle l'os bronchieux, qui vont tous les deux être soumis à une altération de leur structure avec l'âge et avec d'autres éléments. Autre élément dans la définition, c'est la résistance osseuse diminuée. C'est parce que l'os ne résiste plus au petit choc. À un choc fort, donc, que l'os casse.
0: Mais donc, on arrive aux fractures.
1: Pourquoi l'os perd de sa résistance ? Parce que sa structure se modifie et on aboutit à un os qui va être plus léger, plus clair, on pourrait dire. On appelle ça un os spongieux, poreux, comme on peut voir, d'où le nom d'ostéoporose.
3: Il y a des petits trous dans l'os ?
1: C'est un os avec des petits trous. D'ailleurs, parfois on trouve des morceaux d'os, et si on regarde bien, on va voir que c'est un peu troué, et avec l'âge, le nombre de petits trous va augmenter.
3: Alors moi, ce qui me fait peur, excuse-moi Marie-Lou, c'est que vous avez parlé d'un choc assez fort et des petits chocs répétés.
1: Alors, en fait, on va retenir un choc de sa hauteur. Alors, petit choc répété, on va se retrouver l'air vers une pathologie plus particulière. On va appeler ça des fractures de contrainte ou des fractures de fatigue.
3: Ok, comme un effritement.
1: À ce moment-là, l'os est soumis à une contrainte répétée et petit à petit perd de sa résistance.
0: Mais alors qu'on ait fait beaucoup de sport ou pas beaucoup de sport, ça ne change rien ? Ou est-ce que quand même les jeunes qui font un sport très actif et puis l'âge adulte qui continue, est-ce que ceux-là auront moins d'ostéoporose ?
1: Il faut revenir à la fabrication de l'os.
0: Ah oui, d'accord. Ouais.
1: Le fait de faire du sport est plutôt une bonne chose pour maintenir la qualité de l'os.
3: Tout sport ? Tous les sports ?
1: Les sports bénéfiques, ce sont ceux qui vont faire vibrer l'os, qui vont secouer l'os.
3: Ça, c'est un peu étonnant parce qu'on se dit, bon, ben, on va pas trop vibrer l'os quand on prend de l'âge parce qu'on a peur justement qu'il se casse. Alors que pas du tout,
1: alors,
3: ça le renforce.
1: En fait, le fait de faire de la corde à sauter, de danser, de sauter, de marcher avec un parapide en talonnant, par exemple, c'est une bonne chose. Le fait d'aller nager, ça sera très bien pour les muscles, mais aucun bénéfice pour l'ostéoporose.
0: Ah oui,
1: et en petite anecdote, les cosmonautes, qui sont plutôt des gens bien sportifs en général, perdent plus de 80% de leur masse osseuse au bout d'une dizaine de jours dans l'espace. Et quand ils reviennent, ils ont un os de 90 ans.
0: On a remarqué.
3: Mais ils peuvent récupérer après Ils peuvent récupérer leur...
1: Alors, il y a une certaine part de récupération, mais pas complète.
0: Mais ils peuvent pas à ce moment-là.
1: Actuellement, on adapte, on leur donne des...
0: Est-ce qu'on leur donne pas un médicament en prévision, peut-être?
1: Voilà, on donne. On n'a pas. On va revenir au traitement, on essaie de leur appliquer ça.
3: Et pour les sports, est-ce qu'il y a des sports qui sont fortement déconseillés?
1: Non, ce qui va être déconseillé.
3: Par exemple, le parachute. Le parachute.
1: Voilà, alors. Ce qui va être déconseillé, c'est un sport avec un impact violent. Si on casse, c'est du bon sens. Si on casse en tombant de sa hauteur, on va casser en tombant en descendant en parachute.
0: Ah oui, ça.
1: L'impact est assez important. Mais il faut mieux faire du sport que pas de sport. L'idée reçue de « je protège mon os en ne bougeant plus » est une très mauvaise idée.
3: Et ça, depuis le plus jeune âge, il faut penser à ses os et faire du sport.
1: Alors, on va revenir à la problématique de la fabrication de l'os.
0: Oui.
1: L'os se fabrique jusqu'à 20-25 ans. Donc, il faut, c'est très très important ça, il faut veiller à ce que l'enfant, le jeune, fabrique un os de la meilleure qualité possible. Parce qu'à partir de 20-25 ans, il va partir, son corps va connaître une certaine qualité d'os et va prendre cette qualité en référence.
3: Alors, l'alimentation aussi, excuse-moi, il faut que j'y plaise.
1: Qu'est-ce qu'on fait pour fabriquer un bon os?
0: Exactement.
1: Un os, pour le fabriquer, il faut des protéines, il faut du calcium, et il faut que la résistance osseuse soit soumise à une pression, à des vibrations.
0: C'est-à-dire qu'il ne faut pas rester dans son fauteuil toute la journée.
1: Très mauvais.
3: Devant la télé.
0: Devant la télé ou avec
1: surtout
0: son
1: pas.
0: Avec son portable.
1: Peut-être faire le...
0: Ouais, ouais.
1: Suivre calcium, l'émission sport. Là.
3: Et sport.
1: Voilà. Et c'est très important de fabriquer une bonne masse osseuse chez l'enfant. Parce
3: ça peut être
1: que...
3: génétique, cette formation de l'os, là, cette
1: alors,
3: qualité de
1: il
3: l'os.
1: Il y a un côté génétique dans la résistance à l'os. Bon, déjà, la forme de l'os. Si on est fabriqué avec des os longs et fins ou une morphologie trapue avec des os courts, on comprend bien que l'os sera plus résistant dans la forme trapue. Mais il y a un côté génétique dans le côté fabrication et dans le côté apparition de l'ostéoporose. C'est pour ça que quand on va décider d'un traitement, dans le questionnaire, il y a toujours « Y a-t-il eu des fractures, notamment des fractures du col du fémur, chez vos parents ?» Parce que c'est un élément de fragilité osseuse pour la personne elle-même.
0: Et alors, vous voulez parler de personnes un peu longilignes et tout, vous dites que... il y a une bonne qualité de l'os, mais alors les obèses qui ne bougent pas, est-ce qu'il y a un risque justement d'avoir un os plus fragile?
1: Les obèses ont plusieurs raisons de fabriquer une ostéoporose. On sait que l'obésité s'accompagne d'une ostéoporose.
3: Quel que soit l'âge, ça
1: quel que soit tôt, l'âge, on va... Alors, l'ostéoporose, elle va s'installer progressivement. Mais l'obésité entraîne une fragilité osseuse parce qu'il y a une modification du métabolisme, notamment du métabolisme de la vitamine D. Il y a un trappage des apports bénéfiques, protéiques, vitaminiques par les cellules graisseuses. Et au bout du compte, l'obèse est exposée a plus d'ostéoporose. Sans compter, souvent, c'est associé à une baisse de l'activité physique.
0: Oui, absolument.
3: Et une mauvaise alimentation.
0: Voilà.
1: Oui, aussi, l'obèse va essayer de maigrir en supprimant certains aliments, ce qui va être nocif aussi.
0: On n'a pas reparlé de la structure de l'os. Alors, l'os, il est composé de quoi, alors ?
1: Alors, l'os, ça, est fabriqué d'une trame, qu'on appelle le collagène. Donc, c'est une base protéique sur laquelle vont se fixer des minéraux, du phosphore et du calcium.
0: Et tout
1: c'est
0: ça,
1: pour ça,
0: ça
1: qu'il faut un apport protéique et calcique pour avoir un os de bonne qualité. Et des hormones, on peut classer la vitamine D comme une hormone, mais plusieurs hormones vont participer à la bonne qualité ou moins bonne qualité.
0: Dès qu'on est, il y a cette formation des os qui va dans ce sens-là, d'avoir des os plus forts, d'après aussi l'alimentation, pour les enfants aussi. Alors.
1: Ah ben, bien sûr.
0: Ouais.
1: Important d'avoir une alimentation diversifiée chez l'enfant. Malheureusement, on voit, c'est un peu dans l'idée qu'il faut être végétarien très tôt, qu'il faut supprimer le lait chez les enfants, en fait.
3: Oui, ça c'est une grosse polémique.
1: Moi, je ne cache pas que je trouve ça très délétère.
0: Ah oui, absolument. Et alors, il y a toute une génération qui pense ça, hein, et puis avec le fameux réseau social qui, à longueur de journée, dit ce que vous attendez. Ah. Les gens ne regardent pas, ne posent pas d'autres questions à leur médecin, dirait est-ce que c'est important
3: Pour plus tard.
1: Autre sujet.
0: Autre sujet, absolument. Alors, donc, cette ostéoporose, elle se met en place. Tout doucement, l'os devient de plus en plus poreux si on n'agit pas avec une bonne nourriture, si on ne fait pas un peu de sport.
1: Alors, en fait, on va construire son os jusqu'à l'âge de 20-25 ans.
0: Oui.
1: Après, le corps va prendre en référence cet os construit pour se réparer quand il y a une fracture, par exemple. Et à partir un peu avant la ménopause chez la femme, et au début de l'andropause chez l'homme, c'est-à-dire 10-15 ans plus tard, donc chez la femme un peu avant 50 ans, chez l'homme vers 65 ans, commence à apparaître une détérioration de la structure osseuse.
3: Mais on ne le voit pas.
1: On ne le ressent pas.
0: Du tout.
1: C'est en général, non. Il y a des maladies osseuses douloureuses, mais pas l'ostéoporose.
0: Très bien. Donc,
3: et quand est-ce que ça se révèle ?
1: En général, c'est révélé par une fracture.
0: N'importe laquelle sur le corps.
1: Le plus souvent, la première fracture est une fracture du poignet. Et on va être attiré par le fait que c'est une fracture qui s'est faite un peu facilement. La personne est tombée de sa hauteur. Elle n'est pas tombée jusqu'en bas de l'escalier.
3: Oui.
1: Et elle a mis sa main pour amortir et le poignet s'est cassé.
0: Et alors, on va faire, en principe, on fait une radio. Est-ce que cette radio va détecter justement qu'il y a une ostéoporose ?
1: Alors, ce n'est pas la radio qui va détecter l'ostéoporose.
0: Ah bon, elle ne va pas voir que l'os est un peu plus blanc, un peu plus clair ?
1: À la radio, ce n'est pas un bon examen pour définir l'ostéoporose parce que la densité avec laquelle sont envoyés les rayons peut fabriquer une fausse image d'ostéoporose.
0: Ah.
1: Donc, la radio va montrer la fracture.
0: Oui, c'est sûr.
1: Parfois, on va découvrir aussi une fracture de façon par hasard. On fait une radio de poumon et on s'aperçoit qu'il y a eu des tassements de vertèbres qui n'ont pas été douloureux, ne sont pas toujours douloureux. Donc, pour faire le diagnostic d'ostéoporose, elle va être fortement suspectée par le mode de déclenchement de la fracture, par le morphotype, par l'histoire familiale, par les maladies antérieures, par certains traitements.
0: Ah oui,
1: mais l'examen qui va confirmer l'ostéoporose, c'est la densitométrie osseuse. On appelle ça aussi DEXA. C'est un examen totalement indolore.
0: Ah oui, absolument. C'est un
1: très simple à faire. La personne est sur un lit et
0: voilà.
1: On passe une caméra.
0: Voilà.
1: et s'envoie des rayons X, mais à très faible dose. Et ceci permet d'avoir une image du squelette, de la densité osseuse et de la minéralisation
0: et du haut en bas
1: du squelette.
0: C'est ça
1: on
0: qui
1: voit
0: est bien.
1: Tout le squelette, mais on va s'attarder à mesurer certains points.
0: C'est-à-dire
1: en vertébrale,
0: oui,
1: pour apprécier l'ostéoporose de l'os spongieux, et sur le col du fémur pour apprécier la solidité de l'os au col du fémur, parce que c'est la fracture du col du fémur qui est la plus grave.
0: Oui, surtout chez les personnes d'un certain âge, j'aimerais dire, parce que ça entraîne, à ce moment-là, c'est une maladie grave, parce que ça va entraîner une immobilisation qui va être plus longue, c'est ça qui c'est
1: absolument. Alors, je reviens sur le fait qu'il est très important de cibler la possibilité d'une ostéoporose précocement. Dans certains cas de pathologie connue, par exemple les gens qui vont avoir une corticothérapie longue, les gens qui ont un rhumatisme inflammatoire, qui ont une inflammation chronique, comme une bronchite chronique, par exemple, et puis des gens pour qui ont du diabète, c'est un risque d'ostéoporose, des gens qui ont des maladies de la thyroïde, de la parathyroïde, des glandes surrénales. Bon, il y a certaines maladies qui vont ouvrir la porte à l'ostéoporose, mais il y a aussi deux choses très importantes qui ouvrent la porte à l'ostéoporose, c'est l'alcool et le tabac.
0: Ouais, ça, on ne le dit pas du tout.
1: Peut-être c'est un peu connu pour l'alcool, parce qu'on connaît
0: mais quel est le rôle là, de quelque chose que l'on boit, l'alcool, ça détruit quoi dans notre corps?
1: L'alcool retentit sur le fonctionnement du foie, et à ce moment-là, il y a une non-activation de la vitamine D, et donc un défaut de minéralisation de l'os. Plus, l'alcool s'associe souvent à des troubles nutritionnels.
0: À quel moment faut-il traiter cette ostéoporose? Est-ce que c'est... On va parler, on va faire cette ostéodensitométrie. On va dire, bon, il y a un début. Est-ce que déjà, depuis le début, on peut essayer de faire quelque chose? Ou bien on attend?
1: Alors, si tu veux bien, je vais reprendre un petit peu l'évolution de l'ostéoporose.
0: Oui.
1: En général, elle va être découverte sur une fracture facile. Et la règle actuellement... malheureusement, ce n'est pas toujours suivi, c'est de faire une densitométrie osseuse pour une fracture facile ou chez une femme qui est ménopausée depuis peu et qui est exposée à un risque pathologique de fragilité osseuse. L'évolution de la maladie ostéoporotique, c'est une fracture, dans les 2 ans qui viennent, une deuxième fracture, et dans les 5 ans qui viennent, la fracture du col du fémur, qui, elle, est grave.
0: Oui.
1: Je me permets d'insister, une fracture du col du fémur sera associée à la mort de la personne. Dans les 2 ans, 15% des femmes décéderont, et dans l'année, 30% des hommes.
0: Donc, c'est une maladie grave, on
1: c'est
0: peut le
1: une
0: dire.
1: Maladie grave. Et je me répète, actuellement, on tourne un peu la tête pour ne pas voir le risque important de développement de l'ostéoporose, alors même qu'on a une population vieillissante. Le nombre de fractures en France est actuellement autour de 600 000 par an. On estime à 700 000 le nombre de fractures dans 10 ans, avec dedans un bon paquet de fractures graves, col du fémur. C'est dire l'importance à apporter. Et ce n'est pas simplement un intérêt livresque. Les traitements qu'on peut proposer, la prise en charge associée qu'on peut proposer, permettent d'être d'une efficacité de 50 voire 70% de diminution du risque de fracture.
0: C'est-à-dire qu'il ne faut pas faire l'autruche, quoi. Si on peut parler comme ça.
1: Exactement.
3: Est-ce que je peux demander cet examen? Si, par exemple, j'ai des doutes, est-ce que je peux demander à ce qu'on fasse une densitométrie?
1: Tu peux demander, mais ça ne sera pas remboursé.
3: D'accord.
1: Par contre, alors je dis ça, vraiment, la densitométrie est remboursée pour certaines situations, la fracture précoce, l'âge, la ménopause précoce, une maladie qui expose au risque d'ostéoporose. On peut retenir que les femmes qui ont un cancer du sein et qui ont des traitements spécifiques par anti-aromatase sont exposées à un risque très important de fracture. Et les hommes qui ont des cancers de prostate et qui prennent des hormones sont également exposés à un risque important de fracture.
3: Il faut arrêter le sport à ce moment-là?
1: Alors, on va arrêter le sport le temps de la fracture.
3: Oui.
1: Évidemment.
3: Pour que, mais avant, si on n'a pas de fracture, mais on sait qu'on a une ostéoporose, est-ce qu'on arrête tout?
1: Il faut surtout rentrer dans un cadre d'approche de prévention de l'ostéoporose. On va vous définir une ostéoporose sur la densitométrie. C'est pas pour autant qu'il faut se mettre dans un fauteuil et regarder la télé 24 heures sur 24.
3: On peut continuer en faisant attention.
1: Il faut surtout se dire, c'est là que je vais marcher, que je me mets dans un club de danse, que je me bouge.
0: Vous pensez que ce message passe assez facilement? On entend très peu de gens dire ça. Ça passe pas facilement, ce message-là.
1: C'est pour ça que je suis là.
0: Eh oui, voilà, c'est pour ça que nous vous avons invité. Alors, on va
3: est-ce
0: parler...
3: Est-ce qu'on s'arrête de manger minutes. Des protéines alors. Quand on est vieux? Non?
1: Hein,
3: quand, on s'arrête, quand on est âgé, est-ce qu'on s'arrête de manger des protéines et de boire du lait?
1: Sûrement pas. Sûrement pas. Le problème, c'est qu'on a un peu moins d'appétit et une appétence un peu moins grande.
0: Alors, donc, on va avoir un traitement quand même? On va avoir un apport?
1: Alors, les traitements, il y a plusieurs sortes de traitements que le médecin va choisir en fonction du type de fracture. En fonction des données de la densitométrie, est-ce qu'on voit une fragilité plutôt sur l'os vertébral, plutôt sur le col du fémur, en fonction de l'âge, en fonction des pathologies associées. Mais ce qui est sûr, c'est qu'il y aura une prise en charge. Et qu'il n'est pas question qu'une personne qui fait une fracture avec ostéoporose ne soit pas prise en charge. Alors, ça pourrait être une densitométrie qui n'est pas alarmante et simplement des conseils de sport, d'alimentation, très important l'apport de vitamine D, parce que la peau, avec l'âge, n'absorbe plus la vitamine D. On ne peut pas se rassurer en disant « on est à La Réunion, donc
0: on est au soleil.
1: » On est au soleil, on ne demande pas de vitamine D, c'est faux. En plus, avec l'âge, on a souvent les bras un peu
0: couverts soleil.
1: Et on n'est pas à Boucan tous les week-ends.
3: On n'y est plus.
1: La prise en charge, ça peut être déjà alimentaire. Et en fonction de l'importance de l'ostéoporose, on dit si on a des scores, des données, on appelle ça un T-score à moins 2,5, voire moins, on va se pencher sur l'indication d'un traitement. Il y a plusieurs sortes de traitements. Il y a précocement des traitements qui vont faire appel aux œstrogènes chez la femme et plus tardivement des traitements qui vont soit aider à la construction de l'os, soit bloquer la déconstruction de l'os.
0: Alors, le calcium, il fait quoi alors?
1: Le calcium, c'est la base, c'est le ciment, on en
0: c'est
1: a besoin.
0: C'est le ciment, d'accord. Donc, le calcium, eh bien, il faut prendre du calcium, c'est-à-dire du lait, du yaourt, des fromages.
1: La dose recommandée est de 1 g à 1,2 g par jour. 1 g de calcium, c'est 1 litre de lait.
0: Wow. Ouais, mais là, on peut donc manger un yaourt et
1: on
0: ne
1: va
0: manger...
1: pas boire 1 litre de lait, mais on peut conseiller...
0: yaourt, fromage.
1: Yaourt, 2 yaourts par jour, un bon morceau de fromage. Alors, on va vous répondre, il y a du calcium dans les amandes. Vous allez manger 1,5 kg d'amandes pour avoir 1 g de calcium par jour.
0: On peut en manger quand même quelques-unes tous les jours.
1: Hein, on peut en manger tous les jours. Plaisir, mais il ne faut pas compter là-dessus pour augmenter non. ça.
0: Alors, du calcium. La vitamine D, c'est un médicament que l'on
1: alors,
0: va vous prescrire.
1: Alors, la vitamine D, on en trouve un petit peu dans les poissons gras.
0: Oui.
3: Comme le saumon.
0: Saumon, le sardine. Saumon,
1: mais bon, le saumon, il est importé à La Réunion, ça.
0: Oui.
1: Voilà. Mais bon, le marlin, bref, les poissons, les gros poissons, les sardines, mais ça ne suffit pas. Et ça serait un apport ou quotidien
0: ou mensuel.
1: Voilà. Et en général, quand on découvre une ostéoporose, on fait un bilan biologique déjà pour s'assurer qu'on n'est pas devant une ostéoporose, une fausse ostéoporose. Par exemple, il y a des maladies hématologiques qui ressemblent à une ostéoporose. Et on dose la vitamine D et on compensera, il y a toujours, quasiment toujours, une carence en vitamine D, on compensera l'apport, le manque de vitamine D et on commencera ensuite un traitement fortifiant.
0: Très bien. Donc, c'est une maladie qui peut devenir une maladie grave, mais si on la prend, si on s'en occupe, si on s'occupe de l'état de ses os de bonheur, on peut quand même y remédier.
1: Oui. On va décaler dans le temps le risque de fracture et décaler dans le temps le risque de fracture grave.
0: Très bien, je crois qu'on a touché un peu à tout l'alimentation, l'évolution de cette maladie. Eh bien, on part avec de bonnes armes. Tous les gens qui nous écoutent, là, vous avez entendu les conseils aujourd'hui.
1: La bonne parole.
0: Voilà. Merci, docteur Ribera. Nous rappelons que vous êtes rhumatologue. Et merci d'être venu nous donner tous ces conseils. Merci.
3: Merci. Au revoir et bonne journée.
1: Au revoir tout le monde. Merci.

0: Merci de nous accompagner. Kelly Finnegan, on poursuit sur nos ondes arc-en-ciel avec la rédaction de RCF et Radio Notre-Dame pour le Flash en direct.
1: Madame, il est 8h, merci pour votre fidélité. La vague de chaleur se renforce, Clara.
2: Et Météo France prévoit de nouveaux records de température aujourd'hui. 8 départements sont en vigilance orange à la canicule. Le gouvernement évoque à l'instant 7 décès, dont 5 par noyade hier. De la chaleur et des retards à la SNCF entre Paris et le Sud-Est en raison de la rupture d'alimentation électrique hier au nord de Lyon. 2 trains et leurs passagers ont été immobilisés de longues heures. Un train est arrivé à Nice avec 8 heures de retard. Les États-Unis frappent de nouveau l'Iran malgré le cessez-le-feu. Mais le chef de la diplomatie américaine assure ce matin qu'un accord de paix avec l'Iran prendra quelques jours. La guerre en Ukraine et la déclaration ce matin du chef justement de cette diplomatie américaine. Les États-Unis sont toujours prêts à agir en médiateur selon Marco Rubio. La Russie appelle étrangers et diplomates à quitter Kiev avant de nouvelles frappes.
1: Dans 10 minutes, l'invité de la matinale, Clara Chapaz. Mais d'abord la suite de l'information au plus près de chez vous.

0: Hier était la journée la plus chaude jamais enregistrée en France en mai.
1: Oui, un épisode précoce, inédit. 8 départements de l'Ouest sont en vigilance orange canicule. Record de température hier donc. Et aujourd'hui, il s'annonce encore plus chaude selon Météo France. Le gouvernement évoque ce matin 7 morts, dont 5 par noyade dans le pays liées à ces fortes chaleurs. L'exécutif fera un point ce jeudi sur la gestion de ces épisodes caniculaires.
0: Après des semaines de menaces, Washington a annoncé cette nuit avoir mené de nouvelles frappes sur l'Iran.
1: Il frappe en plein cessez-le-feu alors que les négociateurs iraniens venaient d'arriver à Doha, au Qatar, pour tenter de trouver un accord de paix. Hier encore, Donald Trump assurait que des détails étaient en cours de finalisation. Selon Washington, il s'agit de frappes d'autodéfense ciblées contre des sites de lancement de missiles et des embarcations iraniennes qui auraient tenté de poser des mines dans le détroit d'Ormuz. Benjamin Netanyahou, lui, a affirmé que son pays allait intensifier l'offensive au Liban pour écraser, je cite, le Hezbollah. L'armée israélienne, donc, qui a déjà multiplié ses frappes hier dans le sud et l'est du Liban, malgré la trêve en vigueur depuis le 17 avril.
0: La Russie a appelé les ressortissants étrangers dont les personnels diplomates ont quitté Kiev.
1: Oui, laissant peser une nouvelle fois la menace de nouveaux bombardements sur la capitale ukrainienne, le Quai d'Orsay répond qu'il est hors de question d'évacuer. Ce week-end, de nombreuses frappes russes ont visé l'Ukraine, faisant au moins 4 morts et une centaine de blessés. Le saxophoniste Sonny Rollins, dernier colosse du jazz, est mort hier à l'âge de 95 ans, auteur d'une vingtaine d'albums. Il a été le compagnon de route de grandes figures du jazz comme Charlie Parker, surnommé Bird, ou encore de Miles Davis. Pour ce qui est de la météo, on l'a dit, hein, il va faire encore plus chaud qu'hier. Paris et sa petite couronne sont placés en vigilance jaune canicule ce mardi. Il fait déjà 23 degrés actuellement et ça va grimper jusqu'à 35 dans l'après-midi. La qualité de l'air aussi est impactée. L'Île-de-France est en alerte aujourd'hui.
0: 8h03 sur RCF Notre-Dame et nous vous retrouvons Louis Dauphren pour les leçons d'histoire.
2: Merci à la rédaction de RCFR de Notre-Dame pour ce flash en direct. On poursuit sur nos ondes avec Lizzie McAlpine. Un peu plus loin, ce sera sur nos ondes en magazine avec Clanisphère et RCFR de Notre-Dame.
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0: Et on poursuit avec Planisphère tout de suite avec RCF Radio Notre-Dame. La Chine, deux décennies avant son objectif de première puissance.
1: Sommes-nous capables de penser la complexité de la Chine? Comment comprendre la montée en puissance progressive de Pékin? Nous en parlons avec Stéphanie Balm, directrice du Centre de recherche internationale, le CERI, à Sciences Po, CNRS. Ses axes de recherche sont notamment la puissance scientifique chinoise, la diplomatie scientifique, les relations entre l'Union européenne, la Chine et les États-Unis.

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1: Stéphanie Balme, bonjour.
2: Bonjour.
1: Concernant la Chine, est-ce qu'il y a des idées reçues qui vous irritent ?
2: Oui, il y a beaucoup d'idées reçues qui peuvent irriter un chercheur, un chercheur qui travaille sur la Chine. Il se trouve que j'ai produit un petit livre il y a quelques années dans la collection des idées reçues justement sur la Chine. Et il n'avait pas été très très difficile d'en faire une longue liste. Mais si je devais en choisir une qui synthétise toutes les autres, c'est cette idée de voir la Chine tout le temps de manière totale, enfin d'essayer de comprendre la Chine de manière totalement binaire. C'est-à-dire de la voir soit comme une menace absolue sur tous les fronts, ou bien alors d'une solution miracle potentielle à tous les sujets, notamment des pays occidentaux.
1: Donc ça n'est ni une menace, ni un miracle, alors c'est quoi ?
2: Ah non, c'est ni une menace sur tous les fronts, ni un miracle. Alors qu'est-ce que c'est ? Bien évidemment, alors, votre question c'était est-ce qu'on est capable de comprendre les phénomènes complexes en Chine ? La réponse est oui, nous le sommes, mais non sans difficulté. Et notamment parce que c'est un terrain qui s'aborde difficilement, qui ne peut être abordé que par un chercheur, c'est-à-dire avec quelqu'un qui investit intellectuellement longtemps sur un terrain complexe. Complexe parce qu'il est difficile de faire de la recherche en Chine, mais que inversement, les informations dont on dispose sur la Chine abondent. C'est-à-dire qu'elles sont... Il n'est pas difficile d'obtenir des informations ni des données. La difficulté, c'est que ces données sont quasi systématiquement et exclusivement officielles. Donc, pour un chercheur, si vous voulez, ce qui est important, c'est de mesurer l'écart entre le discours, le narratif, les statistiques officielles et la réalité sur le terrain. Et faire de la recherche, c'est compliqué. Par ailleurs, c'est aussi compliqué de faire de la recherche de manière un peu représentative. Vous pouvez avoir accès à une localité, à un secteur industriel donné, à, je ne sais pas, une cour, un tribunal. Mais est-ce que cette information est représentative de l'ensemble des phénomènes qui s'observent en Chine ? Ça aussi, c'est compliqué. Donc, alterner le qualitatif, le quantitatif, la recherche de temps long, et également aussi sans négliger les informations officielles, parce qu'en fait, l'État chinois, aujourd'hui, l'État parti communiste, est l'héritier d'un État impérial qui produisait énormément de statistiques et de données. Et il faut un État de cette taille pour produire des informations à l'échelle de la Chine. Donc voilà. Et puis par ailleurs, l'autre chose, c'est que ce qui me marque beaucoup, c'est que très souvent, les points de vue que l'on entend sur la Chine disent plus de choses sur nous-mêmes que sur la réalité chinoise.
1: C'est-à-dire
2: que c'est, si vous voulez, c'est une projection qui se nourrit d'un imaginaire de ce qu'est la Chine, toujours perçue comme un pays extrêmement lointain, alors que Paris-Pékin se fait en 10 heures en vol direct. C'est quand même un coup de... C'est un pays qui est relativement accessible aussi, malgré ses difficultés.
1: Et en parlant de la Chine, on parle parfois de nos fragilités.
2: Alors, l'autre chose, c'est cela. C'est-à-dire que il y a à la fois, si vous voulez, ce fantasme de ce régime politique qui peut concevoir, qui peut déployer une vision de long terme, voire de très long terme, versus l'incapacité qu'auraient les sociétés démocratiques à le faire en raison des échéances électorales. Alors, il y a du vrai dans cette idée. Mais justement, au lieu de se dire quels sont les atouts de la démocratie, y compris pour un démocrate en France, on va pointer du doigt le fait que le régime autoritaire ont des avantages par rapport aux logiques démocratiques.
1: Stéphanie Balme, la Chine, c'est aussi un pays qui monte en puissance sous l'angle militaire. Mm-hmm. Qu'en est-il exactement ?
2: Alors c'est un pays qui... beaucoup plus que monter en puissance, qui est objectivement la deuxième puissance militaire mondiale. Alors, peut-être que les auditeurs seront intéressés par les derniers chiffres, qui sont les chiffres produits par le gouvernement chinois lui-même lors des deux sessions de l'Assemblée nationale populaire et de la conférence consultative du politique du peuple chinois qui s'est déroulée cette année en mars 2026 et qui indiquait qu'un budget militaire annoncé en hausse de plus de 7% pour 2026, mais ceci dit, c'est pas du tout un basculement, hein, c'est une véritable puissance progressive et constante avec une augmentation à peu près de ce taux-là depuis plusieurs années. ce qui correspond à 240 milliards d'euros, pour le budget militaire, ce qui est quand même 3,5 fois de moins que le budget américain. Il faut quand même le souligner.
1: Mais c'est beaucoup plus que la France qui est aux alentours de 60.
2: Infiniment plus que la France. Mais la Chine est un pays continent aussi. C'est un pays qui est absolument considérable. Et par ailleurs, si vous voulez, c'est toujours aussi difficile de comparer les chiffres parce que les niveaux de salaire sont différents. Parce que, par exemple, entre les États-Unis et la Chine, la gabegie militaire américaine est assez connue et chiffrée. Et que dans le contexte dans le complexe militaro-industriel chinois, effectivement, il y a moins quand même l'idée de la dépense à tout va sur tous les sujets. Donc, c'est une augmentation. C'est une augmentation qui a été aussi expliquée par le Premier ministre Li Qiang en raison

0: et la fusion entre le civil et le militaire.
1: Alors cette montée en puissance militaire, elle se fait, comme dans tous les pays du monde, en s'appuyant sur la base territoriale et sur l'économie. Quelle est la situation économique de la Chine aujourd'hui?
0: Alors, écoutez, puis je reviendrai aussi sur la question des purges politiques, parce que c'est très important, et
1: Oui.
0: notamment les purges ont touché le cœur du complexe militaro-industriel chinois. Alors, sur l'économie, donc moi je lis essentiellement mes collègues économistes, parce que je ne suis pas économiste, je suis politologue et juriste, donc, mais c'est comme si c'était un élément central pour comprendre la situation générale de la Chine aujourd'hui. Il faut revenir à ses fondamentaux, puisque alors la Chine n'est plus du tout dans une phase de croissance démesurée, qui était la phase de croissance des années Deng Xiaoping, juste avant l'entrée de la Chine à l'OMC 2000-2001, puis les 10 années qui ont suivi l'accès de la Chine à l'OMC, où certaines provinces connaissaient, les auditeurs le savent sans doute, des taux de croissance à deux chiffres. Désormais, on est dans ce que la Chine appelle les taux de croissance qualitatifs et non pas quantitatifs, qui sont entre 4,5 et 5% pour les objectifs du gouvernement, qui sont déjà excellents et dont on rêverait sous nos contrées, mais effectivement, et cette idée également, donc des tensions économiques très fortes, des tensions qui sont très fortes, qui sont à la fois liées au contexte international, mais aussi à des, comment dire, une crise de l'immobilier qui est structurelle désormais. Qui sont aussi un souhait de concentrer cette croissance vers la consommation intérieure chinoise et puis de déployer, de transformer l'économie chinoise, et ça c'est un objectif déjà engagé depuis 10 ans avec le fameux plan de Made in China 2025, de transformer l'économie chinoise d'une économie de produits manufacturiers vers une économie de services et une économie orientée essentiellement vers la tech. Donc cette transformation, cette transition se fait aussi au prix de plans sociaux considérables, d'énormes pertes d'emplois et d'un accès très difficile de la part des jeunes à un premier emploi. Donc c'est la première génération de Chinois qui ont tendance à être surdiplômés et qui paradoxalement ne trouvent pas d'emploi, ce qui correspond en fait à l'ultramodernité de nos sociétés occidentales.
1: Ce qui peut générer des frustrations.
0: Des frustrations, des tensions. Nécessairement des tensions, et des tensions aussi quant à l'objectif général, c'est-à-dire quel est le projet du Parti communiste chinois, et puis quelle est sa légitimité à conserver le monopole du pouvoir si les décisions peuvent être perçues par certains comme les mauvaises décisions.
1: Ce qui nous amène à la question politique. Alors, quelle est la situation politique vue de France quand on n'est pas spécialiste de la Chine? On a l'impression que c'est un pays stable, où tout est bien organisé, où il y a une stratégie de long terme et où tout se déroule, quand nous sommes dans une incertitude quasiment quotidienne. Est-ce que c'est aussi simple que ça? Vous avez parlé de purge tout à l'heure.
0: Non, évidemment, ce n'est pas aussi simple que ça. Et c'est là aussi où, si vous voulez, il faut faire appel aux chercheurs, parce que pour essayer de comprendre les ruptures et les continuités. Donc l'histoire de la République populaire de Chine, officiellement qui démarre en 1949, c'est une histoire de violence politique, et de violence politique au sommet, et de violence politique à l'égard de sa propre société.
1: Quand vous dites au sommet, c'est-à-dire entre dirigeants politiques.
0: Entre dirigeants du parti pour acquérir le statut de dirigeant suprême. Tous les régimes autoritaires, y compris totalitaires sous la période maoïste, sont des régimes qui ne savent pas organiser la compétition politique. Donc la compétition politique se règle par la violence. Donc, depuis 49, cette violence, elle est constante, mais elle est constante, mais à des degrés différents. Et il y a eu une ou deux décennies pendant lesquelles, paradoxalement, après 1989, après les grands événements de 89, pour des raisons très particulières, et notamment celle de la concentration du régime sur la modernisation de l'État chinois, organisé par un vieux leader, Deng Xiaoping, qui n'a disposé d'aucune position.

0: constitutionnelle a contraint le régime à gérer des successions politiques en proposant, enfin, notamment en organisant des successions tous les deux congrès du parti, à savoir tous les 10 ans, laissant les dirigeants en poste pendant 10 ans. Et donc, dès le second, à la moitié du second mandat de chaque dirigeant, je pense à Jiang Zemin, je pense à Hu Jintao, était pré-organisé les élections suivantes, enfin, les élections entre guillemets, c'est-à-dire la sélection suivante de l'équipe dirigeante d'après, ce qui permettait, si vous voulez, à chaque génération, de pouvoir disposer d'opportunités politiques et de pouvoir faire partie, en fait, et partager le pouvoir, d'une certaine manière.
1: La prévisibilité.
0: La prévisibilité. Donc, en fait, il y a eu ce moment un petit peu vertueux, de manière constitutionnelle au nom de la constitution du parti, pendant laquelle un régime communiste a su organiser une succession politique. Donc là, on parle entre milieu des années 90 et l'arrivée de Xi Jinping au pouvoir en 2012. En 2012. 2012 pour le parti et 2013 comme chef de l'État et chef des armées. Alors, lors du second mandat de Xi Jinping, à la faveur, en fait, de problèmes politiques internes, de problèmes économiques un peu structurants, mais aussi de contextes géopolitiques, le Covid y compris, etc., ont été complètement abolies ces règles constitutionnelles. Donc, pour revenir à votre question sur la situation politique en Chine, situation qu'on ne peut pas ne pas voir comme préoccupante. Elle est préoccupante parce que Xi Jinping est à son troisième mandat, il n'y a aucun terme à l'exercice de son pouvoir, que les purges politiques, elles sont visibles, elles sont visibles puisqu'elles touchent le cœur même du régime, à savoir la commission militaire centrale, le bureau politique, c'est-à-dire qu'elles sont exercées à un niveau jamais vu depuis le maoïsme, jamais vu depuis la crise de l'Empire en 1971. On connaît le nom des purgés, qu'il s'agisse de Ma Xinhui ou de Zhang Youxia, et d'autres. Hein, donc des purges politiques dont on a connaissance plus ou moins en temps réel, ce qui indique aussi qu'il y a de sacrées logiques de factions et un désaccord hein, vraiment à la tête du pouvoir. Aucune idée de qui succédera à Xi Jinping. Des problèmes aussi dans les successions au niveau des provinces chinoises. Bref, si vous voulez, on a beaucoup plus de visibilité, on a plus de visibilité sur le système politique américain, paradoxalement, que sur le système politique chinois.
2: Planisphère, Pierre Verluise.
1: Stéphanie Balm, dans ce contexte d'imprévisibilité politique, il y a des ambitions du 15e plan. Qu'en est-il ?
0: Alors, c'est ça qui est tout à fait étonnant et, j'allais dire, assez passionnant quand même à regarder. C'est que, effectivement, la République populaire de Chine exprime des ambitions. Les ambitions sont très connues, à savoir célébrer le 100e anniversaire. Le premier des objectifs, c'est célébrer le 100e anniversaire de la République populaire en 2049.
1: Et l'objectif, c'est d'être la première puissance du monde à ce moment.
0: Alors, la première puissance ou puissance à égalité, à part égale avec les États-Unis, ou en tout cas de faire partie des plus grande puissance compte tenu de son niveau économique et de développement qu'elle aura atteint. Donc, très clairement, il s'agit de s'affirmer comme première puissance, sans pour autant souhaiter gérer le monde comme les Américains gèrent le monde, c'est-à-dire avec une implication militaire dans les conflits géopolitiques. Et de cela, on en a déjà au quotidien, notamment dans la nouvelle guerre au Moyen-Orient, une vision assez claire. Il y a aussi une ambition qui est tout à fait passionnante et pour laquelle moi je consacre beaucoup de temps, c'est celle qui concerne la technologie, c'est-à-dire la transformation technologique de la Chine. Alors là, c'est la traduction contemporaine d'un engagement qui a été pris en 1978 par Deng Xiaoping, qui consistait à reconstituer l'écosystème scientifique et technologique de la Chine en même temps qu'on affirmait la constitution d'un État-parti qui ne serait pas révolutionnaire comme l'État maoïste, mais qui serait au contraire orienté vers le développement de très long terme de la Chine. Entre 78 et 82, Deng Xiaoping écrivait des textes imaginant la Chine en 2010. Aujourd'hui, en 2026, la Chine s'imagine en 2049, mais aussi en 2060 avec des objectifs de green tech, des objectifs écologiques pour 2060. Donc la Chine vient d'intégrer le petit club des 10 pays les plus innovants. C'était en octobre 2025, lorsque la publication de l'indice de développement global est sortie. La Chine apparaissait 10e. Jusqu'à présent, elle était 15e, 13e, 12e dans une projection linéaire. Alors, parce que si la Chine, là, pour le coup, se donne les moyens de ses ambitions, ce qui est très impressionnant, c'est le niveau constant d'investissement en recherche et développement depuis 1982. Et ce, quels que soient les soubresauts de l'économie chinoise ces 50 dernières années. Le niveau proclamé là, en mars 2026, c'est 2,8 pour le niveau de recherche et niveau recherche et développement par rapport au PIB.
1: Dans le cas de la France ou de l'Union européenne.
0: En moyenne, les pays de l'OCDE sont autour de 2%. L'Afrique est entre 0,5 et 1%. Donc, je dis ça parce qu'il y a des projets aussi croisés entre la Chine et les routes de la soie sur les questions technologiques. Donc voilà, c'est là, pour le coup, la croissance, elle est tout à fait linéaire, que ce soit en termes, si vous voulez, de nombre de publications, de nombre de publications d'excellence, aussi également sur à peu près 70 technologies considérées comme étant des technologies de pointe autour de l'IA, telles qu'elles sont répertoriées par le magazine Nature, la Chine est première sur presque 40 sur les 70. Donc sur les grandes, sur les technologies de pointe, sur tous les secteurs de l'IA, secteur de la robotique, etc., la Chine est en passe de devenir leader, mais très, très loin devant de ses très nombreux concurrents. Ce qui d'ailleurs posera la question, non pas doit-on travailler avec la Chine, mais comment fera-t-on lorsque la Chine décidera de ne plus travailler avec nous ? Moi, j'avoue que c'est une de... Si vous voulez, si, puisque votre émission essaie de se projeter à l'horizon de 2049, c'est exactement la question qu'il faut se poser. C'est-à-dire ce fameux terme de decoupling, qui est, c'est-à-dire le découplage, en fait, de nos souverainetés technologiques vis-à-vis de la Chine, qui est une véritable question. En fait, quand on regarde, quand on lit la littérature chinoise, c'est la question est qu'il y a un souhait d'indigénisation des technologies chinoises de plus en plus grand, matiné d'un très fort patriotisme, voire d'un fort nationalisme, indiquant que cette souveraineté technologique chinoise devra s'accompagner plus tard d'une dépendance à l'égard des technologies occidentales, de telle sorte à ce que si les Occidentaux ne veulent plus coopérer avec la Chine, c'est la Chine qui refusera de coopérer avec le monde occidental.
1: En attendant, si je puis dire, vous y avez fait allusion tout à l'heure, vous avez parlé du Moyen-Orient. Comment la crise et la guerre d'Israël et des États-Unis avec l'Iran a-t-elle des conséquences sur les relations sino-américaines ?
0: Ah, sur les relations sino-américaines spécifiquement. Alors, en soi, il y a trois choses. Je sais qu'il faudra que je revienne parce que je n'aurai pas le temps d'évoquer tous les sujets, mais notamment la question de la transition énergétique en Chine. C'est vraiment un sujet en soi qui est tout à fait important, qui pour le coup joue un rôle dans le contexte de la nouvelle guerre au Moyen-Orient. Puisque là aussi, et c'est très juste, hein, la Chine apparaît comme une puissance raisonnable, c'est-à-dire une puissance qui a anticipé sa transition écologique, transition qui n'est pas du tout finalisée, mais dans laquelle elle investit, tout en étant également l'un des plus gros pollueurs au monde. Hein. Donc elle est présente à chaque bout de la chaîne. Alors, sur la relation, si vous voulez, sur les interventions militaires, je pense à celle du Venezuela, sur la guerre actuellement. De manière générale, je crois qu'il est juste de dire que la Chine a été particulièrement prudente, attentiste. C'était vrai également. Alors, la Chine a-t-elle été prudente dans le contexte de la guerre en Ukraine ? Il faudrait le qualifier précisément, ça. Parce qu'en fait, elle a été prudente dans le sens où... dans chacune de ces situations... la Chine parle de multilatéralisme, se propose de jouer le rôle de médiateur en définissant des plans de paix, mais qui sont en fait des plans de paix d'une généralité absolue qui n'apportent pas grand-chose. cherche évidemment à d'abord à sécuriser ses propres intérêts et se dit fidèle à ce qu'elle a toujours voulu faire, à savoir non-ingérence dans les situations, dans les questions extérieures et non-participation militaire à tout conflit qui ne la concerne pas. Et qu'en revanche, elle est disposée à faire de l'échange économique. Et c'est d'une certaine manière une façon de dessiner le portrait robot des politiques des routes de la soie. Donc, dans le contexte sino-américain, si vous voulez, ce qui est paradoxal, moi j'ai écrit un papier qui essaye de montrer les points communs entre le mouvement MAGA et la dynamique politique en Chine aujourd'hui. Parce qu'en fait, il y en a. Et notamment, il y a une forte appétence pour le mouvement MAGA en Chine même. Via plusieurs courroies de transmission, y compris les sino-américains. C'est également ce qu'on appelle les ABC, ABC, American Born Chinese, donc ceux devenus américains qui sont d'origine chinoise et qui considèrent que le conservatisme du mouvement MAGA leur correspond tout à fait et que ce conservatisme-là, et c'est ce qui a permis la prospérité de la Chine. Bon, j'ouvre peut-être beaucoup de portes, mais sur la question sino-américaine, on est dans une situation infiniment plus complexe que simplement deux grands leaders qui s'opposent. Vous avez des positions de Donald Trump qui sont extraordinairement favorables à la Chine. Des accords douaniers avec la Chine qui se font infiniment plus facilement qu'avec l'Europe. Des déclarations de la part du gouvernement Trump selon laquelle c'est pas sûr que les États-Unis continueraient à défendre Taïwan si ceci, etc. Ou plus exactement disant, ce principe de soutien militaire à Taïwan doit se monnayer et doit être beaucoup plus avantageux pour les États-Unis. Donc, ouvrant des espaces de négociation. On est très loin, si vous voulez, de déclarations systématiques transmises entre républicains et démocrates depuis plusieurs décennies, en gros depuis les accords de 72 et de 79 côté sino-américain. Côté Chine, vous avez le souhait de maintenir une excellente relation avec les États-Unis, de faire des accords, et notamment, on attend beaucoup de la prochaine réunion qui devrait avoir lieu mi-mai entre Donald Trump et Xi Jinping.
1: Eh bien, cela fait beaucoup de choses à suivre, Stéphanie Balme. Est-ce que vous pourriez nous indiquer une ressource académique francophone pour poursuivre ?
0: Je ne serai pas en mesure de vous dire qu'une, mais moi je conseille beaucoup à nos éditeurs de lire Simon Leys, encore et toujours. Et par ailleurs, la Chine va célébrer les 60 ans de la révolution culturelle, du déclenchement de la révolution culturelle en 66, et il y a bien quelqu'un qui a été clairvoyant et nous a expliqué ce que c'était. À l'époque, c'est Simon Leys, donc tous les travaux de Simon Leys.
1: Leys.
0: Et connaître son histoire, puisqu'évidemment, c'est un surnom.
1: Merci Stéphanie Balme. Merci aussi à notre réalisateur, Cédric Koba. Planisphère recevait Stéphanie Balme, directrice du Centre de Recherche Internationale, le CERI, à Sciences Po, CNRS. Chères auditrices, chers auditeurs, merci de votre fidélité. Pensez à partager le podcast, c'est fait pour. À la semaine prochaine pour une nouvelle émission de Planisphère.

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0: Merci de nous accompagner sur les ondes de Radio Arc-en-Ciel. Connaissez-les sur nos ondes. On poursuit sur nos ondes avec la rédaction de RCF Radio Notre-Dame pour le flash en direct.
1: Elle fait un don de 50 000 euros à l'Ordre de Malte-France pour un accueil malte à tous.

0: RCF Notre-Dame, il est précisément 9h. Saint-Philippe Neri à l'honneur aujourd'hui et au cœur de l'actualité. Clara, ce matin à la une, l'armée américaine annonce avoir frappé l'Iran malgré le cessez-le-feu.
1: Oui, le chef de la diplomatie américaine assure tout de même ce matin qu'un accord de paix avec l'Iran prendra seulement quelques jours. Marco Rubio qui s'est aussi exprimé concernant la guerre en Ukraine. Les États-Unis sont toujours prêts à agir en médiateur, dit-il. La Russie appelle ce matin étrangers et diplomates à quitter Kiev avant de nouvelles frappes russes. Une vague de chaleur qui se renforce aujourd'hui. 8 départements de l'Ouest placés en vigilance orange canicule. C'est une première pour un mois de mai. Le gouvernement évoque ce matin 7 décès, dont 5 noyades liées aux températures élevées. Un animateur d'une école maternelle du 11e arrondissement de Paris est jugé aujourd'hui par le tribunal correctionnel. C'est le deuxième procès depuis qu'a éclaté le scandale de violences sexuelles dans le périscolaire de la capitale.
0: La suite de l'information partout en France, au plus près de chez vous, dans 10 minutes, le débat du jour avec Frédéric Mounier.

0: Après des semaines de menaces, Washington a annoncé cette nuit avoir mené de nouvelles frappes sur l'Iran.
1: Oui, des frappes en plein cessez-le-feu, alors que les négociateurs iraniens venaient d'arriver à Doha, au Qatar, pour tenter de trouver un accord. Hier encore, Donald Trump assurait que des détails étaient en cours de finalisation. Selon Washington, il s'agit de frappes d'autodéfense ciblées contre des sites de lancement de missiles.
0: Hier était la journée la plus chaude jamais enregistrée en mai en France.
1: Oui, un épisode précoce, inédit pour un mois de mai. 8 départements d'un quart nord-ouest sont en vigilance orange pour canicule. Record de température hier déjà. Aujourd'hui, une journée encore plus chaude est attendue selon Météo France. Conséquence également, la qualité de l'air qui se dégrade. Une pollution par l'ozone est attendue aujourd'hui en Île-de-France. Une chaleur qui a été encore plus difficile à supporter hier pour des passagers de plusieurs trains qui ont accusé de très gros retards entre Paris et le Sud-Est. En cause, la rupture d'une caténaire en fin d'après-midi qui a coupé l'alimentation électrique sur une voie. Un train est arrivé à Nice hier soir avec 8 heures de retard. Un animateur d'une école du 11e arrondissement de Paris, jugé aujourd'hui par le tribunal correctionnel. C'est le deuxième procès depuis le début du scandale de violences sexuelles dans le périscolaire de la capitale. Une première alerte avait été lancée en 2024 contre David G., aujourd'hui âgé de 35 ans, accusé par plusieurs enfants d'agression sexuelle au sein de l'école maternelle Alphonse Baudin. Depuis le début de l'année, 78 animateurs du périscolaire ont été suspendus à Paris. L'histoire de Gaël Monfils se termine à Roland-Garros, une page du tennis français qui s'est tournée hier après sa défaite en 5-7 face à Hugo Gaston. Roland-Garros, je vous aime, a conclu le tennisman en regardant le public, avant d'ajouter merci et un de ses jours. Pour ce qui est de la météo, on en a déjà un petit peu parlé, hein, les températures continuent de grimper, il va faire encore plus chaud qu'hier. Paris et sa petite couronne sont placés en vigilance jaune pour canicule ce mardi. Il fait déjà 23 degrés. Nous allons rapidement atteindre les 35 cet après-midi. L'indice UV est très élevé. Protégez-vous et pensez bien à boire de l'eau.
0: 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Clara Bévillacois, chaque matin avec vous, la bonne info.
1: Et oui, nous allons parler ce matin d'une...
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4: Merci à la rédaction de RCF Radio Notre-Dame pour ce flash en direct. On poursuit avec Pyjama. Un peu plus loin, nous retrouvons Halte Spirituelle à partir de 11h15 et à partir de 11h30, le Chapelet.

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4: Et on poursuit avec Cocoon, I love you. 11h15 donc, Halte spirituelle, et 11h30 bien sûr, le chapelet.

0: On se va passer des 15 minutes à halte spirituelle, vivifiée dans l'Esprit Saint, la crainte de Dieu, deuxième partie avec Perséphorence de Notre-Dame.
1: La Pentecôte, c'est la promesse faite par le Christ aux apôtres et aujourd'hui à ceux qui le suivent. Vous allez recevoir une force, celle du Saint-Esprit qui viendra sur vous. Alors vous serez mes témoins à Jérusalem et dans toute la Judée et la Samarie et jusqu'aux extrémités de la terre. Avec nous pour parler du Saint-Esprit, Père Arnaud Duban, bonjour.
2: Bonjour.
1: Vous êtes curé du Saint-Esprit et auteur du livre Les Sept Dons du Saint-Esprit. Vous venez justement à l'occasion de la Pentecôte parce qu'on a besoin de comprendre à nouveau ce qu'est l'Esprit Saint et par quoi il se traduit. Alors, pour commencer, je voudrais citer un extrait d'un discours de Jean-Paul II que vous citez vous-même dans votre ouvrage et qui est d'une certaine manière la façon dont les dons du Saint-Esprit, mais aussi les charismes peuvent se répartir dans les communautés paroissiales. Alors, le pape énumère, il y a ceux qui sont des organisateurs nés, ceux qui sont des parfaits exécutants, ceux qui sont doués pour prévoir et gérer un budget, ceux qui vont pouvoir faire bénéficier de leur expérience de vie chrétienne et puis de leur sagesse. Il y a tous ceux qui vont participer à l'animation du culte liturgique, ceux qui vont pouvoir animer auprès des adolescents ou des plus petits. Et donc, s'ensuit l'énumération des différentes capacités qu'on peut trouver dans les paroisses. Pourquoi le pape Jean-Paul II en vient-il à dire qu'il y a tous ces dons-là ? Est-ce que c'est quelque chose, là aussi, qu'on ne réalise peut-être pas forcément, qui est d'une certaine manière un peu les dons qu'on pourrait recevoir comme du sur-mesure un peu, Père Arnaud Duban ?
2: Alors justement, les dons sont donnés à chacun de façon personnelle pour sa sanctification. Bien sûr, ça rejaillit sur les autres, mais c'est la sanctification d'abord de la personne, alors que les charismes sont donnés plus pour une mission. Et d'ailleurs, on peut très bien avoir un charisme pour un temps donné et ensuite ne plus avoir ce charisme. Voilà, donc dans une communauté paroissiale ou autre, le Seigneur offre un certain nombre de charismes pour permettre à la communauté de bien fonctionner, de bien vivre. Et donc, ce sont ceux notamment qu'il a cités.
1: Alors, dans votre ouvrage, on comprend aussi que les dons de l'Esprit-Saint, c'est jamais acquis.
2: Oui, en fait, c'est un petit peu comme beaucoup de choses dans la vie spirituelle, c'est-à-dire que c'est à la fois de l'ordre du don, on l'a dit, mais c'est aussi de l'ordre de la liberté humaine. Et donc, il faut exercer ce que l'on a reçu. C'est une sorte de disposition qui nous est donnée, comme les vertus d'ailleurs, sauf que là, c'est sous forme un peu d'un instinct divin, comme l'ont dit plusieurs théologiens, un instinct divin. Mais donc, si je n'utilise pas mon instinct, il va finir par s'étioler. Alors qu'au contraire, si je l'utilise beaucoup, eh bien, il va devenir de plus en plus fin. Voilà, donc plus on vit selon les dons et plus on va être capable. C'est une sorte de cercle vertueux. Il y a des cercles vicieux et il y a aussi des cercles vertueux. D'ailleurs, c'est un peu la parabole des talents. Celui qui a reçu beaucoup, on lui dit bah, « tu vas recevoir encore plus ». Donc c'est un petit peu de cet ordre-là.
1: Père Arnaud Duban, si on comprend bien, c'est une sorte de dimension supplémentaire donné à ce que nous sommes, en quelque sorte.
2: Oui, tout à fait. Donc, on reçoit les dons au moment de notre baptême et ensuite, à nouveau, au moment de la confirmation. Mais Dieu ne se contente pas des sacrements. Hein. Il s'engage à donner dans les sacrements, mais il peut donner par ailleurs. Et donc, l'Esprit-Saint, en fait, est donné à tout homme, comme l'ont dit les pères du Concile Vatican II. Et donc, l'Esprit-Saint agit au cœur de tout homme. Mais c'est vrai qu'en tant que chrétien, on a la chance de savoir qu'il est là, qu'il existe, qu'il nous aime, et donc d'être plus attentif à sa voix. Et donc, ça nous aide particulièrement pour lui obéir.
1: Alors, vous dites être plus attentif à sa voix, et notamment par le témoignage des catéchumènes. On entend aujourd'hui beaucoup de ressentis, on ressent la paix du Christ. Est-ce qu'on peut ressentir l'Esprit-Saint? Alors, je pense au moment du baptême, pour ceux qui le demandent aujourd'hui adultes, mais aussi au moment de la confirmation, souvent les adolescents. Père Arnaud Duban, est-ce qu'il faut ressentir l'Esprit-Saint? Est-ce que l'Esprit-Saint se ressent?
2: Alors, il peut se ressentir, mais

Et il ne faut pas s'attacher trop à ce ressenti, parce que l'Esprit Saint, il est Dieu, et Dieu est toujours au-delà. Donc, il peut arriver qu'il nous offre ce qu'on appelle des consolations, comme Saint Ignace aimait souvent le dire. Mais le même esprit, parfois, peut aussi nous donner de vivre une forme de désolation. Ça veut dire qu'on ne ressent plus rien, on est dans une forme de sécheresse, mais ça ne veut pas dire qu'il n'est pas présent.

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1: Vous êtes sur RCF Notre-Dame et nous sommes avec le Père Arnaud Duban, venu nous parler de la Pentecôte et du Saint-Esprit. Père Arnaud Duban, parmi les dons de l'Esprit-Saint qu'on a développés en 7 dons, parce que c'est écrit, parce que c'est présent dans l'Écriture, il y a la crainte de Dieu. La crainte de Dieu, on l'associe parfois à la peur, et c'est vrai que les disciples ont parfois eu peur aussi de cet esprit qui soufflait, qui les dépassait. Mais la crainte de Dieu, c'est aussi autre chose, et Sainte-Thérèse d'Avila en parle.
2: La crainte de Dieu, il y a plusieurs niveaux. Il y a un premier niveau qu'on peut qualifier de servile. C'est finalement la crainte de ce que Dieu pourrait nous faire, la crainte d'être puni. C'est notamment ce que ressent le peuple hébreu dans le désert, au moment notamment où il se manifeste à Moïse sur le Sinaï. Mais on est appelé à dépasser cette peur et à arriver à un autre niveau qui est la crainte filiale, où là, finalement, il s'agit de craindre d'offenser Dieu. C'est-à-dire qu'on n'a plus peur pour soi-même, mais on a plutôt peur de blesser le cœur de Dieu qui n'est qu'amour. Et c'est là où se situe proprement le don de crainte.
1: Alors, je voudrais m'arrêter sur un extrait de Sainte-Thérèse d'Avila, et qui est la présence d'une certaine manière du combat spirituel au cœur de cette recherche de l'Esprit-Saint. Ce combat spirituel, il se traduit, pour Sainte-Thérèse d'Avila, par le démon qui va davantage attaquer une âme qui, justement, serait prête, d'une certaine manière, qui serait disponible à l'Esprit-Saint. Comment ça se traduit, ça ?
2: Oui, en fait, l'Esprit est celui qui nous rapproche du Père et du Fils, qui nous divinise. Mais évidemment, ça ne plaît pas à l'adversaire qui va tout faire pour nous empêcher d'avancer et même nous faire reculer, nous faire chuter. Donc, il y a un combat spirituel qui peut être très intense. Et donc, Sainte Thérèse, effectivement, en parle beaucoup. Elle-même a dû lutter contre le diable à de multiples reprises. Elle avait une vie spirituelle et mystique très forte, donc à la fois marquée par des extases, mais aussi par ses combats. Donc, il lui arrivait régulièrement de prendre de l'eau bénite pour chasser le diable autour d'elle. Donc oui, il faut vraiment prendre conscience que celui qui veut vivre selon Dieu, celui qui veut être mu par l'Esprit Saint, il va aussi rencontrer l'esprit de l'adversaire.
1: Oui, au fond, c'est quelque part le don de la crainte de Dieu, c'est aussi le don de percevoir l'opposant de Dieu, l'adversaire de Dieu, donc le diable. Est-ce que c'est aussi ça ?
2: Oui, quand on craint Dieu, eh bien, on est très conscient de sa faiblesse. Et on sait qu'on peut très facilement chuter. Même les saints, les plus grands saints, alors qu'ils sont proches de Dieu, sont tout à fait conscients qu'ils peuvent chuter à n'importe quel moment. Et donc, ce don de crainte les rend vigilants.
1: Alors, dans votre ouvrage, vous citez plusieurs saints ou plusieurs grandes figures qui expriment ce qu'est la crainte de Dieu pour eux, et notamment une jeune femme, une pakistanaise qui est Asia Bibi, qui est au départ une ouvrière agricole chrétienne et qui va justement être amenée à exprimer ce qu'est la crainte de Dieu dans sa vie elle-même, dans son expérience. Racontez-nous, Père Arnaud Duban.
2: En fait, cette femme a été accusée par d'autres femmes de son village, donc d'être chrétienne et donc d'être ennemie des villageois parce qu'elle n'agissait pas à la manière des autres, donc elle a été faussement accusée. Mais au lieu de se réfugiée dans la haine ou dans un désir de vengeance, elle est restée toujours unie à Dieu, et bien qu'elle ait été mise en prison, donc elle a vécu des années d'épreuves terribles, mais elle n'a jamais voulu sombrer dans ce désir de vengeance. Et donc c'est un bel exemple de crainte. Elle craignait avant tout d'offenser Dieu. Et la crainte de Dieu, c'est aussi une forme de respect, d'adoration du Seigneur, et donc elle préférait vivre dans cet esprit-là que de se tourner vers ses semblables pour leur en vouloir.
1: Arnaud Duban, est-ce que c'est encore d'actualité de parler de la crainte de Dieu aujourd'hui ?
2: Plus que jamais. Aujourd'hui, on vit dans un monde qui a peur, qui a terriblement peur pour de multiples raisons, qui d'ailleurs sont d'une certaine façon justifiées, que ce soit la crise climatique, que ce soit la crise économique, que ce soit la crise sociale, que ce soit les guerres, on pourrait en rajouter. Donc il y a une peur, il y a une anxiété qu'on retrouve partout et même beaucoup chez les jeunes. Eh bien justement, il s'agit de passer de cette peur à la crainte de Dieu. Donc la crainte de Dieu, elle fait basculer en réalité dans la confiance, parce qu'on sait que Dieu est là, que Dieu est tout puissant et qu'il ne nous abandonnera jamais.
1: Merci beaucoup, Père Arnaud Duban, d'avoir été avec nous pour nous parler des 7 dons du Saint-Esprit. C'est aussi le titre de votre ouvrage paru aux éditions Teki. À demain.

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0: Bonjour, chers auditeurs de Radio Arc-en-Ciel. Nous prions aujourd'hui les mystères douloureux du rosaire qui aboutissent à recevoir pour mère Marie de manière toute privilégiée en ce mois de mai.
1: Au nom du Père, et du Fils et du Saint-Esprit. Amen. Je crois en Dieu, le Père Tout-Puissant, Créateur du ciel et de la terre, et en Jésus-Christ, son Fils unique, notre Seigneur, qui a été conçu du Saint-Esprit, est né de la Vierge Marie, a souffert sous Ponce Pilate, a été crucifié et mort, et a été enseveli, est descendu aux enfers, le troisième jour est ressuscité des morts, est monté aux cieux, est assis à la droite de Dieu, le Père Tout-Puissant, d'où il viendra juger les vivants et les morts. Je crois en l'Esprit Saint, à la Sainte Église catholique, à la communion des saints, à la rémission des péchés, à la résurrection de la chair, à la vie éternelle. Amen.
2: Notre Père qui es aux cieux, que ton nom soit sanctifié, que ton règne vienne, que ta volonté soit faite sur la terre comme au ciel.
1: Donne-nous aujourd'hui notre pain de ce jour. Pardonne-nous nos offenses, comme nous pardonnons aussi à ceux qui nous ont offensés. Et ne nous laisse pas entrer en tentation, mais délivre-nous du mal.
2: Amen. En l'honneur du Père éternel, notre Créateur, qui vous a élu, je vous salue, Marie pleine de grâce. Le Seigneur est avec vous. Vous êtes bénie entre toutes les femmes, et Jésus, le fruit de vos entrailles, est béni.
1: Sainte Marie, Mère de Dieu, priez pour nous pauvres pécheurs, maintenant et à l'heure de notre mort. Amen.
2: En l'honneur du Verbe de Dieu, notre Sauveur, qui vous a aimé, je vous salue, Marie pleine de grâce. Le Seigneur est avec vous. Vous êtes bénie entre toutes les femmes, et Jésus, le fruit de vos entrailles, est béni.
1: Sainte Marie, Mère de Dieu, priez pour nous pauvres pécheurs, maintenant et à l'heure de notre mort. Amen.
2: En l'honneur du Saint-Esprit, notre Consolateur, qui vous a sanctifié, je vous salue, Marie pleine de grâce. Le Seigneur est avec vous. Vous êtes bénie entre toutes les femmes, et Jésus, le fruit de vos entrailles, est béni.
1: Sainte Marie, Mère de Dieu, priez pour nous pauvres pécheurs, maintenant et à l'heure de notre mort. Amen.
2: Gloire au Père, au Fils et au Saint-Esprit,
1: comme il était au commencement, maintenant et toujours, et dans les siècles des siècles. Amen.
2: Premier mystère douloureux, l'agonie. L'heure est venue pour Jésus du combat final. Il porte les péchés du monde de toutes les époques. Qui pouvait opérer cela, sinon le Fils de Dieu? Par son humanité, il souffre. Par sa divinité, il nous sauve. Marie, rends-nous proches de ce grand mystère. Notre Père, qui es aux cieux, que ton nom soit sanctifié,
3: que ton règne vienne, que ta volonté soit faite sur la terre comme au ciel. Donne-nous aujourd'hui notre pain de ce jour. Pardonne-nous nos offenses, comme nous pardonnons aussi à ceux qui nous ont offensés. Et ne nous laisse pas entrer en tentation, mais délivre-nous du mal.
2: Amen. Je vous salue, Marie, pleine de grâce.
3: Le Seigneur est avec vous. Vous êtes bénie entre toutes les femmes, et Jésus, le fruit de vos entrailles, est béni. Sainte Marie, Mère de Dieu, priez pour nous pauvres pécheurs, maintenant et à l'heure de notre mort. Amen.
1: Je vous salue, Marie, pleine de grâce. Le Seigneur est avec vous. Vous êtes bénie entre toutes les femmes, et Jésus, le fruit de vos entrailles, est béni. Sainte Marie, Mère de Dieu, priez pour nous pauvres pécheurs, maintenant et à l'heure de notre mort. Amen. Je vous salue Marie, pleine de grâce. Le Seigneur est avec vous. Vous êtes bénie entre toutes les femmes. Et Jésus, le fruit de vos entrailles, est béni.
3: Sainte Marie, Mère de Dieu, priez pour nous pauvres pécheurs, maintenant et à l'heure de notre mort. Amen. Je vous salue Marie, pleine de grâce, le Seigneur est avec vous. Vous êtes bénie entre toutes les femmes, et Jésus, le fruit de vos entrailles, est béni. Sainte Marie, Mère de Dieu, priez pour nous pauvres pécheurs, maintenant et à l'heure de notre mort. Amen. Je vous salue Marie, pleine de grâce, le Seigneur est avec vous. Vous êtes bénie entre toutes les femmes, et Jésus, le fruit de vos entrailles, est béni. Sainte Marie, Mère de Dieu, priez pour nous pauvres pécheurs, maintenant et à l'heure de notre mort. Amen. Je vous salue Marie, pleine de grâce, le Seigneur est avec vous. Vous êtes bénie entre toutes les femmes, et Jésus, le fruit de vos entrailles, est béni. Sainte Marie, Mère de Dieu, priez pour nous pauvres pécheurs, maintenant et à l'heure de notre mort. Amen. Je vous salue Marie, pleine de grâce, le Seigneur est avec vous. Vous êtes bénie entre toutes les femmes, et Jésus, le fruit de vos entrailles, est béni. Sainte Marie, Mère de Dieu, priez pour nous pauvres pécheurs, maintenant et à l'heure de notre mort. Amen. Je vous salue Marie, pleine de grâce, le Seigneur est avec vous. Vous êtes bénie entre toutes les femmes, et Jésus, le fruit de vos entrailles, est béni. Sainte Marie, Mère de Dieu, priez pour nous pauvres pécheurs, maintenant et à l'heure de notre mort. Amen. Je vous salue Marie, pleine de grâce, le Seigneur est avec vous. Vous êtes bénie entre toutes les femmes, et Jésus, le fruit de vos entrailles, est béni. Sainte Marie, Mère de Dieu, priez pour nous pauvres pécheurs, maintenant et à l'heure de notre mort. Amen. Je vous salue Marie, pleine de grâce, le Seigneur est avec vous. Vous êtes bénie entre toutes les femmes, et Jésus, le fruit de vos entrailles, est béni. Sainte Marie, Mère de Dieu, priez pour nous pauvres pécheurs, maintenant et à l'heure de notre mort. Amen.
4: Gloire au Père, au Fils et au Saint-Esprit, comme il était au commencement, maintenant et toujours, et dans les siècles des siècles. Amen.
2: Deuxième mystère douloureux, la flagellation. Pilate pensait à en rester là. C'était sans compter sur la haine des grands prêtres, manipulant une foule versatile. Les spectateurs se repaissent de ce spectacle sanglant. Pauvre humanité déchue. Marie, apprends-nous à garder nos yeux des spectacles violents.
5: Notre Père, qui es aux cieux, que ton nom soit sanctifié, que ton règne vienne, que ta volonté soit faite sur la terre comme au ciel. Donne-nous aujourd'hui notre pain de ce jour. Pardonne-nous nos offenses, comme nous pardonnons aussi à ceux qui nous ont offensés. Et ne nous laisse pas entrer en tentation, mais délivre-nous du mal.
6: Amen. Je vous salue, Marie, pleine de grâce.
3: Le Seigneur est avec vous. Vous êtes bénie entre toutes les femmes, et Jésus, le fruit de vos entrailles, est béni. Sainte Marie, Mère de Dieu, priez pour nous pauvres pécheurs, maintenant et à l'heure de notre mort. Amen.
4: Je vous salue, Marie, pleine de grâce.
3: Le Seigneur est avec vous. Vous êtes bénie entre toutes les femmes, et Jésus, le fruit de vos entrailles, est béni. Sainte Marie, Mère de Dieu, priez pour nous pauvres pécheurs, maintenant et à l'heure de notre mort. Amen. Je vous salue, Marie, pleine de grâce. Le Seigneur est avec vous. Vous êtes bénie entre toutes les femmes, et Jésus, le fruit de vos entrailles, est béni. Sainte Marie, Mère de Dieu, priez pour nous pauvres pécheurs, maintenant et à l'heure de notre mort. Amen. Je vous salue Marie, pleine de grâce, le Seigneur est avec vous. Vous êtes bénie entre toutes les femmes,
7: et Jésus, le fruit de vos entrailles, est béni. Sainte Marie, Mère de Dieu, priez pour nous pauvres pécheurs, maintenant et à l'heure de notre mort. Amen. Je vous salue Marie, pleine de grâce, le Seigneur est avec vous. Vous êtes bénie entre toutes les femmes, et Jésus, le fruit de vos entrailles, est béni. Sainte Marie, Mère de Dieu, priez pour nous pauvres pécheurs, maintenant et à l'heure de notre mort. Amen. Je vous salue Marie, pleine de grâce, le Seigneur est avec vous. Vous êtes bénie entre toutes les femmes, et Jésus, le fruit de vos entrailles, est béni. Sainte Marie, Mère de Dieu, priez pour nous pauvres pécheurs, maintenant et à l'heure de notre mort. Amen. Je vous salue Marie, pleine de grâce, le Seigneur est avec vous. Vous êtes bénie entre toutes les femmes, et Jésus, le fruit de vos entrailles, est béni. Sainte Marie, Mère de Dieu, priez pour nous pauvres pécheurs, maintenant et à l'heure de notre mort. Amen. Je vous salue Marie, pleine de grâce, le Seigneur est avec vous. Vous êtes bénie entre toutes les femmes, et Jésus, le fruit de vos entrailles, est béni. Sainte Marie, Mère de Dieu, priez pour nous pauvres pécheurs, maintenant et à l'heure de notre mort. Amen. Je vous salue Marie, pleine de grâce, le Seigneur est avec vous. Vous êtes bénie entre toutes les femmes, et Jésus, le fruit de vos entrailles, est béni. Sainte Marie, Mère de Dieu, priez pour nous pauvres pécheurs, maintenant et à l'heure de notre mort. Amen. Je vous salue Marie, pleine de grâce, le Seigneur est avec vous. Vous êtes bénie entre toutes les femmes, et Jésus, le fruit de vos entrailles, est béni. Sainte Marie, Mère de Dieu, priez pour nous pauvres pécheurs, maintenant et à l'heure de notre mort. Amen.
4: Gloire au Père, au Fils et au Saint-Esprit, comme il était au commencement, maintenant et toujours, et dans les siècles des siècles. Amen.
2: Troisième mystère douloureux, le couronnement d'épines. On leur a dit que cet homme se prétendait roi. Les soldats lui font donc une couronne de dérision. Elle blesse son front, sa tête. Jésus l'accepte car elle fait entrer un peu plus l'humanité dans son cœur. Marie, apprends-nous à prier pour notre prochain, même quand il nous blesse.
5: Notre Père, qui es aux cieux, que ton nom soit sanctifié, que ton règne vienne, que ta volonté soit faite sur la terre comme au ciel. Donne-nous aujourd'hui notre pain de ce jour. Pardonne-nous nos offenses, comme nous pardonnons aussi à ceux qui nous ont offensés. Et ne nous laisse pas entrer en tentation, mais délivre-nous du mal.
6: Amen. Je vous salue, Marie, pleine de grâce.
7: Le Seigneur est avec vous. Vous êtes bénie entre toutes les femmes, et Jésus, le fruit de vos entrailles, est béni. Sainte Marie, Mère de Dieu, priez pour nous pauvres pécheurs, maintenant et à l'heure de notre mort. Amen.
4: Je vous salue Marie, pleine de grâce. Le Seigneur est avec vous. Vous êtes bénie entre toutes les femmes, et Jésus, le fruit de vos entrailles, est béni. Sainte Marie, Mère de Dieu, priez pour nous pauvres pécheurs, maintenant et à l'heure de notre mort. Amen. Je vous salue Marie, pleine de grâce, le Seigneur est avec vous. Vous êtes bénie entre toutes les femmes, et Jésus, le fruit de vos entrailles, est béni. Sainte Marie, Mère de Dieu, priez pour nous pauvres pécheurs, maintenant et à l'heure de notre mort. Amen. Je vous salue Marie, pleine de grâce, le Seigneur est avec vous. Vous êtes bénie entre toutes les femmes, et Jésus, le fruit de vos entrailles, est béni. Sainte Marie, Mère de Dieu, priez pour nous pauvres pécheurs, maintenant et à l'heure de notre mort. Amen. Je vous salue Marie, pleine de grâce.
8: Le Seigneur est avec vous. Vous êtes bénie entre toutes les femmes. Et Jésus, le fruit de vos entrailles, est béni. Sainte Marie, Mère de Dieu, priez pour nous pauvres pécheurs, maintenant et à l'heure de notre mort. Amen. Je vous salue Marie, pleine de grâce. Le Seigneur est avec vous. Vous êtes bénie entre toutes les femmes. Et Jésus, le fruit de vos entrailles, est béni. Sainte Marie, Mère de Dieu, priez pour nous pauvres pécheurs, maintenant et à l'heure de notre mort. Amen. Je vous salue Marie, pleine de grâce. Le Seigneur est avec vous. Vous êtes bénie entre toutes les femmes. Et Jésus, le fruit de vos entrailles, est béni. Sainte Marie, Mère de Dieu, priez pour nous pauvres pécheurs, maintenant et à l'heure de notre mort. Amen. Je vous salue Marie, pleine de grâce. Le Seigneur est avec vous. Vous êtes bénie entre toutes les femmes. Et Jésus, le fruit de vos entrailles, est béni. Sainte Marie, Mère de Dieu, priez pour nous pauvres pécheurs, maintenant et à l'heure de notre mort. Amen. Je vous salue Marie, pleine de grâce, le Seigneur est avec vous. Vous êtes bénie entre toutes les femmes, et Jésus, le fruit de vos entrailles, est béni. Sainte Marie, Mère de Dieu, priez pour nous pauvres pécheurs, maintenant et à l'heure de notre mort. Amen. Je vous salue Marie, pleine de grâce. Le Seigneur est avec vous. Vous êtes bénie entre toutes les femmes. Et Jésus, le fruit de vos entrailles, est béni. Sainte Marie, Mère de Dieu, priez pour nous pauvres pécheurs, maintenant et à l'heure de notre mort. Amen.
4: Gloire au Père, au Fils et au Saint-Esprit, comme il était au commencement, maintenant et toujours, et dans les siècles des siècles. Amen.
2: Quatrième mystère douloureux, le portement de croix. Encore une fois, Jésus a droit à un traitement de faveur. D'habitude, les condamnés portent seulement le patibulum, la barre horizontale de la croix. Lui la porte en entier. Marie, apprends-nous à porter avec Jésus toutes nos épreuves.
5: Notre Père, qui es aux cieux, que ton nom soit sanctifié, que ton règne vienne, que ta volonté soit faite sur la terre comme au ciel. Donne-nous aujourd'hui notre pain de ce jour. Pardonne-nous nos offenses, comme nous pardonnons aussi à ceux qui nous ont offensés. Et ne nous laisse pas entrer en tentation, mais délivre-nous du mal.
6: Amen. Je vous salue, Marie, pleine de grâce.
8: Le Seigneur est avec vous. Vous êtes bénie entre toutes les femmes, et Jésus, le fruit de vos entrailles, est béni. Sainte Marie, Mère de Dieu, priez pour nous pauvres pécheurs, maintenant et à l'heure de notre mort. Amen.
4: Je vous salue, Marie, pleine de grâce. Le Seigneur est avec vous. Vous êtes bénie entre toutes les femmes, et Jésus, le fruit de vos entrailles, est béni. Sainte Marie, Mère de Dieu, priez pour nous pauvres pécheurs, maintenant et à l'heure de notre mort. Amen. Je vous salue Marie, pleine de grâce. Le Seigneur est avec vous. Vous êtes bénie entre toutes les femmes. Et Jésus, le fruit de vos entrailles, est béni. Sainte Marie, Mère de Dieu, priez pour nous pauvres pécheurs, maintenant et à l'heure de notre mort. Amen. Je vous salue Marie, pleine de grâce. Le Seigneur est avec vous. Vous êtes bénie entre toutes les femmes. Et Jésus, le fruit de vos entrailles, est béni. Sainte Marie, Mère de Dieu, priez pour nous pauvres pécheurs, maintenant et à l'heure de notre mort. Amen. Je vous salue Marie, pleine de grâce. Le Seigneur est avec vous. Vous êtes bénie entre toutes les femmes. Et Jésus, le fruit de vos entrailles, est béni. Sainte Marie, Mère de Dieu, priez pour nous pauvres pécheurs, maintenant et à l'heure de notre mort. Amen.
8: Je vous salue Marie, pleine de grâce, le Seigneur est avec vous. Vous êtes bénie entre toutes les femmes, et Jésus, le fruit de vos entrailles, est béni. Sainte Marie, Mère de Dieu, priez pour nous pauvres pécheurs, maintenant et à l'heure de notre mort. Amen. Je vous salue Marie, pleine de grâce, le Seigneur est avec vous. Vous êtes bénie entre toutes les femmes, et Jésus, le fruit de vos entrailles, est béni. Sainte Marie, Mère de Dieu, priez pour nous pauvres pécheurs, maintenant et à l'heure de notre mort. Amen. Je vous salue Marie, pleine de grâce, le Seigneur est avec vous. Vous êtes bénie entre toutes les femmes, et Jésus, le fruit de vos entrailles, est béni. Sainte Marie, Mère de Dieu, priez pour nous pauvres pécheurs, maintenant et à l'heure de notre mort. Amen. Je vous salue Marie, pleine de grâce, le Seigneur est avec vous. Vous êtes bénie entre toutes les femmes, et Jésus, le fruit de vos entrailles, est béni. Sainte Marie, Mère de Dieu, priez pour nous pauvres pécheurs, maintenant et à l'heure de notre mort. Amen. Je vous salue Marie, pleine de grâce, le Seigneur est avec vous. Vous êtes bénie entre toutes les femmes, et Jésus, le fruit de vos entrailles, est béni. Sainte Marie, Mère de Dieu, priez pour nous pauvres pécheurs, maintenant et à l'heure de notre mort. Amen.
4: Gloire au Père, au Fils et au Saint-Esprit, comme il était au commencement, maintenant et toujours, et dans les siècles des siècles. Amen.
2: Cinquième mystère douloureux, la crucifixion. Jésus est fixé sur la croix. Jusqu'au bout, nous disent les pères de l'Église, il bénit, il pardonne même. Quand on y réfléchit, c'est inconcevable. Marie, apprends-nous à pardonner comme Jésus l'a fait pour ses bourreaux et comme il le fait pour nous à chaque fois que nous lui demandons dans la confession.
5: Notre Père, qui es aux cieux, que ton nom soit sanctifié, que ton règne vienne, que ta volonté soit faite sur la terre comme au ciel. Donne-nous aujourd'hui notre pain de ce jour. Pardonne-nous nos offenses, comme nous pardonnons aussi à ceux qui nous ont offensés. Et ne nous laisse pas entrer en tentation, mais délivre-nous du mal.
6: Je vous salue, Marie, pleine de grâce.
8: Le Seigneur est avec vous. Vous êtes bénie entre toutes les femmes. Et Jésus, le fruit de vos entrailles, est béni. Sainte Marie, Mère de Dieu, priez pour nous pauvres pécheurs, maintenant et à l'heure de notre mort. Amen.
4: Je vous salue, Marie, pleine de grâce.
8: Le Seigneur est avec vous. Vous êtes bénie entre toutes les femmes. Et Jésus, le fruit de vos entrailles, est béni. Sainte Marie, Mère de Dieu, priez pour nous pauvres pécheurs, maintenant et à l'heure de notre mort. Amen. Je vous salue Marie, pleine de grâce. Le Seigneur est avec vous. Vous êtes bénie entre toutes les femmes. Et Jésus, le fruit de vos entrailles, est béni. Sainte Marie, Mère de Dieu, priez pour nous pauvres pécheurs, maintenant et à l'heure de notre mort. Amen. Je vous salue Marie, pleine de grâce. Le Seigneur est avec vous. Vous êtes bénie entre toutes les femmes. Et Jésus, le fruit de vos entrailles, est béni. Sainte Marie, Mère de Dieu, priez pour nous pauvres pécheurs, maintenant et à l'heure de notre mort. Amen. Je vous salue Marie, pleine de grâce. Le Seigneur est avec vous. Vous êtes bénie entre toutes les femmes. Et Jésus, le fruit de vos entrailles, est béni. Sainte Marie, Mère de Dieu, priez pour nous pauvres pécheurs, maintenant et à l'heure de notre mort. Amen. Je vous salue Marie, pleine de grâce. Le Seigneur est avec vous. Vous êtes bénie entre toutes les femmes. Et Jésus, le fruit de vos entrailles, est béni.
9: Sainte Marie, Mère de Dieu, priez pour nous pauvres pécheurs, maintenant et à l'heure de notre mort. Amen. Je vous salue Marie, pleine de grâce, le Seigneur est avec vous. Vous êtes bénie entre toutes les femmes, et Jésus, le fruit de vos entrailles, est béni. Sainte Marie, Mère de Dieu, priez pour nous pauvres pécheurs, maintenant et à l'heure de notre mort. Amen. Je vous salue Marie, pleine de grâce, le Seigneur est avec vous. Vous êtes bénie entre toutes les femmes, et Jésus, le fruit de vos entrailles, est béni. Sainte Marie, Mère de Dieu, priez pour nous pauvres pécheurs, maintenant et à l'heure de notre mort. Amen. Je vous salue Marie, pleine de grâce, le Seigneur est avec vous. Vous êtes bénie entre toutes les femmes, et Jésus, le fruit de vos entrailles, est béni. Sainte Marie, Mère de Dieu, priez pour nous pauvres pécheurs, maintenant et à l'heure de notre mort. Amen. Je vous salue Marie, pleine de grâce, le Seigneur est avec vous. Vous êtes bénie entre toutes les femmes, et Jésus, le fruit de vos entrailles, est béni. Sainte Marie, Mère de Dieu, priez pour nous pauvres pécheurs, maintenant et à l'heure de notre mort. Amen.
4: Gloire au Père, au Fils et au Saint-Esprit, comme il était au commencement, maintenant et toujours, et dans les siècles des siècles. Amen.
2: Prière à Notre-Dame au parasol.
10: Ô Notre-Dame, qui par votre saint parasol accordez à la Réunion votre maternelle protection des laves du volcan, de l'ardeur du soleil, de la violence des tempêtes, des fortes pluies et de la destruction des cyclones. Ô Vierge Immaculée, qui par votre talon écrasez la tête de l'antique serpent, secourez-nous face à la tentation et au péché. Ô Maman Marie, protégez-nous de la maladie, secourez-nous de toutes les épidémies, guerres, catastrophes naturelles et persécutions au nom de la foi. Notre-Dame au parasol, veillez sur nous, gardez-nous maintenant, aujourd'hui et toujours, à l'ombre de votre parasol. Amen.
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1: Merci de nous accompagner. La suite du programme au carillon 12h, la une de la presse de ce jour.

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0: Bien le bonjour, si vous nous rejoignez sur les ondes de Radio Arc-en-Ciel, c'est l'heure maintenant de retrouver la une de la presse de ce jour. On démarre cette une de la presse avec le quotidien de La Réunion et l'océan Indien de ce mardi. En une, on parle de cadmium, ce poison invisible. Le cadmium pollue notre corps via l'activité agricole, les aliments que nous consommons. Une étude sanitaire vient de le confirmer. Une proposition de loi a été déposée, état des lieux à La Réunion. On parle aussi du conflit de voisinage, Phil Winter sous enquête. On parle aussi d'enquête publique, le retour de l'écocité de la peur. On parle aussi de sapeurs-pompiers en une de ce quotidien avec changement de braquet au 10. Automobile, les vieilles sportives ont la cote. Et VTT cross-country, de Havillers domine les MAC. Et la une de cette presse, c'est aussi Réunion la première qui nous parle en une de basketball, troisième des finalistes N3 à Aubonne, et les deuxièmes du BCD deviennent champions des Outre-mer. On pense aussi de spécialité du bac en langue régionale, une annonce saluée mais impossible à réaliser. La une aussi l'info.re en une qui nous parle de grève au CHU Fexguillon. La CFDT dénonce des conditions de travail dégradées. La une de cette presse, c'est aussi météo à La Réunion, du vent et un soleil généreux sur La Réunion.

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0: Retour sur la première encyclique du pape Magnifica Humanitas, publiée hier, un texte sur la protection de la dignité humaine à l'ère de l'intelligence artificielle. Dans cette encyclique sociale, Léon XIV invite à bâtir une civilisation de l'amour dans un monde désarmé. Nous y reviendrons. L'urgence de la publication de cette lettre encyclique était nécessaire, nous dira par ailleurs une théologienne britannique. Le pape qui pose un choix, construire une nouvelle tour de Babel ou bien la cité de Dieu. Nous avons fait réagir notre invité, Monseigneur Carlo Maria Polvani, secrétaire du dicastère pour la culture et l'éducation. Il est l'invité de notre dossier. À la une de ce journal également, Donald Trump toujours sans solution pour une paix avec l'Iran et qui demande aux pays du Moyen-Orient de rejoindre les accords d'Abraham. Et puis nous irons aussi en République démocratique du Congo où l'épidémie du virus Ebola continue de se propager et inquiète l'Organisation mondiale de la santé, le patron de l'OMS qui est attendu à Kinshasa ce mardi.
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0: Bonjour. La première lettre encyclique du pape Léon XIV, Magnifica Humanitas, a donc été publiée hier. Vous l'avez suivi sur notre antenne. Texte portant sur la protection de la dignité humaine à l'ère de l'intelligence artificielle. Une encyclique signée 135 ans après Rerum Novarum de son prédécesseur Léon XIII, qui a posé les bases de la doctrine sociale de l'Église. Magnifica Humanitas ne rejette pas l'innovation technologique, bien au contraire, mais souligne le bien qui peut en découler si elle profite à l'humanité tout entière. Tout en pointant les dérives possibles, il s'agit de construire, Jean-Charles Puzolu, la civilisation de l'amour, souligne Léon XIV, en opposition à la culture de la guerre.
2: Et c'est l'un des axes de cette encyclique. La civilisation de l'amour ne sera atteinte qu'avec la contribution de tous. La pose de la première pierre sort de notre bouche. Il faut commencer par désarmer les mots. Prêtez attention aux paroles que nous prononçons, car le pouvoir des mots est immense, explique Léon XIV. Et désarmer les mots, c'est désarmer la terre. La paix, affirme le pape, commence donc par chacun de nous, par un examen de conscience personnelle. Une communication désarmée pour servir la paix et la justice n'empêche pas cependant de prendre position lorsque nous sommes devant des bombardements sur des civils, des attaques contre des hôpitaux, des écoles ou des infrastructures vitales, des violences qui frappent des enfants. Nous sommes face à des scandales qui blessent l'humanité elle-même et qu'il faut dénoncer avec force. On ne peut accepter la logique du conflit ni détourner le regard lorsque la dignité humaine est bafouée. Pour bâtir la civilisation de l'amour, dit encore le successeur de Pierre, nous devons passer de la culture de la puissance à la culture de la négociation. Ceux qui sèment la paix passeront à la postérité, pas ceux qui font des victimes, écrit-il, alors que l'intelligence artificielle a ouvert la porte au développement d'armes autonomes qui finissent par banaliser la mort d'êtres humains.
0: Jean-Charles Puzolu est parmi les experts invités hier aux côtés du pape dans la salle du synode du Vatican pour la présentation de cette encyclique. Anna Rollins, professeure de théologie politique et de doctrine sociale de l'Église à l'université de Durham au Royaume-Uni, elle nous explique pourquoi dans le monde d'aujourd'hui il était urgent de publier ce texte, tant la définition de ce qui est humain est remise en cause aujourd'hui et les risques de domination bien réels accentués par la toute-puissance de l'IA.
3: Il n'y a pas de demain pour commencer à réfléchir à ces questions, car leur impact sur les lieux de travail, sur le monde du travail, sur les immigrés, sur les familles, sur la société politique et sur les conflits à l'échelle mondiale se fait sentir aujourd'hui, s'est fait sentir hier et se fera sentir demain également. Son caractère urgent fait donc partie intégrante de son importance. C'est là que le pape a une voix qui est unique, je pense, sur la scène mondiale. Il est capable de poser ces questions qui invitent à la réflexion, qui sont des questions morales et spirituelles profondes sur ce que nous pensons être la vie humaine. Qui sommes-nous en tant qu'êtres humains? Quelle est la vision et l'objectif que nous poursuivons en ce qui concerne notre humanité et notre vie commune? Et il nous propose à la fois une série de critiques très virulentes à l'encontre, si l'on veut, des faux récits, des fausses narrations sur ce que signifie être humain, et en particulier celles qui place le pouvoir et la domination sur les autres, que ce soit en politique, dans la guerre, dans les conflits ou encore dans l'économie.
0: La théologienne britannique Anna Rollins au micro de notre consoeur Deborah Louboff de la rédaction anglophone de Radio Vatican, Vatican News. L'encyclique Magnifica Humanitas, nous en reparlons avec notre invité dans notre dossier à la fin de ce journal. Alors que les négociations se poursuivent entre les États-Unis et l'Iran via le Pakistan pour trouver une solution politique, l'armée américaine

0: a annoncé avoir mené des frappes sur le sud du territoire iranien ces dernières heures. Selon le CENTCOM, le commandement américain pour le Moyen-Orient, il s'agirait de tirs d'autodéfense visant notamment des sites de lancement de missiles. Hier soir, Donald Trump a une nouvelle fois surpris en proposant comme sortie de crise que les pays de la région rejoignent les accords d'Abraham normalisant leurs relations avec Israël. Les précisions à New York de Sarah Laurent.
1: La paix contre la reconnaissance d'Israël, voilà la proposition qu'a fait Donald Trump aux pays du Moyen-Orient lors des négociations pour mettre fin à la guerre avec l'Iran. Dans un post sur son réseau social Truth Social, le président américain a déclaré qu'il souhaitait rendre obligatoire la signature des accords d'Abraham pour les pays ayant pris part aux négociations. Les accords d'Abraham désignent les traités normalisant les relations entre Israël et le pays signataire. Les premiers de ces traités entre Israël et les Émirats arabes unis, puis Bahreïn, ont été signés en 2020 lors du premier mandat de Donald Trump. Dans son poste, le président américain demandait à ce que l'Arabie saoudite et le Qatar rejoignent les accords d'Abraham le plus vite possible et que les autres pays suivent rapidement. Il a aussi insisté pour que l'Iran rejoigne à terme les accords. Plus tard dans la journée, l'armée américaine a annoncé avoir effectué de nouveaux bombardements dans le sud de l'Iran contre des sites de lancement de missiles et des bateaux soupçonnés de placer des mines dans le détroit d'Ormuz. À New York, Sarah Laurent pour Radio Vatican.
0: Sur le front du Liban, Israël poursuit son implacable offensive au sud et à l'est du pays. Plusieurs frappes ont visé hier la région de la ville de Tyr. Le premier ministre israélien Benjamin Netanyahou a expliqué que son pays allait intensifier encore l'offensive dans le pays du Cèdre pour, je cite, écraser le Hezbollah malgré une trêve censée être en vigueur depuis le 17 avril. Le Sénégal a un nouveau premier ministre, Amadou Al-Aminou Mohamed Lo, un économiste de 60 ans. Il a été nommé hier, trois jours après le limogeage d'Ousmane Sonko. Le nouveau chef de l'exécutif a notamment travaillé à la Banque centrale des États d'Afrique de l'Ouest. Il a par ailleurs été ministre auprès du président Diomaye Faye en charge du suivi de l'agenda national de transformation, le programme économique porté par le président depuis son élection en 2024. Le virus Ebola poursuit sa propagation en République démocratique du Congo. L'Organisation mondiale de la santé tire d'ailleurs la sonnette d'alarme face à une épidémie jugée désormais extrêmement grave et difficile à contenir. Le patron de l'OMS, Tedros Adhanom Ghebreyesus, estime que ce virus progresse plus vite que les équipes de riposte. Il est attendu ce mardi en RDC. Les précisions de notre correspondant à Kinshasa, Pascal Moulégois.
2: L'OMS reconnaît courir derrière l'épidémie. Nous tentons de rattraper une épidémie qui progresse très rapidement, a déclaré Tedros Ghebreyesus lors d'une réunion d'urgence de l'Afrique Sud ici, l'agence sanitaire de l'Union africaine. Selon l'organisation, les retards dans la détection des premiers cas a compliqué la riposte. Résultat, les opérations sanitaires sont intensifiées, mais le virus continue de gagner du terrain, notamment dans l'est de la RDC, en prenant la sécurité au déplacement massif des populations. La RDC fait face à une souche particulièrement préoccupante du virus Ebola, la souche Boudibung, contre laquelle il n'existe ni vaccin homologué, ni traitement spécifique. Face au risque régional, l'Organisation mondiale de la santé a relevé au niveau maximal son évaluation du risque sanitaire pour la RDC. L'Ouganda voisin compte déjà 5 cas confirmés et un décès. 10 pays africains sont désormais considérés comme exposés à une propagation du virus. Le directeur général de l'OMS est attendu ce mardi en RDC pour évaluer personnellement la situation qui s'envenime principalement dans les épicentres de Mongbalou et Rwampara en Ituri, où des violences contre les centres de traitement d'Ebola la semaine dernière ont causé la fuite d'une vingtaine de malades d'Ebola, dont seulement peu ont été localisés. Les autorités locales craignent une catastrophe sanitaire. Pascal Moulégua, Kinshasa, RFI pour Radio Vatican.
0: En Espagne, l'ancien Premier ministre socialiste Felipe González appelle à des élections législatives anticipées quelques jours après la mise en cause par la justice de l'un de ses successeurs, José Luis Rodríguez Zapatero, poursuivi pour trafic d'influence, une première dans le pays. Les prochaines élections doivent se tenir en 2027. Felipe González, 84 ans, qui était chef du gouvernement espagnol entre 1982 et 1996. Et puis la Corée du Nord, on l'a appris ce matin, a tiré un nouveau projectile non identifié en direction de la mer Jaune, annonce ce matin à l'armée sud-coréenne. Cette mer est située entre la péninsule et la Chine. Ce tir intervient alors que plusieurs informations d'une agence de presse sud-coréenne ont récemment fait état d'une possible visite du président chinois Xi Jinping en Corée du Sud cette semaine. Aucun des deux pays n'a pour l'instant confirmé cette visite. Nouveau texte qui devrait marquer l'histoire de la doctrine sociale de l'Église, Magnifica Humanitas, l'encyclique du pape publiée hier, porte sur les défis que pose l'intelligence artificielle donc à l'humanité tout entière. Cette première lettre encyclique du pape états-unien, signée le 15 mai dernier, veut synthétiser la parole de l'Église alors que s'amorce une nouvelle révolution industrielle, pleine de promesses mais également d'inquiétudes posées par les algorithmes. Les questions éthiques, sociales, économiques que soulève le développement de l'IA et l'impact sur la dignité humaine sont ainsi au cœur de ce texte. Nous sommes face à un choix décisif, ériger une nouvelle tour de Babel ou bien bâtir la cité de Dieu où l'humanité habite ensemble, écrit le pape au début de ce texte. Nous avons demandé à notre invité, Monseigneur Carlo Maria Polvani, le secrétaire du Dicaster pour la culture et l'éducation, de revenir sur ces choix et ces enjeux posés par Léon XIV.
3: L'intelligence artificielle n'est pas comme d'autres développements qui vont, y viennent, des modes. C'est un changement de civilisation et de culture. Alors, quelles sont les civilisations dont nous avons un souvenir à travers les Saintes Écritures, ou en général, qui nous sont proposées? La Tour de Babel, c'est un endroit où chacun, le plus fort gagne, chacun s'impose, hein, c'est comme ça que le pape l'utilise. C'est le plus rapide, le plus fort, le plus performant va réussir à s'imposer, et l'intelligence artificielle va lui permettre. On le voit aujourd'hui, il y a deux ou trois pays qui sont nettement en avance par rapport à tous les autres. L'alternative à ce système de course à l'or, si on peut dire, où le premier qui arrive prend tout, c'est une alternative de ceux qui sont devant, qui s'occupent de ceux derrière. Et ça veut dire quand on est en avance technologique, mais aussi de ceux qui sont effectivement vont plus s'enrichir, qui vont plus gagner, et qui doivent penser à ceux qui peuvent être restés derrière, à ceux qui ne vont pas y arriver, et qui ne peut pas être exclu.
4: On pourrait croire à une forme de philanthropie numérique.
3: Oui, et je crois que le mot philanthropie est très utilisé dans l'industrie. Et le problème, c'est que le pape veut aller au-delà. C'est-à-dire qu'il ne il se contente pas de dire « je vais faire un peu de bien à côté pour qu'on ne m'accuse pas de faire le mal ». Il veut dire, puisque c'est un passage culturel énorme, l'humanité maintenant a deux choix. Elle a finalement le choix définitif. Elle peut s'évoluer dans un système qui n'a qu'à la limite quelques formes de philanthropie très limitées, mais en réalité, c'est le plus fort qui gagne, où elle peut choisir un terrain différent. Il y a un nouvel instrument qui changera l'humanité, et c'est une chance pour l'humanité de se humaniser, de se transformer pour le bien complètement. C'est ça que le pape propose.
4: Léon XIV souligne la nécessité d'une alphabétisation numérique, cela concerne donc tout le monde, mais peut-être en premier lieu, le secteur éducatif qui est appelé à former les générations futures.
3: Oui, le Saint-Père, dans le chapitre 4, touche cette transformation en parlant de prendre soin. Alors, il fait trois grandes distinctions, celle du travail, celle de la liberté, celle de la vérité. Alors, la question de l'éducation en particulier touche surtout la vérité, parce qu'il s'agit de développer chez les jeunes générations qui sont déjà dans l'instance officielle, sans s'en rendre compte, parce qu'elles n'ont pas connu le monde d'avant, qu'il faut un esprit critique, mais critique pas dans le sens négatif, dans le sens positif, de ce nouvel instrument. L'éducation est un des endroits les plus importants pour former cette capacité des jeunes générations d'un esprit qui comprenne quels sont les effets positifs et négatifs de l'intelligence artificielle.
4: L'Église est disponible pour apporter sa contribution. Alors, quelle serait la nature de l'apport de l'Église dans un secteur qui, au premier regard, a peu à voir avec la spiritualité, la théologie?
3: L'Église ne commence pas du tout en parlant mal de l'intelligence artificielle. Au contraire, elle parle de toutes les possibilités que l'intelligence artificielle peut donner en termes de bien. Mais d'un autre côté, elle voit tous les risques. Donc, là où l'Église catholique est très importante, c'est qu'elle peut donner des points de référence pour que cet instrument ne comporte pas un risque. L'intelligence artificielle est en soi un pouvoir. Ce pouvoir peut être pour le bien de l'humanité s'il est désarmé dans le sens où il n'est pas utilisé pour des finalités qui sont dangereuses. Le mot clé ici de cette distinction, c'est que l'Église propose un désarmement culturel, si on peut ainsi dire.
0: Interrogé par Jean-Charles Puzolu, Monseigneur Carlo Maria Polvani, le secrétaire du Dicaster pour la culture et l'éducation, était l'invité de Radio Vatican.

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Bonjour chers amis, auditrices et auditeurs. En ce temps de Pentecôte, j'intitule cette émission « Pentecôte sur le monde ». Que se passe-t-il quand l'esprit de Pentecôte souffle sur le monde ? Quel impact sur notre vie quotidienne ? À partir des lectures de la liturgie du jour de la Pentecôte dans l'Église catholique, je retiens aujourd'hui trois aspects parmi d'autres qui nous touchent directement. La chronique de Marc. Premier aspect de la Pentecôte dans notre quotidien, chacun entend dans sa langue les merveilles de Dieu. Écoutez la lecture des Actes des Apôtres au chapitre 2, versets 1 à 11. Tous furent remplis d'Esprit Saint. Ils se mirent à parler en d'autres langues et chacun s'exprimait selon le don de l'Esprit. Or il y avait, résidant à Jérusalem, des Juifs religieux venant de toutes les nations sous le ciel. Lorsque ceux-ci entendirent la voix qui retentissait, ils se rassemblèrent en foule, ils étaient en pleine confusion, parce que chacun d'eux entendait dans son propre dialecte ceux qui parlaient. Dans la stupéfaction et l'émerveillement, ils disaient « Comment se fait-il que chacun de nous les entende dans son propre dialecte, dans sa langue maternelle ?» Suit une liste de pays et de régions du monde de l'époque que nous pourrions actualiser en parlant aujourd'hui de Russes et Ukrainiens, Iraniens, Américains, Chinois, Israéliens, Gazaouis, Chrétiens, Juifs, Arabes. Et le texte des Actes des Apôtres continue. Tous, nous les entendons parler dans nos langues des merveilles de Dieu. Alors je me demande, est-ce qu'aujourd'hui les femmes et les hommes de tous horizons, de toutes les cultures, s'étonnent encore d'entendre l'Église parler dans leur langue maternelle, c'est-à-dire avec leurs mots de tous les jours? J'ai souvent l'impression que l'Église parle un langage en grand décalage avec le monde d'aujourd'hui. Je rencontre tant d'hommes et de femmes qui cherchent désespérément du sens dans leur vie et qui ne trouvent plus dans le langage des Églises les mots qui les rejoignent dans cette quête. D'autres se sentent jugés ou condamnés par un langage de l'Église qui les prend à contre-pied en leur faisant la morale ou en dictant leur conduite. Or, la langue de la Pentecôte permet à chacun d'entendre dans sa langue et de reconnaître dans sa vie quotidienne les merveilles de Dieu. Je vous en prie, chers amis, cherchez les lieux où vous pouvez faire cette expérience. Deuxième aspect de la Pentecôte au quotidien, à partir des lectures de ce dimanche, heureuse diversité, heureuse complémentarité. Et je lis une partie de la première lettre aux Corinthiens, chapitre 12, versets 3 à 7. Les dons de la grâce sont variés, mais c'est le même Esprit. Les services sont variés, mais c'est le même Seigneur. Les activités sont variées, mais c'est le même Dieu qui agit en tout et en tous. À chacun est donnée la manifestation de l'Esprit en vue du bien. Plutôt que le chacun pour soi de notre société, voici la diversité des dons au service du bien de tous. Dans un monde où chacun veut avoir raison, voici le même esprit et la même source qui s'expriment dans des talents différents. Dans des communautés souvent très hiérarchisées, où nous désignons souvent toujours les mêmes comme ceux qui parlent au nom de l'esprit, parfois en imposant leur vérité. Voici que, dans ce texte de Paul, chacun rayonne un reflet différent
nécessaire à l'illumination de tous. Nous expérimentons l'esprit de Pentecôte chaque fois où nous nous ouvrons à la complémentarité, à la solidarité, à l'accueil de l'autre dans sa différence. Nous expérimentons l'esprit de Pentecôte chaque fois que dans nos églises, nous nous mettons à l'écoute les uns des autres pour réfracter de manière différente l'unique lumière qui traverse chacun à sa manière. Troisième aspect de la Pentecôte, tel qu'il est décrit dans les textes de ce jour. Pacifier au cœur des peurs qui nous verrouillent. Écoutez l'évangile de Jean, chapitre 20, versets 19-23. C'était après la mort de Jésus. Le soir venu, en ce premier jour de la semaine, alors que les portes du lieu où se trouvaient les disciples étaient verrouillées par crainte des Juifs, Jésus vint et il était là au milieu d'eux. Il leur dit « La paix soit avec vous ». Et Jésus leur dit de nouveau « La paix soit avec vous ». De même que le Père m'a envoyé, moi aussi je vous envoie. Dans le monde incertain d'aujourd'hui, tant d'hommes et de femmes et nous-mêmes parfois sont enfermés et verrouillés par la peur. Ces peurs nourries par des médias qui évoquent en boucle les guerres et les violences, sans mettre en valeur les actes d'amour et de générosité dont chacun de nous est acteur ou témoin au quotidien. À la Pentecôte, Jésus vient apaiser les peurs de ses apôtres. Il les déverrouille et les envoie sur les chemins du monde. Cherchons dans notre quotidien les personnes et les contextes qui nous apaisent. Plutôt que de tourner en rond dans nos lamentations, cherchons en nous et autour de nous les signes d'espoir. Plutôt que de rester verrouillés dans nos peurs, acceptons-nous aussi d'être envoyés au cœur du monde. Osons tendre la main, osons croire en nos projets, osons construire autour de nous des espaces de respect, de fraternité, de dialogue. C'est ça l'esprit de Pentecôte, les merveilles de Dieu reconnues dans notre quotidien et dans notre langage, les heureuses diversités pour le bien de tous, les cœurs déverrouillés, pacifiés, envoyés dans le monde qui nous entoure, avec des énergies d'amour. Parole venue d'ailleurs. La parole venue d'ailleurs aujourd'hui nous vient de la liturgie de la Pentecôte. C'est une séquence, c'est-à-dire un texte officiel de la liturgie de Pentecôte dans l'Église catholique. Je nous invite à le laisser entrer en nous comme un poème, à déguster lentement la douceur et l'énergie chaleureuse qu'il dégage, à le laisser irriguer en nous ce qui est desséché, apeuré ou désespéré. Voici cette séquence de Pentecôte. Viens, Esprit Saint, en nos cœurs, et envoie du haut du ciel un rayon de ta lumière. Viens en nous, Père des pauvres, viens dispensateur des dons, viens lumière de nos cœurs. Consolateur souverain, hôte très doux de nos âmes, adoucissante fraîcheur. Dans le labeur, le repos, dans la fièvre, la fraîcheur, dans les pleurs, le réconfort. Ô lumière bienheureuse, viens remplir jusqu'à l'intime le cœur de tous tes fidèles. Sans ta puissance divine, il n'est rien en aucun homme, rien qui ne soit perverti. Lave ce qui est souillé, baigne ce qui est aride, guéris ce qui est blessé. Assouplis ce qui est raide,
réchauffe ce qui est froid, rend droit ce qui est faussé. À tous ceux qui ont la foi et qui en toi se confient, donne tes sept dons sacrés, donne mérite et vertu, donne le salut final, donne la joie éternelle. Amen.

l'abécédaire du bien vivre dans le monde tel qu'il est. Le mot que j'ai choisi aujourd'hui comme posture de cette semaine, c'est le mot « esprit ». Nous sommes parfois tellement alourdis dans la matière, tellement surchargés ou emmurés dans le fer, plutôt que de nous désespérer ou de nous enfoncer. Esprit vivifiant donne vie à l'inerte, comme un souffle gonfle nos voiles pour surfer sur les vagues quotidiennes. Esprit spirituel anime et soulève nos énergies, nos espoirs, nos projets pour susciter un devenir exaltant. Esprit de paix ouvre et pacifie nos peurs, nos résistances, nos tourments pour ouvrir l'espoir et donner goût à nos vies. Esprit d'équipe rassemble et dynamise nos diversités, nos complémentarités, nos initiatives pour construire un monde plus humain et fraternel.

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1: Bon après-midi à tous, on poursuit avec Je pense, donc j'agis avec RCF Radio de Notre-Dame. On va parler de jeux d'argent d'il y a les 50 ans du loto.
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3: Et un anniversaire ce matin, celui des 50 ans du premier tirage du loto. Le loto qui continue de faire rêver des millions de Français avec ses jackpots vertigineux et ses promesses de vie transformées. Dans les cafés, les bureaux ou chez les buralistes, la grille cochée à la dernière minute reste un rituel presque banal. Mais pourtant, derrière cette image populaire et parfois familiale, le paysage des jeux d'argent n'a plus rien à voir avec celui des années 70. En quelques décennies, le ticket du samedi a laissé place à une industrie gigantesque. Des paris sportifs accessibles 24 heures sur 24 sur des smartphones, des casinos en ligne, des publicités omniprésentes et des mises instantanées qui séduisent un public toujours plus jeune. Car si les jeux d'argent, c'est vrai, rapportent aujourd'hui des milliards d'euros, ils soulèvent aussi des inquiétudes, des addictions, l'endettement, l'isolement social, une perte de contrôle. Les spécialistes alertent, et depuis déjà de nombreuses années, sur les dérives d'un secteur en pleine explosion, porté évidemment par le numérique et la promesse permanente du gain facile. À l'heure où le loto fête ses 50 ans, les jeux d'argent sont-ils devenus un risque sous-estimé? Vous l'avez compris, c'est notre sujet ce matin dans Je pense, donc j'agis. On va en parler avec nos deux invités et comme chaque matin avec vos réactions et vos témoignages. Si vous avez déjà eu l'impression de jouer juste pour le plaisir avant que cela prenne plus de place dans votre quotidien, ça nous intéresse. Est-ce que vous connaissez quelqu'un dans votre entourage qui a développé une addiction? Selon vous, est-ce que les publicités autour des paris et des jeux d'argent banalisent-elles trop les risques, notamment chez les jeunes? On vous attend au 01 56 56 44 00. Vos réactions par mail également à direct@rcf.fr et on vous attend également en vidéo sur la chaîne YouTube de Radio Notre-Dame.
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3: Et pour discuter avec nous jusqu'à 11h, nous avons le plaisir d'accueillir deux invités. Je commence avec vous, Marie Redon, bonjour.
4: Bonjour.
3: Merci beaucoup d'avoir accepté de participer à cette émission. Vous êtes géographe, professeur de géographie à l'université Toulouse Jean Jaurès. Si vous êtes avec nous ce matin, c'est parce que vous avez travaillé sur la spatialité des jeux d'argent. Vous allez nous expliquer ça dans un instant. Et vous êtes aussi l'autrice du livre « Géopolitique des jeux d'argent, les enjeux d'une mondialisation silencieuse ». Un ouvrage que vous avez co-écrit avec Boris Le Beau aux éditions Le Cavalier Bleu. Et puis notre second invité, c'est vous, Thomas Madieu. Bonjour.
5: Bonjour.
3: Merci d'être avec nous dans cette émission. Vous êtes sociologue et enseignant-chercheur à la Sorbonne. Vous êtes l'auteur du livre La fabrique de l'addiction au jeu d'argent. C'est sorti en 2021 aux éditions Le Bord de l'eau. Alors, bon, ce matin, c'est vrai que c'est un anniversaire. Le loto qui trouve ses origines quand même dans une belle action, Thomas Amadieu. Et pourtant, c'est ce que je disais en introduction, quand on regarde ce qui se passait dans les années 70 jusqu'à maintenant, ça n'a plus rien à voir.
6: Oui, en effet, on n'est plus du tout dans le même contexte. Alors, vous avez mentionné la bonne action, le fait qu'au lendemain de la Première Guerre mondiale, on a créé cette loterie des gueules cassées. Donc, il y avait cette idée, fond, de qui est une stratégie qu'on retrouve encore aujourd'hui, au fond, de créer une nouvelle taxe, nouvel impôt, indolore, et d'autant plus acceptable moralement qu'il est censé bénéficier à une bonne œuvre. On retrouve des choses similaires encore récemment, puisque on a la FDJ a créé il y a quelques années le loto du patrimoine, donc qui est censé flécher les gains vers le patrimoine, ou encore un jeu à gratter qui s'appelait Mission Nature, qui était censé bénéficier à des bonnes œuvres en lien avec l'environnement, la préservation de l'environnement. Mais aujourd'hui, on est passé finalement depuis les années 70 d'un jeu d'argent assez peu présent, au fond avec quelques jeux ponctuels des loteries, à On a progressivement augmenté le nombre de tirages.
3: Oui.
6: Puis on a introduit de nouveaux jeux. On a introduit la loterie européenne, l'Euromillion, qui connaît un succès très important. Puis les jeux à gratter. Puis progressivement, cette offre s'est enrichie, s'est étendue. Et on a connu une croissance absolument considérable de l'offre, qui aboutit aujourd'hui à une situation de surexposition, d'extrême abondance des jeux d'argent qu'on n'a jamais connu dans l'histoire.
3: Aussi.
6: Et d'une banalisation. Alors, la banalisation, c'est ce qui permet, par exemple, aujourd'hui à des parents d'initier leurs enfants aux jeux à gratter, aux loteries, parce qu'ils ont l'impression que finalement c'est anodin, c'est une pratique ordinaire qui ne présente pas de risque. Et cette banalisation-là, elle a été profondément travaillé par des services marketing, par les opérateurs de jeux. Les opérateurs de jeux, c'est l'industrie des jeux. Vous avez mentionné ce terme d'industrie. C'est vraiment une industrie qui, comme d'autres, va utiliser tout un tas de techniques pour, au fond, rassurer les joueurs, rassurer le public, finalement, sur le caractère absolument, finalement, au fond, qui serait anodin, censé être anodin des jeux d'argent.
3: Et là, on ne parle que du loto. Et on entendra dans cette émission à quel point c'est un marché, vous l'avez dit, une industrie des jeux d'argent, avec notamment le numérique et puis surtout l'extrême concurrence autour des jeux d'argent. Marie Redon, je rappelle que vous êtes géographe. Pourquoi une géographe s'intéresse-t-elle aux jeux d'argent?
5: Alors, parce que l'aspect spatial des jeux d'argent est à la fois structurant en amont, et puis il va aussi structurer des espaces en aval. Je m'explique. C'est-à-dire, entrer dans une société par ces jeux d'argent, savoir dans quel pays d'abord on joue, dans quel pays c'est autorisé, dans quel pays c'est interdit, où y a-t-il des casinos, à quel endroit y a-t-il des casinos dans certains pays ou pas d'autres, où y a-t-il des combats de coqs par exemple, où n'y en a-t-il pas. Tout ça donne une grille de lecture du monde contemporain qui est varie, qui est différente et qui éclaire la mondialisation, les circulations, les influences culturelles, et donc qui en ça peut donner aux géographes un éclairage particulier sur le monde contemporain.
3: Donc ça veut dire essayer de comprendre aussi où est-ce qu'on joue et comment on joue.
5: Où est-ce qu'on joue et comment on joue à plusieurs échelles. Donc là, je viens d'évoquer rapidement l'intérêt que ça peut avoir pour un géographe, une géographe à l'échelle mondiale. Mais ensuite, si on descend à des échelles plus locales, voir comment se répartissent les lieux où on peut acheter des tickets à gratter, les lieux où on peut parier, les lieux où on peut miser. Et même si on a l'impression, à l'ère du numérique, que tout est de plus en plus virtuel, ce qui nous intéresse, c'est précisément la résistance des lieux. Et pour aller dans le sens des propos de mon collègue, de Thomas Amadieu, hein, c'est-à-dire qu'il y a une réelle organisation, une stratégie. Et dans la stratégie commerciale des acteurs des jeux d'argent, il y a des stratégies évidemment spatiales, une lutte des places pour pouvoir être visible et vendre des jeux d'argent.
3: Et c'est là où c'est intéressant de vous entendre tous les deux, à la fois Marie Redon, vous êtes géographe, donc on étudie la géographie des jeux d'argent, et vous, Thomas Amadieu, la sociologie des jeux d'argent et des addictions. Les deux vont ensemble, évidemment, Thomas Amadieu.
6: Oui, tout à fait. Et Marie Redon l'a bien décrit. Hein. Ces dynamiques, au fond, commerciales, elles ont cette dimension spatiale, elles ont aussi cette dimension sociale. Et c'est un élément essentiel pour comprendre, au fond, l'appétence que vont avoir les joueurs, le public, pour les jeux d'argent, qui n'est pas seulement le résultat de dynamiques, au fond, de mécanismes sociaux, par exemple, la classe sociale, votre âge, etc. C'est pas seulement ça qui joue, même si ça joue, mais c'est aussi cette rencontre avec une offre, une forme d'écosystème, une industrie, ce que certains appellent big gambling, industrie, les anglo-saxons appellent ça big gambling, c'est-à-dire c'est le un peu par analogie avec big tobacco, au fond c'est une industrie qui pèse plusieurs milliards d'euros et de dollars à l'échelle mondiale, qui va développer un certain nombre d'arsenal de techniques, à la fois commerciales, mais aussi de lobbying, de pression sur le régulateur, pour faire en sorte d'accroître, au fond, l'offre. Et c'est ça qui est intéressant d'un point de vue sociologique. Et ça rejoint les analyses des géographes également.
3: Et vous l'entendez ce matin dans Je pense donc j'agis sur RCF Notre-Dame. On parle de l'addiction au jeu d'argent en France à l'occasion du premier tirage du loto. C'était le 19 mai 1976. On évoque ça avec nos deux invités, Thomas Amadieu et Marie Redon. Et bien sûr, avec vos réactions, vos appels en direct au 01 56 56 44 00. Dites-nous quel regard vous portez d'ailleurs sur les jeux d'argent. l'argent, ça nous intéresse également. Et puis si jamais vous avez connu une addiction ou dans votre entourage, venez témoigner à l'antenne 01 56 56 44 00. Et vous nous regardez également en vidéo sur la chaîne YouTube de Radio Notre-Dame. Alors j'aimerais qu'on accueille notre premier auditeur de la matinée, c'est Raphaël. Bonjour Raphaël.
7: Bonjour monsieur. Ça fait plaisir de vous avoir parce que à chaque fois que je vous appelle, j'appelle toujours le dernier. Là, j'ai dit je vais appeler le premier, peut-être j'aurai une chance de passer.
3: Eh bien oui, ouais. Alors allons, on vous écoute, Raphaël.
7: Ouais, Melchior, j'ai été un grand joueur. Moi, dans les années 80, j'ai 70 ans maintenant, je vais avoir 71 ans. Le jeu, je sais ce que c'est, l'auto, grattage et tout, dans les années 80, je travaillais, j'avais ma petite vie de famille, un enfant et tout. Mais seulement, j'ai été accaparé par la drogue, par l'alcool et tout ça. Et j'ai dépensé mon argent. Et donc, j'ai commencé à rentrer dans les jeux, les lotos et tout, l'espérance de gagner des centaines de francs à l'époque et tout. Et puis, j'ai joué ma paye entière et l'accumulation des dettes et tout. Et voilà, c'est terrible parce que, Melchior, je vais vous dire quelque chose. Pour tous ceux qui sont dans la précarité, tel que je l'étais moi à l'époque, même si je travaillais, l'addiction, c'est l'espérance de gagner. C'est puissant, ça. C'est, je veux dire, celui qui est dans la galère, qui a du mal à payer ses loyers, qui a du mal à payer tout. Même s'il n'est pas dans la drogue, il n'est pas dans tout ça, eh ben, il va jouer pourquoi? Il va jouer pour essayer de gagner, remonter ses dettes et tout. Mais en fait, on ne gagne pas.
3: Et on perd de l'argent.
7: Et on perd énormément. Une fois, j'ai gagné 1 million au loto. Je ne revenais pas à 1 million à l'époque des francs. Et ça m'a poussé encore plus.
3: Ça m'a poussé encore plus à jouer.
7: Allez là, l'addiction.
3: Et Raphaël, vous en êtes sorti aujourd'hui de cette addiction?
7: Melchior, je vais vous dire quelque chose. Moi, ça fait 25 ans que je suis dans la rue. Je suis converti au Christ. Je suis un chrétien. Je vis l'évangile sur les routes. Je suis à Saint-Aiguille. J'ai vu l'évangile depuis 25 ans. J'ai été baptisé à Lourdes.
3: Oui.
7: Et c'est ça. J'ai été sorti de tout ça.
3: Vous êtes sorti
7: de l'école. Enfin, il m'en a guéri de tout ça.
3: Eh bien, merci beaucoup, Raphaël, vraiment pour votre témoignage ce matin dans Je pense donc j'agis. C'est une belle entrée en matière, Thomas Madieu, parce qu'on est vraiment au cœur de ce sujet avec cet auditeur, Raphaël, qui a vécu cette addiction avec évidemment cet espoir de gagner. Finalement, le loto, c'est pas aussi un révélateur d'une forme de précarité?
6: Oui, tout à fait. Le témoignage de Raphaël est tout à fait éclairant parce qu'on retrouve des mécanismes qui ont été identifiés dans la littérature scientifique. En fait, vraiment, il y a cette idée que, d'abord, c'est la promesse commerciale qui est faite par les jeux d'argent, c'est-à-dire pouvoir s'en sortir. Gagner de l'argent, changer de vie à travers le jackpot, ça c'est la promesse du loto, mais ouais. Pour les paris sportifs, ça peut être gagner quelques dizaines d'euros, quelques centaines d'euros pour pouvoir se payer un certain nombre de dépenses. Et donc, il y a cette promesse qui va d'autant plus séduire qu'on est dans une situation précaire. Ce ciblage des populations les plus précaires, on le voit à l'œuvre dans les stratégies commerciales des opérateurs de jeux, singulièrement des paris sportifs. Et alors, c'est quelque chose qui existe depuis longtemps, mais il y a cette dynamique de précarité. Et ensuite, le jeu lui-même va venir se greffer là-dessus comme une promesse, mais une promesse illusoire, et qui va au contraire aggraver les difficultés financières qui pouvaient être déjà rencontrées. Et c'est ce qu'a très bien décrit votre auditeur, c'est-à-dire le fait que on va accumuler un certain nombre de pertes et on va vouloir rejouer pour compenser ces pertes. Et ça, c'est un mécanisme fondamental de définition de l'addiction, c'est-à-dire qu'on perd le contrôle parce qu'on joue pour se refaire. Ensuite, on accumule des dettes et les problèmes s'accumulent. C'est-à-dire qu'on a des problèmes ensuite relationnels, on peut avoir un certain nombre de... parce qu'on a emprunté de l'argent qu'on n'est plus en mesure de rembourser, on va accumuler comme ça des difficultés sur lesquelles on pourra revenir. Et donc ça, c'est vraiment la mécanique pernicieuse du jeu d'argent.
3: Et on entendait Raphaël nous dire à quel point il claquait, je cite, tout son salaire dans les jeux d'argent. Marie Redon, une réaction également sur ce que vous avez entendu de la part de Raphaël sur RCF Notre-Dame?
5: Oui, tout à fait. Cette question de la précarité qui se pose à l'échelle d'une expérience individuelle difficile et douloureuse, mais c'est sur cette expérience individuelle que se construit toute une stratégie spatiale, hein, on l'a dit tout à l'heure, c'est-à-dire si on superpose les cartes des communes, les cartes des quartiers, les cartes des secteurs les plus pauvres pour être très rapide dans l'analyse, avec l'implantation des lieux de vente FDJ PMU, eh bien on a une superposition, notamment pour le PMU, hein, qui est assez claire. Donc vraiment une volonté de s'implanter là où le public est le plus susceptible de jouer, c'est-à-dire là où la population est la plus précaire. Et puis si on change d'échelle, dans beaucoup de pays du monde, plus les gens sont pauvres, plus ils vont avoir tendance à jouer. Hein. Donc j'ai travaillé sur Haïti, par exemple, où la loterie a un rôle d'autant plus important que c'est un espoir, l'espoir de remettre en ordre les choses, si on peut dire. C'est-à-dire que quand la société est complètement bloquée, quand il n'y a pas d'horizon d'attente, eh bien l'espoir du gros lot, c'est une issue, on va dire, une issue sociale. Et je

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0: Avec Marie Redon, vous êtes géographe, professeur de géographie à l'Université Toulouse Jean Jaurès. Vous avez travaillé sur la spatialité des jeux d'argent avec un livre que j'ai cité tout à l'heure, Géopolitique des jeux d'argent, les enjeux d'une mondialisation silencieuse, sorti au Cavalier Bleu. Et vous, Thomas Madieu, vous êtes sociologue et enseignant-chercheur à la Sorbonne. Vous n'êtes plus à la Sorbonne, je crois.
2: ESCA, École de Management.
0: Voilà, merci de rectifier en direct. Et vous êtes auteur de La fabrique de l'addiction aux jeux d'argent, sorti au bord de l'eau. C'était en 2021. Quelques chiffres aussi pour situer un peu notre sujet. Quand on parle des jeux d'argent en France, on parle de près de 24 millions de Français qui ont joué au moins une fois dans l'année. Et puis des joueurs à risque, hein, en termes d'addiction, ça représente plus d'un million de joueurs qui sont dits entre guillemets problématiques et 360 000 joueurs qui sont considérés comme excessifs. Ça fait 4 à 5 % des joueurs qui présentent une pratique problématique. C'est des chiffres qui sont stables, Thomas Madieu.
2: Alors, il y a une relative stabilité par rapport à 2019, même si on n'a pas un baromètre qui survient très, très fréquemment. Donc ça, c'est les données, les dernières dont on dispose, qui datent d'une enquête qui a été menée en 2023. Donc ça a pu évoluer depuis. En tout cas, ce qu'on observe, c'est que cette proportion de joueurs problématiques, alors c'est un chiffre global, mais il faut aussi regarder dans certaines populations plus spécifiquement. Et là, on va avoir des taux de prévalence, c'est-à-dire la proportion de joueurs problématiques qui vont être beaucoup plus élevés. Par exemple, on a mené en Seine-Saint-Denis une enquête avec le département pour essayer de mesurer la prévalence de la pratique, les pratiques de jeu chez les 13-25 ans, et on s'est aperçu que la proportion était beaucoup plus élevée qu'en population générale. Donc on va avoir des joueurs problématiques, par exemple chez les jeunes hommes entre 18 et 24 ans, qui vont être beaucoup plus élevés. On va atteindre des proportions absolument considérables, autour de près d'un quart des joueurs, en particulier de paris sportifs, qui vont développer une forme de pratique problématique, c'est-à-dire soit qu'ils vont perdre le contrôle en continuant à jouer toujours plus parce qu'ils veulent éprouver les mêmes sensations, soit parce qu'ils vont emprunter, etc.
0: Quand on parle des jeux d'argent, Thomas Madieu, en France, donc on a évoqué le loto, puisque c'est un petit peu la base de tout ça, mais on parle de quoi ? On parle aussi des paris sportifs, du poker en ligne, des casinos en ligne, c'est un peu tout ça en même temps ?
2: Les jeux d'argent, c'est un terme finalement assez vaste, c'est simplement le fait de miser une certaine somme d'argent pour espérer en recevoir une plus grande. Alors, il y a un périmètre légal, juridique des jeux d'argent, qui classiquement, alors on va parler des jeux de loterie, donc jeux de grattage, loto, tout ça, ce sont les jeux qui sont proposés par la FDJ en monopole. C'est un monopole historique maintenant privatisé, mais ils ont le monopole sur ce marché. Ensuite, on va avoir le PMU, tout ce qui est Paris Hippique. Puis, le nouveau marché, celui des opérateurs de jeux en ligne qui vont proposer des paris sportifs, du poker, du Paris Hippique aussi. Et puis ensuite, on a les casinos, historiquement donc dans les villes d'eau, mais maintenant on trouve des casinos un peu partout. On en trouve aussi dans les grandes villes désormais. Des casinos en ligne. Alors les casinos en ligne, c'est la dernière frontière. Finalement, c'est les jeux qui sont encore illégaux. Alors que d'autres pays l'ont légalisé. Donc il y a un lobbying très intense de certains opérateurs de jeux qui souhaiteraient proposer cette nouvelle offre, mais jusqu'à présent ça reste une pratique illégale.
0: En tout cas, en France c'est illégal.
2: En France c'est illégal, donc les joueurs peuvent finalement trouver souvent des techniques pour contourner cette interdiction légale. Donc on a là une difficulté du point de vue de la régulation. Et puis ensuite, donc ça c'est l'offre légale au fond. Et puis après, on a toute l'offre qui n'est pas considérée nécessairement comme un jeu d'argent. C'est-à-dire, du point de vue du régulateur, c'est pas un jeu d'argent, mais du point de vue du sociologue, on trouve des mécanismes similaires. Je pense par exemple à tous les jeux vidéo qui incluent des dispositifs qu'on appelle les loot boxes, ou des formes de jeux d'argent déguisés à destination notamment des jeunes publics. Donc c'est des formes de socialisation aux jeux d'argent un peu détournés. Et puis on pourrait considérer que par certains aspects, certaines applications, notamment autour du trading, autour des bitcoins, des crypto-monnaies,
0: crypto-monnaie. Oui.
2: La crypto-monnaie, bah, finalement, certaines formes de paris vont reprendre des codes, vont gamifier, rendre plus ludique la pratique, vont essayer d'attirer avec un marketing assez agressif des jeunes publics avec un côté enjeu, prise de risque, qui se rapproche de la mécanique, oui, de la mécanique des jeux d'argent. Et ça plaît énormément au public les plus jeunes. Donc là, c'est un point de vigilance.
0: Marie Rodon, je trouve ça intéressant.

0: quand Thomas Madieu évoque ce monopole privatisé désormais, c'est quelque chose que vous mettez en avant dans votre ouvrage coécrit avec Boris Lebeau. C'est à quel point ces jeux d'argent qui étaient vraiment, on va dire, gérés par les États sont devenus un marché totalement internationalisé et surtout libéralisé.
1: Oui, et alors avant d'en venir à ce point, oui. Pour rebondir sur ce que vient d'expliquer Thomas Madieu, ce que je pense qu'il faut avoir bien en tête, c'est la mutation très spectaculaire de cette fin du XXe siècle, début XXIe siècle, où on avait une pratique des jeux qui était globalement réduite, si on peut dire, à la loi des trois unités, c'est-à-dire de temps, de lieu, d'action. On parie à un moment donné, dans un lieu donné, où on prend part à un jeu qui se déroule, encore une fois, dans un espace-temps limité, à une extension de cette ère des jeux grâce à l'informatisation, qui est extrêmement importante. La Française des Jeux, par exemple, créée en 1976 avec un très gros central informatique pour centraliser les mises. Donc l'informatisation a permis de changer de cette échelle des jeux. Ensuite, l'augmentation des gains, parce qu'il y a de plus en plus de joueurs. Donc là où vous pouviez gagner un peu dorénavant, hein, c'est l'euro million, par exemple, on peut gagner des millions. Et puis ensuite, la baisse des barrières morales dont on a parlé tout à l'heure. Donc les jeux qu'on a listés hein, à l'instant, les paris sportifs, casinos, loto, les jeux de grattage, etc., s'inscrivent dans ce contexte de très forte mutation qu'on appelle très globalement la mondialisation, avec cette force de frappe et cette connexion. Donc ça rejoint la question que vous posiez à l'instant, d'une forme d'interpénétration des réseaux, de connexion des entreprises les unes aux autres, qui font qu'on a, que ce soit du côté des opérateurs, on va avoir des opérateurs britanniques qui vont être implantés en Afrique du Sud, on va avoir PMU international qui est présent en Afrique de l'Ouest, on va avoir des investisseurs états-uniens s'allie avec des investisseurs chinois pour ouvrir un casino au Japon. Bon, on a tout ce jeu de mondialisation qui est très important. Mais le tout repose sur aussi un intérêt des États. C'est-à-dire, même si ces échelles, on va dire, supranationales et de circulation des grandes entreprises sont importantes, in fine, les États tirent un intérêt économique très important de ces jeux d'argent. Je cite un de nos interlocuteurs au Sénégal, hein, la LONAS, la Loterie Nationale du Sénégal, c'est la mamelle de l'économie du Sénégal. Et à partir du moment où les États retirent des subsides importants de ces jeux d'argent, le marché des grands opérateurs de jeux ne peut que s'appuyer sur ces dynamiques locales. Donc c'est ça qui est passionnant, hein, précisément, c'est cette interpénétration des échelles qui est à l'œuvre.
0: Et cette économie également qui est majeure. Alors en France, évidemment, il y a plusieurs type de jeux d'argent, vous l'avez dit tout à l'heure, Thomas Madieu, on pense à la Française des Jeux, il y a aussi le PMU, là aussi il se passe quelque chose de particulier, Marie Rodon, par rapport au PMU qui véhicule une espèce d'image d'Épinal depuis quand même très longtemps.
1: Alors, une image d'Épinal, en tout cas, ce qui est intéressant aussi, là encore avec le PMU, hein, c'est que 1933, la création du Paris Mutuel Urbain,
0: oui.
1: Donc avec cet aspect urbain, et effectivement, beaucoup de lieux où on peut jouer au PMU sont situés dans les villes, même s'il y a dans les villages, évidemment, partout aussi, ces points de vente. D'ailleurs, au passage, le nombre de points de vente PMU en France, c'est de l'ordre de 14 000. La Française des Jeux, c'est pratiquement le double. Mmh. Et vous avez la Poste entre les deux. C'est-à-dire le service public de la Poste hein, se situe entre Française des Jeux et PMU. Et ce marché du PMU, qui lui aussi a connu une expansion très importante à partir des années 80-90 avec l'informatisation,
0: oui.
1: a permis aussi une extension spatiale. C'est-à-dire on a pu commencer à avoir le réseau des Outre-mer, Guadeloupe, Martinique, puisqu'on pouvait miser, regarder les courses et parier en direct. Et puis une extension aussi, je l'évoquais tout à l'heure, jusqu'à l'Afrique de l'Ouest. Et ce qui se joue avec le PMU, dont à peu près 20% à l'heure actuelle du chiffre d'affaires de la société se fait à l'international, c'est que cette politique d'internationalisation se poursuit et c'est là que les taux de croissance sont les plus importants. Parce qu'on se connecte au réseau du Japon, par exemple, parce qu'on se connecte au réseau du Bénin, parce qu'on se connecte à des réseaux australiens, on va avoir plus de courses à mettre au pari. Qui dit plus de courses dit plus de possibilités de jouer. Et comme le disait Thomas Amadieu tout à l'heure, c'est un marché de l'offre. Donc plus vous pouvez parier, plus vous pouvez miser, plus ça se développe.
0: Thomas Amadieu, la sociologie du PMU, c'est aussi toute une affaire pour vous?
2: Alors, c'est une affaire à plusieurs titres. Je vais rebondir sur votre terme d'affaire parce que il y a un enjeu pour le PMU et Marie Redon l'a un peu évoqué, au fond, de renouvellement du public
0: et d'image
2: des joueurs et peut-être de changement d'image. Et donc, il y a un travail important qui est mené par cette entreprise, par le PMU, pour chercher à attirer les jeunes. Parce qu'on a cette image du turfiste, le parieur hippie qui est peut-être un peu vieux, l'image du PMU, chapeau, etc. Donc il y a tout un enjeu pour à la fois, c'est ça, pour digitaliser, c'est-à-dire de proposer des applications, d'attirer notamment les joueurs de paris sportifs, les joueurs de poker qui sont déjà là, les jeunes sur leur smartphone qui jouent en ligne, pour essayer de leur proposer des offres à travers des gratifications financières, des offres de bienvenue. Ça, c'est un grand enjeu. Les opérateurs de jeux dépensent beaucoup d'argent dans les gratifications financières. Et donc, ils vont essayer d'attirer ces jeunes vers le pari hippique, donc de changer l'image. Ils vont aussi développer des stratégies autour de nouveaux espaces de jeu qui sont censés être plus attractifs pour les jeunes. Encore une fois, là, je pense que Marie Redon en parlerait mieux que moi, mais sur la localisation de certains lieux de jeu qui vont être situés dans des centres urbains ou essayer d'attirer les jeunes. Donc il y a cet enjeu-là et qui est important parce que le PMU, financièrement en France, sa situation est peut-être moins bonne, en tout cas que la FDJ et puis les opérateurs de jeux en ligne qui sont spécialisés dans le poker ou dans le pari sportif.
0: Il est 10h30 sur RCF Notre-Dame. On marque une petite pause dans cette émission. Je pense donc j'agis à l'occasion des 50 ans du premier tirage du loto en France. On évoque les addictions au jeu d'argent. Si c'est votre situation ou c'était votre situation, venez témoigner, nous dire un petit peu comment ça s'est passé pour vous, comment vous en êtes sorti. Et puis quel regard aussi vous portez sur les jeux d'argent et le loto en France. 01 56 56 44 00 pour venir témoigner à l'antenne. À tout de suite.
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0: Les jeux d'argent, on en parle jusqu'à 11h dans cette émission. Je pense donc j'agis sur RCF Notre-Dame. Trois manières de participer à cette émission. Tout d'abord, nous appeler au 01 56 56 44 00 avec vos témoignages. Deuxième solution, c'est de nous envoyer un mail à direct@rcf.fr ou alors vous nous regardez en vidéo sur la chaîne YouTube de Radio Notre-Dame. Il y a un chat et vous pouvez réagir en direct. On vous accueillera après cette chanson de Jane Birkin.

0: Les Jeux Interdits, c'était Jane Birkin pour vous accompagner en ce mardi matin sur RCF Notre-Dame, une émission, vous l'entendez, une émission, je pense, donc j'agis sur les Jeux d'argent à l'occasion des 50 ans du premier tirage du loto en France. Deux invités pourront discuter avec nous, Thomas Madieu, sociologue et enseignant-chercheur à ESCA à Boulogne. Vous êtes l'auteur de La Fabrique de l'addiction aux Jeux d'argent, sorti au bord de l'eau en 2021. Et vous étudiez la sociologie des jeux d'argent et des addictions, mais aussi la sociologie économique et consommation. Vous faites beaucoup de choses en même temps. Et puis Marie Rodon, vous êtes également avec nous depuis le Sud. Vous êtes géographe, professeur de géographie à l'Université Toulouse Jean Jaurès. Vous travaillez sur les spatialités des jeux d'argent avec un livre que j'ai cité tout à l'heure, Géopolitique des jeux d'argent, les enjeux d'une mondialisation silencieuse, sorti aux éditions Le Cavalier Bleu. Alors il y a plein de choses à dire, évidemment. On a évoqué le PMU il y a quelques instants. J'aimerais qu'on évoque la publicité, parce que c'est vrai, quand on navigue sur Internet, que ce soit sur YouTube ou autre, on est pollué par cette publicité pour des paris sportifs, par exemple. Thomas Madieu, ça a changé la donne également.
1: Ah oui, c'est une dynamique, un élément absolument central dans l'explication du développement de la pratique. C'est vraiment cette omniprésence publicitaire. Alors, la publicité, elle a changé.
0: Oui.
1: C'est-à-dire, il y a une augmentation du volume. Vraiment, on peut parler d'explosion des dépenses publicitaires. Hein. Les derniers chiffres montrent qu'on va bientôt atteindre le milliard d'euros de dépenses par an, de dépenses publicitaires.
0: Pour le secteur.
1: Pour le secteur.
0: Oui. Hein.
1: Donc, c'est absolument considérable. Une publicité qui va se développer à la fois sous la forme de spots publicitaires, de publicité au sens classique, et puis aussi de ce que j'évoquais tout à l'heure, hein, de ce qu'on appelle les gratifications financières. Donc là, on est plutôt dans l'idée d'offrir la première dose ou de cibler certains joueurs en leur proposant des codes boostés. Exactement. Et donc ça, c'est également, ça représente un volume absolument considérable parce que les opérateurs de jeux, l'industrie a bien identifié l'impact absolument crucial de ce marketing, de la publicité. Et puis, on a aussi une dynamique qui est liée au fait que maintenant, on a une publicité qui peut s'appuyer sur tous les outils de ciblage que permettent les outils numériques. Donc, on va très finement essayer de cibler certaines populations. Par exemple, on va cibler les jeunes parce qu'on sait qu'ils sont plus vulnérables. On l'a déjà évoqué, que la promesse des jeux d'argent est plus attractive pour eux. On va cibler également un certain nombre de vulnérabilités cognitives, ce que j'appelle vulnérabilité cognitive, c'est-à-dire que au fond, on va jouer sur nos biais cognitifs. On va jouer sur les difficultés qu'on peut avoir à appréhender le hasard. Donc, on va mettre en avant les grands gagnants du loto, par exemple. On va mettre en avant les jackpots dans les espaces de jeu. On va vraiment présenter, donner l'illusion que le gain est beaucoup plus probable. Que tout le monde peut gagner. Au fond, il suffit de participer. Donc, il y a un travail autour de ça. Il y a l'illusion de contrôle aussi. On va jouer sur l'impression que on va donner des informations au joueur le plus possible pour lui donner l'impression qu'il peut prédire qui s'y connaît en football, par exemple, qui est fan du PSG, qui connaît tous les joueurs, qu'il a de fortes chances de prédire le gagnant sur le prochain match, etc. Donc, il y a tout un tas de techniques. On va mettre en avant les paris combinés, etc. Tout ça, ça appartient à l'arsenal publicitaire, désormais, qui est permis parce que on a développé ces techniques de ciblage. Et puis, évidemment, avec les outils numériques, on peut également s'appuyer sur l'étude des comportements des joueurs eux-mêmes. C'est-à-dire que à partir du moment où vous êtes sur une plateforme, vous laissez une trace numérique, on sait quand est-ce que vous essayez d'arrêter, par exemple. Et à ce moment-là, on peut vous envoyer des notifications sur votre smartphone, on peut vous envoyer un mail en vous expliquant qu'on vous offre une offre. Vous n'êtes pas revenu depuis quelques jours, revenez, on vous offre ce bonus.
0: On va entendre Yanis dans un instant qui a vécu cette addiction au jeu. Marie Rodon, un mot sur cette intensification des stratégies marketing et de la publicité autour des jeux d'argent. Ça a vraiment changé la donne sur le marché?
2: Alors, sur le marché, sans doute, sur les paysages urbain notamment, certainement. C'est-à-dire qu'il suffit d'avoir l'expérience de prendre le métro parisien, mais pas uniquement, dans d'autres villes de France, pour voir ces panneaux publicitaires qui sont désormais vraiment, si ce n'est omniprésents, en tout cas extrêmement présents. Cette mise en visibilité quotidienne Également à la télévision, dans les matchs, tout simplement. Impossible de regarder un match de foot, un match de rugby, sans avoir avant ou après ou pendant une publicité pour les paris sportifs et donc cette expérience accrue du match. Hein, l'idée, c'est de dire vous allez vivre le match plus intensément si vous avez parié dessus. Et puis cette plus grande mise en visibilité de la possibilité de jouer et de la publicité vise aussi un public, en complément avec ce que disait Thomas Amadieu à l'instant, aussi une féminisation.
0: Ah,
2: c'est-à-dire
0: oui.
2: qu'on voit des femmes, on voit des jeunes femmes, alors notamment pour les paris sportifs, on a mélangé des garçons, des filles, des jeunes, hein, et beaucoup de garçons et de filles. Donc ce public un peu féminin qui se met à parier aussi de plus en plus, hein, même si c'est pas flagrant pour l'instant, mais il y a quand même une féminisation. Et pour terminer sur cette mise en visibilité, on peut faire le parallèle avec les publicités qui existaient dans nos rues pour le tabac, pour l'alcool. Je rappelle qu'à une époque, il y avait des grands panneaux partout pour des marques de cigarettes, pour des marques d'alcool, et que dorénavant, ça a quasiment disparu. D'ailleurs, c'est frappant quand on va à l'étranger qu'on voit à nouveau ce genre de publicité, puisqu'elles ont disparu de nos paysages beaucoup. Et là, on a l'impression que ces autres formes d'addiction potentielle et qui rapportent à l'État, hein, une fois, c'est peut-être le remplacement d'un apport par un autre, eh bien, s'affiche dans nos paysages urbains dorénavant.
0: Yanis nous a rejoint au 01 56 56 44 00 sur RCF Notre-Dame. Bonjour Yanis.
3: Bonjour.
0: Allez, on vous écoute.
3: Oui, donc moi, je vous ai simplement appelé pour vous faire un petit témoignage de mon expérience personnelle. Donc, c'est vrai que moi, j'ai commencé à jouer assez jeune, donc à l'âge de 18 ans.
0: Oui.
3: Donc, j'ai pu m'essayer à tout type de jeu, donc que ce soit casino, donc pas en ligne, mais en réel. Paris sportif, PMU, donc je m'y connais assez bien dans le domaine. Donc, moi, c'était simplement pour donner mon avis, je pense qu'en fait, notamment pour le jeune public, il n'y a pas assez de prévention, notamment sur les risques d'addiction, des difficultés financières qui peuvent en découdre. Donc, c'est vrai que c'est un domaine qui se digitalise beaucoup. Comme vous le disiez auparavant, on voit beaucoup de publicité actuellement.
0: Oui.
3: Donc je pense qu'il devrait y avoir un accompagnement plus poussé à ce niveau, surtout pour les jeunes en fait, et vraiment pour leur fixer un cadre et des limites dans leurs limites de jeu.
0: Et vous Yanis, je crois que vous êtes sorti un peu de cette addiction vers 30 ans.
3: Oui, tout à fait, c'est ça.
0: Comment ça s'est passé? Qu'est-ce qui s'est passé en fait pour vous?
3: Écoutez, en fait, c'était parfois personnel, parce que je me rendais compte en fait que j'étais vraiment pris en fait dans un cercle vicieux, on pourrait appeler ça comme ça.
0: Ouais.
3: Au niveau personnel, je pense que j'ai beaucoup de mal à me fixer des limites de jeu, donc que ce soit en temps passé ou en montant.
0: Ouais.
3: Donc c'était vraiment par choix personnel, mais c'est justement cette réflexion qui m'a amené à me dire que lorsque j'ai commencé, en fait, ça aurait été bien que je sois accompagné.
0: Ouais.
3: Je ne sais pas exactement par quel dispositif.
0: Mais on va en parler avec nos invités, ça tombe bien Yanis. Merci beaucoup vraiment pour votre témoignage sur RCF Notre-Dame. Thomas Amadieu, Yanis, à 18 ans, qui tombe dans cette addiction avec une spirale infernale. Alors, il utilise même le terme de cercle vicieux. Et pour lui, il n'y a absolument aucun accompagnement, il n'y a rien pour accompagner les jeunes sur le sujet. Et sachant que, je termine et après je vous donne la parole, que 43% des 15-17 ans, donc des mineurs, alors que normalement les jeux sont interdits aux mineurs, ont déjà joué à un jeu d'argent en 2025.
1: Oui, le témoignage de Yanis est important et il a raison de souligner qu'on ne fait rien ou pas grand-chose en termes de prévention, et notamment de prévention à destination des plus jeunes. Et c'est le chiffre que vous avez cité est absolument effarant.
0: Ouais.
1: On voit enquête après enquête que le jeu, la pratique du jeu d'argent progresse chez les mineurs. Donc on ne protège pas nos mineurs. Les jeunes sont initiés trop tôt. Trop tôt pourquoi? Parce que tout simplement leur cerveau n'est pas mature. Jusqu'à 25 ans, on n'a pas la maturité cognitive finalement pour faire face à ces sursollicitations et aux risques d'addiction. Donc on est plus vulnérable. Et puis on a également socialement une incitation très forte à jouer. C'est-à-dire que c'est une façon de se valoriser. Qu'est-ce qui motive un jeune à faire des paris sportifs? On l'a montré dans une enquête, notamment en Seine-Saint-Denis. C'est l'idée finalement que on va gagner le respect des pairs. On va pouvoir avoir une certaine somme d'argent. Et puis avec cet espoir de gagner quelques centaines d'euros, eh bien, on va pouvoir se payer des sorties, on va pouvoir s'acheter des vêtements, etc. Donc c'est une forme de valorisation sociale à travers le jeu d'argent. Et c'est cette promesse-là qui est mise en avant. Et donc, pour les jeunes, socialement, cognitivement, c'est particulièrement incitatif. Et donc, en termes de prévention, on ne protège pas assez. Alors, on a certes ces bandeaux publicitaires jaunes qui représentent 7% du volume de l'écran que finalement personne ne lit et qui n'ont strictement aucun impact. On a... on a également des pratiques, des campagnes de prévention qui sont mises en avant par la FDJ, par exemple. Certains opérateurs de jeux font des spots publicitaires avec des effets qu'on sait contre-productifs. C'est-à-dire que, au fond, le message véhiculé est plutôt de dire, on vous a informé du risque, soyez raisonnable. Donc, on sait que ça n'a pas d'impact sur quelqu'un. On parle d'une addiction, d'une vraie addiction comportementale. C'est comme la cigarette. Donc, au fond, c'est une stratégie pour se dédouaner. Et donc, on a un vrai enjeu là, très important. Et c'est pour ça. Et les jeunes eux-mêmes le disent. Ils disent, ils sont surexposés à la publicité. La publicité donne envie, et notamment à travers les influenceurs. Et il n'y a pas assez de prévention. On connaît mal les risques. Il suffit de regarder la proportion de parents qui initient leurs enfants au jeu d'argent. Eh bien, c'est tout simplement parce qu'ils n'ont pas nécessairement conscience de l'ampleur des risques, risques qui peuvent exister. Donc ça, c'est un enjeu très important, développer une prévention qui est proposée par l'État. Et il y a un certain nombre de personnes qui y travaillent. On y travaille notamment, développer des outils de prévention.
0: Marie Rodon, en matière d'addiction au jeu d'argent de la part des jeunes, donc là, on a évoqué la situation de la France. Quid des autres pays? Est-ce que la France s'en sort bien ou finalement c'est un peu pareil partout?
2: Alors, j'aurais pas de chiffres ou de données quantitatives sur ce sujet-là. J'aurais tendance à dire que par rapport à d'autres pays européens, la France doit être même en deçà de d'autres pays, comme l'Espagne par exemple, comme le Royaume-Uni, où la question de l'addiction, notamment des jeunes, ou en tout cas de cette spirale, si on peut dire, du pari sportif notamment, est sans doute encore plus marquée. Si on élargit encore la perspective par rapport à d'autres pays que j'évoquais tout à l'heure, comme le Sénégal, la Côte d'Ivoire, le Bénin, Haïti, ce genre d'endroits dans lesquels j'ai travaillé, là, on est dans des raisons sociales et dans des nécessités, en tout cas dans les discours des jeunes, qui sont encore plus importantes et plus marquées qu'en Europe et plus marquées qu'en France. Mais sur cette question de la difficulté de faire de la prévention, j'en reviens à la question des lieux, c'est-à-dire que autant entrer dans un casino, il faut montrer une carte d'identité, il faut avoir plus de 18 ans, la question ne se pose pas, en tout cas pour les mineurs, ou de façon très différente.
0: Donc, là, il y a un cadre qui est quand même bien présent.
2: Il y a un cadre physique, matériel, avec une barrière, et puis la responsabilité du casinotier qui est de proposer aux joueurs des limitations volontaires d'accès quand ils ne sont pas complètement interdits de casino. Donc, en tout cas, il peut y avoir une forme de regard et de contrôle par l'espace. Les jeux à gratter, Thomas Amadieu en parlait à l'instant, le côté parfois familial, c'est-à-dire on va acheter le journal, on va prendre des bonbons, on va prendre un ticket à gratter, et donc qui va le gratter? On va le laisser gratter aux petits. Donc il y a cette pratique-là qui peut donner lieu ensuite à des addictions ou pas. Il faut aussi accepter que dans le jeu d'argent, il y a une dimension de plaisir, pas uniquement d'addiction, et que ça peut être simplement dans un lieu donné, dans un moment donné. Mais ce qui a fait exploser, je pense, ce danger auprès des jeunes, c'est le jeu sur téléphone portable, le smartphone, le fait que dans sa chambre, tout seul, on peut sans aucun problème se connecter, miser, sans avoir de regard extérieur et donc de possibilité de contrôle ou de limitation.
0: Et je rappelle que ces problèmes, ces joueurs considérés comme problématiques en matière d'addiction représentent 4 à 5% des joueurs en France. Donc, on relativise un petit peu, même si, évidemment, c'est un sujet qui est très important et surtout un chiffre qui a tendance à augmenter. On continue d'en parler avec vous de Thomas Amadieu et Marie Rodon. Et bien sûr, vos appels, vos réactions au 01 56 56 44 00.
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0: Thomas Amadieu, vous êtes sociologue. Marie Rodon, vous êtes géographe. On va accueillir Anne sur RCF Notre-Dame au 01 56 56 44 00. Bonjour Anne.
5: Bonjour. Je suis très touchée par votre émission, d'autant plus que je suis dans le souci depuis à peu près un an.
0: Oui.
5: J'étais infirmière et j'ai pris ma retraite à 67 ans. J'avais un livret qui était plein, à peu près plein. J'ai eu un petit héritage de 22 000, ça m'a fait une 32 000, donc en 2022. Et puis je suis locataire parce que par un revers de fortune, l'entreprise, la maison, tout est parti à un petit moment, bref. Et donc, quand je me suis vue avec les 30 000 euros à 74 ans, avec une retraite correcte, mais avec un loyer.
0: Oui.
5: J'ai voulu faire fructifier mon capital pour les enfants. Alors j'ai commencé à gratter. Et j'ai gratté, mais pendant 2 ans en fait.
0: Oui.
5: Et au bout de 2 ans, eh bien, mes livrets étaient vides. Alors il a fallu l'annoncer. Comme ma fille avait une procuration sur le compte, elle s'est aperçue que les livrets étaient vides. Enfin bon, ça a fait un petit souci.
0: Oui.
5: Mais dès que les livrets ont été vides, j'ai appelé évidemment le numéro indiquant un numéro de téléphone qui m'a dirigé vers une consultation.
0: Oui.
5: Et puis après, je suis suivie maintenant à la boussole, donc qui traite un peu ces problèmes.
0: Mmh.
5: Donc je suis suivie par une psychologue et par une psychiatre. J'ai fait une petite déprime au moment du Covid et tout ce qui s'en suit, bref.
0: Et on entend qu'en tout cas, là, c'est un cercle qui est vraiment compliqué. Vous arrivez en ce moment, à ne plus jouer, du coup
5: Non, je continue un peu. J'ai un petit carnet où je dois noter les dépenses, mais c'est l'angoisse de l'insécurité. Et je regrette que mes livrets qui me donnaient une certaine tranquillité d'esprit soient
0: vides. Ouais.
5: Soient vides. C'est pour moi une grande tristesse. Et autour de moi, j'ai que des gens qui sont relativement bien fortunés.
0: Ouais, et il y a un élément de comparaison. Anne, on vous souhaite bien du courage, en tout cas, face à cette addiction. Et merci beaucoup, vraiment, d'avoir témoigné dans Je pense, donc j'agis, Thomas Amadieu, on a des témoignages vraiment pertinents ce matin. Raphaël, qui est maintenant, il nous l'a dit tout à l'heure, à la rue, et qui a vécu vraiment cette addiction il y a quelques années. Yanis, qui en est sorti après avoir passé près de 12 ans dans cette addiction. Et Anne, qui est en plein dedans. On se rend compte aussi à quel point, quand une personne présente cette addiction, ça peut avoir un impact sur toute la famille, tous les proches aussi.
1: Oui, tout à fait. On le sait, les enquêtes montrent que on estime que l'impact sera en moyenne autour de un joueur problématique va impacter 6 personnes autour de lui. Donc, alors ça impacte qui ? Bah, évidemment, ça impacte dans le cas d'Anne sur ses enfants. Elle souhaitait leur permettre de gagner une petite somme. Elle voulait faire fructifier cette somme. Cette somme est partie. Ouais. On sait que ça a un impact sur donc c'est une perte de chance pour les enfants. Ça va avoir un impact, on le sait, sur les conjoints, avec des situations évidemment d'un impact en termes de stress, parce que les personnes qui ont un problème d'addiction vont mentir à leur entourage. C'est de l'argent qui est perdu pour le conjoint. On sait que ça va avoir un lien avec les violences domestiques aussi dans certains cas, malheureusement. Impact donc sur la famille, mais aussi parfois sur l'employeur, sur les collègues, parce que ça peut conduire dans certains cas extrêmes qui n'ont pas été mentionnés ici, mais dans certains cas, on sait que ça peut conduire à voler de l'argent, à des pratiques criminelles, de criminalité acquisitive, parce qu'on a besoin d'argent pour jouer, tout simplement. Et puis, on peut aussi perdre son emploi, tout simplement, parce qu'on est moins productif, on est stressé, on est préoccupé par le jeu, on n'arrive plus à tenir la cadence, etc. Donc, il y a un impact qui va être sur l'entourage, sur un nombre important de joueurs, ce qui signifie que quand on parle d'impact, de coût social du jeu, il faut bien prendre en compte les dommages causés à l'entourage, les dommages causés à la société dans son ensemble. Et Marie Redon tout à l'heure évoquait les revenus générés pour l'État. C'est vrai, en effet, ça rapporte 7 milliards par an à l'État en termes de taxes, donc c'est absolument considérable, ça nourrit le budget de l'État. Mais souvent, on oublie le chiffre caché au fond du coût social, c'est-à-dire quelles conséquences ça a sur l'emploi, quelles conséquences ça a en termes sur la production, la santé mentale, sur les soins, le suivi psychologique, les campagnes qu'on pourrait essayer de mener, etc. Donc il y a un ensemble de coûts sociaux qui sont souvent invisibles, portés en partie par l'État ou par d'autres acteurs et publics, cachés, et bien souvent, surtout portés par les familles, par les ménages, par les individus.
0: On arrive à la fin de cette émission. Un mot quand même sur la prévention, même si on en a un petit peu parlé, Marie Redon. Qui doit s'en occuper, comment, où, pour qui? Parce que là, finalement, on se rend compte aussi que c'est un enjeu de santé publique. Qu'est-ce que vous avez observé de votre côté, Marie Redon?
2: Alors, sur ces questions de prévention qui sont extrêmement complexes, parce que, encore une fois, le marché des jeux, on l'a bien compris, il est polymorphe. Et donc, on ne peut pas avoir une solution qui soit adaptée à chaque jeu, c'est-à-dire que si on parle, comme c'était le témoignage à l'instant, de ces jeux de grattage qui se vendent au quotidien dans ces 29 000 points de vente FDJ, là c'est sûr que la prévention doit pouvoir se faire sur le lieu de jeu lui-même en premier. Et même si les buralistes et les vendeurs de jeux sont j'allais dire très très suivi, hein, très encadré par l'Autorité nationale des jeux et par la FDJ elle-même, c'est sans doute insuffisant. Donc il y a des sur place. Après, la grande difficulté, c'est pour tout ce qui est cyber, tout ce qui est en ligne. Oui. Et là, en termes de prévention, on évoquait tout à l'heure le fait que les jeunes disent souvent « Ah, mais on n'était pas à ce point-là au courant des risques ». Je pense que peut-être le rôle de la fiction, très souvent, c'est-à-dire des films, des fictions, des histoires qui fassent comme ça, qui fassent mémoire, qui marquent les imaginaires de façon beaucoup plus importante que ça n'est, des séries, enfin voilà, tout ce qui peut permettre de laisser une trace dans les esprits et encore une fois adapter selon les types de public, parce que c'est très difficile encore une fois de lutter pied à pied, pas à pas, de façon uniquement pratico-pratique.
0: Thomas Madieu, est-ce qu'il faut interdire les jeux d'argent?
1: Non, bien sûr que non. Ce serait impossible et ça ferait exploser l'offre illégale. En revanche, il faut agir sur l'offre. Ça, c'est certain. On a parlé de la publicité. Nos voisins européens commencent à interdire la publicité pour les Belges, par exemple. On a tout simplement interdit la publicité pour les jeux d'argent. Et il faut s'inspirer de ce qu'on a fait pour le tabac ou pour l'alcool, hein, qui a marché. Donc, une loi E20, pour étendre la loi E20 aux jeux d'argent, à créer une loi qui interdirait la publicité, parce que c'est une incitation et qu'on n'arrive pas à protéger les plus vulnérables. Oui. Et puis, agir sur l'offre, c'est-à-dire stopper cette prolifération de l'offre et essayer de la réduire, de s'arrêter, de faire une pause et de diminuer cette surexposition. Et donc, il faut que le régulateur aille plus loin.
0: Et comme c'est un gagne-pain aussi pour l'État, parfois, et il faut que tout le monde se monte un petit peu les manches pour y aller. Merci beaucoup vraiment à tous les deux d'avoir participé à cette émission. Marie Redon, géographe, vous êtes l'autrice de « Géopolitique des jeux d'argent ». C'est aux éditions Le Cavalier Bleu avec Boris Leboy. Vous êtes prof à l'Université Toulouse Jean Jaurès. Merci Thomas Madieu, sociologue et enseignant-chercheur à l'ESCA à Boulogne, auteur de La Fabrique de l'Addiction aux Jeux d'Argent aux éditions Le Bordelot. Merci vraiment à Pierre-Henri et Sabine aussi à la réalisation. Je vous laisse évidemment comme chaque jour avec Marie-Ange de Montesquieu pour l'émission En quête de sens. Bonjour Marie-Ange.
6: Bonjour Melchior. Peut-on apprendre à faire le bon choix à l'heure où l'on ne s'engage plus ou difficilement? Est-ce une question de discernement tout ça? On va en parler avec mes deux invités, Charlotte Pétour, Franck Martin, dans quelques instants.
0: Melchior. Bonne émission.
6: Bonne journée.
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Merci à tous de votre fidélité. Il est 14h sur les ondes de Radio Arc-en-Ciel et nous retrouvons comme chaque semaine nos fidèles de la paroisse du Moufia à Sainte-Clotilde et nous parlons aujourd'hui bien sûr et cette semaine de la Pentecôte.

Bonjour à tous. Les paroissiens du Moufia se joignent à nous pour vous souhaiter une belle fête de Pentecôte où l'Esprit Saint fait son œuvre en chacun de nous. Accueillons-le avec joie et traçons sur nous le signe de la croix. Au nom du Père, du Fils et du Saint-Esprit. Amen.

Les 90 jours qui impliquent les 40 jours du carême et les 50 jours du temps pascal s'achèvent le jour de la Pentecôte qui est la fête du Saint-Esprit. Ces temps forts que Dieu nous donne chaque année ont-ils transformé quelque chose dans notre vie? Au moment où l'Église entre dans le temps de la liturgie ordinaire, sommes-nous prêts à vivre dans le monde en homme et en femme de foi? À suivre Jésus-Christ notre Maître? Oui? Alors, en avant! Soyons des témoins du Seigneur dans tous nos lieux de vie, même si cela est

par le mystère de la Pentecôte, Seigneur, tu sanctifies ton Église chez tous les peuples et dans toutes les nations. Toi qui répands les dons de ton Esprit Saint sur l'immensité du monde, viens renouveler nos cœurs. Viens unir nos mains pour faire grandir sur cette terre l'amour du Seigneur pour ses enfants. Aide-nous à entendre la parole qui nous sauve et à chanter à tout jamais les merveilles de Dieu.

habité par l'Esprit Saint, Esprit d'humilité et de confiance, tournons-nous vers Dieu le Père miséricordieux. Demandons-lui de purifier nos cœurs par le souffle de son amour.

Esprit de Dieu, souffle sur nous comme une flamme. Viens déployer ta force en moi pour que je puisse écouter et comprendre la parole de Dieu.

0: Évangile de Jésus-Christ selon saint Jean, chapitre 20, versets 19 à 23. C'était après la mort de Jésus. Le soir venu, en ce premier jour de la semaine, alors que les portes du lieu où se trouvaient les disciples étaient verrouillées par crainte des Juifs, Jésus vint et il était là au milieu d'eux. Il leur dit « La paix soit avec vous ». Après cette parole, il leur montra ses mains et son côté. Les disciples furent remplis de joie en voyant le Seigneur. Jésus leur dit de nouveau « La paix soit avec vous ». De même que le Père m'a envoyé, moi aussi je vous envoie. Ayant ainsi parlé, il souffla sur eux et il leur dit « Recevez l'Esprit Saint, à qui vous remettrez ses péchés, ils seront remis, à qui vous maintiendrez ses péchés, ils seront maintenus. »
1: Accueillons le commentaire de l'Évangile de saint Jean, chapitre 20, versets 19 à 23. La fête de la Pentecôte clôture le temps pascal et marque la descente de l'Esprit sur les apôtres réunis à Jérusalem. La Pentecôte, c'est la fête de l'Église dans sa diversité et dans son rôle missionnaire. Le premier jour de la semaine, le dimanche, jour de la résurrection du Christ, est fêté à la messe dans le sacrement de l'Eucharistie. Et c'est un dimanche que Jésus vient parmi ses disciples, enfermés par peur des Juifs, et Jésus leur adresse une parole libératrice, créatrice. La paix soit avec vous. La paix est le salut habituel des Juifs. La paix est une grande force que Jésus donne, et la paix est le gage de sa présence, car la paix vient de l'Esprit Saint. Grâce à cette paix, et après avoir vu les mains et le côté percé de Jésus, les apôtres sont dans la joie. Jésus les a rassurés. Jésus a apaisé leur cœur. Ils sont aptes à recevoir une mission. De même que le Père m'a envoyé, moi aussi je vous envoie. Désormais, les apôtres mis en confiance par leur maître Jésus vont annoncer la bonne nouvelle du Christ à toutes les nations. D'autant plus que Jésus répand sur eux son souffle. Recevez l'Esprit Saint. Le souffle nous rappelle la Genèse, la première création. Dieu souffle dans les narines de l'homme un souffle de vie. Et le souffle nous rappelle aussi la dernière création, la résurrection finale. Souffle sur ses ossements desséchés et ils revivront, d'après Ézéchiel. Mes frères et sœurs, la création est toujours actuelle. Le souffle de Dieu est toujours à l'œuvre dans le cœur des croyants et dans l'Église. L'Esprit Saint est pour nous le véritable souffle vital, et le don de l'Esprit est une véritable recréation. Oui, Seigneur, je crois en l'Esprit Saint, amour du Père et du Fils, qui est Seigneur et qui donne vie. Saint Jean termine ce passage d'Évangile par ces phrases « Recevez l'Esprit Saint. À qui vous remettrez ses péchés, ils lui seront remis. À qui vous maintiendrez ses péchés, ils seront maintenus. » Il revient donc aux apôtres et à nous aussi, chrétiens, d'accomplir une mission de paix, de réconciliation de la part de Jésus, c'est-à-dire de transmettre le salut, le pardon, la sainteté par nos paroles et par nos gestes. car nous sommes pour le monde les témoins du pardon de Dieu. Et c'est cela la nouvelle création. L'esprit de don et de pardon nous est donné. Il y a en nous quelqu'un, l'esprit, qui souffle les paroles et les gestes du pardon. Et l'esprit fait de nous des agneaux de Dieu capables de vaincre la spirale de la haine, de la violence, de la colère, de l'injustice. Attention toutefois, frères et sœurs, Dieu ne condamne personne. Il est don et pardon. Dieu est miséricordieux et il ne cesse de se pencher sur les miséreux, les pauvres pécheurs que nous sommes. Alors, frères et sœurs, nous qui aimons Jésus, lui qui nous a donné son esprit, voulons-nous le rencontrer? Voulons-nous suivre Jésus et demeurer avec lui? Alors, ces questions peuvent nous concerner. Est-ce que moi, j'aime les autres comme Jésus m'aime? Est-ce que je me reconnais pécheur, faible, fragile? Est-ce que je suis moi-même témoin du pardon? Et est-ce que j'ai besoin du pardon de Dieu, du pardon des autres, du sacrement de réconciliation? Frères et sœurs, au soir de notre vie, le Seigneur nous dira « Qu'as-tu fait de ton frère et de ta sœur ?» Au soir de notre vie, nous serons jugés sur l'amour.

prions ensemble. En cette magnifique fête de la Pentecôte, demandons la force de l'Esprit-Saint pour l'humanité tout entière et spécialement pour nous, baptisés, envoyés par Jésus.

Jésus, vivre notre mission. Seigneur, répands les dons du Saint-Esprit sur l'immensité du monde. Viens, Esprit Saint, pénètre le cœur de tes fidèles. Continue dans le cœur des croyants l'œuvre que tu as entreprise. Esprit de paix, souffle sur notre monde. Viens transformer nos cœurs. Viens unir nos mains pour faire grandir sur terre l'amour du Seigneur pour ses enfants. Aide-nous à écouter la parole qui sauve. Apprends-nous à pardonner. Ô Esprit Saint, amour du Père et du Fils, inspire-moi ce que je dois penser, ce que je dois dire, ce que je dois taire, ce que je dois écrire, comment je dois agir et ce que je dois faire pour œuvrer au salut des hommes et à ma propre sanctification. Esprit Saint, Dieu d'amour, de lumière et de force, merci pour les merveilles que tu accomplis tous les jours pour le bonheur des hommes. Viens en moi, Esprit consolateur, guide-moi, éclaire-moi, fortifie-moi, sanctifie-moi. Rends-moi docile à la volonté de Dieu le Père par Jésus-Christ mon Sauveur. Esprit de sagesse, de grâce, de lumière, Esprit de majesté, je te loue, je te bénis, je t'adore et je t'aime.

Ensemble prions. Béni sois-tu, Seigneur, pour ta présence dans nos vies. Ta présence, Seigneur, nous remplit de joie. Tu es là. Tu nous aimes tels que nous sommes. Aujourd'hui, nous avons laissé nos occupations de côté pour passer un moment avec toi. Nous sommes venus t'offrir nos vies, nos cœurs, nos joies et nos peines, nos espérances, nos projets, notre famille, nos frères et sœurs malades, ceux qui les assistent, nos jeunes, nos villes, notre pays, notre diocèse, toute l'Église. Envoie ton Esprit Saint, Seigneur, sur tous ceux qui en ont besoin, au creux du jour comme au cœur de la nuit.

Seigneur, toi qui as promis d'envoyer l'Esprit à ceux qui te prient, toi qui es le Dieu d'amour, la Trinité Sainte, Père, Fils et Esprit Saint, sois le Maître et Seigneur de mon cœur. Je t'adore.

Ô Esprit Saint, divin esprit de lumière et d'amour, je vous consacre mon intelligence, mon cœur et ma volonté, tout mon être, pour le temps et pour l'éternité. Que mon intelligence soit toujours docile à vos célestes inspirations et à l'enseignement de la Sainte Église catholique, dont vous êtes le guide infaillible. Que mon cœur soit toujours enflammé de l'amour de Dieu et du prochain. Que ma volonté soit toujours conforme à la volonté divine, et que toute ma vie soit une imitation fidèle de la vie et des vertus de notre Seigneur et Sauveur Jésus-Christ, à qui, avec le Père et vous, soit honneur et gloire à jamais. Amen.

Frères et sœurs, nous vous remercions d'avoir pris un moment pour participer avec nous à ce temps de prière, d'adoration et de louange. Que Dieu nous bénisse et nous garde, lui qui est Père, Fils et Esprit Saint. Amen. Que l'Esprit de Dieu habite en chacun de nous.

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2: Excellent après-midi à tous, il est 15h sur les ondes de Radio Arc-en-Ciel et nous retrouvons nos confrères de RCF et de Radio Notre-Dame avec le second volet de cette émission « Connaître le judaïsme, la matrilinéarité ». Qui n'est pas facile à dire, être juif par sa mère, être mère au regard de l'orthodoxie juive.

0: La matrilinéarité, c'est-à-dire le fait d'être juif par la mère, est-ce avant tout une question juridique plus que culturelle ou spirituelle? À l'occasion de la fête des mères, nous poursuivons notre discussion avec vous, rabbinite Myriam Ackermann Sommer. Bonjour.
1: Bonjour.
0: Donc vous êtes rabbin, rabbinite, ça veut dire rabbin en hébreu.
1: Oui.
0: Vous êtes rabbin du mouvement orthodoxe moderne, vous êtes aussi angliciste, vous enseignez à l'université et vous avez traduit l'ouvrage de la philosophe américaine Tamar Ross, Orthodoxie et féminisme, Agrandir le palais de la Torah. On va revenir sur ce titre donc aux éditions Kalman Levy. La matrilinéarité, on l'a déjà entrevue, c'est une question qui n'est pas simple, elle a fait l'objet de nombreux débats. Aujourd'hui encore, ça fait débat dans le monde juif.
1: Oui, tout à fait. Ça fait débat parce que ça touche à des questions très profondes sur l'identité, ce dont on a hérité ou pas, justement, et aussi la question de l'intégration qui est reconnue par la communauté comme juif ou comme juive, selon le cas.
0: Et donc, ça arrive, par exemple, au sein d'une communauté. Vous-même, vous avez fondé une communauté à Paris avec votre mari. Est-ce que ça arrive que la question, à un moment, vienne est-ce que ta mère est juive? C'est quelque chose que l'on pose comme question?
1: Oui, tout à fait, parce que je pense que mon premier livre, donc avec Michael de Saint-Chéron, qui s'intitule Revenir, n'a pas toujours été compris. Donc, certains estiment que, par exemple, le fait d'avoir reçu le baptême pouvait annuler le judaïsme. Sur cette question de comment avoir deux identités à la fois, si on pourrait imaginer le cas d'une personne qui aurait un père musulman et une mère juive, quelle est l'identité qui s'écrit en premier, ou est-ce qu'on a un palimpseste d'identité? C'est vrai que dans la communauté, il y a toujours cette question en fait des frontières. C'est le rabbin Daniel Hartman qui parle du rôle que joue la question des frontières dans le judaïsme en particulier, pour dire en gros qui est dedans et qui est dehors. Et comme c'est pas en fait une religion prosélyte, on a parfois, je pense, l'impression que ça peut être un peu club select. Donc pour plusieurs personnes qui voudraient être reconnues comme étant juives, ça peut être effectivement une souffrance quand la matrilinéarité impose le fait que une personne née d'un père juif et d'une mère non juive ne sera pas reconnue dans l'orthodoxie comme étant juive, quand bien même elle a pu avoir des repères juifs dans son éducation.
0: Vous avez parlé de l'orthodoxie. Est-ce que vous diriez que la matrilinéarité, elle est vraiment défendue au sein de ces milieux juifs orthodoxes principalement?
1: Je dirais qu'elle est principalement défendue, maintenue à l'heure actuelle dans les institutions orthodoxes, mais qu'il y a tout de même un monopole de l'orthodoxie sur les grandes institutions juives. Donc, si par exemple on arrive en Israël et qu'on veut se convertir, c'est à des orthodoxes qu'on va s'adresser parce que ce sont eux qui détiennent le savoir et le pouvoir dans énormément de domaines. Ce qui veut dire qu'effectivement, on peut mener une vie juive en dehors des cadres institutionnels et communautaires en estimant par exemple être tout à fait juif soi-même et c'est pas grave si on n'a pas cette reconnaissance de la communauté. Mais dès qu'on a besoin de reconnaissance, que ce soit pour le statut de ses enfants, pour un mariage, pour en fait les grands moments de la vie, alors on est contraint aussi de se tourner vers des institutions qui là vont nous dire désolé, mais dans notre loi, tu ne l'es pas. C'est bon, tu es accepté quand même. Et donc, il y a quand même toujours cette question de la barrière.
0: Vous avez parlé de la loi. L'orthodoxie, c'est ça, pour essayer de la définir. C'est une fidélité ou un attachement à la halakha. C'est comme ça qu'on peut le définir?
1: Oui, c'est vrai qu'on dit beaucoup orthodoxie comme si c'était les dogmes qui comptaient le plus. Et que une reformulation très commune, c'est une orthopraxie, c'est-à-dire que c'est l'idée que la centralité absolue est accordée à la révélation divine au Mont Sinaï, et par conséquent que la relation entre Israël et Hachem, donc Dieu, passe principalement par le respect de la loi. Donc ça va être avant tout effectivement une orthopraxie, un respect des commandements. On dit souvent, c'est presque une figure de style, les 613 commandements, parce que personne n'en a vraiment 613 là au quotidien, quel que soit son statut. Mais en réalité, ce que ça veut dire, c'est qu'il y a un joug divin qui passe par l'acceptation de la loi. Et c'est une définition qui va être beaucoup moins centrale dans d'autres mouvements de judaïsme, que ce soit d'autres mouvements religieux ou même des définitions plus culturelles ou plus ethniques du judaïsme, où là, c'est pas le respect de la loi qui va prendre une place aussi importante.
0: Et vous-même, est-ce que, en tant que femme rabbin, donc du mouvement orthodoxe moderne, est-ce que vous êtes attachée à cette idée de la matrilinéarité?
1: Oui, tout à fait. Je pense que la matrilinéarité, c'est une manière de remettre la figure de la mère au centre du discours, que on a finalement beaucoup de textes qui nous parlent des responsabilités paternelles, mais que on a pu penser à des textes bibliques où en réalité c'est plutôt le statut de la mère quand on a par exemple une concurrence entre plusieurs figures maternelles Quand on a une mère qui est identifiée, donc dans le cas d'Abraham et Sarah, c'est Sarah qui est considérée comme la matriarche. Les autres mères des autres enfants d'Abraham vont être considérées comme moins centrales pour ce qui est de la définition du peuple juif, que ce soit Agar ou Ketura. Si tant est qu'il s'agit de deux figures différentes, la tradition juive a souvent dit c'est la même. Et donc on voit effectivement qu'il y a ce rôle indéniable de la mère juive.
0: Et pour en revenir donc aux femmes, est-ce que vous diriez qu'une fois qu'elles sont mères, elles ont un statut plus important au regard de la loi juive ?
1: C'est une excellente question parce qu'en réalité, ça ne s'applique pas qu'aux femmes. C'est-à-dire qu'il y a une telle centralité de la transmission que pour le coup, je dirais que plus on est dans une communauté juive orthodoxe ou orthopraxe, religieuse, plus on va grandir avec l'idée que le but principal de la vie, c'est en fait se marier dans un premier temps. Et ça, il y a ce discours pour les hommes comme pour les femmes, de on n'est pas en complet tant qu'on n'est pas marié. Pour le coup, le célibat n'est pas du tout valorisé. On part du principe que tous les couples ne parviennent pas à avoir des enfants, mais en revanche, c'est très valorisé à la fois pour un homme et pour une femme. On peut citer alors un exemple très connu, en fait, c'est plutôt une condamnation divine de deux figures qui s'appellent Er et Onan. Alors Onan, c'est connu parce qu'en français, ça a donné le nom onanisme, qui sont des hommes qui se marient avec une femme et qui ne veulent pas d'enfants. Et on nous dit, ça a déplu à Dieu et il les fit mourir, quoi. Donc il y a quand même cette idée que à la fois les hommes et les femmes, dans le judaïsme, sont tournés vers cette question de la transmission, avoir des enfants. C'est, je pense qu'on entend moins dans les milieux orthodoxes des discours sur on n'a plus envie d'avoir des enfants dans le monde dans lequel on vit, c'est un monde qui n'est pas assez rassurant pour avoir des enfants, ne serait-ce que parce que la communauté juive, en ayant traversé énormément d'épreuves, a jamais renoncé à cette question-là.
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0: Et sur RCF Notre-Dame, nous évoquons la matrilinéarité dans le judaïsme en votre compagnie, Rabbanit Myriam Ackermann Sommer. Ce qui nous conduit en fait à évoquer l'orthodoxie juive du point de vue des femmes. Vous êtes traductrice de Tamar Ross, qui est une philosophe américaine, c'est une universitaire. Elle se présente comme juive orthodoxe. Qui est cette femme, Tamar Ross ? Est-ce que aujourd'hui elle a une parole qui compte dans le monde juif ?
1: Oui, tout à fait. Pour moi, c'est essentiel vraiment de traduire cet ouvrage donc, qui est sorti en 2004 sous le titre Expanding the Palace of Torah en anglais à l'origine, puis en hébreu. Tamar Ross, c'est une philosophe, professeure émérite à l'université de Bar-Ilan, donc elle réside en Israël. Elle a plus de 80 ans désormais, mais elle enseigne toujours dans des institutions religieuses par ailleurs qui permettent aux femmes d'avoir accès à l'étude des textes à haut niveau. Elle signe en 2004 cet ouvrage essentiel qui fait une sorte de synthèse de ce qui a été écrit dans le féminisme juif jusqu'à l'aube du XXIe siècle. Et elle va évoquer effectivement cette prise de conscience qui a lieu voilà, au XXe siècle de la nature patriarcale des discours et des textes religieux dans leur ensemble, ou en tout cas dans la perspective dominante qui a pu être exprimée sur ces questions-là. Et elle va témoigner de cette dissonance cognitive que ressentent de plus en plus de femmes, à savoir être fidèle à sa religion et à sa tradition, tout en remarquant que nous n'y avons pas toujours eu pleinement notre place. Donc c'est vraiment une tension que porte tout son ouvrage.
0: C'est ça qui peut paraître étonnant, c'est que vous êtes devenu rabbin, donc vous avez accédé au rabbinat. Or, on dit souvent que orthodoxie et féminisme ne vont pas forcément ensemble. Est-ce que c'est l'orthodoxie qui change ?
1: L'orthodoxie évolue. L'orthodoxie, de toute façon, est aussi le produit de la modernité, puisque les courants du judaïsme sont le produit de ce qu'on appelle la Scala, donc le produit des Lumières, c'est-à-dire le fait que les Juifs se soient aussi ouverts sur la cité et par la suite qu'il y ait eu des mouvements qui se soient définis par fidélité à la tradition ou par désir d'intégration. L'orthodoxie, elle est confrontée à son temps. Et je pense que c'est l'un des grands mérites de l'ouvrage de Tamar Ross. Il n'y a aucun courant du judaïsme, aucune dénomination qui n'ait pu ignorer le féminisme ou balayer ça, passer ça sous le tapis. C'est-à-dire qu'on voit bien que même dans les milieux ultra-orthodoxes, on commence à développer un discours de « mais en fait, les femmes ont été écartées, bon, peut-être, mais c'est parce qu'elles étaient mieux que les hommes ». Et donc on va un peu renverser la question de l'accusation féministe.
0: Est-ce que vous pouvez nous donner des exemples de ce que serait aujourd'hui un combat féministe dans l'orthodoxie juive ? Est-ce que c'est vouloir suivre les mêmes commandements que les hommes ? Est-ce que c'est vouloir adapter la loi pour qu'elle soit plus favorable aux femmes ? Sur quoi portent vos combats aujourd'hui ?
1: Alors, les combats, ils sont multiples. Tamaros, elle commence par avancer que c'est un combat sur le plan du savoir. C'est-à-dire qu'il y a des choses qui révoltent à peu près toutes les femmes dans la communauté juive, comme la question de l'inégalité dans l'accès au divorce. Donc, par exemple, des hommes qui refusent le divorce dans l'orthodoxie et les rabbins vont considérer qu'on ne peut pas les forcer. Et donc, en fait, on a des femmes qui n'ont pas le droit de se remarier légalement. Enfin, ça, c'est des choses qui choquent un peu tout le monde, pour le coup, dans la communauté. Mais Tamaros dit le problème est plus profond. En réalité, si on remonte aux structures même de nos textes, on voit que la voix des femmes n'a pas toujours été prise en compte, voire la plupart du temps pas été prise en compte. Et donc, pour elle, il faut une révolution du savoir. C'est-à-dire qu'il faut des femmes sachantes, savantes, qui vont, alors dans un premier temps, interagir avec les décisionnaires qui sont tous des hommes. C'est peut-être la particularité d'une bibliothèque juive, c'est que les ouvrages donc, qui ont été rédigés en hébreu et en araméen ont tous été rédigés par des hommes. Et il n'y a pas eu cette révolution du monde de l'édition, à savoir l'accès des femmes à tous les métiers, en fait, et donc à la possibilité d'écrire, de publier. C'est resté quand même une chasse gardée. Donc en fait, pour elle, l'enjeu se joue là, c'est-à-dire des femmes qui vont percevoir les injustices qui demeurent dans la tradition, qui vont elles-mêmes faire valoir leurs droits en maîtrisant les textes. Donc elle appelle dans un premier temps, et c'est le combat qu'elle a porté toute sa vie, c'est mon cas également, elle appelle à une révolution de l'étude, puisque dans le judaïsme, c'est Armand Abécassis, un penseur qui vient de nous quitter, qui disait que le peuple juif n'est pas le peuple du livre, mais le peuple de l'interprétation du livre. En fait, on voit que tout passe beaucoup par la connaissance des textes, donc le fait de faire évoluer son statut implique justement de pouvoir faire valoir ses droits à travers cette connaissance des textes.
0: Pour en revenir au sujet dont on parlait, donc la matrilinéarité, finalement, plus on interprète les textes, plus on s'en imprègne et plus on est en capacité de transmettre cette fameuse identité juive quelque part.
1: Tout à fait. Alors il y a ce volet de la transmission qui a jamais été forcément perçu comme purement intellectuel. C'est-à-dire on ne dit pas la matrilinéarité, c'est parce que les femmes connaissent beaucoup. Ou en tout cas, il y a le présupposé que cette connaissance, elle serait presque innée. C'est-à-dire que ce n'était pas forcément des femmes érudites qui transmettaient le judaïsme. Sinon, on aurait dit ça passe par le père, puisque le père est celui qui sait. Or, ça n'a pas été le cas. Mais c'est vrai que je pense qu'on ne peut qu'avoir un approfondissement de la transmission à partir du moment où on a des mères qui sont elles-mêmes investies, sachantes, et qui ont donc une vision à partager, à transmettre à leurs enfants.
0: Un grand merci, rabbinite Myriam Ackermann-Sommer. Merci à Christophe Morag pour la réalisation technique de cette émission que vous pouvez retrouver en réécoute sur le site de RCF Notre-Dame.

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2: Merci à nos confrères du magazine Connaître le judaïsme et on poursuit en musique avec Rover.

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Faut-il couper l'aide au développement ? Quelle solidarité Nord-Sud second volet ?

0: Bonjour à tous, nous sommes très heureux de vous accueillir à nouveau dans ce studio de RCF Notre-Dame pour cette nouvelle édition de notre émission Où va la vie. Au micro Frédéric Mounier, chaque semaine je vous accompagne au long de cette conversation consacrée aux questions éthiques d'aujourd'hui, tout cela en partenariat avec les facultés Loyola Paris, qui sont les facultés jésuites de Paris. La semaine dernière, nous avons abordé le premier volet de notre série de trois émissions consacrée à la question de l'aide publique au développement. Nous avons rappelé qu'il y a un an, Donald Trump a coupé à la hache l'aide publique au développement, pas moins de 40 milliards de dollars. Et nous avons vu que tout cela a eu des conséquences assez importante, c'est le moins qu'on puisse dire, à travers le monde, dans les domaines de la santé, l'éducation, l'adaptation au changement climatique, dans bien d'autres domaines. Avec nos trois invités, nous allons poursuivre cette conversation pour essayer de mieux comprendre ce qui se joue dans ce nouveau visage des relations Nord-Sud. Qui sont les partenaires à qui nous parlons dans les États du Sud? S'agit-il d'États, d'acteurs non étatiques, d'ONG? Quelles sont leurs positions aujourd'hui et quelles sont les attentes aussi des peuples du Sud? Nous sommes en compagnie du père Grégoire Cata. Bonjour.
1: Bonjour.
0: Merci d'être avec nous. Vous êtes jésuite théologien, maître de conférences en théologie aux facultés Loyola Paris. Vous êtes spécialiste de la doctrine sociale de l'Église. À vos côtés, Guillaume Nicolas. Bonjour.
2: Bonjour.
0: Vous êtes délégué général du CCFD Terre Solidaire, qui est la première ONG française de solidarité internationale, qui est également un service de l'Église catholique. Et puis avec nous également Philippe Orliange, bonjour.
3: Bonjour.
0: Vous êtes aujourd'hui diacre permanent, délégué national à la catholicité de l'Église au sein de la Conférence des évêques de France. En gros, on y reviendra, ça veut dire que vous occupez de beaucoup de choses, mais aussi des relations Nord-Sud, pour lesquelles vous êtes très qualifié, puisque vous avez longtemps travaillé à l'Agence française de développement, qui est la banque de la République française pour donc appuyer les questions de développement. Vous avez été directeur exécutif à la stratégie, directeur des géographies. Et je rappelle que vous avez publié un petit livre très intéressant aux presses universitaires de France intitulé « Géopolitique du développement, les enjeux de la solidarité internationale » avec votre co-autrice Alizée Pornet. Voilà, donc nous ouvrons le deuxième volet de notre série de trois épisodes consacrés à la question de l'aide publique au développement.
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0: Où va la vie dans les pays du Sud? Où va la vie autour de l'aide au développement? Il faut peut-être rappeler d'abord, Philippe Orliange, qu'on a évoqué la semaine dernière, cette question de la coupe à la hache de l'aide publique au développement. Cette coupe, elle a aussi des raisons idéologiques, c'est-à-dire que ce soit aux États-Unis ou aussi bien dans nos pays d'Europe occidentale, d'Europe du Nord, on entend beaucoup dire « ça ne sert à rien d'aider les pays du Sud, de toute façon tout ça est gaspillé et de toute façon on est chez nous, fermons nos frontières et comme ça tout ira mieux ». C'est la position du président Trump, Philippe Orliange.
5: En tout cas, c'est la position d'une partie de la coalition idéologique qu'il a portée au pouvoir. C'est notamment la position des gens qui sont dans la mouvance de Curtis Yarwin, pour qui ces idées de solidarité internationale, c'est vraiment l'abomination de la désolation. C'est le wokisme, c'est des choses dont il faut se défaire. Mais d'ailleurs, leur posture ne se limite pas à la solidarité internationale. C'est la solidarité dans son ensemble qui est mise en cause.
0: Chacun pour soi.
5: Chacun pour soi, avec une vision assez darwinienne des relations
0: que les meilleurs
5: sociales et des relations internationales. C'est un peu la même chose.
0: C'est la loi du plus fort.
5: Tout le monde dans l'entourage de Trump n'est pas forcément sur cette ligne-là. Dans le projet de la Fondation Heritage, il y avait des gens qui pensaient que l'aide au développement américaine devait être reformatée et être mise très étroitement au service des intérêts américains. Mais la ligne qui a prévalu, c'est plutôt celle qui disent il faut se débarrasser de ça parce que c'est totalement inutile et presque dangereux.
0: Alors, Guillaume Nicolas, vous êtes délégué général du CCFD Terre Solidaire, qui est, je le rappelle, la première ONG française de solidarité internationale, qui est également un service de l'Église catholique. Donc, vous vous inscrivez très clairement dans cette doctrine sociale de l'Église qu'on a évoquée la semaine dernière. Je crois qu'il faut préciser qui sont les gens avec qui vous travaillez sur place, sur le terrain, dans les pays du Sud. Il y a parfois une tentation de faire une sorte de confusion entre les États et puis des ONG locales. Et puis, alors, qui sont vos interlocuteurs et quelles forces voyez-vous émerger comme force de pensée, comme force de construction dans les pays du Sud, Guillaume Nicolas?
1: Merci. On peut dire qu'on travaille avec des organisations de la société civile. Mmh. Voilà, donc c'est la société civile en France qui travaille avec les sociétés civiles du Sud. Et donc ça peut être des ONG locales, ça peut être des communautés locales, ça peut être des familles qui se transforment en exploitation agricole. Voilà, donc c'est vraiment des organisations de la société civile. Et ce que nous renvoient les acteurs, c'est un désir fort de coopération. C'est-à-dire que ça n'est pas qu'un désir de financement, même s'il y a un besoin de financement qui est très clair, et ça, mmh. on le voit avec eux. Mais à vrai dire, les financements du CCFD Terre Solidaire à l'égard de ces organisations, c'est toujours une petite part. Il n'y a aucun lien de dépendance qui est créé avec ces organisations. Mmh. On est une petite part parmi d'autres, et eux-mêmes ont des ressources en propre. On l'espère, on les aide à les développer.
0: En tout cas, ils travaillent pour
1: Exactement. En tout cas, ils y travaillent, on les aide en ce sens. Donc, ils attendent un peu de soutien financier, mais ils attendent aussi beaucoup d'échanges de pratiques, de partage d'expertise. Le CCF des Terres Solidaires, c'est beaucoup ici et là-bas. Donc, si par exemple, on veut développer des solutions d'agroécologie pour favoriser leur autonomie dans les modes de production et de consommation, on échange sur nos pratiques en France et là-bas. Nous avons à apprendre d'eux, ils ont à apprendre de nous. Mmh. Il y a une vraie réciprocité dans cette coopération. Ensuite, on porte leur voix. Ça, c'est une demande qu'ils ont parce qu'ils ont du mal à se faire entendre.
0: Faites-nous exister.
1: Les grandes décisions de ce monde sont prises par un club de pays, une trentaine de pays, mmh. qui n'associent pas assez les pays du Sud aux décisions. Donc, il y a des forums mondiaux qui s'organisent pour faire entendre leur voix et on les aide en ce sens. Un exemple, pour l'aide publique au développement, il y a une tendance qui est de dire il faut que quand on donne de l'aide publique au développement, ça puisse aussi profiter aux entreprises françaises. Alors pourquoi pas? On n'est mmh. pas contre. Mais le CCFD Terre Solidaire prône l'idée que, alors on fait des appels d'offres, mais qu'il faut aussi aider les acteurs locaux à prendre leur part à ce type de marché pour qu'en fait ça puisse faire émerger des acteurs économiques locaux, ça les aide à se développer eux-mêmes, pour qu'à terme, il n'ait plus besoin de l'aide qui est venue. Finalement, mmh. l'objectif ultime de l'aide, c'est qu'elle n'existe plus. Et donc, il faut faire émerger les acteurs économiques locaux et les faire travailler.
0: Alors, quel regard portent ces acteurs locaux qui sont vos correspondants sur leurs gouvernements locaux? La semaine dernière, on nous avait expliqué que l'absence de liberté publique était un phénomène croissant, que l'autoritarisme, voire des autorités prédatrices, claniques et corrompues, étaient vraiment des difficultés locales importantes. Comment ça se passe sur le terrain entre vos partenaires qui sont issus de la société civile et puis les gouvernements locaux? Racontez-nous.
1: Ce sont sans doute des situations très variables, donc je ne me risquerai pas une généralité. Naturellement. Mais je peux témoigner du fait qu'en nombre, on a de plus en plus de partenaires locaux qui sont criminalisés, qui sont surveillés. Encore il y a 15 jours, nous accueillions un partenaire en France pour qu'il puisse se détacher un petit peu du contexte local dans lequel il avait une pression très forte, sans doute du gouvernement. Parce que sa famille et lui-même étaient en danger. Donc on en vient à avoir ce type de soutien direct avec nos partenaires qui nous disent on n'arrive plus à défendre nos causes localement.
0: Donc la société civile a du mal à vivre.
1: Oui, a du mal à vivre, à s'exprimer et à faire bouger les lignes. Et c'est là où une coopération France-Sud peut être très fructueuse parce qu'on peut, nous, porter des voix qui ne peuvent plus porter localement.
0: Mais alors, Philippe Orléans, je me tourne vers vous. Vous qui avez travaillé longtemps à l'Agence française de développement, à l'AFD, expliquez-nous, à partir de votre expérience, comment faire la part des choses entre ces acteurs de la société civile qu'il faut soutenir à travers les ONG françaises, à travers les dons que nous pouvons leur faire, et puis la coopération entre les États, les prêts que l'Agence française de développement consent à des États. Comment est-ce que tout ça s'articule au milieu des difficultés que vient d'évoquer Guillaume Nicolas, Philippe Orliange?
5: Merci. L'AFD a des relations avec tous ceux qui ont un rôle à jouer en matière de développement. Donc effectivement, au premier chef, les autorités des gouvernements avec lesquels on travaille. On est une agence bilatérale. Si on est dans un pays, c'est parce que le gouvernement français l'a demandé, c'est parce que le gouvernement du pays concerné l'a accepté.
0: Ce sont les États.
5: Mais on ne on travaille avec les États, on travaille d'ailleurs prioritairement avec les ministères financiers, les ministères techniques, ministère du plan, ministère des finances, et puis les ministères sectoriels, environnement, agriculture, etc., selon les secteurs dans lesquels l'AFD intervient. On travaille aussi avec les autorités locales. L'AFD est une, quasiment depuis notre création, y compris quand on était une institution coloniale, a toujours travaillé directement, dès lors que la loi locale le permet, avec les villes, par exemple. L'AFD est une des rares banques de développement qui peut prêter directement à des villes. Ce qui, d'ailleurs, n'est pas sans intérêt quand la situation politique est un peu complexe, comme c'est par exemple le cas en Turquie. Mm-hmm.
0: La situation politique est souvent complexe, quoi.
5: Oui,
0: il faut
5: oui.
0: le rappeler.
5: Elle est souvent complexe.
0: Oui.
5: Et complexe dans un grand pays, ça fait une grande complexité. Oui. On travaille directement avec Istanbul, Izmir, etc. On travaille avec des entreprises, publiques et privées. Et on travaille depuis 20-25 ans à peu près avec des ONG, ce qu'on avait peu fait historiquement, mais qu'on a fait d'abord parce que l'État français nous a demandé de prendre le relais d'une action qui avant était portée par le ministère des Affaires étrangères, et qu'on a progressivement internalisée. Donc la relation avec des organisations de solidarité internationale française et des organisations de solidarité dans les Suds, ça fait partie des modes normaux de travail de l'AFD.
0: Mais donc avec une multiplicité d'acteurs, que ce soit les États, les collectivités locales ou les ONG locales, comment est-ce que, j'ai envie de vous demander, comment vous retrouvez vos petits, vous, AFD, surtout dans ce climat que Guillaume Nicolas vient de décrire, qui est un climat qui, on le sait, est de plus en plus tendu localement.
5: Ce qui est pour nous essentiel, qui est une condition un peu sine qua non de la réussite de nos interventions, en tout cas de la possibilité que ces interventions soient réussies, c'est qu'il y ait un minimum de cadre en termes de politique publique.
0: De cadre effectif.
5: Mmh. Que les partenaires sachent où ils veulent aller. Les plus belles opérations de l'AFD, c'est des opérations qui ont été faites avec des gens qui savaient où ils voulaient aller, que ce soit des États, que ce soit des villes, que ce soit des entreprises publiques, que ce soit des ONG, etc. Donc ça, c'est un peu le minimum. Nous, on n'est pas un acteur de l'urgence humanitaire. On est un acteur du développement. Donc il faut qu'on ait en face de nous, on peut d'ailleurs, si c'est le souhait du partenaire, l'aider à construire cette vision, qui est quelque chose qui ressemble à une vision de long terme, là, aussi structurée que possible. Et si elle l'est pas complètement, on peut aider à sa structuration. S'il n'y a pas ça, ça ne peut pas marcher. Puis ensuite, dans la mise en œuvre d'une politique publique, et il y a plein d'exemples de ça, les États vont faire le choix de faire des choses en direct, de susciter, d'inviter leur collectivité locale, leurs entreprises publiques à les faire, voire d'ouvrir des espaces de travail, de mise en œuvre de cette politique publique, conception et mise en œuvre, d'ouvrir ces espaces à des acteurs de la société civile.
0: On voit à quel point tout ça est compliqué en vous écoutant, Guillaume Nicolas au nom du CCFD et Philippe Orliange au nom à la fois de la Conférence des évêques de France et de l'Agence française de développement. On voit la multiplicité des acteurs qui sont engagés. On évoque des entreprises, des ONG, des États. On voit la différence qu'on n'a pas encore évoquée entre les dons et les prêts. Ce sont évidemment des choses tout à fait diverses. Grégoire Cata, comment vous voyez la place singulière de l'Église catholique dans cette marqueterie, dans ce camaïeu du développement qui aujourd'hui est soumis à des tensions peut-être inédites?
2: Ouais, je dirais la place de l'Église, c'est que déjà elle est source d'inspiration pour un certain nombre d'acteurs. Je crois que c'est pas inutile de rappeler que le CCFD Terre Solidaire, comme d'autres organisations en France, je pense à la délégation catholique pour la coopération et d'autres.
0: Ou la
2: Caritas et le Secours catholique, mais je pensais à ces deux-là qui ont vraiment puisé dans Populorum Progressio, dont nous avons parlé la dernière fois, un peu leur charte. Et c'est pas pour rien, quoi. Ça veut dire que il y a une inspiration, un élan, un dynamisme qui est donné et qui passe aussi par le fait de bien identifier dans l'enseignement, ce qu'on appelle l'enseignement social de l'Église, identifie clairement quand même des axes pour travailler. Alors, on avait évoqué Populorum Progressio, on peut évoquer même la formulation du principe de la destination universelle des biens. Hein, au Concile Vatican II, il a été rappelé, la formule est assez riche, Dieu a destiné la terre et tout ce qu'elle contient à l'usage de tous les hommes et de tous les peuples, en sorte que les biens de la création doivent équitablement affluer entre les mains de tous, selon la règle de justice, inséparable de la charité. Je souligne simplement que voilà, cette idée que les biens sont pour tous, doivent servir à ce que chacun puisse se développer, il est précisé, on voit bien que c'est à partir du récit de la création qu'on on a ça, donc il y a un fondement théologique au cœur de notre foi. Il s'agit à la fois de tous les hommes et toutes les femmes, et tous les peuples, et ça intéresse au premier chef ce dont on parle, quoi. C'est-à-dire qu'il ne s'agit pas simplement du développement d'individus, mais aussi de communautés, de peuples. Voilà. Et puis, c'est une question, on parle de la règle de la justice inséparable de la charité. Donc, voilà, il y a une question de justice, il y a une question de répartition équitable. Donc, voilà. Et je crois que dans la question de l'aide au développement, la question de la solidarité internationale, ben, c'est ça qui cherche à se déployer. Donc voilà, ce principe de la destination universelle des biens est
0: alors,
2: un lieu d'inspiration important.
0: Vous parlez par Grégoire Cata d'inspiration.
2: Voilà.
0: Guillaume Nicolas.
1: Oui, j'abonde et je confirme. C'est-à-dire qu'il y a deux termes là qui vraiment sont importants pour nous, CFD Terres Solidaires, c'est effectivement justice et subsidiarité. Justice, c'est l'occasion de dire que l'aide publique au développement, elle doit être entendue comme un acte de justice, voire comme un acte de réparation. Par rapport à...
0: Voilà, carrément.
1: C'est nous qui avons fait surchauffer la planète. Ce n'est pas les pays du Sud. Donc, quelque part, on a une dette à leur égard. Là, j'évoque une dette climatique, mais on peut l'étendre à d'autres secteurs. Et donc, en fait, c'est une question de justice. Ce n'est pas tant une question de générosité. Ça n'est pas une question de générosité. Peut-être, je peux aller
0: jusque-là.
1: C'est autre chose.
0: Voilà.
1: Ce qui signifie aussi qu'on laisse effectivement une part importante à la subsidiarité, c'est-à-dire qu'on fait confiance à l'acteur local pour dire ce dont il a besoin et comment il veut s'y prendre. Et ça, j'aime beaucoup. La semaine dernière, Grégoire avait convoqué l'évangile du bon samaritain. Et je trouve que
0: La question de savoir qui est le prochain.
1: Exactement, qui est le prochain. Mais aussi, on peut reconvoquer ce texte pour se dire, mais quel est mon rôle dans cette histoire? Et dans l'Église, je crois aussi qu'on a tous un rôle différent. Et je m'étais un peu identifié, en tout cas à l'organisation, comme peut-être l'aubergiste qui recevait cette personne qui avait été saisie de compassion, mais qui ne pouvait peut-être pas régler le problème, mais qui est donc allé voir un aubergiste, disant, voilà, je te confie cette humanité blessée, que peux-tu faire pour lui? Et chacun prend sa part.
0: Alors, Grégoire Cata parlait d'inspiration. On a vu et entendu le pape Léon XIV en Afrique récemment, qui quand même, à travers des pays comme le Cameroun, l'Angola et la Guinée équatoriale, s'est adressé à des dirigeants souvent nonagénaires, souvent notoirement corrompus et dans des pays où les libertés publiques sont soumises pour le moins à rude épreuve. Le pape a eu des mots très très très très forts. Et comment avez-vous entendu ces mots? Je pose la question à Guillaume Nicolas, puis ensuite à Philippe Orléange. Philippe Orléange, alors, vous qui êtes à la fois ancien cadre de l'Agence française de développement, qui travaillait au sein de la Conférence des évêques de France et qui êtes diacre permanent, est-ce que vous avez suivi ce voyage du pape?
5: J'ai suivi ce voyage du pape avec beaucoup d'intérêt, intérêt le mot est faible d'ailleurs, beaucoup d'admiration pour ce que pour la parole que le pape a portée dans les pays où il s'est rendu. Et ce qu'il a dit dans les pays dont vous venez de parler. C'est un peu l'inspiration d'une politique publique. Bah oui, c'est vrai, quand on a des systèmes fiscaux qui sont totalement non redistributifs, comment on fait pour assurer la solidarité,
0: la santé,
5: c'est pas possible. Et ça, c'est d'abord une responsabilité nationale. Vous avez des grands pays émergents, le Nigeria, le Mexique, où le taux de pression fiscale rapporté au PIB est à 12%. La moyenne de l'OCDE, c'est 30%.
0: Donc ce sont des paradis fiscaux?
5: Non, ce n'est pas des paradis fiscaux, c'est des paradis pour les riches qui ne paient pas d'impôts. Oui, c'est incontestablement. Donc si vous n'assurez
0: pas... C'est des questions de justice sociale.
5: C'est des questions de justice sociale et fiscale, de politique publique interne qui répondent tout à fait au questionnement de la doctrine sociale de l'Église et qui doivent aussi inciter les acteurs internationaux du développement à regarder ces questions pour essayer de contribuer à... Il y a des pays qui se lancent dans des réformes fiscales que l'AFD a d'ailleurs eu l'occasion d'appuyer, mais c'est absolument fondamental. Ça n'enlève rien à ce que disait Guillaume tout à l'heure sur la solidarité internationale, mais il faut rappeler, c'est ce que le pape a fait dans les pays où il s'est rendu, il y a des obligations qui incombent
0: à temps et à contre-temps.
1: Guillaume Nicolas. Oui, le CCFD Terres Solidaires prend part, alors là ça démontre qu'on a la foi, parce que c'est des travaux qui sont compliqués, prend part à des travaux onusiens pour plus de justice fiscale au niveau international, pour qu'effectivement il y ait moins d'évasion fiscale globalement pour que l'argent soit rendu aux pays pour leur propre développement.
0: Mais alors, il y a eu une époque, souvenons-nous, c'est un temps que les moins de 20 ans n'ont pas connu, mais le sommet de la Baule, où François Mitterrand avait réuni l'ensemble de nos partenaires africains, et il y avait des conditions qui avaient été posées à l'aide à l'époque. C'était les conditions d'une forme de démocratisation. Et puis aujourd'hui, on en est bien loin. L'aide, les prêts doivent-ils être liés, comme on dit, peut-être Philippe Orléange ?
5: La Baule, c'était une conditionnalité entre guillemets positive. C'est-à-dire, si vous faites ça, vous en aurez plus. Et ça, dans le contexte que j'évoquais la semaine dernière, c'est-à-dire du début de décrue de l'aide publique au développement avec la chute du mur de Berlin. Les conditionnalités politiques, ça ne marche pas.
0: Ça ne marche pas.
5: Non, et ça marche encore moins aujourd'hui, où les pays des Sud, aucun pays du Sud n'est dans un état de dépendance au financement international qui permette à ces conditionnalités politiques de fonctionner. Ouais. En revanche, avoir dans les conventions de financement, c'est le cas de l'AFD, un certain nombre de références internationales incontournables. Par exemple, dans les conventions de l'AFD, il est mentionné que le récipiendaire des fonds, enfin l'emprunteur, doit se conformer aux conditions de l'OIT sur le travail décent. Ça marche.
0: Ça marche vraiment.
5: Oui, ça marche vraiment.
0: C'est-à-dire que les conditions de travail deviennent humaines.
5: Ben, en tout cas, que l'emprunteur s'engage à veiller à ce que ces conditions soient respectées. Ça fonctionne. Mais des conditionnalités macro-politiques du type de celle de la Baule, on a bien vu ce qui s'est passé. Il y a eu des conférences nationales qui ont enclenché des mouvements de démocratisation, dont certains sont allés assez loin, dont beaucoup d'ailleurs soutenus par les églises catholiques locales. Mais s'il n'y a pas cette appropriation nationale, ça ne peut pas fonctionner.
0: On a vu cet exemple récent, Guillaume Nicolas, je crois que c'était au Ghana, où le président Trump a expliqué « on va continuer à vous envoyer des vaccins, à financer les vaccins, mais il faudra nous donner des minerais ». Comment ça s'est passé localement ?
1: Ah, localement, je n'ai pas d'écho direct, mais je trouve ça assez scandaleux. Donc évidemment, ça vient heurter ma foi d'abord. Voilà, je pense que ce type de contrepartie est inacceptable d'un point de vue éthique. Et par ailleurs, oui, je crois que l'aide, pour qu'elle soit effectivement fructueuse et pour qu'elle soit la plus appropriée localement, il ne faut pas l'adjoindre de contrepartie. C'est-à-dire qu'il faut délier l'aide le plus possible. Ça rejoint un petit peu la question des dons et des prêts, qui n'est pas simple, mais...
0: Oui. C'est une question essentielle.
1: Oui, c'est une question essentielle. Fort heureusement, les pays les plus vulnérables reçoivent une majorité de dons plutôt que de prêts, mais d'autres pays reçoivent beaucoup plus de prêts que de dons. Et la tendance est à plutôt donner plus de prêts que de dons. On est à 90% aujourd'hui, l'AFD. Ça a augmenté ces dernières années. On était à 80-20. Voilà, nous considérons qu'il faut favoriser les dons au maximum parce que le fait d'accorder des prêts alourdit une dette qui est déjà très importante dans les pays et qui peut obérer leur développement.
0: Philippe Orléans, vous n'avez pas l'air tout à fait d'accord.
5: Non, pas tout à fait d'accord. D'abord parce que ce n'est pas complètement substituable. S'il y a un enjeu de volume, c'est-à-dire mobiliser une certaine quantité d'argent pour un projet d'infrastructure, etc., si vous ne faites pas de prêt, vous n'arriverez jamais à cet effet volume. Vous n'aurez jamais assez de dons pour construire l'infrastructure dont on parle. Donc, c'est pas vraiment...
0: Enfin, il faut continuer à donner, quand même.
5: Il faut continuer à donner, voilà. mais il faut continuer à donner. Voilà, oui. Il faut le dire comme ça. Mais il faut aussi continuer à prêter.
0: Oui.
5: Parce que, et notamment dans le contexte de la transition écologique, d'abord, il y a des tas de choses qui peuvent être financées avec des prêts. Et quand on parle de prêts dans une banque de développement, c'est pas 5 ans, 10%, c'est entre 25 et 40 ans, entre... 0,5 et 4%. Donc, c'est pas ça qui alourdit la charge de la dette, qui rend la dette des pays qui les prennent insoutenable. C'est d'autres formes de financement en prêt qui produisent les effets qu'évoquait Guillaume à l'instant. Donc, c'est pas l'un ou l'autre, c'est les deux. Et le problème en France aujourd'hui, c'est que le niveau des dons est tombé beaucoup trop bas.
0: Le niveau des dons. En provenance de...
5: Les dons ne peuvent provenir que du budget de l'État.
0: Oui.
5: Donc, la baisse de l'APD en dons en France est très, très, très forte. On atteint des niveaux dérisoires.
0: Dérisoires,
5: on peut le dire. Mais ce n'est pas corrélé au niveau des prêts. C'est parce que l'AFD n'a pas fait plus de prêts parce qu'elle faisait moins de dons.
0: Mais il faut continuer à donner au CCFD Terre solidaire.
1: Alors, pour le coup, Nicolas, ça, c'est une excellente idée.
0: Oui.
1: Nous avons cette chance de garder une forte autonomie, une indépendance, parce qu'on a une base de donateurs fidèles. Mais c'est un, la générosité est un secteur sous tension parce que les ONG rencontrent de grandes difficultés.
0: Oui.
1: Et donc, nous nous tournons tous vers la générosité du grand public. Mais oui, ça nous aide beaucoup à poursuivre nos actions alors que nous subissons aussi une baisse des fonds publics.
0: Et tout cela en toute indépendance.
1: Oui, en toute indépendance.
0: Un grand merci à vous trois. Je rappelle que sur cette question de l'aide publique au développement et plus largement des relations Nord-Sud, nous étions dans ce deuxième épisode de notre série de trois émissions Où va la vie consacrée à cette question. Nous étions en compagnie du père Grégoire Cata, jésuite théologien, maître de conférence aux facultés jésuites de Paris, spécialiste de la doctrine sociale de l'Église, de Guillaume Nicolas, délégué général du CCF des Terres Solidaires, qui est, je le rappelle, la première ONG française de solidarité internationale, et qui est également un service de l'Église catholique, et puis de Philippe Orliange, qui s'exprime dans ce studio à double titre, délégué national à la catholicité de l'Église pour la conférence des évêques de France, c'est-à-dire parmi d'autres attributions, la relation Nord-Sud. Et puis, Philippe Orliange a été directeur exécutif de la stratégie à l'Agence française de développement. 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Un grand merci à notre réalisateur Eric Coba. Je vous donne rendez-vous la semaine prochaine pour le troisième et dernier volet de cette série de trois éditions d'Où va la vie consacrée à la question de l'aide publique au développement et plus largement aux questions Nord-Sud. Nous aborderons des questions autour des migrations dont nous n'avons pas encore parlé, autour des questions plus spécifiquement africaines qui restent dans notre mémoire à tous et nous reparlerons peut-être plus précisément de la doctrine sociale de l'Église. Un grand merci à vous tous pour votre fidélité. Vous pouvez évidemment nous écouter et nous réécouter quand vous voulez et où vous voulez à partir des plateformes de podcast, de balado-diffusion. Il vous suffit de taper Où va la vie. Un grand merci à vous tous. À la semaine prochaine.

Merci à nos confrères du magazine Où va la vie? On poursuit en musique avant de retrouver dès 16h nos confrères de Radio Vatican avec les informations internationales. C'est avec Henri Salvador. Chiche!

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1: Bonjour, la première lettre encyclique du pape Léon XIV, Magnificat Humanitas, a donc été publiée hier, vous l'avez suivi sur notre antenne, texte portant sur la protection de la dignité humaine à l'ère de l'intelligence artificielle, une encyclique signée 135 ans après Rerum Novarum de son prédécesseur Léon XIII, qui a posé les bases de la doctrine sociale de l'Église. Magnificat Humanitas ne rejette pas l'innovation technologique, bien au contraire, mais souligne le bien qui peut en découler si elle profite à l'humanité tout entière. Tout en pointant les dérives possibles, il s'agit de construire, Jean-Charles Puzolu, la civilisation de l'amour, souligne Léon XIV, en opposition à la culture de la guerre.
0: Et c'est l'un des axes de cette encyclique. La civilisation de l'amour ne sera atteinte qu'avec la contribution de tous. La pose de la première pierre sort de notre bouche. Il faut commencer par désarmer les mots, prêter attention aux paroles que nous prononçons, car le pouvoir des mots est immense, explique Léon XIV. Et désarmer les mots, c'est désarmer la terre. La paix, affirme le pape, commence donc par chacun de nous, par un examen de conscience personnelle. Une communication désarmée pour servir la paix et la justice n'empêche pas cependant de prendre position lorsque nous sommes devant des bombardements sur des civils, des attaques contre des hôpitaux, des écoles ou des infrastructures vitales, des violences qui frappent des enfants. Nous sommes face à des scandales qui blessent l'humanité elle-même et qu'il faut dénoncer avec force. On ne peut accepter la logique du conflit ni détourner le regard lorsque la dignité humaine est bafouée. Pour bâtir la civilisation de l'amour, dit encore le successeur de Pierre, nous devons passer de la culture de la puissance à la culture de la négociation. Ceux qui sèment la paix passeront à la postérité, pas ceux qui font des victimes, écrit-il, alors que l'intelligence artificielle a ouvert la porte au développement d'armes autonomes qui finissent par banaliser la mort d'êtres humains.
1: Jean-Charles Puzolu est parmi les experts invités hier aux côtés du pape dans la salle du synode du Vatican pour la présentation de cette encyclique. Anna Rollands, professeure de théologie politique et de doctrine sociale de l'Église à l'université de Durham au Royaume-Uni, elle nous explique pourquoi dans le monde d'aujourd'hui il était urgent de publier ce texte, tant la définition de ce qui est humain est remise en cause aujourd'hui et les risques de domination bien réels accentués par la toute-puissance de l'IA.
2: Il n'y a pas de demain pour commencer à réfléchir à ces questions, car leur impact sur les lieux de travail, sur le monde du travail, sur les immigrés, sur les familles, sur la société politique et sur les conflits à l'échelle mondiale se fait sentir aujourd'hui, s'est fait sentir hier et se fera sentir demain également. Son caractère urgent fait donc partie intégrante de son importance. C'est là que le pape a une voix qui est unique, je pense, sur la scène mondiale. Il est capable de poser ces questions qui invitent à la réflexion, qui sont des questions morales et spirituelles profondes sur ce que nous pensons être la vie humaine. Qui sommes-nous en tant qu'êtres humains? Quelle est la vision et l'objectif que nous poursuivons en ce qui concerne notre humanité et notre vie commune? Il nous propose à la fois une série de critiques très virulentes à l'encontre, si l'on veut, des faux récits, des fausses narrations sur ce que signifie être humain, et en particulier celles qui place le pouvoir et la domination sur les autres, que ce soit en politique, dans la guerre, dans les conflits ou encore dans l'économie.
1: La théologienne britannique Anna Rollands au micro de notre consoeur Deborah Louboff de la rédaction anglophone de Radio Vatican, Vatican News. L'encyclique Magnifica Humanitas, nous en reparlons avec notre invité dans notre dossier à la fin de ce journal. Alors que les négociations se poursuivent entre les États-Unis et l'Iran via le Pakistan pour trouver une solution politique, l'armée américaine a annoncé avoir mené des frappes sur le sud du territoire iranien ces dernières heures. Selon le CENTCOM, le commandement américain pour le Moyen-Orient, il s'agirait de tirs d'autodéfense visant notamment des sites de lancement de missiles. Hier soir, Donald Trump a une nouvelle fois surpris en proposant comme sortie de crise que les pays de la région rejoignent les accords d'Abraham normalisant leurs relations avec Israël. Les décision à New York de Sarah Laurent.
3: La paix contre la reconnaissance d'Israël, voilà la proposition qu'a fait Donald Trump aux pays du Moyen-Orient lors des négociations pour mettre fin à la guerre avec l'Iran. Dans un post sur son réseau social Truth Social, le président américain a déclaré qu'il souhaitait rendre obligatoire la signature des accords d'Abraham pour les pays ayant pris part aux négociations. Les accords d'Abraham désignent les traités normalisant les relations entre Israël et le pays signataire. Les premiers de ces traités entre Israël et les Émirats arabes unis, puis Bahreïn, ont été signés en 2020 lors du premier mandat de Donald Trump. Dans son poste, le président américain demandait à ce que l'Arabie saoudite et le Qatar rejoignent les accords d'Abraham le plus vite possible et que les autres pays suivent rapidement. Il a aussi insisté pour que l'Iran rejoigne à terme les accords. Plus tard dans la journée, l'armée américaine a annoncé avoir effectué de nouveaux bombardements dans le sud de l'Iran contre des sites de lancement de missiles et des bateaux soupçonnés de placer des mines dans le détroit d'Ormuz. À New York, Sarah Laurent pour Radio Vatican.
1: Sur le front du Liban, Israël poursuit son implacable offensive au sud et à l'est du pays. Plusieurs frappes ont visé hier la région de la ville de Tyr. Le premier ministre israélien Benjamin Netanyahou a expliqué que son pays allait intensifier encore l'offensive dans le pays du Cèdre pour, je cite, écraser le Hezbollah malgré une trêve censée être en vigueur depuis le 17 avril. Le Sénégal a un nouveau premier ministre, Amadou Al-Aminou Mohamed Lo, un économiste de 60 ans. Il a été nommé hier, trois jours après le limogeage d'Ousmane Sonko. Le nouveau chef de l'exécutif a notamment travaillé à la Banque centrale des États d'Afrique de l'Ouest. Il a par ailleurs été ministre auprès du président Diomaye Faye en charge du suivi de l'agenda national de transformation, le programme économique porté par le président depuis son élection en 2024.

0: Merci à la rédaction de Vatican pour ce journal. On poursuit avec Halte spirituelle de cette semaine, vivifiée dans l'Esprit Saint, la crainte de Dieu.
1: La Pentecôte, c'est la promesse faite par le Christ aux apôtres et aujourd'hui à ceux qui le suivent. Vous allez recevoir une force, celle du Saint-Esprit qui viendra sur vous. Alors vous serez mes témoins à Jérusalem et dans toute la Judée et la Samarie et jusqu'aux extrémités de la terre. Avec nous pour parler du Saint-Esprit, Père Arnaud Duban, bonjour.
2: Bonjour.
1: Vous êtes curé du Saint-Esprit et auteur du livre « Les sept dons du Saint-Esprit ». Vous venez justement à l'occasion de la Pentecôte parce qu'on a besoin de comprendre à nouveau ce qu'est l'Esprit Saint et par quoi il se traduit. Alors, pour commencer, je voudrais citer un extrait d'un discours de Jean-Paul II que vous citez vous-même dans votre ouvrage et qui est d'une certaine manière la façon dont les dons du Saint-Esprit, mais aussi les charismes peuvent se répartir dans les communautés paroissiales. Alors, le pape énumère, il y a ceux qui sont des organisateurs nés, ceux qui sont des parfaits exécutants, ceux qui sont doués pour prévoir et gérer un budget, ceux qui vont pouvoir faire bénéficier de leur expérience de vie chrétienne et puis de leur sagesse. Il y a tous ceux qui vont participer à l'animation du culte liturgique, ceux qui vont pouvoir animer auprès des adolescents ou des plus petits. Et donc, s'ensuit l'énumération des différentes capacité qu'on peut trouver dans les paroisses. Pourquoi le pape Jean-Paul II en vient-il à dire qu'il y a tous ces dons-là ? Est-ce que c'est quelque chose, là aussi, qu'on ne réalise peut-être pas forcément, qui est d'une certaine manière un peu les dons qu'on pourrait recevoir comme du sur-mesure un peu, Père Arnaud Duban ?
2: Alors justement, les dons sont donnés à chacun de façon personnelle pour sa sanctification. Bien sûr, ça rejaillit sur les autres, mais c'est la sanctification d'abord de la personne, alors que les charismes sont donnés plus pour une mission. Et d'ailleurs, on peut très bien avoir un charisme pour un temps donné et ensuite ne plus avoir ce charisme. Voilà, donc dans une communauté paroissiale ou autre, le Seigneur offre un certain nombre de charismes pour permettre à la communauté de bien fonctionner, de bien vivre. Et donc, ce sont ceux notamment qu'il a cités.
1: Alors, dans votre ouvrage, on comprend aussi que les dons de l'Esprit-Saint, c'est jamais acquis.
2: Oui, en fait, c'est un petit peu comme beaucoup de choses dans la vie spirituelle, c'est-à-dire que c'est à la fois de l'ordre du don, on l'a dit, mais c'est aussi de l'ordre de la liberté humaine. Et donc, il faut exercer ce que l'on a reçu. C'est une sorte de disposition qui nous est donnée, comme les vertus d'ailleurs, sauf que là, c'est sous forme un peu d'un instinct divin, comme l'ont dit plusieurs théologiens, un instinct divin. Mais donc, si je n'utilise pas mon instinct, il va finir par s'étioler. Alors qu'au contraire, si je l'utilise beaucoup, eh bien, il va devenir de plus en plus fin. Voilà, donc plus on vit selon les dons et plus on va être capable. C'est une sorte de cercle vertueux. Il y a des cercles vicieux et il y a aussi des cercles vertueux. D'ailleurs, c'est un peu la parabole des talents. Celui qui a reçu beaucoup, on lui dit bah, « tu vas recevoir encore plus ». Donc c'est un petit peu de cet ordre-là.
1: Père Arnaud Duban, si on comprend bien, c'est une sorte de dimension supplémentaire donné à ce que nous sommes, en quelque sorte.
2: Oui, tout à fait. Donc, on reçoit les dons au moment de notre baptême et ensuite, à nouveau, au moment de la confirmation. Mais Dieu ne se contente pas des sacrements. Il s'engage à donner dans les sacrements, mais il peut donner par ailleurs. Et donc, l'Esprit-Saint, en fait, est donné à tout homme, comme l'ont dit les pères du Concile Vatican II. Et donc, l'Esprit-Saint agit au cœur de tout homme. Mais c'est vrai qu'en tant que chrétien, on a la chance de savoir qu'il est là, qu'il existe, qu'il nous aime, et donc d'être plus attentif à sa voix. Et donc, ça nous aide particulièrement pour lui obéir.
1: Alors, vous dites être plus attentif à sa voix, et notamment par le témoignage des catéchumènes. On entend aujourd'hui beaucoup de ressentis, on ressent la paix du Christ. Est-ce qu'on peut ressentir l'Esprit-Saint? Alors, je pense au moment du baptême, pour ceux qui le demandent aujourd'hui adultes, mais aussi au moment de la confirmation, souvent les adolescents. Père Arnaud Duban, est-ce qu'il faut ressentir l'Esprit-Saint? Est-ce que l'Esprit-Saint se ressent?
2: Alors, il peut se ressentir, mais il ne faut pas s'attacher trop à ce ressenti, parce que l'Esprit-Saint, il est Dieu, et Dieu est toujours au-delà. Donc, il peut arriver qu'il nous offre ce qu'on appelle des consolations, comme Saint Ignace aimait souvent le dire. Mais le même esprit, parfois, peut aussi donner de vivre une forme de désolation. Ça veut dire qu'on ne ressent plus rien, on est dans une forme de sécheresse, mais ça ne veut pas dire qu'il n'est pas présent.

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1: Vous êtes sur RCF Notre-Dame et nous sommes avec le Père Arnaud Duban, venu nous parler de la Pentecôte et du Saint-Esprit. Père Arnaud Duban, parmi les dons de l'Esprit-Saint qu'on a développés en 7 dons, parce que c'est écrit, parce que c'est présent dans l'Écriture, il y a la crainte de Dieu. La crainte de Dieu, on l'associe parfois à la peur, et c'est vrai que les disciples ont parfois eu peur aussi de cet Esprit qui soufflait, qui les dépassait. Mais la crainte de Dieu, c'est aussi autre chose, et Sainte Thérèse d'Avila en parle.
2: La crainte de Dieu, il y a plusieurs niveaux. Il y a un premier niveau qu'on peut qualifier de servile. C'est finalement la crainte de ce que Dieu pourrait nous faire, la crainte d'être puni. C'est notamment ce que ressent le peuple hébreu dans le désert, au moment notamment où il se manifeste à Moïse sur le Sinaï. Mais on est appelé à dépasser cette peur et à arriver à un autre niveau qui est la crainte filiale, où là, finalement, il s'agit de craindre d'offenser Dieu. C'est-à-dire qu'on n'a plus peur pour soi-même, mais on a plutôt peur de blesser le cœur de Dieu qui n'est qu'amour. Et c'est là où se situe proprement le don de crainte.
1: Alors, je voudrais m'arrêter sur un extrait de Sainte Thérèse d'Avila, et qui est la présence d'une certaine manière du combat spirituel au cœur de cette recherche de l'Esprit-Saint. Ce combat spirituel, il se traduit, pour Sainte Thérèse d'Avila, par le démon qui va davantage attaquer une âme qui, justement, serait prête, d'une certaine manière, qui serait disponible à l'Esprit-Saint. Comment ça se traduit, ça ?
2: Oui, en fait, l'Esprit est celui qui nous rapproche du Père et du Fils, qui nous divinise. Mais évidemment, ça ne plaît pas à l'adversaire qui va tout faire pour nous empêcher d'avancer et même nous faire reculer, nous faire chuter. Donc, il y a un combat spirituel qui peut être très intense. Et donc, Sainte Thérèse, effectivement, en parle beaucoup. Elle-même a dû lutter contre le diable à de multiples reprises. Elle avait une vie spirituelle et mystique très forte, donc à la fois marquée par des extases, mais aussi par ses combats. Donc, il lui arrivait régulièrement de prendre de l'eau bénite pour chasser le diable autour d'elle. Donc oui, il faut vraiment prendre conscience que celui qui veut vivre selon Dieu, celui qui veut être mu par l'Esprit Saint, il va aussi rencontrer l'esprit de l'adversaire.
1: Oui, au fond, c'est quelque part le don de la crainte de Dieu, c'est aussi le don de percevoir l'opposant de Dieu, l'adversaire de Dieu, donc le diable. Est-ce que c'est aussi ça ?
2: Oui, quand on craint Dieu, eh bien, on est très conscient de sa faiblesse. Et on sait qu'on peut très facilement chuter. Même les saints, les plus grands saints, alors qu'ils sont proches de Dieu, sont tout à fait conscients qu'ils peuvent chuter à n'importe quel moment. Et donc, ce don de crainte les rend vigilants.
1: Alors, dans votre ouvrage, vous citez plusieurs saints ou plusieurs grandes figures qui expriment ce qu'est la crainte de Dieu pour eux, et notamment une jeune femme, une Pakistanaise qui est Asia Bibi, qui est au départ une ouvrière agricole chrétienne et qui va justement être amenée à exprimer ce qu'est la crainte de Dieu dans sa vie elle-même, dans son expérience. Racontez-nous, Père Arnaud Duban.
2: En fait, cette femme a été accusée par d'autres femmes de son village, donc d'être chrétienne et donc d'être ennemie des villageois, parce que elle n'agissait pas à la manière des autres, donc elle a été faussement accusée. Mais au lieu de se réfugiée dans la haine ou dans un désir de vengeance,

0: aujourd'hui?
1: Plus que jamais, aujourd'hui, on vit dans un monde qui a peur, qui a terriblement peur, pour de multiples raisons, qui d'ailleurs sont d'une certaine façon justifiées, que ce soit la crise climatique, que ce soit la crise économique, que ce soit la crise sociale, que ce soit les guerres, on pourrait en rajouter. Donc il y a une peur, il y a une anxiété qu'on retrouve partout et même beaucoup chez les jeunes. Eh bien justement, il s'agit de passer de cette peur à la crainte de Dieu. Donc la crainte de Dieu, elle fait basculer en réalité dans la confiance, parce que on sait que Dieu est là, que Dieu est tout puissant et qu'il ne nous abandonnera jamais.
0: Merci beaucoup, Père Arnaud Duban, d'avoir été avec nous pour nous parler des 7 dons du Saint-Esprit. C'est aussi le titre de votre ouvrage paru aux éditions Teki. À demain.

0: Et bon après-midi à tous, carte postale des philosophes, tout de suite avec Joyce.
1: Chers amis auditeurs de Radio Arc-en-Ciel, bonjour. C'est avec un immense bonheur que Didier et moi nous vous retrouvons après ces quelques jours de vacances, n'est-ce pas Didier, pour notre émission La carte postale des philosophes. Alors déjà,
0: bonjour Joyce. Didier. Et oui, quel plaisir de te retrouver pour cette carte postale des philosophes.
1: Alors, nous allons donc
0: faire cette carte postale, oui.
1: Voilà.
0: Et comme première partie de cette carte postale, première historique, quel sens a le voyage voulu et pensé par le pape en Algérie?
1: Eh oui, ça remonte à quelques jours, mais il fallait qu'on en parle. Peut-être justement ce voyage inédit, mais tellement sobre en même temps, donne-t-il le vrai coup d'envoi du pontificat de notre pape Léon XIV sur les pas de saint Augustin en Algérie? Nous le savons, la guerre d'Algérie a profondément fracturé la communauté catholique. Depuis 1830, le christianisme était lié à la colonisation et beaucoup le soutenaient. D'autres, en revanche, se trouvaient en première ligne pour dénoncer la torture et s'opposer aux violences. Il existait bien une église liée au système colonial et une autre peut-être plus engagée dans la justice et le dialogue. Le paysage algérien a longtemps été marqué par la présence chrétienne, même si aujourd'hui elle tend à s'effacer. Une quarantaine d'églises protestantes ont été fermées, accusées par le pouvoir du président Tebboune d'être trop prosélytes, mais aussi liées aux États-Unis. Il est vrai que vivre sa foi dans un environnement majoritairement musulman transforme l'expérience chrétienne. La France, le franco-algérien plutôt, l'artisan de la visite du pape est le cardinal Vesco, cardinal archevêque d'Alger, et il témoigne d'une foi vécue dans la discrétion, la fraternité et le partage plutôt que dans la conquête. Les moines de Tibérine illustrent tragiquement cet engagement. Ils ont refusé de partir malgré les menaces par fidélité à la population locale et à leur mission. C'était des missionnaires justement. La nature de la présence chrétienne en Algérie a profondément changé. Même si le catholicisme a fortement marqué l'Algérie avec des pratiques visibles, comme les processions ou les grandes célébrations, aujourd'hui, l'Église adopte une posture bien différente. Elle témoigne plutôt qu'elle ne cherche à convertir. Les chrétiens, les catholiques sont là pour témoignage, pour une mission, mais pas pour le prosélytisme. Le cardinal Vesco insiste sur cette mission de présence discrète, attentive à ne pas raviver les blessures du passé. C'est pourquoi il était important que les musulmans soient associés à la visite du pape. Certes, la présence chrétienne est minoritaire et les mémoires de la guerre sont encore vives. L'islam progresse en Afrique tout comme les mouvements évangéliques. La visite du pape symbolise une volonté de dialogue et d'ancrage dans l'histoire. Commencer par l'Algérie, sa tournée en Afrique, n'est pas non plus quelque chose d'anodin. L'Algérie, c'est un lieu de mémoire, mais aussi un point de départ vers une église plus vivante, ailleurs en Afrique. Le pape a délivré un message de fraternité et de pardon, message qui soutient ses appels à la paix dans un monde fracassé par la guerre et face à un Trump belliciste. En cela, le discours de Léon XIV devant le monument aux martyrs invitant à, je cite, « ne pas ajouter du ressentiment au ressentiment de génération en génération », fin de citation. Donc ce discours est particulièrement édifiant. Et puis, c'est un voyage qui se tourne vers l'avenir, mais qui ravive aussi les mémoires, nous l'avons dit, des mémoires, bien au pluriel, des mémoires douloureuses. La décennie qu'on pourrait dire tragique des années 1990, le martyr des moines de Tibirine, l'assassinat de Mgr Clavery et celui de nombreux religieuses et religieuses sont encore bien vivement ancrés dans les mémoires. Par sa venue, Léon XIV rappelle que le christianisme a aussi façonné l'Algérie en marchant sur les traces de saint Augustin, évêque d'Hippone et docteur de l'Église, mort en 430 et dont la pensée a profondément marqué l'Occident.
0: Justement de voyage, restons dans le voyage avec la mission Artemis II, partie découvrir la face cachée de la Lune. Pourquoi la Lune fascine-t-elle autant ?
1: Belle question, Didier. Oui, c'est une chose d'étudier la Lune à distance avec des satellites. C'en est bien une autre de la voir de ses propres yeux. Le vaisseau Orion d'Artemis II a survolé la Lune à des kilomètres d'altitude et l'équipage a photocopié le disque, la Lune donc, sous toutes ses coutures, les cratères et les immenses mers de sa face cachée. Ils étaient quatre, Christina Koch, Jeremy Hansen, Victor Glove et Red Wiseman. C'était une mission inaugurale avant l'alunissage envisagé par la NASA en 2028. C'est que la Lune, qui éclaire nos nuits depuis des millénaires, charrie des mythes et reste une source d'inspiration. Qu'on pense à l'album « The Dark Side of the Moon » de Pink Floyd. Au-delà de la prouesse technique d'aller dans l'espace, aller sur la Lune revêt une puissance symbolique bien particulière. La Lune est présente dans toutes les civilisations. À ce titre, elle est plus fascinante que Jupiter ou même que Mars. Certains mythes expliquent sa pâleur, ses taches ou l'alternance avec le soleil. Chez les Inuits, par exemple, la lune, d'ailleurs, on dit « le lune ». Chez les Inuits, il faut savoir, le lune, donc, est masculin. Il viole une nuit sa sœur, chez les Inuits, il vole une nuit sa sœur, la soleil, comme disent les Inuits. Cette dernière, pour reconnaître son agresseur, lui touche le visage avec les mains pleines de cendres. C'est pourquoi la Lune a toutes ses taches et c'est pourquoi il court sans cesse après la Soleil, sa sœur, qui ne veut plus le voir. Cette terrible histoire donne aussi une règle de vie en société. En l'occurrence, le tabou de l'inceste. En France, la Lune est associée au féminin. Au Gabon, la Lune est un homme qui a deux femmes. L'une est jolie mais mauvaise cuisinière, l'autre moins belle, fait bien la cuisine. Quand il est avec la première, le mari maigrit. Quand il est avec la seconde, il grossit. La morale ici enseigne de bien se comporter avec toutes ces femmes, car chacune a des qualités et des défauts. Il y a aussi des mythes plus récents. En biodynamie, on pense que la Lune joue un rôle dans la pousse des cultures. Aujourd'hui encore, on dit que la pleine Lune influence le sommeil ou les naissances, et même plus loin, les suicides aussi. Nous le savons, les avancées scientifiques ne peuvent influencer ces croyances. Comme le futur est incertain, les humains ont toujours cherché à se rassurer et ont imaginé que les astres leur envoyaient des messages. Par exemple, la Lune a été associée à la santé mentale, au corps féminin, au jardinage. Le jardinier de Louis XIV, Jean-Baptiste de La Quintine, avait tenté de démontrer les mythes de jardinage lunaire. Scientifiques et artistes ont en commun la curiosité pour le monde qui les entoure. La Lune en fait partie, elle a une face cachée. La mission d'Artemis II, pour revenir à ta question, a survolé la face cachée de l'astre et on sait que cette face cachée présente plus de cratères et qu'elle a une croûte plus épaisse. La Lune tourne sur elle-même à la même vitesse qu'elle tourne autour de la Terre. On dit que sa période de rotation est la même que sa période de révolution. Scientifiquement, cette mission Artemis n'apporte pas grand-chose. On assiste surtout à une course à l'échalote pour des ressources humaines qui agitent les industriels, les agences et les pays. La Chine a décidé d'aller sur la Lune selon son propre calendrier. Et je vous en renvoie pour vous faire plaisir à ce recueil de la Forgue, Balade à Notre-Dame la Lune.
0: On poursuit ces questions dans la carte postale des philosophes dans l'émission, dans cette émission avec Joyce. Et la suite, c'est avec comment organiser aujourd'hui la résistance face à la société d'abondance. Autrement dit, comment vivre la tempérance.
1: Et oui, rien de trop. Cette formule était inscrite au fronton du temple d'Apollon à Delphes. Son auteur est Solon d'Athènes, l'un des pères de la démocratie grecque. Cette aspiration à la mesure est essentielle à la pensée grecque. Car si les Grecs ont inventé la pondération, la tempérance, la mesure en toutes choses, c'est également parce qu'ils étaient séduits par la démesure qu'ils appelaient d'ailleurs l'hubris, hein, par exemple l'excès est en Achille, en Ajax, qui, fou de fureur aux portes de Troie, massacre un troupeau de moutons en croyant assassiner les combattants grecs, sans oublier aussi les beuveries d'Alcibiade, auxquelles participe tout un, en restant miraculeusement sobre, Socrate dans le banquet de Platon. La philosophie est à la rescousse pour dompter le caractère naturellement violent, hein, pour lui apprendre la tempérance. Mais chaque penseur a sa solution. Épicure, ancêtre des décroissants d'aujourd'hui, se replie avec une bande d'amis, dans un jardin où ils apprennent le bon usage des plaisirs. Ils comprennent que les excès nous abîment et qu'il faut attendre, ou plutôt atteindre l'ataraxie, c'est-à-dire la purgation de nos passions mauvaises, hein, qu'on appelle aussi l'absence de troubles intérieurs. Il faut apprendre aussi et atteindre aussi l'aponie, c'est-à-dire l'absence de douleur. La sobriété est donc l'unique voie pour cela. Chez les stoïciens, elle prend une tournure plus héroïque. Il faut vivre, dit Zénon de Citium, conformément à la nature, ce qui signifie être indifférent à des biens auxquels nous accordons spontanément une valeur positive ou négative, la vie, la santé, le plaisir, la beauté, ou à l'inverse, la mort, la maladie, la pauvreté, etc. Parce qu'on ne peut rien à tout cela. Pour Épictète, la vie est une vie insensé si on veut la vivre dans le luxe. Hein? Et il demande, hein, de ne rechercher que des plaisirs, que des bonheurs qui dépendent de nous et non pas l'inverse. Pour Aristote, hein, il considère qu'on peut changer les choses avant qu'il ne soit trop tard. Dans son Éthique à Nicomaque, il en appelle à une vertu qui ne verse dans aucun excès, hein, vertu qu'il nomme, je cite, « médiété, hein, juste milieu ». Une autre tradition de pensée judéo-chrétienne vient bousculer ce bel idéal. Dans le livre biblique de l'Apocalypse, on lit, je cite, « Dieu vomit les tièdes ». Ou encore, « Puisses-tu être froid ou bouillant, hein? » L'irruption d'un Dieu qui s'est fait homme bouleverse le schéma antique, hein? À Dieu la sobriété, à Dieu la tempérance. Dans sa première épître aux Corinthiens, l'apôtre Paul renvoie la modération dans les cordes. Je le cite. Où est le sage? Où est le docteur de la loi? Où est le raisonneur de ce siècle? Dieu n'a-t-il pas rendu folle la sagesse du monde? En effet, puisque le monde, par le moyen de la sagesse, n'a pas connu Dieu dans la sagesse de Dieu, c'est par la folie de la prédication que Dieu a jugé bon de sauver ceux qui croient. Fin de citation. C'était donc un extrait de l'Épître aux Corinthiens. Face au mystère de l'incarnation, le christianisme en appelle à un amour sans mesure et non à une répartition raisonnable des vertus et des vices. Le bien n'est plus dans la sobriété, mais dans l'élan vers Dieu. Le mal n'est plus dans l'excès, mais dans l'indifférence. Dans la Bible, comme dans le Nouveau Testament d'ailleurs, la faute antique, qui était surtout une erreur de jugement, devient péché. La trahison du bien personnel, du lien personnel avec Dieu, dans l'espoir du pardon et de la rédemption. Cette éviction chrétienne de l'idéal de sobriété donne naissance à des expériences excessives et intenses que décident de vivre certains moines orientaux. Siméon passe 37 ans au sommet d'une colonne en Syrie. Antoine se retire solitaire dans le désert égyptien et tente de se débarrasser de visions sataniques. Il n'y a qu'à regarder le triptyque de la tentation de saint Antoine du peintre Jérôme Bosch pour comprendre que la sobriété ne fait pas partie de cet état d'esprit. La 16 possède donc également ses excès, contre lesquels les théologiens ont d'ailleurs alerté ceux qui y aspiraient. Car dans le christianisme, elle avait tout un sens spirituel. Lorsqu'au XIIIe siècle, Thomas d'Aquin évoque la sobriété dans la Somme théologique, il lui confère un sens précis et bien encadré. Opposé d'Hébrius, donc de l'hubris grec dont on a parlé tout à l'heure, elle consiste à ne pas boire trop d'alcool, car, disait Thomas d'Aquin, je cite, « les boissons enivrantes ont une raison spéciale d'empêcher l'usage de la raison, ce que par leur fumée, elles troublent le cerveau. » Fin de citation. Ce qui n'interdit pas un petit verre de temps en temps, car d'après l'Ecclésiaste, je cite encore, « le vin pris avec sobriété est une seconde vie. » Fin de citation. Outre l'appel à l'infini divin qui brouille l'ancienne limite entre la mesure et l'excès, d'autres élans vers l'hyperbole apparaissent dans notre histoire moderne. Juste après la Renaissance qui célèbre la créativité inépuisable de l'homme et critique l'assujettissement à la parole sacrée, une révolution scientifique entraîne les Européens dans un oubli complet de la sobriété. En postulant que la Terre n'est pas au centre du cosmos clos et hiérarchisé, mais l'une des planètes périphériques gravitant autour du Soleil, en discréditant donc l'idée d'Aristote selon laquelle chaque chose est à sa place dans l'univers, Galilée introduit l'infini mathématique dans l'étude de la nature et des astres. Blaise Pascal comprend fort bien la puissance de ce bouleversement en décrétant et en décrivant aussi un homme ballotté entre l'infiniment grand et l'infiniment petit. Toute mesure et dont toute sobriété se sont évanouies pour longtemps.
0: Justement, avec la modernité sans frein, on constate une sorte de frénésie du monde. Que peut-on faire pour freiner tout ça?
1: Et oui, c'est dans la droite ligne de ce que nous venons de dire. Oui, effectivement, contre la modernité sans frein, certains en appellent à une décélération, voire à une rupture radicale. C'est le renouveau de l'esprit de sobriété, mais qui emprunte moins à la sagesse antique qu'à l'angoisse face à un univers frénétique et au rythme de l'exploitation de la planète un rythme suicidaire. Un penseur américain comme Henry David Thoreau en appelle à la désobéissance civile contre une société qui a oublié les frontières entre le juste et le légitime, entre le bien et le mal. En 1845, fatigué de la vie urbaine à Concord, dans le Massachusetts, il se retire dans les bois et redécouvre durant 2 ans la vie en quasi-autarcie ainsi que les plaisirs de la nature. Il montre dans la pratique que, je le cite, « le tranquille désespoir » fait de citation qui accompagne l'aliénation de ses contemporains est dû au fait qu'il croit, je cite encore, « honnêtement » que nul choix ne leur est laissé. « Notre vie se gaspille en détail », affirme-t-il, en réclamant, je cite encore, « de la simplicité, de la simplicité, de la simplicité ». Fin de citation. Son séjour à Holden sonne comme une renaissance. Je le cite encore, « chaque matin était une joyeuse invitation à mettre ma vie dans sa simplicité et je pourrais dire son innocence à l'unisson avec la nature elle-même. » Fin de citation. Une option qui réapparaît avec force aujourd'hui, hein, comme elle avait traversé la société durant les années 1970. Quant à ceux qui restent dans les villes, soumises aux sollicitations incessantes de la publicité, qui n'encouragent guère à la modération, à la tempérance, ils peuvent aussi faire sécession, mais de l'intérieur. Critique de la société consumériste, de la société d'abondance et du triomphe du capitalisme dans l'Amérique des années 1960, le philosophe freudien marxiste Herbert Marcuse montre que, je le cite, « toutes les dimensions de l'existence publique et privée sont investies par l'appel à la consommation, système qui subsiste désormais par une organisation de plus en plus méthodique du gaspillage et de la destruction. » Fin de citation. Son constat est radical, et je le cite encore, il est obscène de la part de cette société de produire et d'étaler impudiquement une quantité étouffante de marchandises alors que ses victimes se voient privées du plus strict minimum ou de se gaver de nourriture, de bourrer de déchets ses boîtes à ordures. Fin de citation. Et c'était donc Marcuse qui le disait. Mais l'économie d'abondance a travaillé sur les affects humains. Je cite encore, « le besoin de posséder, de consommer, de manipuler, de renouveler constamment tous les gadgets, appareils, engins, machines de toutes sortes, qui sont offerts et même imposés aux individus, est devenu un besoin biologique. » Fin de citation. Toujours selon Marcuse, c'est la pire aliénation qui a touché les opprimés. Ils pensent, eux aussi, que leur bonheur se fera par ce type de consommation débridée. La solution ne naîtra que lorsque la science et la technologie seront reconstruites conformément à une sensibilité nouvelle, conformément aussi aux impératifs de la pulsion de vie. C'est donc à la jeunesse, aux minorités, aux marges, de résister et d'inventer un monde dans lequel le travail ressemble plus à un jeu qu'à un plan de carrière et où la consommation effrénée est remplacée par la création. Un autre philosophe est opposé à la société d'abondance. Ivan Illich, en 1973, dans son ouvrage intitulé « La convivialité », il remet en cause l'élan moderne vers l'illimité. Or, actuellement, je le cite, « Au stade avancé de la production de masse, une société produit sa propre destruction. La nature est dénaturée, l'homme déraciné, castré dans sa créativité et verrouillé dans sa capsule individuelle. La collectivité est régie par le jeu combiné d'une polarisation exacerbée et d'une spécialisation à outrance. Fin de citation. Afin de survivre dans un monde de plus en plus peuplé, il faut donc renoncer à la surabondance. Et Illich reprend, je le cite encore, « L'homme retrouvera la joie de la sobriété et de l'austérité libératrice en réapprenant à dépendre de l'autre au lieu de se faire l'esclave de l'énergie et de la bureaucratie toute puissante. » Fin de citation. Face à la crise climatique, énergétique et géopolitique que nous traversons, les ressources pour retrouver le sens de la sobriété ne manquent pas. On peut renouer avec l'esprit de la mesure grecque et lutter contre les tentations de la démesure. On peut aussi épouser les espoirs de cette contre-modernité qui a perçu les dangers de l'exploitation à outrance. Mais que l'on suive la voie de la maîtrise de soi avec Aristote, celle de la nature avec Rousseau, ou encore celle de l'opposition au consumérisme ambiant avec Marcuse, les modalités de la sobriété doivent faire débat et ne pas être seulement imposées d'en haut.
0: Merci Joyce pour cette belle émission des cartes postales. Des philosophes ont ce jour en parlé d'histoire avec, entre autres, le voyage du pape en Algérie.
1: Voilà. Merci à toi Didier et puis merci à vous, chers amis auditeurs, d'avoir fait le choix de Radio Arc-en-Ciel. Ne changez rien, continuez et nous sommes là.

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1: Merci à Dieu pour ces quatre postales des philosophes.

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2: Merci à tous de votre fidélité. Il est 17h sur les ondes de Radio Arc-en-Ciel et nous vous proposons de retrouver Simon Def avec le frère Étienne pour une rencontre pour vous accompagner tout au long de cette semaine et il nous parle de l'intelligence artificielle.

0: Ce lundi 25 mai, dans la salle de synode au Vatican, le pape Léon XIV a promulgué sa première lettre encyclique, intitulée Magnifica Humanitas. À travers ce document, il aborde la protection de la personne humaine à l'ère de l'intelligence artificielle, tout en évoquant les enjeux qui l'entourent. En complément de cette déclaration, nous, Radio Arc-en-Ciel, vous proposons cette semaine une petite série d'émissions pour vous présenter l'intelligence artificielle sous différentes facettes. Nous serons en compagnie de Frère Étienne Aran, dominicain chargé de la pastorale dans l'enseignement catholique pour le diocèse de La Réunion. Bonjour Frère Étienne, merci d'être avec nous aujourd'hui.
1: Avec joie.
0: Dans l'émission du jour, nous allons parler de l'intelligence artificielle, un dispositif qui a connu un énorme développement au cours de ces dernières années, qui continue de se développer et qui se met avec ce développement à soulever de plus en plus de questions. Nous sommes réunis aujourd'hui ici pour en parler. Merci à vous d'être avec nous.
1: Eh ben, c'est une véritable joie de présenter et réfléchir ensemble sur ces nouveaux outils que l'informatique nous offre.
0: Si je ne me trompe pas, Frère Étienne, vous étiez anthropologue un temps et vous avez étudié la question de l'IA sur beaucoup de sujets.
1: Alors, j'ai fait des études d'anthropologie, je n'ai pas eu l'occasion d'exercer comme anthropologue et je les ai faites dans l'ordre des prêcheurs, mes études. Et de fait, depuis quelque temps, je m'intéresse au sujet d'un point de vue pas tellement technique, même si pour comprendre, il faut avoir un peu de technique, mais d'un point de vue plutôt philosophique et théologique, de savoir qu'est-ce que posent comme question ces nouveaux outils informatiques qui se sont extrêmement développés ces dernières années.
0: Eh bien justement, avant d'aller plus en détail, qu'est-ce que c'est concrètement l'intelligence artificielle, ou plus couramment appelée l'IA ?
1: Alors, en essayant d'être clair, parce que en fait, déjà, il faut se rendre compte que c'est très compliqué.
0: Oui.
1: Voilà, il faut partir du principe que, c'est un fonctionnement qui est extrêmement complexe. Ce sont des calculs, en fait. C'est ce qu'on appelle depuis très longtemps déjà en informatique des algorithmes. Alors, les algorithmes, c'est un mot un peu compliqué. Ça vient de l'arabe d'ailleurs. C'est un joli mot arabe. Tout simplement, ce sont des équations. C'est-à-dire qu'on pose un problème mathématique à une machine et la machine va calculer la réponse possible. Or, le principe même de l'informatique, et ça existe déjà depuis les années 60-70, c'est qu'on a fait passer dans la machine un langage. On a codifié le monde entier, comme le français est un langage qui codifie le monde. Il existe des langages mathématiques qui sont des combinaisons de 0 et de 1. Donc l'ensemble du monde est rentré sous forme de 0 et de 1, et les machines, en manipulant ces 0 et ces 1, résolvent des problèmes. Ce qu'on appelle aujourd'hui l'intelligence artificielle, c'est l'étape suivante de ces algorithmes, c'est qu'on les a croisés et on a réuni dans des espèces de méga logiciels plein d'algorithmes différents, et du coup ça démultiplie les capacités de calcul de manière extraordinaire. C'est ce qu'on appelle généralement des LLM. En anglais, c'est Large Logic Model, ou Language. En français, c'est des modèles larges de langage, en fait. C'est-à-dire que ces intelligences artificielles, par exemple, on est capable de leur passer sous forme de code l'ensemble des mots de la langue française. Par exemple, le mot « nous », ça pourrait être le code 001000002, etc. Et tous les mots sont passés sous cette forme-là.
0: Mais plus simplement, pour les néophytes qui nous écoutent.
1: Eh ben, tout simplement, c'est qu'en réalité, l'intelligence artificielle, ce ne sont que des calculs. Voilà, ce ne sont que des calculs, et même des calculs de probabilité. C'est-à-dire que c'est un espèce d'énorme moteur de recherche, et quand vous lui posez une question, par exemple, quand vous demandez à ChatGPT quelle est la capitale de Paris, ChatGPT, il va aller chercher dans toute la base de données qu'il a, c'est à peu près tout Internet, et il fait des calculs, et il s'aperçoit que très souvent, dans la même phrase « capitale » et « France », pardon, c'était ça la question, quelle est la capitale de la France, quand on vous lui mettez dans la même phrase « capitale » et « France », la réponse sera « Paris ». Mais ChatGPT ne sait pas que la capitale de la France, c'est Paris, c'est juste qu'il a calculé sur tout l'ensemble d'Internet que « capitale » et « France », la plupart du temps, c'est « Paris » qui est arrivé ensuite comme mot. Ce sont donc des statistiques, en fait. C'est-à-dire que quand vous écrivez une phrase, notre intelligence, à nous, elle a une vision d'ensemble de la phrase. Alors qu'une intelligence artificielle, elle calcule juste la plus grande probabilité que, après « je », le mot qui vienne, ce soit « suis », parce qu'elle connaît toute la langue française et son fonctionnement. Donc elle sait que « je », forcément, ce qui vient après, enfin, il arrive assez souvent que le mot qui vienne après, ce soit « je suis », et etc. Et c'est comme ça qu'on peut avoir ce qu'on appelle, il y a des termes un peu techniques de fait, mais ChatGPT, c'est un chatbot. C'est-à-dire qu'on peut discuter avec lui, chatter. Et s'il est capable de vous répondre, c'est parce qu'en réalité, il prend juste votre question et il calcule la plus grande probabilité de réponse possible à votre question.
0: Donc, ce qu'on appelle intelligence artificielle, c'est davantage un programme de réflexion qui agit sur des données qu'on lui transmet et sur des données qu'elle va chercher pour répondre à nos besoins ou interpréter des ordres, c'est ça ?
1: Ouais, exactement. Alors, c'est pour ça que se pose tout de suite la question des termes qu'on emploie. En fait, c'est pas de la réflexion. C'est pas de la réflexion parce que on y reviendra peut-être tout à l'heure, mais d'ores et déjà, on l'a appelé intelligence, ce programme-là, enfin, ces programmes-là. Mais en fait, le mot lui-même, c'est donner un sens trop restreint à ce que c'est que l'intelligence, que de l'appeler intelligence, l'intelligence artificielle. Intelliger, c'est pas juste faire des calculs. Or, l'intelligence artificielle, elle ne fait que ça. Elle ne fait que calculer. Or, la réflexion, par définition, c'est être capable de faire retour sur soi-même. C'est refléter. Un miroir reflète. Okay. On pourrait même dire qu'il réflexe. Donc, il renvoie une idée. Or, l'intelligence artificielle ne renvoie pas d'idée. En fait, c'est un petit peu... On prend vraiment souvent cet exemple-là. C'est un petit peu comme un perroquet. Le perroquet, quand vous lui apprenez des phrases, il va vous les répéter, mais il a aucune idée de ce qu'il est en train de vous dire. Eh ben, ChatGPT, c'est un perroquet hyper stéroïsé qui est capable d'aligner plein de phrases qu'il a apprises par cœur, mais il ne sait pas ce qu'il est en train de dire.
0: D'accord, donc c'est juste un programme sans réflexion qui fonctionne sur un principe de questions-réponses. Exactement. Et données et informations basiques.
1: Et comme c'est un programme, il a été programmé. Ça veut dire qu'il y a une intelligence humaine derrière qui a fait la ligne de calcul et qui a du coup, influencé la réponse elle-même. Donc, par elle-même, l'intelligence artificielle ne produit aucun savoir. Elle ne fait que réassembler des choses qui existent déjà. Il n'y a rien de nouveau. Mais en même temps, notre imagination, elle fonctionne un peu comme ça aussi. On n'invente rien de nouveau. On ne fait que réassembler des choses qui existent déjà.
0: C'est sûr. Mais si on est d'accord que c'est quand même un outil qui est très répandu aujourd'hui. Et dans quel contexte, généralement, c'est connu pour être utilisé, l'intelligence artificielle ?
1: Dans beaucoup, beaucoup de travaux à l'heure actuelle, il y a même des tâches qui vont disparaître. Enfin, des tâches faites par des êtres humains qui vont disparaître.
0: Qui sont menacées.
1: Qui disparaissent déjà. Il y a certaines entreprises. Amazon a massivement licencié des membres de son personnel parce que des intelligences artificielles font leur travail. Oui. À titre d'exemple, une intelligence artificielle peut tout à fait être votre assistante. Maintenant, on est arrivé à un certain niveau où, par exemple, vous recevez un mail d'un collaborateur avec qui vous avez un rendez-vous. L'intelligence artificielle décrypte le mail, a accès à votre agenda, donc annule le rendez-vous automatiquement qui était dans votre agenda et fait un mail de réponse. Vous pouvez même programmer pour que vous n'ayez même pas besoin de le voir. Vous pouvez aussi programmer pour qu'elle vous demande de vous le présenter avant envoi. Okay, et elle répond au collaborateur en lui redonnant un nouveau rendez-vous. Ça, c'est déjà fait.
0: Tout ça automatiquement. Sans qu'on ait à agir.
1: Non. Comme le ferait une assistante dans un bureau dont c'est le métier, justement, de gérer l'agenda du directeur. Eh ben, ça, des intelligences artificielles peuvent le faire. Elles peuvent programmer des ventes. Elles peuvent même on a créé des outils qui sont capables de gérer des stocks tout seuls.
0: Est-ce que vous-même, vous en servez ?
1: Ah, moi, je m'en sers, oui, de temps en temps, assez régulièrement, mais pas pour de l'assistance, mais pour une émission peut-être qu'on aura l'occasion de faire ensemble sur de l'aide à la rédaction et parfois même à la réflexion. Ça permet d'avoir une espèce de vis-à-vis et surtout, c'est comme leur rôle propre, c'est de justement modéliser le langage. C'est intéressant de faire travailler justement la variation ou la variété du langage avec ces intelligences artificielles. Par exemple, elles sont assez douées, c'est assez efficace pour la reformulation. Ça, on en reparlera, je pense.
0: C'est plus avancé que les correcteurs de nos éditeurs de texte qui nous disent.
1: Nos correcteurs d'éditeurs de texte, ce sont déjà des intelligences artificielles. Vous savez, quand vous écrivez un message sur votre téléphone et que vous avez des mots qui vous sont proposés, ça, c'est de l'IA déjà. Oui. Donc, en fait, même quelqu'un qui utilise peu des outils multimédia, informatiques, il l'utilise déjà. C'est partout.
0: Même sans s'en rendre compte, on a déjà de l'IA depuis longtemps chez nous.
1: Oui, parce que c'est le système de l'algorithme, en fait. Donc l'algorithme, il est présent sur Internet. Ça fait très longtemps que Internet est géré par des algorithmes. Google, le moteur de recherche Google, ce sont des algorithmes. qui sont déjà en action depuis longtemps. C'est juste que ce qui a le grand basculement qu'on a connu depuis 2022, avec l'apparition de ChatGPT accès au grand public, c'est surtout ChatGPT qui a...
0: C'est un peu lui le précurseur. C'est
1: symboliquement, la société OpenAI a ouvert les portes à quelque chose d'absolument nouveau, en le rendant public, parce que ça faisait longtemps que dans certaines administrations et dans l'armée, on a déjà développé ces modèles-là. Mais là, ça a rendu la chose complètement publique. Et le grand bouleversement, c'est qu'on peut avoir accès notamment à ces chatbots. Ça veut dire à ces conversations possibles avec des intelligences artificielles qui prennent même l'apparence d'êtres humains.
0: Donc la chatbot, c'est un dispositif qui permet de converser avec l'IA.
1: Ouais, c'est ça le principe même d'un chat. Et bot, c'est un robot en fait.
0: Mais on est d'accord, comme on l'a dit tout à l'heure, elle réfléchit pas, la machine, elle répond juste en suivant une série de calculs.
1: Exactement. La machine, elle ne réfléchit pas et elle n'analyse pas ce que vous lui dites. Elle ne fait que prendre les mots que vous utilisez, les uns à la suite des autres, et avec ça, elle crée une ligne de calcul. Et avec cette ligne de calcul, elle vous répond la probabilité la plus forte que ce soit ça la réponse.
0: Donc elle va toujours répondre dans notre sens, en fait.
1: Alors, parce qu'elle est programmée pour ça.
0: Oui.
1: ChatGPT, par exemple, il est programmé pour répondre toujours dans votre sens. Ça veut dire que celui qui a créé les différentes lignes de calcul qui sont derrière ChatGPT, il a mis comme condition dans cette IA d'être toujours dans votre sens. Mais vous pouvez lui demander de ne pas être forcément très courtois avec vous.
0: Oui.
1: Vous pouvez lui dire, arrête de...
0: Mais après, il va rester dans les limites...
1: De son programme.
0: Oui, c'est ça. Parce qu'il me semble, si on prend l'exemple de ChatGPT, c'est facilement accessible, tout le monde peut l'avoir. Même moi, là, avec mon téléphone, je peux l'avoir, je peux l'installer.
1: Tout à fait.
0: Mais il a... Est-ce que, étant par exemple YouTube public, il a... On va dire ça. Il a des restrictions qui lui sont imposées ou pas vraiment ?
1: Eh ben, en fonction de l'accès que vous avez à ces intelligences artificielles, c'est pas les mêmes algorithmes que vous aurez derrière. La version tout public, la version juste inscrit en ayant donné son adresse et la version payante, c'est pas la même. C'est pas le même algorithme à chaque fois. Donc, il est pas programmé de la même manière. La version tout public, vous avez un algorithme pas hyper efficace à l'heure actuelle, alors qui est déjà bluffant quand on commence à toucher à tout ça, mais si vous allez dans la version payante, vous avez un algorithme qui est ultra efficace dans la recherche, la réflexion. Il va vous challenger vraiment en vous renvoyant d'autres questions, en allant chercher lui-même d'autres sources, etc., des sources que vous n'avez pas vues dans vos recherches, etc. Donc c'est pas du tout la même, enfin c'est pas du tout, c'est plus poussé dans une version payante, mais dans une version gratuite, n'importe qui peut avoir un chatbot sur son téléphone.
0: Mais on est d'accord, du coup, l'IA, c'est pas que les chatbots. Il y a eu beaucoup de trucs qui se sont développés après 2022.
1: Ouais.
0: Beaucoup de technologies basées sur l'IA.
1: Tout à fait.
0: Et qui ont investi beaucoup de domaines, comme vous l'avez dit, la rédaction, la réflexion. Mais on le voit aussi beaucoup sur Internet. Ça commence à envahir aussi les domaines de l'art, de la musique, du dessin. Même, on voit des courts-métrages maintenant animés par l'IA. On peut les voir en publicité même maintenant sur nos réseaux sociaux. Et il y a aussi encore d'autres domaines qui sont très variés. Notamment la médecine, effectivement.
1: La médecine, ça fait dès que c'est sorti, en réalité, on s'est mis à développer... je pense que vous aurez l'occasion d'en reparler dans une autre émission, mais et je ne vais pas rentrer dans le domaine possible de l'autre émission. On s'est mis à développer très rapidement des intelligences artificielles pour la reconnaissance de mélanome, vous savez, ces cancers de la peau. Donc on a fait rentrer dans des algorithmes des centaines et des centaines de photos de grains de beauté, et on a programmé l'algorithme pour qu'il puisse reconnaître des grains de beauté avec ou sans mélanome, donc un cancer de la peau. Et avec ça, maintenant, on est capable d'utiliser ces outils-là pour de la reconnaissance. On lui montre une photo. Et il y a des intelligences artificielles qui sont capables de déterminer s'il y a ou pas un cancer. Parce que par analyse de la photo elle-même, ils sont capables de reconnaître, comme l'œil humain est capable de reconnaître en voyant un grain de beauté, s'il est ou pas cancérigène. Quoi.
0: Donc on est toujours sur le principe de questions-réponses avec analyse de données insérées ou prises en compte,
1: toujours.
0: Mais vraiment extrapolées dans un domaine précis.
1: Exactement.
0: Comme ça se fait beaucoup. Et j'ai une question qui me vient avec ça. Alors, ça peut paraître pratique, mais est-ce qu'il y a des vrais bénéfices que l'IA apporte? Est-ce que
1: Ah,
0: c'est
1: il y en a beaucoup.
0: des bons côtés, en fait?
1: Il y en a beaucoup. En réalité, c'est à la fois terrifiant et à la fois subjugant, ce genre d'outils quand ils apparaissent. C'est que, ok, ça fait gagner du temps, mais ça, je ne sais pas si c'est vraiment la question. Ça permet véritablement de développer et de mettre en lien des réalités qu'on n'aurait pas imaginées jusque-là. Alors, ça rend des services très pratiques. Je vous ai dit, hein, ça peut être un assistant
0: Oui.
1: très efficace. Mais dans la recherche, même en philo, en fait, c'est étonnant, mais ça donne accès, en fait, de manière encore plus rapide et encore plus efficace à l'ensemble des connaissances actuellement rassemblées sur Internet. Or, le grand problème d'Internet, c'est que tout est accessible, mais c'est un fouillis sans nom. Le grand avantage d'une intelligence artificielle, c'est qu'elle peut vous faire une synthèse. Alors, ça a aussi des inconvénients, il y en a évidemment tout de suite, mais c'est que ça restreint quand même. Même si ça donne accès à plus, ça restreint parce que c'est programmé. Ça veut dire que dans l'algorithme dont vous vous servez, il y a une visée de quelqu'un, et donc vous êtes obligé de rentrer dans la visée de cette personne-là, qui va dans la sélection d'informations.
0: Donc ça, c'est un inconvénient.
1: Ça, c'est un inconvénient. Et le deuxième inconvénient, évidemment, c'est que les recherches que fait la machine, c'est plus vous qui les faites.
0: Le fait qu'elle fasse la recherche pour nous,
1: Ouais.
0: ça a un impact forcément sur nous, en fait, sur ça nous
1: Et
0: influence.
1: bah ouais, parce que ça, enfin, vous le voyez quand vous commencez à utiliser ChatGPT, il y a plein de choses. Très rapidement, on se dit, tiens, je vais demander à ChatGPT. Au lieu d'aller réfléchir par soi-même ou trouver une solution ou utiliser ce bon vieux Google, même si dans Google maintenant il y a déjà vous avez un petit encadré d'intelligence artificielle, enfin le chatbot en fait. Mais l'idée c'est que plus on vous donne du pré-mâché, moins vous aurez envie d'aller chercher. Ouais, je pense que ça, mais ça c'est depuis toujours. À partir du moment où on a trouvé un moyen, par exemple, de faire de l'élevage. Les êtres humains n'ont plus envie d'aller chasser, quoi.
0: Oui, c'est l'évolution qui veut ça.
1: Ben, qui la veut, en tout cas, c'est une pente naturelle de l'humanité. Si on vous donne quelque chose, vous n'avez pas besoin de fournir un effort pour l'avoir, vous allez le prendre. Or, là, la question.

0: Oui, non, mais c'est tellement, ça se répand tellement facilement qu'il y a certains domaines où faut forcément où il y a forcément des où il y a des restrictions, comme par exemple, je sais pas, dans les études, il peut y avoir des étudiants qui se méfient beaucoup de l'IA et qui peuvent ou non comprendre que des étudiants utilisent, mais qui veulent pas avoir ça dans les travaux que les étudiants leur rendent.
1: Eh ben, je suis plutôt de ceux qui pensent que pour pouvoir utiliser ce genre d'outils, il faut déjà avoir une intelligence formée. Ça ne peut pas aider au développement de l'intelligence. Par contre, ça peut aider à continuer à réfléchir. Mais si on l'utilise avant même d'avoir déjà réfléchi, là, c'est dangereux parce que c'est une espèce d'atrophie de notre intelligence. Elle s'assèche, si vous voulez. C'est
0: C'est un risque au développement humain, en fait.
1: complètement. Si c'est utilisé avant que l'intelligence puisse se développer. Si je sais me servir de mon intelligence, je peux voir comment cet outil peut m'aider à développer certains aspects de questions que je me pose, à aller chercher plus loin. Il va un peu même me challenger le cerveau parce qu'il va me renvoyer d'autres questions, il va m'ouvrir des perspectives que j'avais pas vues. Vous en parlerez peut-être avec le docteur Desroches, mais lui, il a un joli témoignage. C'est un médecin spécialiste de cardiologie et l'intelligence artificielle lui a donné des réponses à certaines de ses recherches qu'il n'avait pas vues. Quand vous réfléchissez sur des sujets, que vous arrivez avec un prompt, donc c'est le petit texte qu'on lui envoie, c'est les instructions qu'on lui donne, si vous avez, plus vous mettrez de choses précises, plus il vous donnera des réponses précises et qui vous aideront. Si vous lui dites juste, je ne sais pas moi, je veux faire un topo sur l'intelligence artificielle et la pastorale, il va vous faire un truc hyper bateau. Si vous lui rentrez, vous dites je voudrais faire en montrant ça, ça, ça, parce que vous savez déjà où vous voulez aller, vous avez vos idées, vous avez les grands points que vous voulez développer, vous lui donnez même le plan et vous dites vas-y, aide-moi à développer ces idées-là. Et ben, notamment ce que l'IA peut faire, c'est donner des formulations synthétiques et ultra percutantes. Ça, ils sont assez bons là-dedans, ces outils-là.
0: Donc là où on peut être aussi intelligent de notre côté, c'est dans notre manière de s'en servir.
1: D'abord et avant tout. Et vous savez, je pense vraiment que on entend beaucoup la phrase quand on dit ça. On entend un peu derrière l'idée de finalement c'est qu'un outil et ça dépend de la manière avec laquelle on s'en sert. Alors ça, c'est pas tout à fait vrai.
0: Pourquoi?
1: Ouais, ça c'est très intéressant et je pense qu'il faut vraiment tordre le cou à cette idée, vraiment parce qu'on l'entend beaucoup, beaucoup, beaucoup. Mais un outil a nécessairement une influence sur l'intelligence de celui qui s'en sert. C'est-à-dire que ça a un effet réflexe. On ne pense pas de la même manière quand on sait qu'on a tel outil à disposition. Bon, un exemple assez classique et assez simple à comprendre. Si j'ai à ma disposition uniquement une scie et que j'ai le projet de faire une table, eh ben je vais imaginer une table qui ne sera faite qu'avec
0: Là, si.
1: la scie. Si, en revanche, j'ai à ma disposition une scie, un ciseau à bois et une tronçonneuse, eh ben, je vais pas du tout penser la réalisation de ma table de la même
0: Les
1: manière.
0: différentes options qui vont être prises en compte et différents résultats qui seront envisagés.
1: Exactement. Et ben là, c'est pareil. Quand vous avez accès à des outils aussi puissants, en fait, vous réfléchissez plus de la même manière. Vous allez, en fait, vous mettre à réfléchir comme l'algorithme réfléchit. Et donc, c'est votre intelligence, c'est le risque, c'est que votre intelligence se plie au fonctionnement de l'algorithme et pas l'inverse.
0: Il y a un vrai résultat significatif sur nos habitudes, en fait.
1: Exactement. Et c'est déjà le cas, vous savez, depuis l'arrivée de l'informatique, parce qu'on s'est mis à penser que notre mémoire fonctionne comme la mémoire d'un ordinateur. On utilise même du vocabulaire, vous savez, quand on dit j'ai buggé ou j'ai plus de place dans le disque dur. C'est cette idée que, en fait, il y aurait un espace maximal dans notre mémoire et que, il faudrait faire de la place, essayer d'oublier des choses pour pouvoir en faire de nouvelles. Mais la mémoire humaine, elle fonctionne pas du tout comme ça. Elle fonctionne pas du tout comme l'outil informatique que l'intelligence humaine a inventé. Eh ben, c'est comme le fonctionnement de l'IA. L'IA, c'est restreindre l'intelligence à seulement sa faculté de calcul. Or, l'intelligence humaine, c'est pas ça. L'intelligence humaine, c'est cette capacité à faire réflexion sur nous-mêmes, à nous prendre nous-mêmes comme objet. Et ça inclut aussi, eh ben, quelque chose qui n'existe pas dans l'IA, qui est le corps. Quand on réfléchit avec tout son être. Nous ne sommes pas que des intelligences froides, désincarnées. On réfléchit avec tout ce qu'on est, avec sa sensibilité, avec son histoire. Et c'est ça qui fait l'originalité de notre pensée. Et ça, une machine ne pourra jamais le reproduire. Même si on la programme et qu'on lui met toutes les caractéristiques d'un être humain en particulier, elle ne pourra jamais reproduire l'expérience humaine. Elle pourra l'imiter, à la limite,
0: Limité mais jamais égalé.
1: mais jamais l'égaler.
0: C'est un autre terrain du combat entre l'homme et la machine en fait.
1: Exactement. Donc en gros, pour
0: Et
1: essayer de le résumer en une phrase.
0: pour

0: Oui, est-ce que sur l'ensemble de ce que vous savez, sur votre point de vue à vous, comment vous pouvez résumer brièvement tout ça en fait?
1: Et ben justement, je pense qu'en une seule phrase, si on a de la crainte par rapport à l'intelligence artificielle, c'est que en gros, je pense qu'elle va rendre les gens bêtes un peu plus bêtes et les gens intelligents encore plus intelligents.
0: Y a quand même un moyen d'éviter un peu ça.
1: Et ben il y a un moyen, je pense, mais disons que les choses sont tellement tellement avancées qu'il faut vraiment avoir une attention particulière. Donc, avant de se servir de ce genre d'outils, d'abord privilégier l'utilisation de sa propre intelligence. Avoir déjà une idée avant d'entrer en communication avec un chatbot. Ça, c'est à mon avis, c'est la chose la plus simple à retenir.
0: En fait, c'est un peu comme le risque. Alors, j'extrapole, mais c'est un peu comme le risque d'addiction aux écrans. On peut s'en prémunir si on se tient à distance de notre téléphone ou qu'on se limite.
1: Et ben, qu'on se rend compte déjà qu'on comprend ce que c'est. Qu'on comprend exactement ce que c'est parce que ça avance un peu à couvert et comme on n'a pas trop de connaissances de ce fonctionnement-là, parce que c'est très compliqué, vous avez vu, on a essayé de le résumer en quelques minutes et c'est compliqué de résumer en quelques
0: Parce qu'il y a
1: minutes.
0: beaucoup de choses à dire dessus.
1: Ben ouais, mais déjà, savoir qu'est-ce qu'on a entre les mains permet de ne pas se faire avoir, entre guillemets, quoi.
0: Je vois. Effectivement, c'est beaucoup de choses et on n'a pas eu le temps de tout explorer malheureusement, mais j'espère qu'on pourra en parler davantage une autre fois. En tout cas, je vous remercie d'avoir donné de votre temps aujourd'hui pour être avec nous et de nous parler de tout ça. Je
1: Avec
0: vous
1: joie.
0: rem... je vous remercie pour tous vos avis, pour vos retours, pour les perspectives que moi-même je n'avais pas observées en voulant vous voir aujourd'hui. Et je remercie notamment notre cher public, évidemment, à vous aussi, de nous avoir suivis et de nous avoir écoutés pour l'émission d'aujourd'hui. C'était Radio Arc-en-Ciel, une émission spécialement dédiée à la découverte de l'intelligence artificielle, en compagnie de Frère Étienne.
1: Merci Simon Dev de cette invitation et à bientôt, j'espère.
0: Merci à vous d'être venu. C'était Simon Def. Je vous remercie et je vous souhaite une bonne fin de journée. Merci d'avoir suivi cette émission avec nous aujourd'hui.
2: Merci à Simon Def pour cette rencontre avec le frère Étienne sur le thème intelligence artificielle et nous les retrouvons dès demain. Avant de nous diriger vers Lourdes dès 17h30 pour la méditation du chapelet de ce jour, on poursuit en musique avec EOM. Souviens-toi de l'amour de notre Dieu.

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1: Notre-Dame de Lourdes, je vous confie Marie pour que l'on trouve l'origine de ses symptômes. Merci beaucoup.
2: Bonjour, je vous demande de prier pour Dominique qui a de très très grosses difficultés. Qu'elle ne perde pas ni l'espoir ni la foi. Merci de prier pour elle. Bonne journée. Merci Vierge Marie.
3: Notre-Dame de Lourdes, je te confie Cécile qui passe son examen bientôt. Protège-la et je te confie tous les malades de ma famille. Merci Maman Marie.
4: Au nom du Père et du Fils et du Saint-Esprit. Amen. Amen. Chers frères et sœurs, soyez les bienvenus à Lourdes, dans cette grotte de Massabielle où la Vierge Marie, l'Immaculée Conception, est apparue à Bernadette. Avec elle, nous méditerons les mystères douloureux du rosaire. Nous prions pour tous les pèlerins présents à Lourdes. Nous prions aussi avec tous ceux, toutes celles qui, de par le monde, nous sont unis par l'écoute de leur radio chrétienne francophone, par l'écoute de la chaîne de télévision catholique KTO, par leur connexion au site internet du sanctuaire de Lourdes. Je crois en Dieu, le Père Tout-Puissant, Créateur du ciel et de la terre, et en Jésus-Christ, son Fils unique, notre Seigneur. Prions pour notre Saint-Père, le Pape Léon, pour ses intentions, pour sa prochaine visite ici en France, pour les intentions de toute l'Église et pour la paix dans le monde. Notre Père, qui es aux cieux, que ton nom soit sanctifié, que ton règne vienne, que ta volonté soit faite sur la terre comme au ciel.
5: Donne-nous aujourd'hui notre pain de ce jour. Pardonne-nous nos offenses, comme nous l'avons tous. À ceux qui nous ont offensés, et ne nous laisse pas entrer en tentation, mais délivre-nous du mal.
4: Je vous salue Marie, pleine de grâce, le Seigneur est avec vous. Vous êtes bénie entre toutes les femmes, et Jésus, le fruit de vos entrailles, est béni.
5: Sainte Marie, Mère de Dieu, priez pour nous pauvres pécheurs, maintenant et à l'heure de notre mort. Amen.
4: Je vous salue Marie, pleine de grâce, le Seigneur est avec vous. Vous êtes bénie entre toutes les femmes, et Jésus, le fruit de vos entrailles, est béni.
5: Sainte Marie, Mère de Dieu, priez pour nous pauvres pécheurs, maintenant et à l'heure de notre mort. Amen.
4: Je vous salue Marie, pleine de grâce, le Seigneur est avec vous. Vous êtes bénie entre toutes les femmes, et Jésus, le fruit de vos entrailles, est béni.
5: Sainte Marie, Mère de Dieu, priez pour nous pauvres pécheurs, maintenant et à l'heure de notre mort. Amen.

0: Ô Marie conçue sans péché,
1: priez pour nous.
0: Premier mystère douloureux, l'agonie de Jésus. De l'évangile selon saint Luc. Dans l'angoisse, Jésus priait avec plus d'insistance et sa sueur devint comme des gouttes de sang qui tombaient jusqu'à terre. Avec Marie, refuge des pécheurs, prions pour la conversion des pécheurs, que par l'intercession de Notre-Dame, ils reçoivent la lumière et la force de l'Esprit-Saint pour confesser leurs péchés. Notre Père, qui es aux cieux, que ton nom soit sanctifié, que ton règne vienne, que ta volonté soit faite sur la terre comme au ciel.
1: Donne-nous aujourd'hui notre pain de ce jour. Pardonne-nous nos offenses, comme nous pardonnons aussi à ceux qui nous ont offensés. Et ne nous laisse pas entrer en tentation, mais délivre-nous du mal.
0: Je vous salue Marie, pleine de grâce, le Seigneur est avec vous. Vous êtes bénie entre toutes les femmes, et Jésus, le fruit de vos entrailles, est béni.
1: Sainte Marie, Mère de Dieu, priez pour nous pauvres pécheurs, maintenant et à l'heure de notre mort. Amen.
0: Je vous salue Marie, pleine de grâce, le Seigneur est avec vous. Vous êtes bénie entre toutes les femmes, et Jésus, le fruit de vos entrailles, est béni.
1: Sainte Marie, Mère de Dieu, priez pour nous pauvres pécheurs,
0: je vous salue Marie, pleine de grâce, le Seigneur est avec vous. Vous êtes bénie entre toutes les femmes, et Jésus, le fruit de vos entrailles, est béni.
1: Sainte Marie, Mère de Dieu, priez pour nous pauvres pécheurs, maintenant et à l'heure de notre mort. Amen.
0: Je vous salue Marie, pleine de grâce, le Seigneur est avec vous. Vous êtes bénie entre toutes les femmes, et Jésus, le fruit de vos entrailles, est béni.
1: Sainte Marie, Mère de Dieu, priez pour nous pauvres pécheurs, maintenant et à l'heure de notre mort. Amen.
0: Je vous salue Marie, pleine de grâce, le Seigneur est avec vous. Vous êtes bénie entre toutes les femmes, et Jésus, le fruit de vos entrailles, est béni.
1: Sainte Marie, Mère de Dieu, priez pour nous pauvres pécheurs, maintenant et à l'heure de notre mort.
0: Je vous salue Marie, pleine de grâce, le Seigneur est avec vous. Vous êtes bénie entre toutes les femmes, et Jésus, le fruit de vos entrailles, est béni.
1: Sainte Marie, Mère de Dieu, priez pour nous pauvres pécheurs.
0: Je vous salue Marie, pleine de grâce, le Seigneur est avec vous. Vous êtes bénie entre toutes les femmes, et Jésus, le fruit de vos entrailles, est béni.
1: Sainte Marie, Mère de Dieu, priez pour nous pauvres pécheurs, maintenant et à l'heure de notre mort. Amen.
0: Je vous salue Marie, pleine de grâce, le Seigneur est avec vous. Vous êtes bénie entre toutes les femmes, et Jésus, le fruit de vos entrailles, est béni.
1: Sainte Marie, Mère de Dieu, priez pour nous pauvres pécheurs, maintenant et à l'heure de notre mort. Amen.
0: Je vous salue Marie, pleine de grâce, le Seigneur est avec vous. Vous êtes bénie entre toutes les femmes, et Jésus, le fruit de vos entrailles, est béni.
1: Sainte Marie, Mère de Dieu, priez pour nous pécheurs, maintenant et à l'heure de notre mort. Amen.
0: Je vous salue Marie, pleine de grâce, le Seigneur est avec vous. Vous êtes bénie entre toutes les femmes, et Jésus, le fruit de vos entrailles, est béni.
1: Sainte Marie, Mère de Dieu, priez pour nous pauvres pécheurs, maintenant et à l'heure de notre mort. Amen.

0: Marie conçue sans péché.
1: Priez pour nous qui avons recours à vous.
0: Deuxième mystère douloureux, la flagellation. De l'évangile selon saint Jean. Pilate ordonna de prendre Jésus et de le flageller. Ô Marie, nous te recommandons tous ceux qui souffrent dans leur corps et dans leur âme. Que la présence de Christ à leur côté leur apporte joie et réconfort. Notre Père, qui es aux cieux, que ton nom soit sanctifié, que ton règne vienne, que ta volonté soit faite sur la terre comme au ciel. Je vous salue Marie, pleine de grâce, le Seigneur est avec vous. Vous êtes bénie entre toutes les femmes, et Jésus, le fruit de vos entrailles, est béni.
1: Sainte Marie, Mère de Dieu, priez pour nous pauvres pécheurs, maintenant et à l'heure de notre mort. Amen.
0: Je vous salue Marie, pleine de grâce, le Seigneur est avec vous. Vous êtes bénie entre toutes les femmes, et Jésus, le fruit de vos entrailles, est béni.
1: Sainte Marie, Mère de Dieu, priez pour nous pauvres pécheurs, maintenant et à l'heure de notre mort. Amen.
0: Je vous salue Marie, pleine de grâce, le Seigneur est avec vous. Vous êtes bénie entre toutes les femmes, et Jésus, le fruit de vos entrailles, est béni.
1: Sainte Marie, Mère de Dieu, priez pour nous pauvres pécheurs, maintenant et à l'heure de notre mort.
0: Je vous salue Marie, pleine de grâce, le Seigneur est avec vous. Vous êtes bénie entre toutes les femmes, et Jésus, le fruit de vos entrailles, est béni.
1: Sainte Marie, Mère de Dieu, priez pour nous pauvres pécheurs, maintenant et à l'heure de notre mort. Amen.
0: Je vous salue Marie, pleine de grâce, le Seigneur est avec vous. Vous êtes bénie entre toutes les femmes, et Jésus, le fruit de vos entrailles, est béni.
1: Sainte Marie, Mère de Dieu, priez pour nous pauvres pécheurs, maintenant et à l'heure de notre mort. Amen.
0: Je vous salue Marie, pleine de grâce, le Seigneur est avec vous. Vous êtes bénie entre toutes les femmes, et Jésus, le fruit de vos entrailles, est béni.
1: Sainte Marie, Mère de Dieu, priez pour nous pauvres pécheurs, maintenant et à l'heure de notre mort.
0: Je vous salue Marie, pleine de grâce, le Seigneur est avec vous. Vous êtes bénie entre toutes les femmes, et Jésus, le fruit de vos entrailles, est béni.
1: Sainte Marie, Mère de Dieu, priez pour nous pauvres pécheurs, maintenant et à l'heure de notre mort. Amen.
0: Je vous salue Marie, pleine de grâce, le Seigneur est avec vous. Vous êtes bénie entre toutes les femmes, et Jésus, le fruit de vos entrailles, est béni.
1: Sainte Marie, Mère de Dieu, priez pour nous pauvres pécheurs, maintenant et à l'heure de notre mort. Amen.
0: Je vous salue Marie, pleine de grâce, le Seigneur est avec vous. Vous êtes bénie entre toutes les femmes, et Jésus, le fruit de vos entrailles, est béni.
1: Sainte Marie, Mère de Dieu, priez pour nous pauvres pécheurs, Amen.
0: Je vous salue Marie, pleine de grâce, le Seigneur est avec vous. Vous êtes bénie entre toutes les femmes, et Jésus, le fruit de vos entrailles, est béni.
1: Sainte Marie, Mère de Dieu, priez pour nous pauvres pécheurs, maintenant et à

0: Marie conçue sans péché. Troisième mystère douloureux, le couronnement d'épines. De l'Évangile selon saint Jean. Ayant tressé une couronne d'épines, ils la placèrent sur la tête de Jésus. Prions ensemble pour tous les responsables des affaires publiques. Que leurs décisions contribuent à la justice et à la paix. Notre Père qui es aux cieux, que ton nom soit sanctifié, que ton règne vienne, que ta volonté soit faite sur la terre comme au ciel.
1: Donne-nous aujourd'hui notre pain de ce jour. Pardonne-nous nos offenses, comme nous pardonnons aussi à ceux qui nous ont offensés.
0: Je vous salue Marie, pleine de grâce. Le Seigneur est avec vous. Vous êtes bénie entre toutes les femmes. Et Jésus, le fruit de vos entrailles, est béni.
1: Sainte Marie, Mère de Dieu, priez pour nous pauvres pécheurs, maintenant et à l'heure de notre mort. Amen.
0: Je vous salue Marie, pleine de grâce. Le Seigneur est avec vous. Vous êtes bénie entre toutes les femmes, et Jésus, le fruit de vos entrailles, est béni.
1: Sainte Marie, Mère de Dieu, priez pour nous pauvres pécheurs, maintenant et à l'heure de notre mort. Amen.
0: Je vous salue Marie, pleine de grâce, le Seigneur est avec vous. Vous êtes bénie entre toutes les femmes, et Jésus, le fruit de vos entrailles, est béni.
1: Sainte Marie, Mère de Dieu, priez pour nous pauvres pécheurs,
0: je vous salue Marie, pleine de grâce, le Seigneur est avec vous. Vous êtes bénie entre toutes les femmes, et Jésus, le fruit de vos entrailles, est béni.
1: Sainte Marie, Mère de Dieu, priez pour nous pauvres pécheurs, maintenant et à l'heure de notre mort. Amen.
0: Je vous salue Marie, pleine de grâce, le Seigneur est avec vous. Vous êtes bénie entre toutes les femmes, et Jésus, le fruit de vos entrailles, est béni.
1: Sainte Marie, Mère de Dieu, priez pour nous pauvres pécheurs, maintenant et à l'heure de notre mort. Amen.
0: Je vous salue Marie, pleine de grâce, le Seigneur est avec vous. Vous êtes bénie entre toutes les femmes, et Jésus, le fruit de vos entrailles, est béni.
1: Sainte Marie, Mère de Dieu, priez pour nous pauvres pécheurs, maintenant et à l'heure de notre mort.
0: Je vous salue Marie, pleine de grâce, le Seigneur est avec vous. Vous êtes bénie entre toutes les femmes, et Jésus, le fruit de vos entrailles, est béni.
1: Sainte Marie, Mère de Dieu, priez pour nous pauvres pécheurs, maintenant et à l'heure de notre mort.
0: Je vous salue Marie, pleine de grâce, le Seigneur est avec vous. Vous êtes bénie entre toutes les femmes, et Jésus, le fruit de vos entrailles, est béni.
1: Sainte Marie, Mère de Dieu, priez pour nous pauvres pécheurs, maintenant et à l'heure de notre mort. Amen.
0: Je vous salue Marie, pleine de grâce, le Seigneur est avec vous. Vous êtes bénie entre toutes les femmes, et Jésus, le fruit de vos entrailles, est béni.
1: Sainte Marie, Mère de Dieu, priez pour nous pauvres pécheurs, maintenant et à l'heure de notre mort. Amen.
0: Je vous salue Marie, pleine de grâce, le Seigneur est avec vous. Vous êtes bénie entre toutes les femmes, et Jésus, le fruit de vos entrailles,

0: Marie conçue sans péché. Quatrième mystère douloureux, le portement de croix. De l'évangile selon saint Jean. Ils prirent donc Jésus, qui portant lui-même sa croix, sortit de la ville pour aller au lieu dit Golgotha. Avec Marie, secours des chrétiens, prions pour tous ceux dont la vie spirituelle a été étouffée par les soucis du monde et les séductions de la richesse. Notre Père, qui es aux cieux, que ton nom soit sanctifié, que ton règne vienne, que ta volonté soit faite sur la terre comme au ciel.
1: Donne-nous aujourd'hui notre pain de ce jour. Pardonne-nous nos offenses, comme nous pardonnons aussi à ceux qui nous ont offensés. Et ne nous laissez pas entrer en tentation, mais délivre-nous du mal.
0: Je vous salue Marie, pleine de grâce, le Seigneur est avec vous. Vous êtes bénie entre toutes les femmes, et Jésus, le fruit de vos entrailles, est béni.
1: Sainte Marie, Mère de Dieu, priez pour nous pauvres pécheurs, maintenant et à l'heure de notre mort. Amen.
0: Je vous salue Marie, pleine de grâce, le Seigneur est avec vous. Vous êtes bénie entre toutes les femmes, et Jésus, le fruit de vos entrailles, est béni.
1: Sainte Marie, Mère de Dieu, priez pour nous pauvres pécheurs, maintenant et à l'heure de notre mort. Amen.
0: Je vous salue Marie, pleine de grâce, le Seigneur est avec vous. Vous êtes bénie entre toutes les femmes, et Jésus, le fruit de vos entrailles, est béni.
1: Sainte Marie, Mère de Dieu, priez pour nous pauvres pécheurs, maintenant et à l'heure de notre mort. Amen.
0: Je vous salue Marie, pleine de grâce, le Seigneur est avec vous. Vous êtes bénie entre toutes les femmes, et Jésus, le fruit de vos entrailles, est béni.
1: Sainte Marie, Mère de Dieu, priez pour nous pauvres pécheurs, maintenant et à l'heure de notre mort.
0: Je vous salue Marie, pleine de grâce, le Seigneur est avec vous. Vous êtes bénie entre toutes les femmes, et Jésus, le fruit de vos entrailles, est béni.
1: Sainte Marie, Mère de Dieu, priez pour nous pauvres pécheurs,
0: je vous salue Marie, pleine de grâce, le Seigneur est avec vous. Vous êtes bénie entre toutes les femmes, et Jésus, le fruit de vos entrailles, est béni.
1: Sainte Marie, Mère de Dieu, priez pour nous pauvres pécheurs, maintenant et à l'heure de notre mort. Amen.
0: Je vous salue Marie, pleine de grâce, le Seigneur est avec vous. Vous êtes bénie entre toutes les femmes, et Jésus, le fruit de vos entrailles, est béni.
1: Sainte Marie, Mère de Dieu,
0: je vous salue Marie, pleine de grâce, le Seigneur est avec vous. Vous êtes bénie entre toutes les femmes, et Jésus, le fruit de vos entrailles, est béni.
1: Sainte Marie, Mère de Dieu, priez pour nous pauvres pécheurs, maintenant et à l'heure de notre mort. Amen.
0: Je vous salue Marie, pleine de grâce, le Seigneur est avec vous. Vous êtes bénie entre toutes les femmes, et Jésus, le fruit de vos entrailles, est béni.
1: Sainte Marie, Mère de Dieu, priez pour nous pauvres pécheurs, maintenant et à l'heure de notre mort. Amen.
0: Je vous salue Marie, pleine de grâce, le Seigneur est avec vous. Vous êtes bénie entre toutes les femmes, et Jésus, le fruit de vos entrailles, est béni.
1: Sainte Marie, Mère de Dieu, priez pour nous pauvres pécheurs, maintenant et à l'heure de notre mort.

0: Et conçue sans péché. Cinquième mystère douloureux, le crucifiement et la mort de Jésus. De l'évangile selon saint Jean. Jésus disait à ses disciples, « Ma vie, nul ne la prend, mais c'est moi qui la donne. » Avec Marie, notre avocate, prions pour les agonisants, pour ceux et celles qui meurent en ces jours. Notre Père, qui es aux cieux, que ton nom soit sanctifié, que ton règne vienne, que ta volonté soit faite sur la terre comme au ciel. Je vous salue Marie, pleine de grâce, le Seigneur est avec vous. Vous êtes bénie entre toutes les femmes, et Jésus, le fruit de vos entrailles, est béni.
1: Sainte Marie, Mère de Dieu, priez pour nous pauvres pécheurs, maintenant et à l'heure de notre mort. Amen.
0: Je vous salue Marie, pleine de grâce, le Seigneur est avec vous. Vous êtes bénie entre toutes les femmes, et Jésus, le fruit de vos entrailles, est béni.
1: Sainte Marie, Mère de Dieu,
0: je vous salue Marie, pleine de grâce, le Seigneur est avec vous. Vous êtes bénie entre toutes les femmes, et Jésus, le fruit de vos entrailles, est béni.
1: Sainte Marie, Mère de Dieu, priez pour nous pauvres pécheurs, maintenant et à l'heure de notre mort.
0: Je vous salue Marie, pleine de grâce, le Seigneur est avec vous. Vous êtes bénie entre toutes les femmes, et Jésus, le fruit de vos entrailles, est béni.
1: Sainte Marie, Mère de Dieu, priez pour nous pauvres pécheurs, maintenant et à l'heure de notre mort. Amen.
0: Je vous salue Marie, pleine de grâce, le Seigneur est avec vous. Vous êtes bénie entre toutes les femmes, et Jésus, le fruit de vos entrailles, est béni.
1: Sainte Marie, Mère de Dieu, priez pour nous pauvres pécheurs, maintenant et à l'heure de notre mort. Amen.
0: Je vous salue Marie, pleine de grâce, le Seigneur est avec vous. Vous êtes bénie entre toutes les femmes, et Jésus, le fruit de vos entrailles, est béni.
1: Sainte Marie, Mère de Dieu, priez pour nous pauvres pécheurs, maintenant et à l'heure de notre mort. Amen.
0: Je vous salue Marie, pleine de grâce, le Seigneur est avec vous. Vous êtes bénie entre toutes les femmes, et Jésus, le fruit de vos entrailles, est béni.
1: Sainte Marie, Mère de Dieu, priez pour nous pauvres pécheurs, maintenant et à l'heure de notre mort.
0: Je vous salue Marie, pleine de grâce, le Seigneur est avec vous. Vous êtes bénie entre toutes les femmes, et Jésus, le fruit de vos entrailles, est béni.
1: Sainte Marie, Mère de Dieu, priez pour nous pauvres pécheurs, maintenant et à l'heure de notre mort. Amen.
0: Je vous salue Marie, pleine de grâce, le Seigneur est avec vous. Vous êtes bénie entre toutes les femmes, et Jésus, le fruit de vos entrailles, est béni.
1: Sainte Marie, Mère de Dieu,
0: je vous salue Marie, pleine de grâce, le Seigneur est avec vous. Vous êtes bénie entre toutes les femmes, et Jésus, le fruit de vos entrailles, est béni.
1: Sainte Marie, Mère de Dieu, priez pour nous pauvres pécheurs, maintenant et à l'heure de notre mort. Amen.

0: Marie conçue sans péché. Prions. Tu as voulu, Seigneur, que l'annonce de l'ange, tu as voulu, Seigneur, qu'à l'annonce de l'ange, ton Verbe prit chair dans le sein de la Vierge Marie. Réponds à nos supplications. Puisque nous la croyons vraiment Mère de Dieu, fais que nous trouvions secours dans sa prière auprès de toi. Par Jésus-Christ, ton Fils, notre Seigneur, qui vit et règne avec toi dans l'unité du Saint-Esprit, Dieu pour les siècles des siècles.
1: Amen.
0: Le Seigneur soit avec vous.
1: Et avec votre esprit.
0: Que Dieu Tout-Puissant vous bénisse, le Père, le Fils et le Saint-Esprit.
1: Amen.
0: Notre-Dame de Lourdes,
1: priez pour nous.
0: Notre-Dame de Lourdes,
1: priez pour nous.
0: Notre-Dame de Lourdes,
1: priez pour nous.
0: Sainte Bernadette,
1: priez-vous.

0: Excellent début de soirée à tous. Il est 18h sur les ondes de Radio Arc-en-Ciel. Merci à tous de votre fidélité. Nous retrouvons nos confrères de Radio Vatican avec les informations internationales.
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2: Bonjour, la première lettre encyclique du pape Léon XIV, Magnifica Humanitas, a donc été publiée hier, vous l'avez suivi sur notre antenne, texte portant sur la protection de la dignité humaine à l'ère de l'intelligence artificielle, une encyclique signée 135 ans après Rerum Novarum de son prédécesseur Léon XIII, qui a posé les bases de la doctrine sociale de l'Église. Magnifica Humanitas ne rejette pas l'innovation technologique, bien au contraire, mais souligne le bien qui peut en découler si elle profite à l'humanité tout entière. Tout en pointant les dérives possibles, il s'agit de construire, Jean-Charles Puzolu, la civilisation de l'amour, souligne Léon XIV, en opposition à la culture de la guerre.
3: Et c'est l'un des axes de cette encyclique. La civilisation de l'amour ne sera atteinte qu'avec la contribution de tous. La pose de la première pierre sort de notre bouche. Il faut commencer par désarmer les mots, prêter attention aux paroles que nous prononçons, car le pouvoir des mots est immense, explique Léon XIV. Et désarmer les mots, c'est désarmer la terre. La paix, affirme le pape, commence donc par chacun de nous, par un examen de conscience personnelle. Une communication désarmée pour servir la paix et la justice n'empêche pas cependant de prendre position lorsque nous sommes devant des bombardements sur des civils, des attaques contre des hôpitaux, des écoles ou des infrastructures vitales, des violences qui frappent des enfants. Nous sommes face à des scandales qui blessent l'humanité elle-même et qu'il faut dénoncer avec force. On ne peut accepter la logique du conflit ni détourner le regard lorsque la dignité humaine est bafouée. Pour bâtir la civilisation de l'amour, dit encore le successeur de Pierre, nous devons passer de la culture de la puissance à la culture de la négociation. Ceux qui sèment la paix passeront à la postérité, pas ceux qui font des victimes, écrit-il, alors que l'intelligence artificielle a ouvert la porte au développement d'armes autonomes qui finissent par banaliser la mort d'êtres humains.
2: Jean-Charles Puzolu est parmi les experts invités hier aux côtés du pape dans la salle du synode du Vatican pour la présentation de cette encyclique. Anna Rollands, professeure de théologie politique et de doctrine sociale de l'Église à l'université de Durham au Royaume-Uni, elle nous explique pourquoi dans le monde d'aujourd'hui il était urgent de publier ce texte, tant la définition de ce qui est humain est remise en cause aujourd'hui et les risques de domination bien réels accentués par la toute-puissance de l'IA.
4: Il n'y a pas de demain pour commencer à réfléchir à ces questions, car leur impact sur les lieux de travail, sur le monde du travail, sur les immigrés, sur les familles, sur la société politique et sur les conflits à l'échelle mondiale se fait sentir aujourd'hui, s'est fait sentir hier et se fera sentir demain également. Son caractère urgent fait donc partie intégrante de son importance. C'est là que le pape a une voix qui est unique, je pense, sur la scène mondiale. Il est capable de poser ces questions qui invitent à la réflexion, qui sont des questions morales et spirituelles profondes sur ce que nous pensons être la vie humaine. Qui sommes-nous en tant qu'êtres humains? Quelle est la vision et l'objectif que nous poursuivons en ce qui concerne notre humanité et notre vie commune? Il nous propose à la fois une série de critiques très virulentes à l'encontre, si l'on veut, des faux récits, des fausses narrations sur ce que signifie être humain, et en particulier celles qui place le pouvoir et la domination sur les autres, que ce soit en politique, dans la guerre, dans les conflits ou encore dans l'économie.
2: La théologienne britannique Anna Rollands au micro de notre consoeur Deborah Louboff de la rédaction anglophone de Radio Vatican, Vatican News. L'encyclique Magnifica Humanitas, nous en reparlons avec notre invité dans notre dossier à la fin de ce journal. Alors que les négociations se poursuivent entre les États-Unis et l'Iran via le Pakistan pour trouver une solution politique, l'armée américaine a annoncé avoir mené des frappes sur le sud du territoire iranien ces dernières heures. Selon le CENTCOM, le commandement américain pour le Moyen-Orient, il s'agirait de tirs d'autodéfense visant notamment des sites de lancement de missiles. Hier soir, Donald Trump a une nouvelle fois surpris en proposant comme sortie de crise que les pays de la région rejoignent les accords d'Abraham normalisant leurs relations avec Israël. Les précision à New York de Sarah Laurent.
5: La paix contre la reconnaissance d'Israël, voilà la proposition qu'a fait Donald Trump aux pays du Moyen-Orient lors des négociations pour mettre fin à la guerre avec l'Iran. Dans un post sur son réseau social Truth Social, le président américain a déclaré qu'il souhaitait rendre obligatoire la signature des accords d'Abraham pour les pays ayant pris part aux négociations. Les accords d'Abraham désignent les traités normalisant les relations entre Israël et le pays signataire. Les premiers de ces traités, entre Israël et les Émirats Arabes Unis, puis Bahreïn, ont été signés en 2020, lors du premier mandat de Donald Trump. Dans son poste, le président américain demandait à ce que l'Arabie Saoudite et le Qatar rejoignent les accords d'Abraham le plus vite possible et que les autres pays suivent rapidement. Il a aussi insisté pour que l'Iran rejoigne, à terme, les accords. Plus tard dans la journée, l'armée américaine a annoncé avoir effectué de nouveaux bombardements dans le sud de l'Iran contre des sites de lancement de missiles et des bateaux soupçonnés de placer des mines dans le détroit d'Ormuz. À New York, Sarah Laurent pour Radio Vatican.
2: Sur le front du Liban, Israël poursuit son implacable offensive au sud et à l'est du pays. Plusieurs frappes ont visé hier la région de la ville de Tyr. Le premier ministre israélien Benjamin Netanyahou a expliqué que son pays allait intensifier encore l'offensive dans le pays du Cèdre pour, je cite, écraser le Hezbollah malgré une trêve censée être en vigueur depuis le 17 avril. Le Sénégal a un nouveau premier ministre, Amadou Al-Aminou Mohamed Lo, un économiste de 60 ans. Il a été nommé hier, trois jours après le limogeage d'Ousmane Sonko. Le nouveau chef de l'exécutif a notamment travaillé à la Banque centrale des États d'Afrique de l'Ouest. Il a par ailleurs été ministre auprès du président Diomaye Faye en charge du suivi de l'agenda national de transformation, le programme économique porté par le président depuis son élection en 2024.

0: Confrères de Radio Vatican, c'était les informations internationales. Nous vous proposons le second volet de notre série Halte spirituelle de cette semaine sur le thème vivifié dans l'Esprit Saint avec Madeleine Vatel et le père Arnaud Duban. Il est curé du Saint-Esprit.
1: La Pentecôte, c'est la promesse faite par le Christ aux apôtres et aujourd'hui à ceux qui le suivent. Vous allez recevoir une force, celle du Saint-Esprit qui viendra sur vous. Alors vous serez mes témoins à Jérusalem et dans toute la Judée et la Samarie et jusqu'aux extrémités de la terre. Avec nous pour parler du Saint-Esprit, Père Arnaud Duban, bonjour.
2: Bonjour.
1: Vous êtes curé du Saint-Esprit et auteur du livre Les Sept Dons du Saint-Esprit. Vous venez justement à l'occasion de la Pentecôte parce qu'on a besoin de comprendre à nouveau ce qu'est l'Esprit Saint et par quoi il se traduit. Alors, pour commencer, je voudrais citer un extrait d'un discours de Jean-Paul II que vous citez vous-même dans votre ouvrage et qui est d'une certaine manière la façon dont les dons du Saint-Esprit, mais aussi les charismes peuvent se répartir dans les communautés paroissiales. Alors, le pape énumère, il y a ceux qui sont des organisateurs nés, ceux qui sont des parfaits exécutants, ceux qui sont doués pour prévoir et gérer un budget, ceux qui vont pouvoir faire bénéficier de leur expérience de vie chrétienne et puis de leur sagesse. Il y a tous ceux qui vont participer à l'animation du culte liturgique, ceux qui vont pouvoir animer auprès des adolescents ou des plus petits. Et donc, s'ensuit l'énumération des différentes capacité qu'on peut trouver dans les paroisses. Pourquoi le pape Jean-Paul II en vient-il à dire qu'il y a tous ces dons-là ? Est-ce que c'est quelque chose, là aussi, qu'on ne réalise peut-être pas forcément, qui est d'une certaine manière un peu les dons qu'on pourrait recevoir comme du sur-mesure un peu, père Arnaud Duban ?
2: Alors justement, les dons sont donnés à chacun de façon personnelle pour sa sanctification. Bien sûr, ça rejaillit sur les autres, mais c'est la sanctification d'abord de la personne, alors que les charismes sont donnés plus pour une mission. Et d'ailleurs, on peut très bien avoir un charisme pour un temps donné et ensuite ne plus avoir ce charisme. Voilà, donc dans une communauté paroissiale ou autre, le Seigneur offre un certain nombre de charismes pour permettre à la communauté de bien fonctionner, de bien vivre. Et donc, ce sont ceux notamment qu'il a cités.
1: Alors, dans votre ouvrage, on comprend aussi que les dons de l'Esprit Saint, c'est jamais acquis.
2: Oui, en fait, c'est un petit peu comme beaucoup de choses dans la vie spirituelle, c'est-à-dire que c'est à la fois de l'ordre du don, on l'a dit, mais c'est aussi de l'ordre de la liberté humaine. Et donc, il faut exercer ce que l'on a reçu. C'est une sorte de disposition qui nous est donnée, comme les vertus d'ailleurs, sauf que là, c'est sous forme un peu d'un instinct divin, comme l'ont dit plusieurs théologiens, un instinct divin. Mais donc, si je n'utilise pas mon instinct, il va finir par s'étioler. Alors qu'au contraire, si je l'utilise beaucoup, eh bien, il va devenir de plus en plus fin. Voilà, donc plus on vit selon les dons et plus on va être capable. C'est une sorte de cercle vertueux. Il y a des cercles vicieux et il y a aussi des cercles vertueux. D'ailleurs, c'est un peu la parabole des talents. Celui qui a reçu beaucoup, on lui dit « tu vas recevoir encore plus ». Donc c'est un petit peu de cet ordre-là.
1: Père Arnaud Duban, si on comprend bien, c'est une sorte de dimension supplémentaire donner à ce que nous sommes, en quelque sorte.
2: Oui, tout à fait. Donc, on reçoit les dons au moment de notre baptême et ensuite, à nouveau, au moment de la confirmation. Mais Dieu ne se contente pas des sacrements. Il s'engage à donner dans les sacrements, mais il peut donner par ailleurs. Et donc, l'Esprit-Saint, en fait, est donné à tout homme, comme l'ont dit les pères du Concile Vatican II. Et donc, l'Esprit-Saint agit au cœur de tout homme. Mais c'est vrai qu'en tant que chrétien, on a la chance de savoir qu'il est là, qu'il existe, qu'il nous aime, et donc d'être plus attentif à sa voix. Et donc, ça nous aide particulièrement pour lui obéir.
1: Alors, vous dites être plus attentif à sa voix, et notamment par le témoignage des catéchumènes. On entend aujourd'hui beaucoup de ressentis, on ressent la paix du Christ. Est-ce qu'on peut ressentir l'Esprit Saint ? Alors, je pense au moment du baptême, pour ceux qui le demandent aujourd'hui adultes, mais aussi au moment de la confirmation, souvent les adolescents. Père Arnaud Duban, est-ce qu'il faut ressentir l'Esprit Saint ? Est-ce que l'Esprit Saint se ressent ?
2: Alors, il peut se ressentir, mais il ne faut pas s'attacher trop à ce ressenti, parce que l'Esprit Saint, il est Dieu et Dieu est toujours au-delà. Donc, il peut arriver qu'il nous offre ce qu'on appelle des consolations, comme Saint Ignace aimait souvent le dire. Mais le même esprit, parfois, peut aussi nous donner de vivre une forme de désolation. Ça veut dire qu'on ne ressent plus rien, on est dans une forme de sécheresse, mais ça ne veut pas dire qu'il n'est pas présent.

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1: Vous êtes sur RCF Notre-Dame et nous sommes avec le Père Arnaud Duban, venu nous parler de la Pentecôte et du Saint-Esprit. Père Arnaud Duban, parmi les dons de l'Esprit-Saint qu'on a développés en 7 dons, parce que c'est écrit, parce que c'est présent dans l'Écriture, il y a la crainte de Dieu. La crainte de Dieu, on l'associe parfois à la peur, et c'est vrai que les disciples ont parfois eu peur aussi de cet esprit qui soufflait, qui les dépassait. Mais la crainte de Dieu, c'est aussi autre chose, et Sainte Thérèse d'Avila en parle.
2: La crainte de Dieu, il y a plusieurs niveaux. Il y a un premier niveau qu'on peut qualifier de servile. C'est finalement la crainte de ce que Dieu pourrait nous faire, la crainte d'être puni. C'est notamment ce que ressent le peuple hébreu dans le désert, au moment notamment où il se manifeste à Moïse sur le Sinaï. Mais on est appelé à dépasser cette peur et à arriver à un autre niveau qui est la crainte filiale, où là, finalement, il s'agit de craindre d'offenser Dieu. C'est-à-dire qu'on n'a plus peur pour soi-même, mais on a plutôt peur de blesser le cœur de Dieu qui n'est qu'amour. Et c'est là où se situe proprement le don de crainte.
1: Alors, je voudrais m'arrêter sur un extrait de Sainte Thérèse d'Avila, et qui est la présence d'une certaine manière du combat spirituel au cœur de cette recherche de l'Esprit-Saint. Ce combat spirituel, il se traduit pour Sainte Thérèse d'Avila par le démon qui va davantage attaquer une âme qui justement serait prête, d'une certaine manière, qui serait disponible à l'Esprit-Saint. Comment ça se traduit, ça ?
2: Oui, en fait, l'Esprit est celui qui nous rapproche du Père et du Fils, qui nous divinise, mais évidemment, ça ne plaît pas à l'adversaire qui va tout faire pour nous empêcher d'avancer et même nous faire reculer, nous faire chuter. Donc, il y a un combat spirituel qui peut être très intense. Et donc, Sainte Thérèse, effectivement, en parle beaucoup. Elle-même a dû lutter contre le diable à de multiples reprises. Elle avait une vie spirituelle et mystique très forte, donc à la fois marquée par des extases, mais aussi par ses combats. Donc, il lui arrivait régulièrement de prendre de l'eau bénite pour chasser le diable autour d'elle. Donc oui, il faut vraiment prendre conscience que celui qui veut vivre selon Dieu, celui qui veut être mu par l'Esprit Saint, il va aussi rencontrer l'esprit de l'adversaire.
1: Oui, au fond, c'est quelque part le don de la crainte de Dieu, c'est aussi le don de percevoir l'opposant de Dieu, l'adversaire de Dieu, donc le diable. Est-ce que c'est aussi ça ?
2: Oui, quand on craint Dieu, eh bien, on est très conscient de sa faiblesse. Et on sait qu'on peut très facilement chuter. Même les saints, les plus grands saints, alors qu'ils sont proches de Dieu, sont tout à fait conscients qu'ils peuvent chuter à n'importe quel moment. Et donc, ce don de crainte les rend vigilants.
1: Alors, dans votre ouvrage, vous citez plusieurs saints ou plusieurs grandes figures qui expriment ce qu'est la crainte de Dieu pour eux, et notamment une jeune femme, une pakistanaise qui est Asia Bibi, qui est au départ une ouvrière agricole chrétienne et qui va justement être amenée à exprimer ce qu'est la crainte de Dieu dans sa vie elle-même, dans son expérience. Racontez-nous, Père Arnaud Duban.
2: En fait, cette femme a été accusée par d'autres femmes de son village, donc d'être chrétienne et donc d'être ennemie des villageois, parce que elle n'agissait pas à la manière des autres, donc elle a été faussement accusée. Mais au lieu de se réfugiée dans la haine ou dans un désir de vengeance, elle est restée toujours unie à Dieu, et bien qu'elle ait été mise en prison, donc elle a vécu des années d'épreuves terribles, mais elle n'a jamais voulu sombrer dans ce désir de vengeance. Et donc c'est un bel exemple de crainte. Elle craignait avant tout d'offenser Dieu. Et la crainte de Dieu, c'est aussi une forme de respect, d'adoration du Seigneur, et donc elle préférait vivre dans cet esprit-là que de se tourner vers ses semblables pour leur en vouloir.
1: Arnaud Duban, est-ce que c'est encore d'actualité de parler de la crainte de Dieu aujourd'hui ?
2: Plus que jamais. Aujourd'hui, on vit dans un monde qui a peur, qui a terriblement peur pour de multiples raisons, qui d'ailleurs sont d'une certaine façon justifiées, que ce soit la crise climatique, que ce soit la crise économique, que ce soit la crise sociale, que ce soit les guerres, on pourrait en rajouter. Donc il y a une peur, il y a une anxiété qu'on retrouve partout et même

Merci à Madeleine Vatel et au père Arnaud Duban. Nous les retrouvons bien sûr dès demain pour poursuivre la série Halte spirituelle de cette semaine sur le thème vivifié dans l'esprit. Et nous poursuivons en musique avec Corinne Lafitte, Craindre ton nom. À 18h30, nous retrouverons le magazine Témoin. Et un petit peu avant, avec de la musique classique.

0: passer de 30 minutes sur les ondes de Radio Arc-en-Ciel. Et comme promis, nous retrouvons nos confrères de RCF et de Radio Notre-Dame avec le magazine Témoin, l'invité Karine Neveu. J'ai choisi de suivre le Christ parmi les pauvres.
1: Bonjour à tous, bienvenue dans Témoins. Cette semaine, je reçois Karine Neveu, née dans une famille non-croyante. Rien ne la destinait à prendre la route des missions, encore moins à travers des zones de guerre ou des territoires meurtris par des catastrophes naturelles. Et pourtant, en se rapprochant de la Fidesco, Karine Neveu va assez vite faire une rencontre fulgurante avec le Christ, une conversion qui change tout. Baptisée dans le Jourdain, elle choisit de tout quitter pour suivre l'Évangile. Aujourd'hui, laïque en mission pour le diocèse de Tours, mais aussi cofondatrice de Mission Naïm Espérance, une association qui permet d'envoyer des missionnaires dans les périphéries du monde. Karine Neveu côtoie les terrains de guerre, de détresse, Irak, Soudan, Liban, Grèce, camps de réfugiés, prisons du Moyen-Orient, partout. Karine Neveu tente d'apporter une présence fraternelle, spirituelle, une compassion faite de prières, de patience, de proximité. Elle raconte son histoire dans un livre, « J'ai choisi le Christ parmi les pauvres ». C'est aux éditions Arthège.
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1: Karine Neveu, bonjour.
3: Bonjour.
1: Alors Karine, vous êtes née dans une famille qui n'était pas spécialement croyante. Est-ce qu'on parlait de Dieu malgré tout, ou alors c'était absolument pas le cas dans votre vie d'avant ?
3: Alors c'était complètement absent. Je n'ai jamais entendu même parler de Dieu jusqu'à ma petite enfance, mon adolescence. C'était vraiment complètement absent de toute ma vie de jeunesse, on va dire ça comme ça. C'est un monde qui n'existait même pas pour moi. J'ai suivi mon petit chemin de vie, si j'ose dire, et en fait tout allait entre guillemets plutôt bien. Et j'avais pas forcément été mise même en contact avec des chrétiens. Enfin, c'était vraiment complètement. J'étais dans une ignorance totale et éloignée de ce milieu. Et j'ai jamais été confrontée pour le croiser en fait sur mon chemin, ce qui est impressionnant. Mais donc complètement. Même sans question, parce que tout allait bien, entre guillemets, dans ma vie de jeune et d'enfance, en fait. Il y avait une sensibilité auprès des plus pauvres déjà. Par exemple, quand j'allais faire mes études à Montpellier, ça m'empêchait pas de partager un sandwich sur un banc avec une personne dans la rue, par exemple. Il y avait cette générosité et il y avait beaucoup de, dans ma famille en tout cas, beaucoup de, déjà, de, une porte ouverte, si j'ose dire, beaucoup de gens qui passaient par la maison. Et donc, la partie plus humaine était très déployée, et en même temps moi je cherchais aussi une espèce de bonheur, d'être heureuse toujours plus. J'avais une espèce de poussée par cette soif d'être encore plus heureuse sans cesse, en fait, de saisir tout ce que la vie pouvait me donner. Et ce voyage au Brésil, effectivement, a été aussi un peu un choc de voir pour la première fois de ma vie cette pauvreté aussi forte, aussi stigmatisée par tout ce que je voyais lors de ce voyage. Et c'est vrai que ça m'a interpellée. Et je me suis dit, tiens, il faut aussi être généreux, mais pas seulement ici, mais au-delà. Ce qui fait que j'ai voulu effectivement me spécialiser dans l'agronomie tropicale après un BTS.
1: Et alors c'est justement dans le cadre de vos études que vous finissez par chercher des associations pour réaliser une expérience humanitaire sur le terrain, c'est ça ? Vous contactez pas mal d'associations qui vont vous répondre, vous allez nous raconter ça ?
3: Alors effectivement, à l'époque, il n'y avait pas encore Internet, on était loin de là. Et donc, je me suis dit, avant de continuer mon cursus dans l'agronomie tropicale, c'était pour moi intéressant de pouvoir aussi vivre cette expérience sur le terrain à l'étranger. D'où le fait d'avoir écrit 80 lettres à 80 associations humanitaires. Et puis finalement, ça a été la surprise de recevoir 4 réponses positives, mais où il fallait s'inscrire à une formation obligatoire avant le départ. À l'époque, c'était comme ça. Et puis, sans comprendre et sans voir, en fait, ça a été les 4 associations catholiques de France.
1: Les 4 associations catholiques vous répondent, vous demandent de faire une formation. Vous êtes tellement motivé que vous y alliez, c'est ça ? Vous vous posez pas trop de questions ?
3: Ça s'est fait comme ça. Je rentre en France et j'étais inscrite à 4 formations de 4 associations que je ne connaissais pas du tout. Et premier rendez-vous, je débarque à la première formation organisée par l'association Fidesco.
1: Et alors, qu'est-ce qui se passe à ce moment-là ? Vous entrez dans un univers que vous comprenez pas bien.
3: non seulement je ne comprenais pas, mais c'était aussi un choc, si j'ose dire, parce que la première chose que l'équipe et les autres jeunes qui venaient comme moi, comme candidate, en fait, ont commencé à chanter des chants bizarres devant des images bizarres. Ils parlaient de mots que je ne connaissais pas. Enfin, quand on est loin de la foi, on n'a pas forcément le même langage. Par exemple, le mot diocèse, tout le monde parlait de leur diocèse. Je ne savais pas ce qu'était un diocèse. Enfin, beaucoup de questions comme ça, où je me suis dit, oulala, mais où suis-je? Et pour moi, j'étais dans une secte, en fait. C'est bizarre, j'utilise des mots très, très étonnants, comme communauté, comme... Et donc, moi, ça m'a plutôt effrayée, en fait, au départ. Et donc, je me suis dit, bon, à la première pause, je vais aller voir le responsable, lui dire que je ne fais pas partie de leur secte, entre guillemets. Le responsable de l'époque, c'était Jean-Luc Mounz, et m'a laissé libre de rester ou de partir.
1: Pourquoi vous restez alors ?
3: Alors pour le coup, parce qu'il m'a laissé libre, je me suis dit, tiens, je vais rester, je vais observer, je vais regarder, je vais voir qui sont ces gens bizarres, entre guillemets. Et en même temps, j'étais aussi un peu plus anticléricale que non-croyante, si j'ose dire. Donc vouloir manifester contre le pape à Tours, Jean-Paul II à l'époque. Donc voilà, j'étais assez aussi, moi j'avais ma vérité, et je me suis dit, je vais aussi provoquer ces jeunes cathos, entre guillemets, qui étaient en face de moi. Ça, c'était la première motivation, si j'ose dire. Et en parallèle, dans le regard de ces jeunes chrétiens, les autres candidats, en fait, dans leur regard, vraiment, je sentais une joie et un bonheur que je ne connaissais pas. J'arrivais pas à saisir, ils avaient l'air heureux d'une autre manière. Et ça, ça m'a interpellée. Vu que je cherchais toujours plus de bonheur, de joie, de tout ce que la vie pouvait donner, je me dis, tiens, eux, ils ont quelque chose que je connais pas. Et ça, ça m'a interpellée. Et je pense que c'est ce qui m'a fait rester.
1: Ça vous fait rester, ça vous interpelle. Il y a un autre épisode sur lequel je voudrais que l'on revienne, car il ne veut, c'est cet épisode à Saint-Pierre de Rome, je crois que c'est quelques temps après. Qu'est-ce qui se passe? Vous êtes en vacances et vous dites quand même, je vais quand même aller voir, je vais faire un petit tour par Rome.
3: En fait, là, je partais vraiment en Italie pour faire la fête avec mes amis, voilà, aucun rapport. Et puis finalement, je me suis dit, je vais quand même aller visiter la ville de Rome, qui est quand même au niveau patrimoine et culture, c'est incroyable. Et donc, j'avais mis toute une liste de sites à aller visiter. Et comme je sortais de ce week-end avec ces chrétiens, je me suis dit, bon, je vais rajouter le truc des cathos, là, avec le pape Jean-Paul II à Rome, place Saint-Pierre, enfin, je ne connaissais pas tous ces noms. Et puis finalement, je fais toute ma visite, perso, à voir un petit peu toutes les beautés de cette ville éternelle. Et puis je pensais faire le truc, comme je dis, du Vatican le dimanche. Et sur la carte de la ville, on était samedi soir, 10h, 11h du soir, je me rappelle plus exactement. Je vois que j'étais pas très loin de ce lieu. Donc, je me dis, bon, autant le faire maintenant, comme ça je pourrais cocher sur la case en disant c'est fait. Donc j'arrive sur cette place. C'était tard, mais assez désert. Pourtant, je vois 2-3 personnes rentrer dans un bâtiment. Et là, je me dis, tiens, c'est ouvert à cette heure-là, bizarre. Donc, je me suis dit, autant, je vais essayer, je vais me faufiler. Et puis, je rentre dans ce bâtiment. C'était rempli de monde, avec le pape Jean-Paul II au centre. Je le reconnais parce que j'avais voulu manifester contre lui en France. Et puis, impossible de visiter tellement c'était blindé. Et donc, je me mets dans un coin, je m'assois, j'écoute, je ne comprends rien du tout. J'attends, je commence à m'ennuyer un peu, beaucoup, voilà. Et au moment où je dis, c'est bon, j'en ai marre, je comprends rien, voilà, c'est fini. Je me lève pour sortir. Et au moment de me lever, en fait, tout le monde se lève en même temps. Je dis, tiens, génial, leur truc, célébration doit se finir. Je me mets dans une file pour sortir. La file avance, elle avance. Et à ce moment-là, je me retrouve devant un monsieur habillé tout en blanc qui donne des petits trucs blancs circulaires. Et moi, je ne savais pas, donc je regarde à gauche, à droite. Et pour pas choquer, je me dis, bon, je vais faire pareil qu'eux. Ils ont l'air de recevoir ce truc blanc dans les mains et de le manger. Bon, je fais pareil. Je prends ce truc blanc, je le mange. Et puis, j'ai dû dire merci au monsieur. Et je passe derrière lui et enfin, j'arrive à sortir de cette église. Et là, se passe quelque chose dans mon cœur, quelque chose d'incompréhensible. Si j'ose dire, il y a un feu qui commence à envahir mon cœur, une espèce de soif et d'attraction, d'être attiré, d'aller traîner, entre guillemets, dans les églises. Donc, de retour en France, je passe des heures dans ces édifices que j'étais jamais rentré. Et cette soif grandissait, ce feu grandissait, cette attraction de plus en plus forte, sans comprendre vraiment ce qui se passait pour moi en tout cas.
1: Comment, Karine, vous passez de cet épisode finalement de découverte de l'Église à travers la Fidesco à cette communion sauvage jusqu'au baptême? Parce que 2 ans plus tard, vous êtes baptisée dans le Jourdain. Est-ce que vous pouvez nous raconter comment vous arrivez à cette étape?
3: Je vais continuer moi mon cursus à partir des temps de formation des différentes associations, dont Fidesco, qui pour moi était plus forte parce qu'ils étaient plus authentiques dans leur foi par rapport à d'autres associations. Donc j'étais en même temps dans cette provocation de départ, mais en même temps je ne savais pas trop ce qui se passait dans mon cœur. Il y a eu d'autres grâces sensibles qui se sont accumulées. D'un côté, ce témoignage de ces jeunes cathos avec les organisateurs de la mission qui m'expliquaient, qui me faisaient une espèce de catéchèse accélérée et qui m'accompagnaient. Et ma provocation s'est changée en question. Et au fur et à mesure, il y a eu enfin pour moi, je l'appelle vraiment, c'est cette rencontre avec ce Jésus vivant que je ne connaissais pas du tout. On arrive à Paray-le-Monial, devant le Saint-Sacrement, encore devant l'adoration eucharistique, je reçois le désir de demander le baptême sans vraiment comprendre pourquoi, mais d'adhérer en fait à un amour qui me dépassait. Et donc je fais ce chemin-là parce que je demande le baptême. Finalement, Fidesco me dit « Ok, on t'envoie en mission en Côte d'Ivoire pendant 2 ans. Là-bas, je me prépare au baptême. » Et là, c'était vraiment, j'étais assoiffée de connaître ce Jésus. Donc, quand on est assoiffé de découvrir cet amour inconditionnel qui nous donne, eh bien, on va chercher partout. Et donc, je me suis préparée au baptême pendant mon temps de mission, que ce soit avec les manuels, bien évidemment, sur place. J'ai fréquenté aussi une autre communauté nouvelle, le chemin du catéchuménal. J'allais chez les bénédictines une fois par mois. En fait, je prenais tout ce que je pouvais prendre pour découvrir ce Jésus.
1: Et comment vous arrivez à être baptisé justement dans le Jourdain? C'est quand même aussi tout un symbole.
3: Ce qui est très beau, c'est que donc on est en 2000, année jubilaire comme cette année, et puis en 2000, le pape Jean-Paul II organise une rencontre internationale pour les jeunes en Terre Sainte. Et moi, de Côte d'Ivoire, je m'inscris au pèlerinage avec mon groupe. Et puis le prêtre mexicain, en partant, il me dit "Écoute, on va essayer, est-ce que tu puisses recevoir le baptême pendant le pèlerinage ?" Je réalisais pas vraiment. En fait, le Seigneur a vraiment préparé, il nous précède toujours, hein, mais là, il a vraiment précédé tout le monde, c'était incroyable. On se retrouve en tout cas au bord du Jourdain, on célèbre la messe, il y avait une dizaine de prêtres, il y avait un évêque ivoirien, le père Paolo qui débarque avec Capucine, ma marraine, et une autre amie. Et à ce moment-là, le père italien, qui fait 2 mètres de haut, 120 kilos, des bonnes mains, quoi, il me dit « tu te mets dans les eaux du Jourdain et je vais te plonger par 3 fois ». Par immersion totale pour te donner le baptême. Donc je me mets, et il fait au nom du Père, au nom du Fils, de bien tremper, au nom du Saint-Esprit. Et je vois vraiment que les 2 premières fois, je suis sortie toute seule de l'eau, du Jourdain. Et la 3e fois, j'ai un trou de mémoire, je ne me souviens pas. Je ne sais pas si ça durait 1/100 de seconde, 1/1000 de seconde. Et là, j'ai vraiment senti que c'était le prêtre qui m'arrachait des eaux. Et après, une douche, mais de douceur, de tendresse, de paix, de joie, de liberté. Aimer jusqu'au fond de mes entrailles. J'ai découvert à ce moment-là que j'avais un Père dans le ciel qui m'aimait de manière inconditionnelle. J'ai découvert aussi que j'avais une âme. Je ne savais pas que j'avais une âme. Et j'ai décidé de donner ma vie à celui qui m'a aimé le premier. Et ensuite, bien évidemment, toute baignée de cet amour, je reçois aussi la première communion, la communion officielle, cette fois-ci, si j'ose dire, et la confirmation. Parce que l'évêque était présent et ils m'ont conseillé de recevoir les 3 sacrements au même moment. Et là, tout change, tout devient différent. Même au niveau de regard, c'est impressionnant de voir comme un peu Saint Paul qui les écailles tombent et on voit tout d'une manière lumineuse en fait. Tout s'explique, tout prend sens, c'est incroyable.
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1: Et dans Témoin, je reçois cette semaine Karine Neveu, née dans une famille non-croyante. Rien ne l'a destinée à prendre la route des missions et celle du Christ. Mais c'était sans compter une conversion assez foudroyante, on peut dire ça. Tout est devenu plus lumineux, vous nous le disiez il y a un instant, après ce baptême dans le Jourdain. Vous vous dirigiez, vous aviez envie de faire de l'humanitaire, parce que, évidemment, ça apporte beaucoup de choses matérielles, mais en fait, après ce parcours, cette conversion foudroyante, vous réalisez aussi que finalement, sur ces terrains, sur ces missions humanitaires, il y a assez peu de place pour le soutien spirituel, c'est ça ?
3: Alors oui, en fait, c'est quelque part les personnes qui me l'ont aussi révélé. Si j'ose dire que, bon, moi, en rentrant en France après mon baptême, j'ai fini mon temps, j'ai fait un master dans l'humanitaire en sécurité alimentaire, et là, je suis allée travailler sur le terrain, jeune baptisée. Et en fait, ce sont les personnes elles-mêmes qui me disaient, tu sais, on en a marre de recevoir des choses. Ce dont on a besoin, c'est d'espérance. C'est de croire qu'un jour, on pourra reconstruire notre maison, nos enfants pourront reprendre leur cursus scolaire. Et en fait, ça a été ces témoignages que j'ai entendus sur différentes missions qui m'ont mis l'oreille à la puce, parce que dans la solidarité internationale, on dit qu'on travaille avec une approche intégrale. Moi, j'ai découvert qu'on était corps, âme et esprit. Et comment on peut se reconstruire, rechoisir la vie quand on a tout perdu, si on ne donne que des choses matérielles? Alors c'est hyper fondamental, bien évidemment, et plein de gens le font très bien, mais cette dimension spirituelle est omniprésente chez eux. En fait, il n'y a qu'en Occident, si j'ose dire, et en Chine, entre guillemets, que Dieu n'existe pas. Partout ailleurs, quand on va partout sur la planète, tout le monde est croyant, d'une confession différente, mais Dieu est omniprésent. Et mais c'est fou, si on dit qu'on travaille avec une approche intégrale, pourquoi on n'offre pas à ces personnes l'accès à vivre leur foi, en fait, qui est aussi, pour moi, fondamentale. Et comme dit le pape François, et j'aime beaucoup cette phrase parce que ça révèle beaucoup de choses, la plus forte discrimination dont souffrent les pauvres, c'est le manque d'attention spirituelle. Et moi, ça m'a interpellée.
1: Ça vous a interpellée, Karine Neveu. C'est comme ça qu'est née l'intuition de Mission Naïm Espérance?
3: Exactement. Donc après mes expériences dans l'humanitaire, où j'entendais ces réfugiés me dire on a besoin de fraternité, on a besoin d'y croire, eh bien j'ai, en accord avec ceux qui m'accompagnaient à l'époque, j'étais directement suivie spirituellement par des guides, une communauté sœurs. Et pour le coup, je répétais chaque année, moi ce que je porte dans le cœur, c'est de retourner là-bas, mais de donner cette dimension spirituelle à ces gens et fraternelle. Et donc j'ai arrêté l'humanitaire et j'ai commencé cette vie de mission au service de l'Église catholique.
1: Alors ça consiste en quoi concrètement ?
3: Le déclencheur, ça a été en Indonésie suite au tsunami. C'était une femme qui était complètement traumatisée. Et donc à l'époque, je travaillais encore dans l'humanitaire. Et c'est ça qui m'a fait reconnaître ma mission, entre guillemets. Ce qu'on reconnaît, on reçoit sa mission. Et c'était une femme donc, qui tournait en rond dans un baraquement. Et son fils m'avait dit « Venez visiter ma maman ». Et j'ai oublié de partir avec mon traducteur. Donc j'avais rien, les mains vides, impossible de dialoguer avec cette femme. Je rentre dans cette pièce, elle tournoie de plus en plus vite. Moi, je n'avais rien à lui donner, si ce n'est qu'une présence. Et là, dans mon cœur, je me suis dit, il faut prier à côté d'elle, en silence, tranquillement. Donc je me suis mise au milieu de la pièce, je me suis assise, et j'ai commencé à prier mon chapelet en silence. Et cette femme s'est complètement calmée, apaisée. Elle s'est assise à côté de moi, et là j'ai vraiment senti que le Seigneur venait vraiment la visiter et lui donner cette grande paix. Et là je me suis dit, c'est ça qu'il faut aussi donner comme dimension, comme fraternité à ces personnes en grande détresse. Donc là c'est... Il y a ça, mais il y a, je mets en place l'adoration du Saint-Sacrement au cœur des camps pour les chrétiens. Je monte des groupes de prière avec les enfants pour qu'ils fassent eux-mêmes cette rencontre de Jésus vivant dans leur cœur. Monter des aumôneries dans les prisons où il n'y a rien. C'est vraiment être, visiter les personnes, visiter les enfants de la rue, parfois à faire des activités, bien évidemment, mais c'est vraiment les visites. Les gens ont tellement besoin d'être visités. Moi, parfois, pour faire 50 mètres, je mets 3 heures. Parce que les gens me disent, viens boire le thé, viens manger quelque chose, viens nous visiter. Quelles que soient les confessions religieuses, en plus. Les gens ont besoin. La compassion est universelle quand on a tout perdu. Donc, c'est être là, consoler, écouter, se rendre disponible à la... Enfin, c'est vraiment se rendre disponible à la rencontre, si j'ose dire.
1: Se rendre disponible à la rencontre, consoler, écouter. Vous êtes allé dans des camps de réfugiés, dans des prisons aussi, je crois. Est-ce qu'il y a des moments qui ont été particulièrement difficiles? On imagine que certaines situations sont particulièrement sombres. C'est plutôt les ténèbres que la lumière que l'on voit. Est-ce que vous pouvez nous être le témoin justement de cette situation et peut-être de cette étincelle, de cette lumière que vous percevez malgré tout, malgré des contextes parfois très très difficiles?
3: Ben en fait, ces personnes ont reçu un traumatisme fort, quel que soit le pays, la catastrophe, entre guillemets, si j'ose dire, et sont en grande détresse. Et moi, finalement, mon boulot, c'est de montrer la direction du bon Dieu. Et je dis, voilà, là, il y a quelqu'un qui t'attend, qui t'aime et qui est capable, avec toi, si tu lui fais confiance, de reconstruire et de t'aider à retrouver, à rebondir dans la vie. Et te donner cette grande espérance. Par exemple, j'aurais des milliers d'histoires, mais j'aime beaucoup raconter celle-là parce qu'elle est forte. On était à Khartoum dans les prisons des condamnés à mort. Donc, c'est des gens qui sont enchaînés. Et donc, l'intuition avec l'aumônier, c'est que je fais tout sur place, tout le temps au sein de l'église locale. C'est très important pour moi, c'est vraiment avec l'église locale. Donc l'aumônier ne pouvait pas faire deux messes dans la cellule normale, entre guillemets, enfin l'entité normale et les condamnés à mort. Donc moi, il était d'accord, j'allais du côté des condamnés à mort, on exposait le Saint-Sacrement avec un catéchiste, on faisait la liturgie de la parole, parce que lui parlait arabe, et après, silence devant le Saint-Sacrement. On exposait Jésus, et le prêtre après courait après pour rentrer le Seigneur et donner la communion. Mais moi, ce qui m'a impressionné, c'est de voir que ces gens qui sont enchaînés aux pieds, voilà, qui sont peut-être qu'on les verra, on les voit pas la semaine suivante si la l'exécution a été faite. Ils sont capables de rendre grâce devant le Saint-Sacrement pour le don de la vie, pour le don de la foi, parce que Jésus les aime et qu'il leur donne cette grande espérance. Et tous ces gens-là, ce sont mes maîtres spirituels, si j'ose dire. C'est impressionnant la force de, dans les ténèbres, de montrer Jésus. La direction, et lui-même fait la lumière dans ces ténèbres. C'est pas, moi, je suis juste un tout petit outil, si j'ose dire. Et je suis témoin, durant toutes ces missions partagées, de voir comment, justement, Jésus agit dans le cœur de ces gens. Et c'est vraiment magnifique. Et de voir, par exemple, dans un camp syrien aussi, au Liban, c'était fort de voir une communauté musulmane qui nous attrapait, j'étais avec des jeunes, pour nous demander de prier, et au nom de Jésus. Parce que moi, je leur disais, moi, je veux bien, mais il faut que tout le monde soit d'accord. Je veux pas, voilà, que le responsable de votre famille soit d'accord. Je veux bien prier pour votre enfant malade, mais moi, c'est au nom de ma foi. Donc, c'est au nom de Jésus-Christ. Et il y avait une queue qui se formait devant une tente parce qu'ils demandaient la prière des frères, entre guillemets. C'était musulman. Et donc, c'est impressionnant de voir comme le Seigneur travaille il est à l'œuvre, en fait. Et donc, c'est ça qui est beau. Parce qu'en fait, c'est pas faire des choses avec les gens, c'est laisser le maître des lieux, Jésus, travailler lui-même, en fait, et les rencontrer, ces personnes.
1: Est-ce que vous avez parfois douté, Karine Neveu, parce que quand vous racontez l'histoire de votre présence au milieu de tous ces condamnés à mort enchaînés, on pourrait être aussi dans la crainte, vous voyez ce que je veux dire? Voilà, comment est-ce que vous arrivez à être dans la confiance? Est-ce que, malgré tout, parfois, on peut quand même douter dans ces situations?
3: Alors, ce qui est très important, c'est qu'on reçoit la mission. Moi, je la reçois, je la reconnais. Et à partir de là, je sais que c'est le bon Dieu qui m'appelle ici, maintenant. Et le Seigneur nous précède toujours. Donc, il y a cette confiance qui se fait dans la foi. Et en même temps, il peut y avoir effectivement des coups de panique. Par exemple, je vous avoue que les premières fois où je me suis retrouvée dans la prison de la prison, au fin fond d'une cellule de l'unité des condamnés à mort, femme blanche, seule, au milieu des grands gaillards, parce qu'en plus, les Soudanais, ce sont des gens très, très grands. Et je me suis dit, mais qu'est-ce que je fais là? Si, entre guillemets, s'ils veulent me sauter dessus, ils le peuvent, en fait. Donc, il y a le nuage qui passe. Et puis après, je lâche. Écoute, Seigneur, de toute façon, je suis là. Je suis là pour toi. Donc maintenant, tu te débrouilles. Moi, je me livre. Et puis, j'ai jamais eu de problème sécuritaire dans cette prison. Au contraire, ils étaient bienveillants avec moi. C'était plus les gardiens qui me surveillaient pour savoir ce que je disais, parce qu'ils avaient peur de prosélytisme. Et voilà. Mais effectivement, des fois, il y a des coups de panique. Il y a des doutes, pas forcément des doutes sur. Je sais que maintenant, je ne peux plus dire que Dieu n'existe pas. C'est impossible. Dieu est bien vivant. Il est là. Il nous aime. Et voilà. Mais des doutes sur est-ce que c'est bien ma place, est-ce que c'est bien d'aller dans ce camp-là et pas un autre, où il y a la fatigue aussi, bien évidemment, mais voilà, donc ça arrive, et c'est normal, mais c'est aussi pour nous permettre de revenir au Seigneur en disant, écoute, non pas ma volonté, mais la tienne, Seigneur. Et moi, c'est vraiment ma prière quotidienne. Si je suis pas dans sa volonté, ben voilà, il y a plus de mission, finalement.
1: C'est ce que j'allais vous demander, Karine, c'est comment est-ce que vous prenez soin de votre vie intérieure? Voilà, quels sont les temps auxquels vous n'échappez pas chaque jour? C'est un besoin vital, presque, la prière, j'imagine, pour vous au quotidien.
3: Et oui, c'est ça, tout à fait. S'il n'y a pas de vie de prière, il n'y a pas de mission. Et il n'y a pas de moteur, entre guillemets. Donc moi, c'est ma force, c'est vraiment le temps de parole, la prière avec la parole à peu près 45 minutes par jour, plus l'adoration quotidienne, minimum une demi-heure. Bien évidemment, la fréquence des sacrements tous les jours. Et puis, c'est aussi une fois par an, parce que ces missions sont à peu près de 6-7 mois par an. Mais j'ai un mois par an où je disparais complètement de la circulation. Et là, c'est le cœur à cœur avec le Seigneur. Silence total, radio, interdiction de faire la relecture de la mission passée, interdiction de faire le discernement de la prochaine mission. C'est être seulement avec mon Seigneur et tout lui déposer, en fait. Et puis, je suis portée aussi par une famille spirituelle, une communauté sœur. Voilà, donc je vais de temps en temps m'y ressourcer et je suis surtout bien accompagnée.
1: Je sais que c'est important pour vous, l'Eucharistie, la présence réelle. Elle joue quel rôle dans votre mission quotidienne et dans votre vie, en fait, tout simplement?
3: Alors, c'est fort parce que c'est vraiment le sommet, comme on dit, voilà, de la liturgie. Je vois comme ça, après relecture, hein, que le Seigneur m'a attrapée par l'Eucharistie. Et mon baptême, ça a été très très fort. Et puis c'est sans Jésus Eucharistie, je ne suis capable de rien, si j'ose dire. C'est vraiment ma source. Et je dis souvent qu'en fait, la mission, c'est ce qui va manifester mon cœur à cœur avec le Seigneur. Donc je me nourris de lui, de son amour, et ce qui va en dépasser, ce qui va se déployer derrière, c'est la mission. Et sans l'Eucharistie, si j'ose dire, je suis foutue. Et je le vois bien, quand je commence à... J'ai beaucoup de déplacements en France aussi, ou voilà. Si le temps de prière diminue, si c'est... Voilà, eh bien, le moteur, il commence à être en panne sèche, en fait. Et donc, mon âme commence à...
1: À s'assécher, tout simplement.
3: À s'assécher, exactement.
1: L'Eucharistie, source et sommet de toute vie chrétienne, c'est important pour vous, Karine Neveu. Vous partez, je crois, dans quelques jours en mission. Où est-ce que vous allez? Et voilà, quel va être votre quotidien?
3: Alors, je vais partir sur un nouveau diocèse fraîchement créé il y a un an par le pape François l'année dernière. C'est le diocèse de Bentiu au nord du Soudan du Sud, qui n'est pas le même pays que le Soudan. Je le précise parce que beaucoup ne le savent pas. Et donc, c'est vraiment rejoindre, donc me mettre au service de l'évêque et rejoindre et spécifiquement et collaborer étroitement avec 3 capucins polonais à côté, au cœur d'un camp de 140 000 personnes. Ce sont des personnes qui sont déplacées, qui sont réfugiées du Soudan Nord, pour le coup, qui ont fui la guerre et qui malheureusement sont aujourd'hui aussi déplacées à cause du climat que le Nil a débordé il y a 5 ans et l'eau n'est jamais redescendue. Donc c'est catastrophique, ils sont les pieds dans l'eau, il n'y a plus de route, il n'y a plus rien. Et donc on construit des digues pour surélever ce camp. Donc je pars avec une autre personne, on part à deux, et vraiment l'idée c'est vraiment d'aller d'œuvrer dans ce camp et visiter, pareil, monter ces groupes de prière avec les enfants, visiter les femmes, faire des activités avec elles, il y a une prison aussi, et j'y suis déjà allée pour livrer une vierge de pour main, pour tout vous dire, au mois de mai. Et là, j'ai été bouleversée, parce qu'en sortant de l'avion avec le nonce apostolique pour rejoindre cette communauté de Bentiu, qui fêtait ses 100 ans de foi chrétienne sur ce sol, la première chose qu'ils font pour accueillir des invités, c'est faire le geste de lavement des pieds. Donc on est sortis de l'avion et ils nous ont lavé les pieds. Donc je me suis dit, waouh, eux, ils ont tout compris. Donc c'est vraiment à mon tour, finalement, de les rejoindre pour aussi, à ma manière, d'aller leur laver les pieds.
1: Merci infiniment, Karine Neveu, pour votre témoignage bouleversant. Je renvoie les auditeurs à votre livre « J'ai choisi de suivre le Christ parmi les pauvres ». C'est aux éditions Artege. Vous partez en mission au Soudan Sud pour apporter une présence fraternelle, spirituelle, une compassion faite de prière, de patience, de proximité. Vous pouvez évidemment retrouver cette émission sur rcf.fr et sur toutes les plateformes. Merci.
3: Merci à vous et merci à tous les auditeurs. Et puis soyons missionnaires, là où le Seigneur nous met, maintenant, ici.

Merci à nos confrères du magazine Témoin. Et on poursuit avec Pascal Obispo, que je sache.

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1: Et on poursuit avec les racines du présent dans notre quête du passé. Attention aux fausses croyances. Tout de suite avec RCF et Radio Notre-Dame.
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3: Bonjour à tous, bienvenue sur l'antenne de RCF Notre-Dame pour cette nouvelle édition des Racines du Présent. Vous l'avez noté, nous vivons une époque paradoxale. Jamais l'accès au savoir historique n'a été aussi facile et pourtant, jamais la confusion autour de ce savoir historique n'a semblé si grande. En effet, parce que nous sommes tous en quête de sens, eh bien nous sommes parfois tentés de nous perdre dans ce qu'on appelle aujourd'hui les vérités alternatives ou encore la pseudo-histoire, qui prospère, nous allons l'entendre avec notre invité, sur nos vulnérabilités, nos faiblesses intellectuelles, peut-être au même titre que les différents complotismes qui prospèrent aujourd'hui, ainsi que les climato-scepticismes. Avec notre invité, nous allons tenter, dans le domaine de l'histoire, de démêler le vrai du faux, et notamment dans les premiers temps de l'humanité. Jean-Jacques Bedu, bonjour.
4: Bonjour Frédéric.
3: Merci beaucoup d'être avec nous. Vous publiez aux éditions du CERF le premier volume d'une somme qui atteindra 3 volumes. Ce premier volume s'intitule « L'Odyssée du savoir, vraie sagesse et fausse croyance ». Vous êtes historien amateur et passionné, on va l'entendre. Vous avez créé un prix qui s'appelle le prix Mare Nostrum. Et avec vous, nous allons voir comment, dans notre quête du passé, nous pouvons être attentifs aux fausses croyances.
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3: Donc Jean-Jacques Bedu, vous êtes historien, amateur passionné. Et avec ce premier volume, assez important, puisqu'il y a plus de 700 pages, eh bien vous ouvrez une trilogie, L'Odyssée du savoir, vraie sagesse et fausse croyance. C'est publié aux éditions du CERF. Et on voit en vous lisant que vous construisez deux histoires parallèles. D'une part, et on va y venir, vous évoquez la connaissance authentique, celle des grandes traditions spirituelles et des savoirs structurés des civilisations anciennes qui sont, et vous nous le rappelez, à la fois méconnues et très nombreuses. Et puis d'autre part, vous stigmatisez, vous mettez en accusation ce que vous appelez les contrefaçons organisées, la pseudo-histoire, la pseudo-archéologie, qui singe les atours du savoir pour séduire, ou plus grave, pour servir des idéologies. Alors, on va y venir, mais avant cela, je voudrais vous faire écouter une archive sonore. On va entendre la voix d'un homme, qui s'appelle Graham Hancock, dont peut-être que certains de nos auditeurs l'ont déjà croisé, qui sur les réseaux sociaux, sur les plateformes de streaming, est très très très très présent. Graham Hancock, qui se présente comme archéologue. On va l'écouter, voir quel est son projet.
5: Je m'appelle Graham Hancock. Je ne prétends pas être archéologue ou scientifique. Je suis journaliste et j'enquête sur le sujet de la préhistoire humaine.

0: Je suspecte les humains d'être une espèce touchée par l'amnésie. Nous avons oublié un élément extrêmement important de notre passé. Et je pense que cet élément extrêmement important, c'est une civilisation avancée disparue pendant l'ère glaciaire. J'ai passé des années à chercher des preuves de ce peuple disparu à différents endroits du globe. Désormais, je cherche à rassembler mes indices.
1: Je trouve ça vraiment très curieux.
0: Pour vous montrer des preuves qui chamboulent la vision traditionnelle de l'histoire,
2: cela rend les premiers faits connus bien plus anciens.
0: Des constructions du passé, d'une sophistication étonnante.
3: C'est le site d'archéo-astronomie le plus étonnant d'Amérique du Nord.
0: Qui constitue l'empreinte d'une civilisation préhistorique développée.
4: Voilà, c'était donc Graham Hancock que vous citez à de très nombreuses reprises, Jean-Jacques Bedu, dans votre livre, dont je rappelle le titre, « L'Odyssée du savoir, vraie sagesse et fausse croyance », publié aux éditions du CERF. Donc Graham Hancock se présente comme journaliste, il est à la tête d'une véritable industrie médiatique, puisque ses nombreux documentaires rencontrent un grand succès sur les plateformes vidéo, les plateformes de streaming, et donc son hypothèse, c'est qu'il y a eu une civilisation originelle qui aurait disparu. Et donc, ce qui va avec cette hypothèse, c'est de considérer que tous les travaux menés par les archéologues et historiens professionnels sont des charlatans et que seul lui, Graham Hancock, détient la vérité. Jean-Jacques Bedu, comment en êtes-vous venu à vous intéresser à cette question des vérités alternatives en histoire ?
5: Vous avez particulièrement bien choisi l'extrait en liminaire. Il ne vous a pas échappé dans l'élément narratif déjà la musique, musique inquiétante, envoûtante. Vous avez un homme seul contre l'establishment.
4: Voilà.
5: Qui nous raconte une histoire absolument extraordinaire, celle à l'époque du Dryas ancien, c'est-à-dire fin de la période glaciaire, à moins 12 000, où une civilisation technologiquement très avancée aurait disparu, tout en nous délivrant certains secrets permettant de bâtir, parce que nous étions évidemment des êtres totalement ignorants, donc de bâtir des cathédrales, pas les cathédrales, c'est beaucoup plus tardif, pardon, mais bâtir Göbekli Tepe, bâtir les pyramides, les ziggourats, etc. etc.
4: Les mégalithes de Karnak.
5: Les mégalithes de Karnak, Stonehenge, donc voilà. nous n'aurions pas pu, avec notre intelligence, y arriver. Donc ça c'est sa grande thèse. Vous savez, dans le milieu, il est surnommé Pyramidio. Mais je pense qu'il n'est pas si idiot que ça, en définitive, parce que Graham Hancock, c'est plus de 10 millions de lecteurs. Il a déjà sévi dans l'Égypte.
4: Donc c'est un business.
5: C'est un véritable business. Oui. Et d'ailleurs, pour Netflix, ça a été aussi un véritable business, puisque je crois qu'on est à peu près à 100 millions de vues sur les deux saisons d'Ancienne Apocalypse. Donc on peut imaginer ce que cela génère, et ce que cela génère particulièrement après, à la fois sur les réseaux sociaux, en termes de publicité.
4: Donc c'est une supercherie.
5: C'est une véritable supercherie de A à Z. Il suffit simplement un petit peu de se pencher dans ce qu'il raconte. Il ne va jamais donner la parole à de véritables scientifiques. En tout cas, quand il donne la parole, ça va automatiquement dans son sens. Il ne supporte pas la contradiction. Qu'il soit journaliste et pas archéologue, en soi, ce n'est pas un problème, en définitive. Ce qui est grave, c'est qu'il va nous amener dans une direction qui n'est pas rien n'est cohérent, en fait. Et ça joue sur une fonction de notre cerveau. Et si je peux me permettre d'expliquer, en fait, comment fonctionne notre cerveau.
4: Vous écrivez, Jean-Jacques Bedu, dans votre livre, que notre cerveau est une machine à croire.
5: Oui,
4: que voulez-vous dire ?
5: C'est une machine à croire avant d'être une machine à savoir, en définitive. Et le prix Nobel d'économie, Daniel Kahneman, qui est psychologue, l'a parfaitement expliqué. En fait, notre cerveau fonctionne selon deux systèmes. Un système 1, qui est un système intuitif, qui est celui qui nous dicte depuis la nuit des temps. C'est-à-dire que ce système-là, on est obligé de le mettre en œuvre si on, à l'époque, imaginait à l'âge de pierre, quand on entendait un bruit dans un fourré, on n'avait pas le temps de réfléchir, ça pouvait être un prédateur, donc il fallait partir.
4: Oui, c'est ça.
5: Voilà, ça c'est le système 1. Système 1 que l'on active encore aujourd'hui au moindre danger, c'est notre, notre instinct de survie.
4: C'est reptilien, comme on dit.
5: C'est reptilien, voilà. Absolument. Mmh. En plus, il faut faire attention à ce qu'on dit voilà. avec les reptiliens, parce qu'il y en a d'autres qui. Oui. Il y a d'autres théories là-dessus. Voilà. Et nous avons un système 2. Le système 2, il est par contre, c'est la raison, c'est la réflexion. Mais ça, notre cerveau, il n'aime pas du tout l'activer parce que c'est complexe, parce qu'il consomme énormément d'énergie. Vous savez, le cerveau ne pèse pas beaucoup dans notre corps, mais il consomme 20% de notre énergie, y compris pendant le repos.
4: Mais il faut s'en féliciter.
5: Absolument.
4: C'est ce qui fait notre spécificité, voilà, notre singularité.
5: Voilà, mais à condition quand même de temps en temps de l'activer. Mmh. Ce que nous ne faisons pas forcément. Et en plus, consommant cette énergie, on consomme beaucoup de glucose. Et puis à un moment donné, il n'est pas content. Et puis il nous dit, j'ai faim, il nous amène dans le frigo. Voilà. Ça, c'est... Donc en fait, tout l'arc narratif d'Ancienne Apocalypse, et je suis tombé dedans, c'est pour ça que j'ai regardé cette émission, et ce livre est le produit de cette émission, en définitive.
4: C'est un contrepoison, en quelque sorte.
5: Voilà, c'est ça.
4: Une antidote.
5: Voilà, j'ai été fasciné parce que je suis un grand rêveur. On a une grande appétence, on a tous une appétence pour le mystère. Je suis un grand rêveur, mais à un moment donné, j'ai fait un petit peu ce que j'avais fait pour Rennes le Château. Je ne sais pas si vous voudriez que nous en parlions par la suite.
4: Alors, vous nous en parlerez tout à l'heure, parce que vous avez beaucoup travaillé sur cette affaire de Rennes le Château. On en parlera dans un instant.
5: Et donc, j'ai fait exactement la même démarche. Je me suis dit, mais je vais aller vérifier quand même tout ce qu'il dit. Mmh. Et là c'est incroyable, c'est terrifiant. Ce ne sont que des billes baisées, pardonnez-moi cette expression. Oui. C'est n'importe quoi. C'est n'importe quoi. Mais ça fonctionne très bien. Ça permet de faire rêver. On a besoin de rêves. Mmh. Et puis surtout, il est seul contre tous. Donc ça nous ramène à la fameuse théorie du complot. On nous cache quelque chose. Mmh. Et quand on regarde en plus...
4: Ce qui fait le succès, justement, de la théorie du complot.
5: Et quand on regarde ce style d'émission... Mmh. On a la sensation d'accéder à un secret, c'est-à-dire que nous sommes supérieurs. Mmh. Voilà.
4: Et ça fait du bien.
5: Voilà. Pour une fois, oui. ça nous fait vraiment du bien. Mmh. Et puis en plus, c'est vrai que dans des réunions mondaines, on peut avancer ce genre de choses, on attire sur soi...
4: Alors du coup, vous avez voulu construire une sorte d'antidote, et en tant qu'historien amateur, je le répète, mais passionné, vous avez relu tout ce qui a été écrit, produit, travaillé par de véritables historiens scientifiques sur les origines de l'humanité. Mmh. Et c'est aussi ce que vous nous proposez dans votre livre, qui est une véritable compilation intelligente de tout ce qui est disponible aujourd'hui en matière de ressources intellectuelles sur l'origine de l'humanité. Alors, il y a une question qui nous vient à l'esprit quand on écoute ce que dit Graham Hancock, c'est cette affaire de l'Atlantide. L'Atlantide dont on a... Voilà, ça fait partie des mythes que nous pouvons avoir en tête de cette civilisation engloutie qui nous aurait précédé. Est-ce que ce mythe est toujours aujourd'hui actif, Jean-Jacques Bedu ?
5: Plus que jamais. Alors, je vous signale, ce qui est très intéressant, d'ailleurs, c'est que Graham Hancock ne parle jamais de l'Atlantide. Mmh. Hein, donc, mais on pressent évidemment qu'il s'agit de ce fameux continent perdu. Bon, bah, l'Atlantide est née de l'imagination de Platon, à peu près à moins 360. Donc, l'Atlantide, c'est une île qui est au-delà des colonnes d'Hercule.
4: C'est-à-dire du détroit de Gibraltar.
5: Voilà, tout à fait. Mmh. Qui va sombrer par son hubris, par son orgueil absolu. Et les Grecs détestaient plus que tout l'orgueil. Et ce qui est très intéressant, c'est que l'Atlantide déclare la guerre à tous les peuples méditerranéens, et en l'occurrence Athènes, et elle va sombrer en une jour et une nuit, punie par son orgueil. Voilà ce que nous dit Platon. Jusqu'à la Renaissance.
4: Mais c'est une métaphore.
5: Mais bien sûr. Oui. Mais bien sûr. Mais tout le monde l'a pris ainsi.
4: Oui.
5: Donc nos anciens étaient peut-être plus intelligents. Ils savaient lire la symbolique. Jusqu'à la Renaissance, on ne s'intéresse plus à l'Atlantide. Athanase Kircher, qui pourtant était un extraordinaire polymathe, va quand même tenter de la chercher. Et c'est surtout au XIXe siècle que là, on va vraiment, suite aux travaux d'Ignace Donnelly, on va vraiment chercher l'Atlantide. Et il y a une folle qui s'appelle Elena Petrovna Blavatsky, avec la doctrine secrète qui va ramener également ce sujet. Les nazis vont s'y intéresser. plus que largement. Et aujourd'hui, nous sommes persuadés que l'Atlantide a existé. Donc, et on ne cesse de chercher l'Atlantide. Alors, ce qui est extraordinaire quand même, c'est que on n'a absolument aucun vestige.
6: Oui, hein, donc même on n'a rien trouvé.
5: Les vrais archéologues n'ont rien trouvé. Même pas un tesson de poterie, même pas une cuillère. Donc, c'est vraiment une civilisation très écologique. D'accord. Elle n'a rien laissé.
4: Alors, on voit le regard critique que vous portez sur ce mythe de l'Atlantide, qui est devenu une sorte de méli-mélo idéologique, si on vous entend bien. Mais il y a par ailleurs un autre mythe de l'origine universelle de l'humanité, c'est cette question du déluge qu'on retrouve dans la Bible et qu'on retrouve dans bien d'autres également, dans bien d'autres histoires originelles de l'humanité. Alors, quel regard, vous, Jean-Jacques Bedu, portez-vous sur cette affaire du déluge, dit le déluge universel?
5: Alors, Graham Hancock, effectivement, c'est la théorie de Graham Hancock. Oui. Hein, donc, il va, et c'est vrai, on a archéologiquement certains endroits sur Terre où on va trouver des alluvions. Mmh. Voilà, ça, c'est vrai. Et c'est particulièrement vrai en Mésopotamie. Donc, entre deux couches d'habitation, on a une très, très grande couche d'alluvions. Ça prouve qu'il y a eu, dans une période aux alentours de peut-être moins 4000, moins 5000, des pluies très très importantes. Mmh. Et comme par hasard, vous allez trouver un des grands textes fondateurs de l'humanité, c'est l'épopée de Gilgamesh. Mmh. Et dans l'épopée de Gilgamesh, qu'est-ce que raconte cette épopée? Donc les dieux punissent les hommes parce qu'ils font trop de bruit. Mmh. Donc ils décident d'en sauver un qui va s'embarquer dans une arche avec des animaux et évidemment une colombe qui va les guider pour retrouver la terre. Ça, c'est ce que nous
4: c'est
5: allons
4: une métaphore.
5: Oui, et c'est ce qu'on va retrouver dans la Genèse quelques millénaires plus tard. C'est extraordinaire. Voilà.
4: Mais
5: c'est...
4: Oui, il y a une filiation. La Genèse s'inscrit dans une histoire déjà en cours, dans une histoire de la pensée déjà en cours.
5: Voilà, la Genèse va prendre ce qu'il y a de meilleur dans notre tradition. Et d'ailleurs, beaucoup de religions prennent ce qu'il y a de meilleur. Mmh. Alors, c'est très c'est pas uniforme. On va retrouver effectivement des traces de déluge, entre guillemets, dans certaines parties.
4: De cataclysme.
5: De cataclysme. Oui. Mais ce n'est pas uniforme, ce n'est pas daté. Mmh. Voilà. Donc, tout le narratif de Graham Hancock tombe à l'eau, expression. Mmh. Hein, donc, il n'y a pas eu de déluge. Mais si je peux me permettre, il y a une version qui est très, très intéressante. Avant des grands mythes fondateurs, avant le mythe du déluge, c'est le mythe de l'émergence primordiale et c'est le mythe de la caverne. Et c'est ce que je trouve le plus intéressant.
4: Oui.
5: Et ça, c'est Jean-Louis Le Quellec qui nous en parle dans La caverne originelle.
4: Donc, que vous citez longuement dans votre livre.
5: Je trouve l'art pariétal absolument fascinant.
4: Donc, Monsieur Le Quellec est un véritable archéologue.
5: Absolument.
4: Voilà. Oui. C'est un scientifique.
5: C'est un scientifique.
4: Ça n'est pas un imposteur journaliste.
5: Oh non. Voilà. Sûrement pas. Donc, il y a deux grandes théories sur l'art des cavernes. La première, ce serait le chamanisme. Donc, ces hommes, ce seraient enfermés au fond des grottes.
4: Le chamanisme qui connaît une recrudescence aujourd'hui.
5: Non, c'est pas le même.
4: C'est pas le même.
5: C'est pas le même.
4: D'accord.
5: C'est pas le même. C'est du charlatanisme, pardonnez-moi.
4: D'accord.
5: Aujourd'hui, hein. Bon. C'est sûrement pas le même. Mm-hmm. Donc, ces femmes.
4: Au fond des grottes.
5: Ces femmes et s'enferment au fond des grottes. Dans un espace qui est clos, avec un silence minéral.
4: Obscur,
5: manque d'oxygène. Mm-hmm. Tout est favorable à la transe, en fait. Et qu'est-ce que nous apprenne l'art pariétal? Que ce n'est pas de l'art pour l'art, en définitive. Et il semblerait, d'après les recherches des scientifiques, qu'il s'agirait de la caverne et quelque part l'intercession entre le monde visible et le monde invisible. Et c'est ce qu'ils ont dessiné. C'est une des premières formes d'animisme.
4: Le monde invisible où vivent encore les morts.
5: Voilà, le monde des esprits et le monde des animaux. Et alors, la théorie de Le Quellec, elle est fantastique. Pourquoi? Parce que ce serait le premier mythe véritablement connu. Et c'est celui qui aurait voyagé avec l'immigration de Sapiens depuis l'Afrique. Et on le voit un petit peu partout. Il en a recensé 749 versions. Ce serait le mythe le plus ancien. Et alors, qu'est-ce que nous dit ce mythe de l'émergence originelle? C'est que, naguère, les animaux et les hommes vivaient en parfaite harmonie donc dans les profondeurs. Et puis un jour, un animal malicieux, il faut toujours un animal malicieux, soit c'est le renard, soit c'est le corbeau, fait remonter les hommes et les animaux à la surface de la Terre. Et à partir du moment où ils découvrent la lumière, donc la connaissance, ils deviennent mortels. Et c'est ce mythe que l'on retrouve.
4: Ça nous fait penser à la Genèse.
5: Évidemment.
4: Adam et Ève.
5: Voilà. D'ailleurs, un petit détail, donc la Genèse, la transmission, c'est la pomme de la connaissance qui est transmise. Et c'est plus tard saint Augustin qui va le transformer en péché originel. Mais ça n'est pas donc aux origines. Donc voilà.
4: De même que la pomme n'existe pas dans la Bible, c'est le fruit.
5: Oui, pardon. Voilà. Donc en fait, ce mythe est très très intéressant parce qu'on le retrouve partout, et in fine chez les Indiens Navarro, par exemple. Voilà, ce qui serait un des premiers mythes de l'humanité.
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4: Au micro, Frédéric Mounier, nous sommes aujourd'hui en compagnie d'un homme qui est à la fois, disons, amateur, historien, passionné d'histoire. Notre invité se nomme donc Jean-Jacques Bedu. Il publie aux éditions du CERF l'Odyssée du savoir, vraie sagesse et fausses croyances. Et avec lui, nous essayons de remonter l'histoire de l'humanité et de démêler le vrai du faux et de dénoncer les vérités alternatives qui prospèrent en ce moment.

0: Votre livre a ce qu'on peut voir encore aujourd'hui, une main peinte sur une paroi, un corps néandertalien couché dans sa première tombe, une parure de coquillage portée non pour se protéger du froid, mais pour se parer. Et vous dites, Jean-Jacques Bedu, et vous faites l'écho des travaux des véritables archéologues, paléontologues et préhistoriens, ces gestes ne relèvent plus de la simple survie, ils révèlent une conscience qui pressent une dimension invisible. C'est ça qui vous fascine, Jean-Jacques Bedu ?
1: Oui. Et si au commencement était le sacré ? Voilà. Prenons un exemple qui est incroyable, qui m'a fasciné, auquel je consacre un chapitre assez important, c'est Göbekli Tepe.
0: Alors, nous sommes en Turquie, donc voilà, en Anatolie. Voilà. Nous sommes 7000 ans avant les pyramides d'Égypte, c'était donc il y a environ 11000 ans. Et vous dites que ce lieu qui a été découvert récemment est le premier temple de l'humanité. Racontez-nous, Jean-Jacques Bedu.
1: Jusqu'à présent, nous étions persuadés que d'abord, il y avait l'agriculture, ensuite, après, il y avait la cité et il y avait le sacré. Eh bien, voilà qu'il y a presque 11 600 ans, des êtres qui étaient des chasseurs-cueilleurs, nomades, qui ne connaissaient ni le fer, ni la poterie, ni l'élevage des animaux, qui pratiquaient l'agriculture, mais pas de manière intensive, vont ériger des cercles concentriques dans lesquels ils vont insérer des piliers qui font presque 10 tonnes, taillés en T, en plus. Ce n'est pas facile. Voilà. Ils sont parfaitement taillés. Sur ces cercles concentriques, on est arrivé à prouver que certains étaient alignés selon un triangle équilatéral parfait. Nous sommes en moins 9600. Comment ont-ils pu faire? Et surtout, sans l'apport de l'agriculture, parce qu'il a fallu déployer énormément d'énergie pour ça.
0: Et de ressources.
1: Et de ressources. Donc, ça veut dire que, à l'origine, le sacré a été extrêmement important pour ces populations-là.
0: C'est ce que vous écrivez, Jean-Jacques Bedu. C'est le besoin du sacré qui a rassemblé les hommes.
1: Tout à fait.
0: Et c'est peut-être lui, vous êtes quand même précautionneux, c'est peut-être lui qui a engendré la civilisation.
1: Alors, je serais presque aujourd'hui en tendance à l'affirmer, en fait. Religion, ça veut dire relier.
0: Ouais.
1: Relier, relire. Donc, c'est autour de ces mythes fondateurs donc, que ces êtres se sont
0: et alors,
1: les uns aux autres.
0: Ce que vous nous dites, Jean-Jacques Bedu, c'est qu'il n'est pas nécessaire d'aller chercher le surnaturel d'une civilisation disparue, d'extraterrestres, etc. Il suffit d'écouter, de regarder et de se plonger dans les travaux des archéologues professionnels, des préhistoriens professionnels, des paléographes professionnels, qui nous propose, avec une science qui évolue au fil des années, qui nous propose des explications qui tiennent la route et qui n'ont pas besoin de pseudo-histoire. On évoquait tout à l'heure Graham Hancock, qui a beaucoup travaillé sur Stonehenge, sur ses alignements, donc au Royaume-Uni. Autour de Stonehenge, on a inventé, dites-vous, Jean-Jacques Bedu, des géants, des extraterrestres, une autre civilisation. Alors qu'en fait, que nous disent les travaux des véritables scientifiques?
1: Parce qu'en fait, on refuse, et ça c'est, on en revient à la problématique de notre cerveau, c'est ce qu'on appelle le biais de proportionnalité. C'est-à-dire que ça soit Stonehenge, que ça soit Göbekli Tepe, les pyramides qui sont quand même assez grandioses.
0: On va en parler, les pyramides.
1: Voilà. On ne peut pas accepter que derrière, il y ait quelque chose
0: de simples humains.
1: De simples humains qui aient pu faire ça. Imaginez Stonehenge, par exemple, puisque vous l'évoquez, c'est très intéressant. Stonehenge, la pierre d'autel qui pèse, je crois, près de 80 tonnes, elle vient d'Écosse. Toutes les pierres bleues en dolérite proviennent de 240 kilomètres.
0: Expliquez-nous les pierres bleues.
1: Alors, les pierres bleues, ce sont des pierres qui ont une particularité, effectivement, puisqu'elles ont donc ce reflet bleu, et elles sont extraites à 240 kilomètres au Pays de Galles. Donc, on les a acheminées.
0: Alors,
1: jusque-là.
0: Et comment cela a-t-il été
1: et ces gens qui les ont acheminés, ce ne sont que des bergers et ce ne sont que des paysans. Alors comment ont-elles été acheminées? Il y a deux hypothèses. Il y a l'hypothèse maritime, parce qu'il faut savoir qu'on sait très bien naviguer à l'époque. Hein. Même en moins de 2500, moins de 3000, on sait parfaitement naviguer. Et ben, en fait, non, les archéologues ont retracé ce chemin. Et avec une expérience très, très intéressante, et c'est un reportage sur Arte que j'ai vu très récemment, d'ailleurs, qui m'a enclin à modifier ce que j'avais écrit, parce qu'il y a une évolution permanente dans les découvertes
0: archéologiques. Oui, naturellement, la science évolue tout le temps.
1: Et en fait, une classe de collégiens est arrivée à manier un bloc de 10 tonnes. Donc, et puis on est dans le temps long, ces êtres n'étaient pas pressés.
0: Alors, centimètre par centimètre.
1: Centimètre, effectivement. Et puis, on s'est aperçu.

0: aperçu en plus que ces pierres, ils les avaient installées, pas d'abord à Stonehenge, elles avaient été installées ailleurs, et puis après, elles ont été déménagées et mises à Stonehenge. Donc voilà.
1: Donc pas besoin d'extraterrestres.
0: Non, a priori, ils n'avaient pas besoin, ils savaient faire
1: et
0: tout
1: alors,
0: seul.
1: Et alors, ce fameux alignement des pierres avec les solstices, avec l'orientation par rapport au soleil, quelle est votre lecture, Jean-Jacques Bedu, ou quelle est la lecture des historiens professionnels dont vous vous faites l'écho?
0: Ben, ils ont passé leur temps à regarder le cosmos.
1: Oui.
0: Le cosmos les fascinait de tout temps. Ça me paraît une évidence. Donc, ils observaient le rythme des saisons, solstice d'été, solstice d'hiver. Ça permettait aussi pour eux de savoir qu'est-ce qu'il fallait planter, tout simplement. Voilà.
1: Oui.
0: Et puis, Stonehenge est aussi un cimetière.
1: Un cimetière.
0: Oui, voilà. Ce que n'est pas forcément Göbekli Tepe.
1: Donc d'ailleurs, c'est un observatoire,
0: c'est à la fois
1: un cimetière.
0: C'est un observatoire, c'est un cimetière où on se réunissait vraisemblablement deux fois par an.
1: Et c'est une manière de se relier d'une certaine façon à la voûte céleste.
0: Tout à fait.
1: Oui.
0: Tout à fait. Voilà. L'observation des étoiles, l'observation des éclipses, tout ça fascine.
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1: Nous sommes aujourd'hui en conversation autour, excusez du peu, des origines de l'humanité avec Jean-Jacques Bedu qui publie aux éditions du CERF un livre tout à fait passionnant intitulé « L'Odyssée du savoir, vraie sagesse et fausses croyances ». Et avec vous, Jean-Jacques Bedu, nous essayons de progresser tout au long de cette conversation à partir des travaux des historiens, des préhistoriens, des paléographes, des archéologues scientifiques. Nous essayons de faire le point sur les connaissances qui sont disponibles aujourd'hui et de les mettre en perspective avec des pseudo-connaissances que vous démontez systématiquement dans votre livre Jean-Jacques Bedu. Alors, il y a un lien que vous faites dans votre livre, c'est le lien entre ces pseudo-vérités alternatives historiques et des idéologies aujourd'hui très très contemporaines. C'est-à-dire qu'il y a un certain nombre de mouvements idéologiques, notamment aux États-Unis, qui aujourd'hui relayent des vérités alternatives historiques, et notamment le mouvement QAnon, qui est l'un des mouvements qui a porté Donald Trump à la présidence des États-Unis. Quel lien faites-vous, Jean-Jacques Bedu, entre ces mouvements idéologiques contemporains et leur appétit pour ces vérités alternatives historiques?
0: Alors la grande problématique, c'est que, et là il faut remonter aux années 20, hein, c'est que toutes ces théories sont des théories racistes, racialistes. Mmh. Alors je ne dis pas que croire à l'Atlantide, c'est être raciste, pas du tout. Mais il faut savoir que derrière ça, il y a une idéologie qui est particulièrement nauséabonde. Revenons en 1850 à la théorie sur l'inégalité des races d'Arthur de Gobineau. Voilà. Là on nous dit qu'il y a une race supérieure, donc qui nous aurait enseigné comment bâtir tous les temples, les pyramides, etc. Donc, et forcément, c'est une race blanche.
1: Mmh.
0: Ouais, c'est évident.
1: Nous sommes au milieu du 19e siècle.
0: Voilà,
1: au moment du sommet des empires coloniaux, l'explosion des colonies.
0: C'est très colonialiste, d'ailleurs. Mmh. Hein, et que ça soit.
1: Donc il y a une cohérence.
0: Que ça soit le paradis perdu de Mu de Churchward. Mmh. Churchward, c'est le pire de tous. Hein, donc là, c'est, lui, il évoque une civilisation au milieu du Pacifique qui aurait disparu, où il parle d'une race blanche très belle, voilà, mais qui nous aurait donc aussi tout enseigné. Et donc ces théories-là sont la porte d'entrée aujourd'hui vers les mouvements suprémacistes et racistes américains. Mmh. Voilà. Ils adorent ça.
1: C'est donc ce qu'on a vu sur les marches du Capitole le 6 janvier 2021.
0: Tout à fait. Et d'ailleurs, vis-à-vis des Indiens d'Amérique, c'est exactement la même chose parce qu'ils ne peuvent pas accepter qu'ils aient pu construire de tels tertres et qu'ils aient pu avoir une telle sagesse. La chose qu'ils disent...
1: Oui, on retrouve le chamanisme.
0: Voilà, c'est ça.
1: Originel.
0: Non, on est chez nous. Nous, la race blanche, on est supérieur. On est chez nous.
1: Oui.
0: Voilà, donc exactement.
1: Et c'est pour cette raison que les Amérindiens ont été exterminés.
0: Absolument.
1: Oui, aussi. Donc vous faites le lien donc, entre cette idéologie de la race mère qu'on retrouve aussi dans le nazisme, dans les fondements idéologiques du nazisme aussi.
0: Tout à fait, oui. Les races racines, et c'est Elena Petrovna Blavatsky dans La Doctrine secrète en 1870 qui commence à effectivement en parler.
1: Mm-hmm.
0: Voilà.
1: Alors, comment faire le lien également entre, un certain nombre de théories qui aujourd'hui ont pignon sur rue? C'est-à-dire que l'ésotérisme est quelque chose qui aujourd'hui a pignon sur rue. Vous avez des bibliothèques entières, vous avez des sites, vous avez des réseaux sociaux, vous avez aussi des mouvements associatifs, des associations qui ont pignon sur rue. On se rappelle que, on évoquait tout à l'heure le 19e siècle, nos ancêtres au XIXe siècle, ils faisaient tourner les tables de façon assez courante, y compris parmi les élites bourgeoises européennes, occidentales. Quel regard portez-vous sur ce besoin d'ésotérisme qui nous anime, qui vient peut-être du fond des âges, qui prospère encore aujourd'hui? Comment le situez-vous par rapport à l'évolution du savoir scientifique, de ce qu'on appelait il n'y a pas si longtemps le progrès de la raison et l'esprit critique, Jean-Jacques Bellu?
0: On a quand même eu un des plus grands esprits de notre temps qui a fait tourner les tables, c'est Victor Hugo.
1: Absolument.
0: Voilà. Revenons vers ce magnifique poème qui s'appelle « Ce que dit la bouche d'ombre ». Mmh. Et on sait pourquoi il fait tourner les tables, puisqu'il essaye de retrouver l'esprit de Léopoldine, bien sûr.
1: Sa fille.
0: Bon, mais il a vite compris que ce n'était qu'une supercherie. Mmh. D'ailleurs, au passage, je ne sais pas si vous le savez, mais le spiritisme est une doctrine socialiste.
1: C'est-à-dire ?
0: C'est-à-dire que c'est Allan Kardec qui va nous amener ça. Dénommé en fait Hippolyte Rivail, qui se fait appeler Allan Kardec. Donc ça vient des États-Unis, c'est le spiritualisme. Donc voilà. Et en fait, en écrivant le livre des esprits, il va aussi fasciner une grande partie de son auditoire, et en particulier les ouvriers qui savaient lire. Grâce à ça, redonner espoir aux ouvriers, aux classes les plus populaires, en disant que dans une autre vie, vous aurez une vie meilleure. Et cette doctrine-là va faire énormément son chemin parmi les ouvriers. Et d'ailleurs, vous savez que la tombe d'Alan Kardec est la plus visitée au Père-Lachaise. Mmh.
1: Donc c'est un terreau qui est prospère. Alors certains observateurs aujourd'hui nous disent que plus les croyances s'effondrent et plus la sécularisation progresse, notamment en Occident, eh bien plus les crédulités augmentent. Quel regard portez-vous sur cette évolution croisée, Jean-Jacques Bedu, entre des croyances fédératrices et fondées qui peut-être s'évaporent jusqu'à un certain point, et puis des crédulités qui prospèrent sur des fondements parfois délirants?
0: Je crois que c'est la baisse de notre culture et de notre intelligence. Il y a des études démontrant que notre QI baisse petit à petit.
1: Ah oui.
0: Et puis les réseaux sociaux. Il y a beaucoup de facteurs aujourd'hui.
1: L'hypnotisme des écrans.
0: Voilà, ça c'est très...
1: L'anesthésie du cerveau.
0: Complètement. Totalement. Alors je ne sais pas si c'est voulu, je ne sais pas s'il y a une véritable théorie du complot derrière. Mais en tout cas, on voit peu à peu l'ésotérisme. Alors je n'aime pas l'ésotérisme, vous l'avez vu à travers... Pourtant, je suis obligé d'employer ce terme dans de nombreux cas, parce qu'il faudrait que j'invente un nouveau néologisme. Parce qu'ésotérisme, c'est un néologisme du 19e siècle. Ésotéricos, ça veut dire ce qui doit être caché, et c'est ce que l'on pratiquait.
1: Alors cette dimension cachée est très importante.
0: Oui, et on l'a pratiquée effectivement à l'Antiquité, en particulier chez les Grecs. On l'a pratiquée chez Pythagore, donc qui a fondé une des toutes premières sociétés secrètes, où il y avait un enseignement qui était un enseignement qu'on a appelé exotérique, c'est-à-dire à l'attention de tous, et un enseignement plus caché.
1: Pour les élus.
0: Pour les élus, mais pas forcément pour les élus, puisque les esclaves, par exemple, y était admis, à condition de payer. Ce qui est assez amusant d'ailleurs.
1: C'est comme dans les sectes aujourd'hui.
0: Voilà, tout à fait.
1: Oui, très facile d'y entrer.
0: Il fallait payer. Alors là, pour l'esclave, c'était souvent le maître qui payait. Et à partir de là, on vous permettait d'accéder à une certaine connaissance, à des cérémonies qui vous apprenaient à mourir avant de mourir. Voilà, tout simplement. Donc on faisait une sorte de mise en scène. Et ces sociétés à mystère, dans l'Antiquité, était très importante parce que les religions de l'époque n'apportaient pas les réponses. Et ça va être le génie du christianisme qui va, grâce au baptême, démocratiser, je dirais gratuitement, pardonnez-moi cette expression.
1: Car le christianisme est ouvert à tous.
0: Eh bien voilà. Oui. Et le christianisme va être extraordinairement influencé par le mithraïsme, par toutes les sociétés à mystère. Voilà. Mais elle va démocratiser et permettre d'accéder à la connaissance.
1: Alors revenons, si vous le voulez bien, Jean-Jacques Bedu, on continue à poursuivre votre livre, dont je rappelle le titre aux éditions du Cerf, « L'Odyssée du savoir, vraie sagesse et fausse croyance ». On a parlé de Göbekli Tepe, donc en Turquie, on a parlé de Stonehenge. Un mot peut-être sur les mégalithes de Karnak, plus près de chez nous, qui fascinent toujours. Quelle lecture en font aujourd'hui les scientifiques et quelle lecture alternative nous en sont proposées par des imposteurs? Jean-Jacques Bellu.
0: Il y a Karnak, il y a également un site en Savoie. Ce qui est extraordinaire, c'est que ces mégalithes vont apparaître dans plusieurs régions du monde en même temps.
1: En même temps.
0: En même temps, voilà. C'est un petit peu comme les pyramides. Et là, c'est pareil, notre cerveau, on va dire, mais il n'y a pas de hasard. Donc, tout ça, c'est effectivement assez fascinant. Mais il faut savoir une chose, c'est que le savoir, il circule. Ce n'est pas parce que nous sommes à l'âge de pierre qu'on ne se balade pas tout au long de l'Europe, de l'Afrique. Hein. On est sorti d'Afrique à peu près en moins 70 000. On s'est installé vraisemblablement dans une partie qui est entre le Tigre et l'Euphrate, qui est le berceau de notre, de notre civilisation. Et puis on est descendu vers l'Indonésie. Et d'ailleurs, c'est là où on a les premières traces de main négative. J'ai dû d'ailleurs changer un passage dans mon livre parce qu'à l'époque, ça n'avait pas été découvert. Ça a été découvert récemment. Et on va petit à petit ériger ce genre de choses. Voilà.
1: Et dans quel but?
0: On l'ignore.
1: On l'ignore. Il faut accepter de l'ignorer, Jean-Jacques Bedu.
0: Oui, il faut l'accepter.
1: Oui. Quelles sont les hypothèses?
0: Elles sont toujours effectivement très nombreuses. Je crois qu'elles sont forcément liées au sacré. Voilà. Elles sont toujours liées au sacré. Et c'est ça, c'est notre besoin de sacré qui nous a permis.
1: C'est une quête universelle.
0: Tout à fait.
1: Et qui remonte du
0: cette
1: fond
0: des du âges. Sens. Cette quête du sens. On a besoin de sens. On a besoin de savoir s'il y a une vie après la mort. Et je crois que ça en est l'expression. Voilà. L'élévation. C'est de l'élévation, ni plus ni moins. Voilà.
1: Alors, il y a un lieu à Rome. Vous écrivez, Jean-Jacques Bedu, dans votre livre « L'Odyssée du savoir, vraie sagesse et fausse croyance au cerf », vous écrivez que Rome a été le laboratoire du divin. Et vous évoquez les acteurs de l'ésotérisme romain. Vous évoquez cette efflorescence de religion et de croyance dans le cadre de l'Empire romain. Il y a un lieu très important à Rome, c'est la basilique Saint-Clément. La basilique Saint-Clément qui, sur plusieurs étages en sous-sol, récapitule en quelque sorte cette histoire de l'humanité croyante depuis le culte de Mitra avec un autel de sacrifice. Expliquez-nous comment est-ce que ce sandwich de croyance, en quelque sorte, ce millefeuille de croyance est significatif de nos histoires, de nos croyances, Jean-Jacques Bedu.
0: Alors ça, effectivement, c'est typique à Rome, parce que Rome absorbait toutes les religions des pays.
1: Absorbait.
0: Absorbait. Ce qui en faisait d'ailleurs, c'est pour ça que j'appelle un laboratoire. C'est en fait, elle les absorbait. Et, par exemple, en ce qui concerne le culte de Mitra, effectivement, on va retrouver sous l'église donc,
1: Saint-Clément.
0: Saint-Clément, exactement. Donc, ça a été bâti sur ce culte-là. Mais c'est ce qui est très, très intéressant, c'est que, et ça, c'est une des composantes du polythéisme, c'est-à-dire qu'on ne faisait pas de guerre de religion. Oui. Dès lors qu'il y avait un culte qui nous intéressait, eh bien, on se l'appropriait.
1: Le monde romain était polythéiste.
0: Voilà, c'est ça. Le culte d'Isis, par exemple, était pratiqué, énormément pratiqué à Rome. Et on va retrouver ce culte, on va le retrouver à Lyon, on va le retrouver à Paris, on va le retrouver à Londres. Et il est véhiculé par les Romains, tout comme le culte de Mitra également est véhiculé, qui est un culte qui est pratiqué à l'origine en Anatolie. Mais il va être véhiculé jusqu'en Écosse. Et il y a énormément d'influence du culte Mitra dans le christianisme. Par exemple, le 25 décembre. Provient du culte de Mitra, qui est un culte qui est aussi un culte solaire. Voilà.
1: Solaire, c'est le solstice d'hiver.
0: C'est le solstice d'hiver, ce qui fait dire à Michel Onfray, qui, pardonnez-moi, se trompe totalement, donc en niant l'existence de Jésus, en disant ce n'est simplement que du mitraïsme, c'est un corps, c'est un être conceptuel, et ça je ne suis absolument pas d'accord avec lui.
1: Alors, vous évoquez cette attention au rythme solaire, cette attention à la voûte céleste. On parle beaucoup de l'Empire perse aujourd'hui, qui était donc au cœur de l'histoire de l'humanité. Vous évoquez dans votre livre, Jean-Jacques Bedu, le zoroastrisme, dont on parle peu aujourd'hui, mais qui est encore très très présent en Inde, notamment dans la région de Bombay, du côté effectivement, du côté de l'Iran. Que peut-on dire, que nous disent aujourd'hui la science et les scientifiques du zoroastrisme?
0: Alors, il est toujours pratiqué en Iran, leur zoroastrisme, ils sont d'ailleurs protégés.
1: Il n'y a pas que des chiites en Iran.
0: Non, il n'y a pas que des chiites. Il y a des juifs aussi en Iran, il ne faut pas l'oublier.
1: Ce qui fait la fortune du Mossad, du reste, en Égypte. Mais ceci nous éloigne de notre sujet.
0: Le zoroastrisme est, une des religions les plus intéressantes que j'ai découvertes. Pourquoi? Parce qu'elle introduit la notion d'enfer, de paradis. Paradis, c'est un mot perse, en fait. De jugement dernier. mais également de Messie. Mmh. Donc le Messie, c'est le Saïosinte, qui est né d'une vierge, d'ailleurs. Mmh. C'est ça que c'est extrêmement intéressant. Donc on est bien avant le christianisme, mmh, et on est bien avant le judaïsme. Donc on voit là les influences. Et on peut considérer, quelque part, que c'est aussi, fait partie de nos origines. Mmh. Voilà. Et aussi par la langue, ne l'oublions pas. Nous parlons, toutes les langues que nous parlons en Europe, c'est du proto-indo-européen. Mmh. Donc, ces langues-là étaient pratiquées dans cette région-là.
1: On a envie de vous demander, Jean-Jacques Bedu, en vous écoutant, que jusqu'à quel point le christianisme n'est-il pas, une sorte de récapitulation, de synthèse de tout ce que les hommes ont pu construire, imaginer, réfléchir, raisonner, critiquer dans leur histoire de la relation aux autres mondes.
0: Et si c'était l'aboutissement?
1: Oui.
0: Tout simplement.
1: L'accomplissement.
0: Mm-hmm. Voilà.
1: C'est ça votre hypothèse?
0: C'est mon hypothèse, oui. Mm-hmm. Le christianisme est effectivement l'accomplissement de tous ces cultes-là. Alors, il n'y a pas une tradition primordiale. J'aime pas le terme de... Pourtant, j'aime bien René Guénon, hein, sur certains, mm-hmm, plans, mais j'estime qu'il n'y a pas une tradition primordiale, c'est-à-dire une religion mère qui nous amène directement, voilà, jusqu'au christianisme, judaïsme, christianisme, etc. Non. Non, je pense que le christianisme et l'accomplissement, effectivement, de tous ces, mmh, cultes-là qui ont été pratiqués à Rome, qui ont été pratiqués en Grèce, qui ont été pratiqués en Perse, mmh, qui est effectivement un de nos berceaux de l'humanité.
1: Mais cet accomplissement est confronté aujourd'hui à une nouvelle résurgence des ésotérismes, des sectes, des vérités alternatives, des croyances détournées. Quelle analyse faites-vous de cette sorte de confrontation aujourd'hui entre le christianisme qui apparaît à la fois comme un accomplissement, et c'est d'une certaine façon la religion de la raison, c'est ce que Benoît XVI et les papes ont, mmh, toujours dit, et puis cette efflorescence des croyances alternatives, plus ou moins nébuleuses?
0: Visiblement, nous en aurions besoin. C'est un petit peu là le problème, hein, et ça date du 19e siècle. C'est, je crois, inévitable. On parle aujourd'hui d'une sorte de melting pot. Mmh. J'aime pas, voyez,
1: un hypermarché du
0: spirituel. Voilà, j'aime pas le développement personnel. Je trouve ça assez dangereux. Donc, on va aller puiser dans le bouddhisme, on va aller puiser dans d'autres traditions. On va se faire notre propre religion. C'est peut-être la religion de demain. Mmh. On ne sait pas. Hein. C'est encore un petit peu trop tôt pour le dire. Je pense que c'est assez dangereux. Mmh. En tout cas, nous sommes sous une dictature plutôt de Mammon.
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1: Au micro, Frédéric Mounier, nous sommes aujourd'hui en conversation avec l'historien passionné Jean-Jacques Bedu, qui publie aux éditions du CERF le premier volume d'une trilogie intitulée « L'Odyssée du savoir, vraie sagesse et fausse croyance ». Ce premier volume nous emmène des origines à l'Antiquité tardive. Alors avec vous, Jean-Jacques Bedu, nous avons parcouru toute cette histoire de nos croyances, cette histoire de nos fois, cette histoire de nos religions, depuis les origines jusqu'à la période contemporaine. Et au fil de notre conversation, vous mettez en rapport ce que nous disent à la fois les théologiens, les scientifiques, les historiens, les paléographes, les préhistoriens, et puis ce que nous laissent croire les ésotéristes, les sectes, les vérités alternatives, extrêmement présentes et proliférantes sur les réseaux sociaux. Il y a un mouvement qui connaît une recrudescence aujourd'hui, Jean-Jacques Bedu, qui plonge ses origines peut-être dans notre Gaule ancienne. C'est le druidisme que vous avez étudié également, dont vous relatez les fondements dans votre livre. D'où vient le druidisme et pourquoi, à votre avis, prospère-t-il aujourd'hui, Jean-Jacques Bedu?
0: Ça, c'est encore une grande supercherie. Parce que le druidisme, on situe à peu près entre moins 500 et plus 80 de notre ère. Sauf qu'on ne sait absolument rien. Mm-hmm. Parce que les druides n'ont laissé aucun écrit. C'était d'ailleurs même dans leur fondement.
1: Sauf dans les albums d'Astérix.
0: Voilà. les albums d'Astérix, d'ailleurs, si on a aujourd'hui cette vision dans les albums d'Astérix, c'est grâce à Pline l'Ancien, oui, en fait, qui a décrit ce type de cérémonie sans jamais être allé en Gaule. Hein, mm-hmm. Donc, d'ailleurs. Et puis on le sait grâce à César aussi.
1: Hein, également.
0: Donc, voilà, la guerre des Gaules.
1: Qui, dans sa guerre des Gaules, oui, évoque, voilà, tout ça. Voilà. Mais c'est le regard du vainqueur.
0: Oui, c'est bien sûr le regard du
1: combattant et du vainqueur.
0: Mais je puis vous assurer que nous ne savons strictement rien. C'était des médecins, c'était des astronomes, c'était des êtres effectivement qui avaient un très très grand savoir, mais qui ne pratiquent que la transmission orale, mmh. après évidemment un très long processus initiatique. Donc on ne peut pas aujourd'hui raisonnablement parler des druides. Et quand vous voyez des druides qui se réunissent à Stonehenge, vous pouvez bien rire parce que c'est absolument impossible, mmh. parce que déjà ils n'existaient pas à cette époque-là. Stonehenge était en moins de 2500. Il n'y a jamais eu de druides à Stonehenge. Ça, ce sont des sectes, c'est dangereux.
1: Mmh. Jusqu'à quel point, laisser avoir. Jusqu'à quel point peut-on faire le lien entre le druidisme, même un druidisme d'imposteur, et puis les chamanismes et les animismes traditionnels, Jean-Jacques Bedu?
0: On se base, les anthropologues se sont basés sur des sociétés chamaniques aujourd'hui, mais on n'a absolument aucune preuve que c'était comme ça en moins 30 000. Mmh. Voilà, il y a eu aussi des évolutions. Donc on ne peut pas aujourd'hui extrapoler, pourtant il y a eu de nombreuses études qui ont été faites là-dessus, des aborigènes d'Australie. Eh bien non, peut-être que nos ancêtres ne se comportaient pas comme ça.
1: Mmh. Voilà. Alors, on arrive bientôt au terme de cette conversation passionnante qui nous amène au fil des différentes histoires, des sagesses et des croyances confrontées à tous les charlatans d'aujourd'hui. Vous écrivez, Jean-Jacques Bedu, « Le plus précieux héritage que nous lègue l'Antiquité, c'est le miroir de sa propre fin. » Que voulez-vous dire ?
0: Je vais vous prendre un exemple qui est celui de la bibliothèque d'Alexandrie. Mmh. La bibliothèque d'Alexandrie, contrairement à ce qu'on a...
1: Rappelez-nous l'époque.
0: C'est l'époque des Ptolémées. Hein, ouais. Donc juste après la mort, on est en moins 350, voilà, juste après la mort d'Alexandre le Grand. Hein, donc il n'a pas vu la bibliothèque dont il rêvait d'ailleurs. Donc c'est sous le règne de plusieurs Ptolémées. Et cette bibliothèque d'Alexandrie, qui a été riche entre 300 à 500 000 volumes, n'a jamais été brûlée, en fait. Hein. Mmh. Donc ça, c'est un mythe. Elle a été petit à petit à la fois pillée et abandonnée. Et on l'a laissée pourrir, tout simplement. Et je crois que là, et la leçon que nous devons retirer, c'est que nous sommes en train de laisser pourrir notre savoir.
1: C'est-à-dire ?
0: Eh bien, on est en train d'abandonner toutes les connaissances que nous avions.
1: Alors même qu'elles sont toutes accessibles. Une recherche sur n'importe quelle intelligence artificielle nous livre tout.
0: Justement, alors peut-être, c'est l'hypothèse que j'émets, peut-être serons-nous sauvés par l'intelligence artificielle. Mmh. Et pourquoi ? Parce qu'il suffira, grâce à un prompt, ce qu'on appelle un prompt aujourd'hui,
1: une demande,
0: même mal construit, d'avoir un résultat qui soit tout à fait cohérent. J'ai mené des tests, parce que ça m'a quand même beaucoup intéressé, je leur ai demandé à toutes les intelligences artificielles de me démontrer que l'Atlantide existait. Mmh. Aucune, alors, y compris celle d'Elon Musk. Alors, oui. Pourtant, je m'attendais que Grok m'en fasse tout un laïus en disant que l'Atlantide existait. Eh bien, non. Donc, peut-être serons-nous effectivement sauvés si on sait bien l'utiliser.
1: Vous voulez dire qu'il y a une sorte de fiabilité historique des intelligences artificielles?
0: Oui.
1: Pourquoi? Parce qu'elles reposent sur ce qui a été publié de plus solide?
0: Oui, oui. Alors, évidemment, hélas, elles reposent sur tout ce qu'il y a sur le web.
1: Oui.
0: Elles reposent sur les réseaux sociaux. Mais nonobstant ce fait, elles se basent énormément sur des travaux académiques. Donc elles sont quand même relativement fiables. Mmh. Alors évidemment, il y a toujours des vérifications à faire, mais on pourrait peut-être être sauvé grâce à ça, à condition que nous l'utilisions bien. Et ça, c'est pas gagné parce que on a déjà confié notre mémoire à des smartphones. C'est-à-dire qu'aujourd'hui, on a perdu l'art de mémoire. D'ailleurs, on l'a perdu dès l'invention de l'écriture.
1: Hein. C'est pour ça qu'il faut lire vos 700 voilà, quelques pages, Jean-Jacques Bedu. Il faut se forcer à les lire. Ça se lit facilement. Je rassure nos auditeurs. Mais voilà, il faut faire ce travail-là.
0: Et on a besoin aujourd'hui de faire ce travail.
1: Pour cultiver notre cerveau.
0: Moi, j'ai fait avec ce livre quelque chose que je n'avais pas fait depuis des années. J'ai pris des notes.
1: Mm-hmm. À la main.
0: Oui. Voilà. Et je ne l'avais pas fait depuis des
1: années. Sur du
0: papyrus. Non, parce que ça va pas se conserver. Mais j'ai noirci des cahiers. Mm-hmm. Et ça, je l'avais jamais fait. Et je me suis aperçu que j'avais gagné dans la mémoire grâce à ça. Et c'est extrêmement important que nous puissions préserver à la fois notre mémoire. Mais le risque que nous avons avec l'intelligence artificielle, c'est de lui donner notre pensée. Voilà. Qu'ils finissent par penser à notre place. Mmh. C'est un peu ce que disait Platon dans son dialogue entre le dieu Thoth, inventeur de l'écriture, et le roi Thammuz, où Thoth lui présente l'écriture et le roi Thammuz lui dit « Mais non, à la fois c'est le remède et le poison. Mmh. » C'est le remède parce que nous allons pouvoir effectivement suppléer à notre mémoire qui défaille. Mais souci, c'est le poison parce que nous allons croire que ce qui est écrit et nous aurons l'illusion du savoir.
1: Mais oui, et nous en sommes là. Nous en sommes là.
0: Oui,
1: 2400
0: ans en arrière, Platon avait prévu les réseaux sociaux. Ouais. Nous sommes dans l'illusion du savoir. Et je crois que c'est très, très important aujourd'hui de lire. Et ce que je veux dire à nos jeunes, parce que plus personne ne lit, il n'y a pas que les jeunes d'ailleurs. Hein, mmh. Et cultiver cette mémoire, c'est primordial. Et puis encore, il faut quand même faire attention aussi à ce que l'on lit.
1: Mmh. Alors, revenons une dernière fois à Jean-Jacques Bedu. Je rappelle le titre de votre livre, « L'Odyssée du savoir, vraie sagesse et fausses croyances », publié aux éditions du Cerf. Revenons sur notre histoire, sur l'histoire des chrétiens. Votre livre n'aborde pas systématiquement encore, je pense que ce sera le volume suivant, la question de l'effervescence des christianismes, mais vous évoquez au moins cette frontière, cette différence entre ce que vous appelez le Christ mystique et le Christ gnostique. Et vous évoquez cette effervescence des évangiles apocryphes, qu'on a peut-être un peu trop oubliés aujourd'hui, mais qui ont été publiés, republiés, notamment en Pléiade. Quelle lecture faites-vous de cette effervescence durant les premiers siècles autour de la personne du Christ et cette effervescence des apocryphes, Jean-Jacques Bedu?
0: Ah ben là, il y a eu effectivement une grande, entre guillemets, une grande bataille dans les deux premiers siècles. Mm-hmm. Hein, donc, entre une prolifération d'évangiles.
1: Voilà.
0: L'évangile de Matthieu, de Philippe, de Marie, de Thomas. Mm-hmm. Et puis, il y a eu les gnostiques. Alors, mm-hmm. les gnostiques, c'est une forme d'église intérieure. Mm-hmm. Voilà. Qui ont nié l'existence.
1: C'est une secte dans l'église.
0: Voilà. C'est une, mm-hmm. Alors, pas encore dans l'église.
1: Oui.
0: Ils n'étaient pas justement encore dans l'église. C'est une secte. Une véritable secte qui ont considéré que Jésus ne pouvait pas mourir sur la croix. Donc, en fait, c'était une église intérieure qu'ils ont créée. Mm-hmm. Voilà. L'agnosticisme, la gnose, c'est la recherche, la quête intérieure.
1: Réservée à certains.
0: Réservée à certains.
1: Certains initiés.
0: C'est du docétisme. C'est ce qu'on appelait du docétisme. D'ailleurs, mm-hmm. Michel Onfray se base là-dessus. Mm-hmm. Donc, il n'a absolument rien inventé dans la thèse mythiste. Hein. Mm-hmm. Il se base dessus en disant que
1: la
0: Jésus...
1: La thèse mythiste, c'est Jésus.
0: Jésus n'a jamais existé. Oui, il n'est pas mort sur la croix. Donc, ça vient de là, tout simplement. Mm-hmm. Je vous dirais quelque chose d'assez intéressant. Savez-vous quel est le personnage le plus vénéré dans le Coran?
1: Mm-hmm. Marie.
0: Non, c'est Jésus.
1: Non, c'est Jésus. Voilà.
0: C'est Jésus. Oui. C'est la femme la plus citée dans le Coran, puisqu'il y a une sourate qui lui est consacrée. Mm-hmm. Mais le personnage le plus vénéré, c'est Jésus.
1: Issa,
0: voilà. Mm-hmm. Et il se base sur quoi? Sur un évangile gnostique, en disant que Jésus n'est pas mort sur la croix. Il n'a pas pu mourir sur la croix, que c'était une illusion de crucifixion. Voilà. N'est-ce pas intéressant? D'ailleurs, c'est lui qui revient à la fin des temps.
1: Donc, pour comprendre tout cela, il faut travailler, il faut lire... Il faut refuser de céder à la facilité des pseudo-savoirs. Il faut lire le travail des théologiens, des archéologues, des
0: Absolument.
1: Paléographes, de ceux qui vraiment ont travaillé sur le terrain à partir des tessons, à partir des papyrus. Il y a l'histoire de Qumran. Pendant longtemps, quelle lecture faites-vous de ces fameux papyrus de Qumran qui ont été découverts dans le sud de la Palestine?
0: Je crois qu'on n'a pas fini de délivrer tous ces secrets, mais bon, ce sont tous ces évangiles gnostiques qui nous racontent de belles histoires. Mm-hmm. On aime les belles histoires.
1: Mais oui, ça nous fait tellement de bien.
0: Voilà. Mm-hmm. Mais il y a le travail, comme vous l'avez souligné avec justesse, qui est très important, des théologiens qui tentent de nous ramener à la vérité.
1: L'école biblique de Jérusalem a beaucoup travaillé sur la question.
0: Énormément.
1: Tout ça est disponible.
0: Oui, tout ça est disponible.
1: Pourquoi aller voir des charlatans alors qu'un véritable savoir est disponible?
0: Parce que ces charlatans nous font rêver.
1: Oui.
0: On aime le rêve. Mm-hmm. On aime le rêve. Et comme je le disais tout à l'heure, notre cerveau est construit à ça. C'est trop facile.
1: C'est ce fameux stade 2, c'est ça, que vous évoquiez au début de notre conversation.
0: Voilà, notre système 2, on n'a pas envie de l'activer.
1: Oui.
0: L'histoire, elle est belle, ça nous suffit. Et puis, quand on n'a pas d'explication, on préfère une explication totalement irréaliste, parfois. Mmh. On aime bien rationaliser l'absurde, en définitive. Ça, c'est notre fonction, voilà. Et puis, on a besoin de rêver, on est toujours en quête de sens.
1: Au risque aujourd'hui de nous laisser embarquer, vous l'avez dit tout à l'heure, Jean-Jacques Bedu, dans des idéologies très contemporaines et très dangereuses.
0: Néfastes, totalement néfastes. Mmh. Oui, bien sûr.
1: Il y a un vrai lien entre ces pseudo-savoirs.
0: Oui, parce qu'ils se nourrissent de ça, ils font beaucoup d'argent avec ça, donc il faut être extrêmement prudent avant de se laisser embarquer dans certaines sectes, comme les Rose-Croix, par exemple, que je n'aime pas beaucoup, parce que j'ai été de très très nombreuses fois confronté quand j'ai parlé de Rennes-le-Château. Donc j'ai assisté, quand j'étais jeune à l'époque, une espèce d'embrouille. Brigandement chez les Rose-Croix, on m'avait amené, on a commencé à me parler de soucoupe volante et tout, je suis vite parti en courant. Donc c'est tout à fait insupportable tout ça.
1: Alors un mot peut-être sur ce dossier de Rennes-le-Château sur lequel vous avez beaucoup, beaucoup travaillé, Jean-Jacques Bedu, avant de nous quitter, en quelques mots, de quoi s'agit-il?
0: Alors il s'agit tout simplement d'un prêtre qui, à la fin du 19e siècle, a fait un trafic de messes. Bon, c'est pas le premier, c'est pas le dernier.
1: Ce qu'on appelle la simonie.
0: Voilà. Voilà. Hein, donc son évêque avait de son côté détourné un héritage de 25 millions de francs or. Donc il est pas en soi, il est vraiment un prêtre tout à fait classique. Mais dans les années 60 est née une supercherie absolument incroyable de l'abbé Béringer Saunière qui, d'un coup de pioche, déterre le trésor. Alors là, on nous a tout mis. On nous a mis les cathares, on nous a mis les templiers.
1: Ah oui, les cathares, on n'en a pas parlé.
0: Oui.
1: Les templiers non plus.
0: si vous avez la gentillesse de me réinviter,
1: on en reparlera
0: pour le deuxième tome parce que je suis en plein dessus. Donc, le trésor de Blanche de Castille. Et puis, est arrivé après le fabuleux secret dont il aurait eu connaissance faisant trembler le Vatican, c'est-à-dire que Jésus ne serait pas mort sur la croix. Et donc, il aurait été presque même enterré à Rennes-le-Château. J'ai absolument tout démonté parce que c'est une supercherie incroyable et ça m'a valu des menaces de mort, ça m'a valu énormément de déboires d'être d'ailleurs le premier déçu par mon livre parce que j'ai beaucoup cru à l'origine à cette histoire. C'était à 80 km de Perpignan et en fait c'est encore une façon de battre monnaie donc des millions et des millions d'exemplaires vendus qui nous amènent jusqu'au Da Vinci Code
1: et il s'agit d'abuser à nouveau des crédulités.
0: Tout à fait,
1: voilà. Jean-Jacques Bedu, un grand merci. On n'a pas parlé avec vous du Da Vinci Code, sur lequel vous avez beaucoup travaillé. On n'a pas parlé non plus des Templiers, mais ce sera peut-être l'objet d'une nouvelle invitation que nous vous adressons. Le deuxième tome de votre Odyssée du Savoir aux éditions du Cerf, c'est prévu pour quand ?
0: En principe, mars 2027.
1: Mars 2027, on imagine. La quantité de travail, il sera aussi volumineux que le premier tome ?
0: J'en ai bien peur.
1: Voilà. Bien, en tout cas, un grand merci à vous Jean-Jacques Bedu parce que vous nous incitez à travailler, vous nous incitez à lire, vous nous incitez à nous reposer au sens propre, c'est-à-dire à nous fonder sur des travaux sérieux, scientifiques, que ce soit les travaux des théologiens, des historiens, des préhistoriens. Il y a beaucoup, beaucoup de choses dans votre livre « Vraie sagesse et fausses croyances, des origines à l'Antiquité tardive ». Donc j'encourage vivement nos auditeurs à se plonger dans cette récapitulation, en quelque sorte, et en tout cas à ne pas céder aux sirènes de la facilité des pseudo-vérités, des fake news, des complotismes et autres climato-scepticismes. Un grand merci à vous, Jean-Jacques Bedu. Je vous donne rendez-vous bientôt, peut-être pour une nouvelle émission, lorsque vous aurez abouti votre travail. Un grand merci à notre réalisateur Cédric Coba, qui nous a accompagnés tout au long de cette conversation. Vous pouvez retrouver cette émission ainsi que les références des livres de Jean-Jacques Bedu sur les sites de RCF Notre-Dame, sur les différentes applications également. 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Un grand merci à vous tous pour votre fidélité. Et à la semaine prochaine.

chapitre 20, versets 19 à 23. C'était après la mort de Jésus, le soir venu en ce premier jour de la semaine, alors que les portes du lieu où se trouvaient les disciples étaient verrouillées par crainte des Juifs, Jésus vint, et il était là au milieu d'eux. Il leur dit « La paix soit avec vous ». Après cette parole, il leur montra ses mains et son côté. Les disciples furent remplis de joie en voyant le Seigneur. Jésus leur dit de nouveau « La paix soit avec vous ». De même que le Père m'a envoyé, moi aussi je vous envoie. Ayant ainsi parlé, il souffla sur eux et il leur dit, recevez l'Esprit Saint. À qui vous remettrez ses péchés, ils seront remis. À qui vous maintiendrez ses péchés, ils seront maintenus. Acclamons.

Frères et sœurs, en ce dimanche de la Pentecôte, la liturgie nous offre trois textes d'une richesse extraordinaire. Je vous invite à les voir ensemble. Tout d'abord, la première lecture tirée des Actes des Apôtres. On pourrait penser à une scène de cinéma, mais ce n'est pas le cas. 50 jours après Pâques, les disciples sont rassemblés au même endroit et soudain, un bruit du ciel, comme un violent coup de vent, remplit toute la maison. Et des langues dites de feu apparaissent et se posent sur chacun d'eux. Et ils sont tous remplis de l'Esprit Saint. Alors remarquons bien ce que dit le texte. Ce n'est pas un seul qui reçoit l'Esprit. Ce n'est pas Pierre seul, ni Jean seul. Ils sont tous remplis de l'Esprit Saint, chacun sans exception. Nous voyons que l'Esprit Saint n'est pas réservé à une élite spirituelle, il est donné à tous. Et le signe qui suit est renversant. Ils se mettent à parler en d'autres langues. Des gens venus de partout les entendent, chacun dans sa propre langue. Voyez, c'est l'inverse de Babel. Vous y connaissez l'histoire de Babel dans le livre de la Genèse, au chapitre 11. Cette tour orgueilleuse où les hommes ont voulu monter jusqu'à Dieu par leur propre force. Et là, Dieu avait confondu leur langage, nous dit la parole de Dieu. Ils ne comprenaient plus, ils étaient dispersés à cause de leur orgueil. À la Pentecôte, c'est exactement le contraire. L'Esprit Saint rassemble ce que le péché avait dispersé. L'Esprit Saint recrée l'unité là où il y avait division. Il donne à chacun d'entendre la bonne nouvelle dans sa propre langue, dans son propre cœur. La Pentecôte, eh bien, c'est la naissance d'une Église universelle, catholique, ouverte à tous les peuples et à toutes les cultures. Eh bien, c'est ça, frères et sœurs, la Pentecôte, c'est ça. Et c'est une véritable révolution. Si on en vient à la deuxième lecture, saint Paul, il nous dit quelque chose d'essentiel, mais que nous oublions trop souvent. Il nous dit, nous avons tous été baptisés dans un seul esprit pour former un seul corps. Juif ou grec, esclave ou homme libre, peu importe notre origine, notre culture, notre condition sociale, l'Esprit Saint fait de nous un seul corps, celui du Christ, le corps du Christ. Et puis Paul, il nous parle des dons de l'Esprit. Et là, mes amis, il faut bien entendre ce qu'il dit. Il ne dit pas que tout le monde a les mêmes dons. Non. Il dit que les dons sont différents, variés, multiples. C'est vrai, l'un reçoit un don particulier en matière de sagesse, un autre pour celui du service, un autre encore pour celui de l'écoute ou de l'enseignement, ou de l'accompagnement spirituel, ou pour encourager. Un autre, enfin, reçoit des talents musicaux, ou pour proclamer la parole de Dieu. Chacun a reçu un don de l'Esprit Saint. Chacun, vous aussi. Ce don particulier, cette capacité unique que vous avez et que personne d'autre n'a exactement comme vous. Nous sommes tous pièces uniques, non photocopiables, non photocopiables. Et ce don que vous avez reçu, il n'est pas pour être gardé pour vous-même. Non, saint Paul nous dit, il est donné pour l'utilité commune, pour le bien de tous. Alors, frères et sœurs, la question que Paul nous pose finalement ce matin, elle est simple. Quel est mon don ? Demandons-nous vraiment quel est mon don. Et qu'est-ce que je fais de ce don?
Est-ce que je le mets au service des autres, au service de la communauté paroissiale? Et puis vient enfin l'Évangile. Alors Saint Jean, il nous transporte au soir de Pâques. Jésus ressuscité apparaît aux disciples qui sont enfermés dans une salle par peur des Juifs. Et Jésus, il fait un geste d'une simplicité déconcertante. Il souffle sur les disciples. Alors là, il y a une belle image qui nous renvoie là encore à la Genèse. Comme Dieu avait soufflé sur l'argile pour donner la vie à Adam, au commencement du monde, eh bien Jésus souffle sur ses disciples. C'est une nouvelle création. Une nouvelle création, un nouveau commencement. Et il leur dit, recevez l'Esprit Saint. Puis il ajoute quelque chose d'extraordinaire. À qui vous remettrez ses péchés, ils seront remis. À qui vous maintiendrez ses péchés, ils seront maintenus. Là, nous voyons que Jésus leur confie le ministère du pardon, le ministère de la réconciliation. Alors, frères et sœurs, retenons bien cela. L'Esprit Saint, ce n'est pas d'abord un esprit de spectacle ou de signe extraordinaire, de phénomène sensationnel. Non, l'Esprit Saint, il est avant tout l'esprit de la paix, l'esprit du pardon et l'esprit de la miséricorde de Dieu. Alors, faisons attention de ce que nous disons de l'Esprit Saint. Faisons très attention. L'Esprit Saint, c'est celui qui réconcilie les cœurs. On l'a bien entendu dans cette belle séquence que nous avons chantée. Il guérit les blessures. C'est lui qui relève. C'est lui qui remet debout ceux qui sont à terre. Alors pour nous aujourd'hui, qu'est-ce qu'on peut retenir pour notre vie concrète? Trois choses très simples que j'aimerais vous partager. Premièrement, de nous rappeler que l'Esprit Saint est en nous, pas seulement dans les saints, en nous tous, depuis notre baptême, depuis notre confirmation, comme une braise qui attend d'être soufflée pour que le feu reprenne. Laissons-le agir, ouvrons-lui la porte. Deuxièmement, chacun a un don unique, personnel, que l'Esprit Saint a donné à chacun pour le bien de tous. Pour le bien de tous. Peut-être que nous ne l'avons pas encore découvert. Il arrive. Mais à un moment donné, il faut découvrir. Peut-être aussi que nous minimisons ce don que Dieu a fait en nous. Mais s'il ne nous exerce pas ce don, nous va encore plus minimiser. Mais il est là. Il est là. Et l'Église, le monde, ont besoin de votre don, de ce don que chacun peut apporter personnellement. Ce don, il est en vous. Troisièmement, l'Esprit Saint nous envoie. On voit que l'Esprit Saint ne nous laisse pas enfermer dans nos maisons, dans nos églises, dans nos habitudes confortables. Il nous pousse vers les autres, vers ceux qui sont loin, vers ceux qui souffrent. Et nous pouvons penser à tous ceux qui nous écoutent sur Radio Arc-en-Ciel et qui souffrent de la maladie. L'Esprit Saint nous pousse vers ceux qui n'ont pas encore entendu la bonne nouvelle. Alors, vous qui nous écoutez sur Radio Arc-en-Ciel, où que vous soyez en ce moment, cette invitation vous est également adressée personnellement. Parce que l'Esprit Saint, il n'a pas de frontières, aucunement. L'Esprit Saint, il est là, avec nous, maintenant. Eh bien, ensemble, supplions le Seigneur Jésus d'envoyer sur nous l'Esprit Saint. Seigneur Jésus, en ce jour de Pentecôte, tu envoies sur nous le même esprit que tu as soufflé sur tes apôtres. Cet esprit de feu qui transforme, cet esprit de paix qui réconcilie, cet esprit de vie qui remet debout. Souffle sur nous aujourd'hui
révèle à chacun le don qu'il a reçu. Envoie-nous vers nos frères et sœurs avec courage, joie et miséricorde. Fais de nous, Seigneur, des témoins vivants de ta résurrection. Viens, Esprit Saint, viens en nos cœurs. Amen.

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1: Et bonsoir à tous sur nos ondes de Radio Arc-en-Ciel. On poursuit une rencontre café pour nous, Simon Def, avec le frère Étienne, pour nous parler de l'intelligence artificielle.
2: Ce lundi 25 mai, dans la salle de synode au Vatican, le pape Léon XIV a promulgué sa première lettre encyclique, intitulée Magnifica Humanitas. À travers ce document, il aborde la protection de la personne humaine à l'ère de l'intelligence artificielle, tout en évoquant les enjeux qui l'entourent. En complément de cette déclaration, nous, Radio Arc-en-Ciel, vous proposons cette semaine une petite série d'émissions pour vous présenter l'intelligence artificielle sous différentes facettes. Nous serons en compagnie de frère Étienne Aran, dominicain chargé de la pastorale dans l'enseignement catholique pour le diocèse de La Réunion. Bonjour frère Étienne, merci d'être avec nous aujourd'hui.
3: Avec joie.
2: Dans l'émission du jour, nous allons parler de l'intelligence artificielle, un dispositif qui a connu un énorme développement au cours de ces dernières années, qui continue de se développer et qui se met avec ce développement à soulever de plus en plus de questions. Nous sommes réunis aujourd'hui ici pour en parler. Merci à vous d'être avec nous.
3: Eh ben, c'est une véritable joie de présenter et réfléchir ensemble sur ces nouveaux outils que l'informatique nous offre.
2: Si je ne me trompe pas, frère Étienne, vous étiez anthropologue un temps et vous avez étudié la question de l'IA sur beaucoup de sujets.
3: Alors, j'ai fait des études d'anthropologie. J'ai pas eu l'occasion d'exercer comme anthropologue et je les ai faites dans l'ordre des prêcheurs, mes études. Et de fait, depuis quelque temps, je m'intéresse au sujet d'un point de vue pas tellement technique, même si pour comprendre, il faut avoir un peu de technique, mais d'un point de vue plutôt philosophique et théologique, de savoir qu'est-ce que posent comme question ces nouveaux outils informatiques qui se sont extrêmement développés ces dernières années.
2: Eh bien justement, avant d'aller plus en détail, qu'est-ce que c'est concrètement l'intelligence artificielle, ou plus clairement, ou plus couramment appelée l'IA ?
3: Alors, en essayant d'être clair, parce que en fait, déjà, il faut se rendre compte que c'est très compliqué.
2: Oui.
3: Voilà, il faut partir du principe que, c'est un fonctionnement qui est extrêmement complexe. Ce sont des calculs, en fait. C'est ce qu'on appelle depuis très longtemps déjà en informatique des algorithmes. Alors, les algorithmes, c'est un mot un peu compliqué. Ça vient de l'arabe d'ailleurs. C'est un joli mot arabe. Tout simplement, ce sont des équations. C'est-à-dire qu'on pose un problème mathématique à une machine et la machine va calculer la réponse possible. Or, le principe même de l'informatique, et ça existe déjà depuis les années 60-70, c'est qu'on a fait passer dans la machine un langage. On a codifié le monde entier, comme le français est un langage qui codifie le monde. Il existe des langages mathématiques qui sont des combinaisons de 0 et de 1. Donc l'ensemble du monde est rentré sous forme de 0 et de 1, et les machines, en manipulant ces 0 et ces 1, résolvent des problèmes. Ce qu'on appelle aujourd'hui l'intelligence artificielle, c'est l'étape suivante de ces algorithmes, c'est qu'on les a croisés et on a réuni dans des espèces de méga logiciels plein d'algorithmes différents, et du coup ça démultiplie les capacités de calcul de manière extraordinaire. C'est ce qu'on appelle généralement des LLM. En anglais, c'est Large Logic Model, ou Language. En français, c'est des modèles larges de langage, en fait. C'est-à-dire que ces intelligences artificielles, par exemple, on est capable de leur passer sous forme de code l'ensemble des mots de la langue française. Par exemple, le mot « nous », ça pourrait être le code 001000002, etc. Et tous les mots sont passés sous cette forme-là.
2: Mais plus simplement, pour les néophytes qui nous écoutent.
3: Eh ben, tout simplement, c'est qu'en réalité, l'intelligence artificielle, ce ne sont que des calculs. Voilà. Ce ne sont que des calculs, et même des calculs de probabilité. C'est-à-dire que c'est un espèce d'énorme moteur de recherche. Et quand vous lui posez une question, par exemple, quand vous demandez à ChatGPT quelle est la capitale de Paris, ChatGPT, il va aller chercher dans toute la base de données qu'il a, c'est à peu près tout Internet, et il fait des calculs, et il s'aperçoit que très souvent, dans la même phrase « capitale » et « France », pardon, c'était ça la question, quelle est la capitale de la France, quand on vous lui mettez dans la même phrase « capitale » et « France », la réponse sera « Paris ». Mais ChatGPT ne sait pas que la capitale de la France, c'est Paris, c'est juste qu'il a calculé sur tout l'ensemble d'Internet que « capitale » et « France », la plupart du temps, c'est « Paris » qui arrivait ensuite comme mot. Ce sont donc des statistiques, en fait. C'est-à-dire que quand vous écrivez une phrase, notre intelligence à nous, elle a une vision d'ensemble de la phrase. Alors qu'une intelligence artificielle, elle calcule juste la plus grande probabilité que après « je », le mot qui vienne, ce soit « suis », parce qu'elle connaît toute la langue française et son fonctionnement. Donc elle sait que « je », forcément, ce qui vient après, enfin, il arrive assez souvent que le mot qui vienne après, ce soit « je suis », et etc. Et c'est comme ça qu'on peut avoir ce qu'on appelle, il y a des termes un peu techniques de fait, mais ChatGPT, c'est un chatbot. C'est-à-dire qu'on peut discuter avec lui, chatter. Et s'il est capable de vous répondre, c'est parce qu'en réalité, il prend juste votre question et il calcule la plus grande probabilité de réponse possible à votre question.
4: Donc, ce qu'on appelle intelligence artificielle, c'est davantage un programme de réflexion qui agit sur des données qu'on lui transmet et sur des données qu'elle va chercher pour répondre à nos besoins ou interpréter des ordres, c'est ça ?
3: Ouais, exactement. Alors, c'est pour ça que se pose tout de suite la question des termes qu'on emploie. En fait, c'est pas de la réflexion. C'est pas de la réflexion parce que on y reviendra peut-être tout à l'heure, mais d'ores et déjà, on l'a appelé intelligence, ce programme-là, enfin, ces programmes-là. Mais en fait, le mot lui-même, c'est donner un sens trop restreint à ce que c'est que l'intelligence, que de l'appeler intelligence, l'intelligence artificielle. Intelliger, c'est pas juste faire des calculs. Or, l'intelligence artificielle, elle ne fait que ça. Elle ne fait que calculer. Or, la réflexion, par définition, c'est être capable de faire retour sur soi-même. C'est refléter. Un miroir reflète. Okay. On pourrait même dire qu'il réflexe. Donc, il renvoie une idée. Or, l'intelligence artificielle ne renvoie pas d'idée. En fait, c'est un petit peu... On prend vraiment souvent cet exemple-là. C'est un petit peu comme un perroquet. Le perroquet, quand vous lui apprenez des phrases, il va vous les répéter, mais il a aucune idée de ce qu'il est en train de vous dire. Eh ben, ChatGPT, c'est un perroquet hyper stérilisé qui est capable d'aligner plein de phrases qu'il a apprises par cœur, mais il ne sait pas ce qu'il est en train de dire.
4: D'accord, donc c'est juste un programme sans réflexion qui fonctionne sur un principe de questions-réponses, et données et informations basiques.
3: Et comme c'est un programme, il a été programmé. Ça veut dire qu'il y a une intelligence humaine derrière qui a fait la ligne de calcul et qui a du coup, influencé la réponse elle-même. Donc, par elle-même, l'intelligence artificielle ne produit aucun savoir. Elle ne fait que réassembler des choses qui existent déjà. Il n'y a rien de nouveau. Mais en même temps, notre imagination, elle fonctionne un peu comme ça aussi. On n'invente rien de nouveau. On ne fait que réassembler des choses qui existent déjà.
4: C'est sûr. Mais si on est d'accord que c'est quand même un outil qui est très répandu aujourd'hui. Et dans quel contexte, généralement, c'est connu pour être utilisé, l'intelligence artificielle ?
3: Dans beaucoup, beaucoup de travaux à l'heure actuelle, il y a même des tâches qui vont disparaître. Enfin, des tâches faites par des êtres humains qui vont disparaître.
4: Qui sont menacées.
3: Qui sont menacées, oui, qui disparaissent déjà. Il y a certaines entreprises, Amazon a massivement licencié des membres de son personnel parce que des intelligences artificielles font leur travail. Oui. À titre d'exemple, une intelligence artificielle peut tout à fait être votre assistante. Maintenant, on est arrivé à un certain niveau où, par exemple, vous recevez un mail d'un collaborateur avec qui vous avez un rendez-vous. L'intelligence artificielle décrypte le mail, a accès à votre agenda, donc annule le rendez-vous automatiquement qui était dans votre agenda et fait un mail de réponse. Vous pouvez même programmer pour que vous n'ayez même pas besoin de le voir. Vous pouvez aussi programmer pour qu'elle vous demande de vous le présenter avant envoi. Okay, et elle répond au collaborateur en lui redonnant un nouveau rendez-vous. Ça, c'est déjà fait.
4: Tout ça automatiquement. Sans qu'on ait à agir.
3: Non. Comme le ferait une assistante dans un bureau dont c'est le métier, justement, de gérer l'agenda du directeur. Eh ben, ça, des intelligences artificielles peuvent le faire. Elles peuvent programmer des ventes. On a créé des outils qui sont capables de gérer des stocks tout seuls.
4: Est-ce que vous-même, vous en servez ?
3: Moi, je m'en sers, oui, de temps en temps, assez régulièrement, mais pas pour de l'assistance, mais pour une émission peut-être qu'on aura l'occasion de faire ensemble sur de l'aide à la rédaction et parfois même à la réflexion. Ça permet d'avoir une espèce de vis-à-vis et surtout, c'est comme leur rôle propre, c'est de justement modéliser le langage. C'est intéressant de faire travailler justement la variation ou la variété du langage avec ces intelligences artificielles. Par exemple, elles sont assez douées, c'est assez efficace pour la reformulation. Ça, on en reparlera, je pense.
4: C'est plus avancé que les correcteurs de nos éditeurs de texte qui nous disent.
3: Nos correcteurs d'éditeurs de texte, ce sont déjà des intelligences artificielles. Vous savez, quand vous écrivez un message sur votre téléphone et que vous avez des mots qui vous sont proposés, ça, c'est de l'IA déjà. Donc en fait, même quelqu'un qui utilise peu des outils multimédia, informatiques, ils l'utilisent déjà. C'est partout.
4: Même sans s'en rendre compte, en fait, on a déjà de l'IA depuis longtemps chez nous.
3: Oui, parce que c'est le système de l'algorithme, en fait. Donc l'algorithme, il est présent sur Internet. Ça fait très longtemps que Internet est géré par des algorithmes. Google, le moteur de recherche Google, ce sont des algorithmes qui sont déjà en action depuis longtemps. C'est juste que le grand basculement qu'on a connu depuis 2022, avec l'apparition de ChatGPT axé au grand public, c'est surtout ChatGPT qui a...
4: C'est un peu lui le précurseur. C'est
3: symboliquement la société Open. A ouvert les portes à quelque chose d'absolument nouveau en le rendant public, parce que ça faisait longtemps que dans certaines administrations et dans l'armée on a déjà développé ces modèles là mais là ça a rendu la chose complètement publique. Et le grand bouleversement, c'est que on peut avoir accès notamment à ces chatbots, ça veut dire à ces conversations possibles avec des intelligences artificielles qui prennent même l'apparence d'êtres humains.
4: Donc la chatbot, c'est un dispositif qui permet de converser avec l'IA.
3: Ouais, c'est ça le principe même d'un chat. Et bot, c'est un robot en fait.
4: Mais on est d'accord, comme on l'a dit tout à l'heure, elle réfléchit pas, la machine, elle répond juste en suivant une série de calculs.
3: Exactement, la machine, elle ne réfléchit pas et elle n'analyse pas ce que vous lui dites. Elle ne fait que prendre les mots que vous utilisez, les uns à la suite des autres, et avec ça, elle crée une ligne de calcul, et avec cette ligne de calcul, elle vous répond la probabilité la plus forte que ce soit ça la réponse.
4: Donc elle va toujours répondre dans notre sens, en fait.
3: Alors, parce qu'elle est programmée pour ça.
4: Oui.
3: ChatGPT, par exemple, il est programmé pour répondre toujours dans votre sens. Ça veut dire que celui qui a créé les différentes lignes de calcul qui sont derrière ChatGPT, il a mis comme condition dans cette IA d'être toujours dans votre sens, mais vous pouvez lui demander de ne pas être forcément très courtois avec vous.
4: Oui.
3: Vous pouvez lui dire arrête de.
4: Mais après il va rester dans les limites
3: de son programme.
4: Oui, c'est ça. Parce que il me semble, si on prend l'exemple de ChatGPT, c'est facilement accessible, tout le monde peut l'avoir. Même moi là avec mon téléphone, je peux l'avoir, je peux l'installer.
3: Tout à fait.
4: Mais il a, est-ce que étant par exemple YouTube public, il a comment dire ça ? Il a des restrictions qui lui sont imposées ou pas vraiment ?
3: Eh ben, en fonction de l'accès que vous avez à ces intelligences artificielles, c'est pas les mêmes algorithmes que vous aurez derrière. La version tout public, la version juste inscrit en ayant donné son adresse et la version payante, c'est pas la même. C'est pas le même algorithme à chaque fois. Donc, il est pas programmé de la même manière. La version tout public, vous avez un algorithme pas hyper efficace. À l'heure actuelle, alors qui est déjà bluffant quand on commence à toucher à tout ça, mais si vous allez dans la version payante, vous avez un algorithme qui est ultra efficace dans la recherche, la réflexion. Il va vous challenger vraiment en vous renvoyant d'autres questions, en allant chercher lui-même d'autres sources, etc., des sources que vous n'avez pas vues dans vos recherches, etc. Donc c'est pas du tout la même, enfin c'est pas du tout, c'est plus poussé dans une version payante, mais dans une version gratuite, n'importe qui peut avoir un chatbot sur son téléphone.
4: Mais on est d'accord, du coup, l'IA, c'est pas que les chatbots. Il y a eu beaucoup de trucs qui se sont développés après 2022.
3: Ouais.
4: Beaucoup de technologies basées sur l'IA.
3: Tout à fait.
4: Et qui ont investi beaucoup de domaines, comme vous l'avez dit, la rédaction, la réflexion. Mais on le voit aussi beaucoup sur Internet. Ça commence à envahir aussi les domaines de l'art, de la musique, du dessin. Même, on voit des courts-métrages maintenant animés par l'IA. On peut les voir en publicité même maintenant sur nos réseaux sociaux. Et il y a aussi encore d'autres domaines qui sont très variés. Notamment la médecine, effectivement.
3: La médecine, ça fait dès que c'est sorti, en réalité, on s'est mis à développer. Je pense que vous aurez l'occasion d'en reparler dans une autre émission, mais et je ne vais pas rentrer dans le domaine possible de l'autre émission. On s'est mis à développer très rapidement des intelligences artificielles pour la reconnaissance de mélanome, vous savez, ces cancers de la peau. Donc on a fait rentrer dans des algorithmes des centaines et des centaines de photos de grains de beauté, et on a programmé l'algorithme pour qu'il puisse reconnaître des grains de beauté avec ou sans mélanome, donc un cancer de la peau. Et avec ça, maintenant on est capable d'utiliser ces outils là pour de la reconnaissance. On lui montre une photo. Et il y a des intelligences artificielles qui sont capables de déterminer s'il y a ou pas un cancer. Parce que par analyse de la photo elle-même, ils sont capables de reconnaître, comme l'œil humain est capable de reconnaître en voyant un grain de beauté s'il est ou pas cancérigène. Quoi.
4: Donc on est toujours sur le principe de question-réponse avec analyse de données insérées ou prises en compte,
3: toujours.
4: Mais vraiment extrapolé dans un domaine précis.
3: Exactement.
4: Comme ça se fait beaucoup. Et j'ai une question qui me vient avec ça. Alors, ça peut paraître pratique, mais est-ce qu'il y a des vrais bénéfices que l'IA apporte ?
3: Il y en a beaucoup.
4: Des bons côtés, en fait.
3: Il y en a beaucoup. En réalité, c'est à la fois terrifiant et à la fois subjugant, ce genre de d'outils quand ils apparaissent. C'est que, ok, ça fait gagner du temps, mais ça, je sais pas si c'est vraiment la question. Ça permet véritablement de développer et de mettre en lien des réalités qu'on n'aurait pas imaginées jusque-là. Alors. Ça rend des services très pratiques. Je vous ai dit, hein, ça peut être un assistant oui. très efficace. Mais dans la recherche, même en philo, en fait, c'est étonnant, mais ça donne accès en fait de manière encore plus rapide et encore plus efficace à l'ensemble des connaissances actuellement rassemblées sur Internet. Or Le grand problème d'Internet, c'est que tout est accessible, mais c'est un fouillis sans nom. Le grand avantage d'une intelligence artificielle, c'est qu'elle peut vous faire une synthèse. Alors, ça a aussi des inconvénients, il y en a évidemment tout de suite, mais c'est que ça restreint quand même. Même si ça donne accès à plus, ça restreint parce que c'est programmé. Ça veut dire que dans l'algorithme dont vous vous servez, il y a une visée de quelqu'un, et donc vous êtes obligé de rentrer dans la visée de cette personne-là, qui va dans la sélection d'informations.
4: Donc ça, c'est un inconvénient.
3: Ça, c'est un inconvénient. Et le deuxième inconvénient, évidemment, c'est que les recherches que fait la machine, c'est plus vous qui les faites.
4: Le fait qu'elle fasse la recherche pour nous,
3: ouais.
4: Ça a un impact forcément sur nous, en fait, sur nos influences.
3: Eh bah, ben, oui, parce que ça... Enfin, vous le voyez, quand vous commencez à utiliser ChatGPT, il y a plein de choses. Très rapidement, on se dit, tiens, je vais demander à ChatGPT. Au lieu d'aller réfléchir par soi-même ou trouver une solution ou utiliser ce bon vieux Google, même si dans Google maintenant il y a déjà un petit encadré d'intelligence artificielle, enfin le chatbot en fait. Mais l'idée c'est que plus on vous donne du pré-mâché, moins vous aurez envie d'aller chercher. Ouais, je pense que ça, mais ça c'est depuis toujours. À partir du moment où on a trouvé un moyen, par exemple, de faire de l'élevage. Les êtres humains n'ont plus envie d'aller chasser, quoi.
4: Oui, c'est l'évolution qui veut ça.
3: Ben, qui la veut, en tout cas, qui c'est une pente naturelle de l'humanité. Si on vous donne quelque chose, vous n'avez pas besoin de fournir un effort pour l'avoir, vous allez le prendre. Or, là, la question, c'est que cet effort-là touche à, pour une bonne partie, ce qui fait le propre de notre humanité, à savoir notre intelligence. Oui. Et même dans une particularité réelle, c'est sa capacité de création. Parce que l'intelligence artificielle, notamment, vous l'évoquiez dans les questions de l'art, elle est capable de créer des tableaux.
4: Et d'engendrer une certaine confusion entre ce qui est fait par l'humain et ce qui est fait par...
3: Mais tellement bien que on peut faire le test. Si on vous montre un Rembrandt fait par IA et un Rembrandt fait par Rembrandt, c'est difficile de savoir quel est l'un de l'autre.
4: Oui, non, mais ça se répand tellement facilement. Il y a certains domaines où il y a des restrictions, comme par exemple, je sais pas, dans les études, il peut y avoir des étudiants qui se méfient beaucoup de l'IA et qui peuvent ou non comprendre que des étudiants utilisent, mais qui veulent pas avoir ça dans les travaux que les étudiants leur rendent.
3: Et ben, je suis plutôt de ceux qui pensent que pour pouvoir utiliser ce genre d'outils, il faut déjà avoir une intelligence formée. Ça ne peut pas aider au développement de l'intelligence, par contre, ça peut aider à continuer à réfléchir. Mais si on l'utilise avant même d'avoir déjà réfléchi, là c'est dangereux parce que c'est une espèce d'atrophie de notre intelligence. Elle s'assèche, si vous voulez.
4: C'est un risque au développement humain, en fait.
3: Complètement. Si c'est utilisé avant que l'intelligence puisse se développer. Si je sais me servir de mon intelligence, je peux voir comment cet outil peut m'aider à développer certains aspects de questions que je me pose, à aller chercher plus loin. Il va un peu même me challenger le cerveau parce qu'il va me renvoyer d'autres questions, il va m'ouvrir des perspectives que j'avais pas vues. Vous en parlerez peut-être avec le docteur Desroches, mais lui, il a un joli témoignage. C'est un médecin spécialiste de cardiologie et l'intelligence artificielle a donné des réponses à certaines de ses recherches qu'il avait pas vues. Quand vous réfléchissez sur des sujets, que vous arrivez avec un prompt, donc c'est le petit texte qu'on lui envoie, c'est les instructions qu'on lui donne, si vous avez plus vous mettrez de choses précises, plus il vous donnera des réponses précises et qui vous aideront. Si vous lui dites juste, je sais pas moi, je veux faire un topo sur l'intelligence artificielle et la pastorale, il va vous faire un truc hyper bateau. Si vous lui rentrez et vous dites, je voudrais faire en montrant ça, ça, ça, parce que vous savez déjà où vous voulez aller, vous avez vos idées, vous avez les grands points que vous voulez développer, vous lui donnez même le plan et vous dites, vas-y, aide-moi à développer ces idées-là, et ben, notamment ce que l'IA peut faire, c'est donner des formulations synthétiques et ultra percutantes. Ça, ils sont assez bons là-dedans, ces outils-là.
4: Donc là où on peut être aussi intelligent de notre côté, c'est dans notre manière de s'en servir.
3: D'abord et avant tout. Et vous savez, je pense vraiment que on entend beaucoup la phrase quand on dit ça. On entend un peu derrière l'idée de finalement c'est qu'un outil et ça dépend de la manière avec laquelle on s'en sert. Alors ça, c'est pas tout à fait vrai.
4: Pourquoi?
3: Ouais, ça c'est très intéressant et je pense qu'il faut vraiment tordre le cou à cette idée, vraiment, parce qu'on l'entend beaucoup, beaucoup, beaucoup. Mais un outil a nécessairement une influence sur l'intelligence de celui qui s'en sert. C'est-à-dire que ça a un effet réflexe. On ne pense pas de la même manière quand on sait qu'on a tel outil à disposition. Bon, un exemple assez classique et assez simple à comprendre. Si j'ai à ma disposition uniquement une scie et que j'ai le projet de faire une table, eh ben je vais imaginer une table qui ne sera faite qu'avec
4: la scie.
3: La scie. Si, en revanche, j'ai à ma disposition une scie, un ciseau à bois et une tronçonneuse, eh ben, je vais pas du tout penser la réalisation de ma table de la même manière.
4: Les différentes options qui vont être prises en compte et différents résultats qui seront envisagés.
3: Exactement. Et ben, là, c'est pareil. Quand vous avez accès à des outils aussi puissants, en fait, vous réfléchissez plus de la même manière. Vous allez, en fait, vous mettre à réfléchir comme l'algorithme réfléchit. Et donc, c'est votre intelligence, c'est le risque. C'est que votre intelligence se plie au fonctionnement de l'algorithme et pas l'inverse.
4: Il y a un vrai résultat significatif sur nos habitudes, en fait.
3: Exactement. Et c'est déjà le cas, vous savez, quand depuis l'arrivée de l'informatique, parce qu'on s'est mis à penser que notre mémoire fonctionne comme la mémoire d'un ordinateur. On utilise même du vocabulaire, vous savez, quand on dit « j'ai buggé » ou « j'ai plus de place dans le disque dur ». C'est cette idée que, en fait, il y aurait un espace maximal dans notre mémoire et que il faudrait faire de la place, essayer d'oublier des choses pour pouvoir en faire de nouvelles. Mais la mémoire humaine, elle fonctionne pas du tout comme ça. Elle fonctionne pas du tout comme l'outil informatique que l'intelligence humaine a inventé. Et ben, c'est comme le fonctionnement de l'IA. L'IA, c'est restreindre l'intelligence à seulement sa faculté de calcul. Or, l'intelligence humaine, c'est pas ça. L'intelligence humaine, c'est cette capacité à faire réflexion sur nous-mêmes, à nous prendre nous-mêmes comme objet, et ça inclut aussi quelque chose qui n'existe pas dans l'IA, qui est le corps. Quand on réfléchit avec tout son être. Nous ne sommes pas que des intelligences froides, désincarnées, on réfléchit avec tout ce qu'on est, avec sa sensibilité, avec son histoire, et c'est ça qui fait l'originalité de notre pensée. Et ça, une machine ne pourra jamais le reproduire, même si on la programme et qu'on lui met toutes les caractéristiques d'un être humain en particulier, elle pourra jamais reproduire l'expérience humaine. Elle pourra l'imiter, à la limite.
4: Limité, mais jamais égalé.
3: Mais jamais égalé.
4: C'est un autre terrain du combat entre l'homme et la machine.
3: Exactement. Donc, en gros, essayer de le résumer en une phrase.
4: Est-ce que sur l'ensemble de ce que vous avez, sur votre point de vue à vous, comment vous pouvez résumer brièvement tout ça, en fait?
3: Eh ben, justement, je pense qu'en une seule phrase, si on a de la crainte par rapport à l'intelligence artificielle, c'est que, en gros, je pense qu'elle va rendre les gens bêtes un peu plus bêtes et les gens intelligents encore plus intelligents.
4: Il y a quand même un moyen d'éviter un peu ça.
3: Eh ben, il y a un moyen, je pense, mais disons que les choses sont tellement, tellement avancées qu'il faut vraiment avoir une attention particulière. Donc, avant de se servir de ce genre d'outils, d'abord, privilégier l'utilisation de sa propre intelligence. Avoir déjà une idée avant d'entrer en communication avec un chatbot. Ça, c'est, à mon avis, c'est la chose la plus simple à retenir.
4: En fait, c'est un peu comme le risque, alors j'extrapole, mais c'est un peu comme le risque d'addiction aux écrans. On peut s'en prémunir si on se tient à distance de notre téléphone ou qu'on se limite.
3: Eh ben, qu'on se rend compte, déjà qu'on comprend ce que c'est. Qu'on comprend exactement ce que c'est parce que ça avance un peu à couvert. Et comme on n'a pas trop de connaissances de ce fonctionnement-là, parce que c'est très compliqué, vous avez vu, on a essayé de le résumer en quelques minutes et c'est compliqué de résumer en quelques minutes.
4: Parce qu'il y a beaucoup de choses à dire dessus.
3: Ben ouais. Mais déjà, savoir qu'est-ce qu'on a entre les mains permet de ne pas se faire avoir, entre guillemets, quoi.
4: Je vois. Effectivement, c'est beaucoup de choses et on n'a pas eu le temps de tout explorer malheureusement. Mais j'espère qu'on pourra en parler davantage une autre fois. En tout cas, je vous remercie d'avoir donné de votre temps aujourd'hui pour être avec nous et de nous parler de tout ça.
3: Avec joie.
4: Je vous remercie pour tous vos avis, pour vos retours, pour les perspectives que moi-même je n'avais pas observées en voulant vous voir aujourd'hui. Et je remercie notamment notre cher public, évidemment, à vous aussi, de nous avoir suivis et de nous avoir écoutés pour l'émission d'aujourd'hui. C'était Radio Arc-en-Ciel, une émission spécialement dédiée à la découverte de l'intelligence artificielle, en compagnie de Frère Étienne.
3: Merci Simon Def de cette invitation et à bientôt, j'espère.
4: Merci à vous d'être venu. C'était Simon Def. Je vous remercie et je vous souhaite une bonne fin de journée. Merci d'avoir suivi cette émission avec nous aujourd'hui.

Merci de nous accompagner. C'était à l'instant le magazine Rencontre autour de l'intelligence artificielle. Vous retrouverez la suite demain de nos ondes de radio arc-en-ciel. La suite du programme, à partir de 22h, nous retrouvons Bazar.

Bonsoir à tous, nous sommes avec vous pour prière dans la nuit. Nous espérons que vous avez passé un agréable mardi, que cette journée s'est bien déroulée pour vous et surtout, surtout que vous allez bien. Merci à tous de votre fidélité à Prière dans la nuit à Radio Arc-en-Ciel. Nous sommes ensemble jusqu'à 23h. Nous retrouverons comme chaque jour l'équipe Jésus est mon guide pour le partage de la lecture, d'une méditation et du psaume. On ouvrira aujourd'hui la première lettre de Saint Pierre Apôtre. Nous serons au chapitre 10, les versets 10 à 16, où il nous sera dit: ils ont prophétisé pour annoncer la grâce qui vous est destinée. C'est pourquoi mettez toute votre espérance en elle. Et puis nous retrouverons Jean avec le petit manger pour le cœur, l'évangile en créole. Nous fêterons aujourd'hui une très belle fête à tous les Philippe, puisque nous fêtons Saint-Philippe de Néry. Et nous retrouverons Madeleine Vatel pour le second volet de la série Halte spirituelle de cette semaine. Mais avant cela, méditons avec l'antienne d'ouverture de ce jour. L'amour de Dieu a été répandu dans nos cœurs par l'Esprit Saint qui nous a été donné. Seigneur Dieu, tu ne cesses d'élever à la gloire de la sainteté ceux qui te servent fidèlement. Accorde-nous d'être embrasés du feu de l'Esprit Saint qui habitait admirablement le cœur de Saint Philippe de Néry. Par Jésus-Christ, ton Fils, notre Seigneur et notre Dieu, lui qui vit et règne pour les siècles des siècles. Amen.

Vous n'avez pas reçu un esprit qui vous rende esclave et vous ramène à la peur, mais un esprit qui fait de vous des fils adoptifs et par lequel nous crions « Abba, Père ».

0: Et nous retrouvons Jean avec le Timanger pour le cœur à l'Évangile en créole. Nous sommes au chapitre 10 de l'Évangile selon saint Marc, les versets 28 à 31. Vous recevrez en ce temps déjà le centuple avec des persécutions et dans le monde à venir, la vie éternelle.
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2: Aujourd'hui, 26 mai. Dans l'évangile de Jésus-Christ, voilà que ça, c'est Marc qui raconte. Et là, Pierre l'a dit ensemble, Jésus. Mais t'as cette nous là, tout derrière, pour suivre où là. Jésus l'a dit à lui. Amen, mes autres. La première personne n'aura quitté à cause de moi, à cause de l'évangile. Un casse, bonne frère, c'est hein, mon papa, bonnes enfants, sans quoi un tir. Sans les gains de piasté, 100 fois plus. La case, frère, sœur, mon enfant, la terre, en somme, bon tracas la vie. Dans le monde va venir la vie éternelle. Et là, un bon plus bon promis sera dernier. Et le bon dernier, il sera premier.

Merci à Jean pour ce petit manger pour le cœur, l'évangile en créole. On poursuit avec Marie-Louise Valentin, Hubert Bourrel. Dieu est amoureux des amoureux de Dieu. Et on retrouve l'équipe Jésus et mon guide juste après pour méditer en ce mardi, eh bien, la première lettre de Saint-Pierre apôtre.

Bonjour à tous, c'est à nouveau un plaisir de vous retrouver en cette huitième semaine de ce temps ordinaire, en ce mardi 26 mai, pour parcourir avec vous la première lettre de Saint Pierre Apôtre. Après avoir médité le livre des Actes des Apôtres pendant 50 jours, le lundi de Pentecôte, nous avons médité avec le livre de la Genèse et là, nous allons parcourir pendant plusieurs jours cette première lettre de Saint Pierre Apôtre. Aujourd'hui, il nous dira « Ils ont prophétisé pour annoncer la grâce qui vous est destinée. C'est pourquoi mettez toute votre espérance en elle. » Mettre l'espérance dans la grâce, cette grâce qui nous a été annoncée également le jour de la Pentecôte. Frères et sœurs, la sainteté n'est pas d'abord une montagne inaccessible, elle est une marche quotidienne avec Dieu. Aujourd'hui, faisons un petit pas. Un seul pas suffit lorsque nous le faisons avec le Christ. Car celui qui nous appelle est saint et il nous donne lui-même la grâce de répondre à son appel. Sommes-nous prêts à répondre à l'appel du Seigneur, à cette grâce qu'il nous donne pour devenir nous aussi, comme lui, saints? Eh bien, nous allons démarrer notre séquence avec EOM, « Souviens-toi de l'amour de Dieu ». Souviens-toi de cet amour que Dieu nous donne. L'amour de notre Dieu, la force de l'Esprit, cet amour entre le Père et le Fils, cet Esprit Saint. Et nous retrouverons juste après ce chant, bien Maria, pour partager avec nous cette première lettre de Saint Pierre Apôtre. Bonne écoute à tous.

que ce n'était pas pour eux-mêmes, mais pour vous, qu'ils étaient au service de ce message, annoncé maintenant par ceux qui vous ont évangélisé dans l'Esprit Saint envoyé du ciel. Même des anges désirent se pencher pour scruter ce message. C'est pourquoi, après avoir disposé votre intelligence pour le service, restez sobre. Mettez toute votre espérance dans la grâce que vous apporte la révélation de Jésus-Christ. Comme des enfants qui obéissent, cessez de vous conformer aux convoitises d'autrefois. Quand vous étiez dans l'ignorance, mais à l'exemple du Dieu saint qui vous a appelé, devenez saints vous aussi, tout comme votre conduite, puisqu'il est écrit « Vous serez saints, car moi je suis saint ». Parole du Seigneur, nous rendons grâce à Dieu.

Frères et sœurs bien-aimés, dans cette première lettre de saint Pierre, nous entendons aujourd'hui une parole pleine de profondeur. Devenez saints, vous aussi, dans toute votre conduite, puisqu'il est écrit « Soyez saints, car moi, je suis saint ». Les prophètes avaient cherché, attendu, scruté les signes de Dieu. Ils présentaient un salut à venir sans en avoir encore l'accomplissement total. Et saint Pierre nous dit quelque chose de bouleversant. Ce qu'ils attendaient, nous l'avons reçu en Jésus-Christ. Pourtant, nous vivons parfois comme si notre foi était une habitude ancienne, une réalité ordinaire. Nous oublions la grandeur du don reçu. Dieu ne nous a pas seulement donné des enseignements ou des règles, il nous a donné son Fils, sa grâce, son Esprit. Alors Pierre nous adresse un appel. Disposez votre intelligence pour le service et mettez toute votre espérance dans la grâce. Ce n'est pas une invitation à la peur ou à la perfection extérieure, c'est une invitation à vivre autrement. La sainteté n'est pas réservée à quelques personnes extraordinaires. Elle commence par les petites fidélités. Une parole douce, un pardon donné, une patience retrouvée, une prière fidèle, une attention aux pauvres, une conscience qui choisit le bien. En ce jour où l'Église fait aussi mémoire de saint Philippe Néri, le saint de la joie, nous découvrons que la sainteté n'est pas une vie triste, elle est un cœur rempli de Dieu. Frères et sœurs, aujourd'hui, prenons un instant pour nous demander quelles sont ces anciennes convoitises dont parle saint Pierre. Peut-être nos impatiences, nos peurs, nos habitudes qui nous éloignent de Dieu. Le Seigneur ne nous condamne pas, il nous appelle plus haut. Il nous dit « tu peux devenir davantage, tu peux aimer davantage, tu peux marcher dans ma lumière ». Dieu voit déjà en nous cette sainteté en germe, à nous de lui ouvrir la porte. Amen.

Et nous vous proposons eh bien, de retrouver Maria avec le psaume de ce jour, le psaume 97. Le Seigneur a fait connaître son salut.

Merci à Maria pour la méditation du psaume de ce jour, le psaume 97, et pour le partage de la première lettre de Saint-Pierre. Il est l'heure déjà de nous quitter pour cette séquence. Merci à tous de votre fidélité. Et avant de nous séparer, bien nous vous proposons de prier ensemble. Seigneur Jésus, tu es l'accomplissement de toutes les promesses annoncées depuis les prophètes. Tu nous appelles à mettre notre espérance en toi. Purifie notre cœur de tout ce qui nous éloigne de ton amour. Donne-nous la force de vivre saintement, dans les choses simples de chaque jour. Que ton esprit nous apprenne la fidélité, la douceur et la joie, et qu'à travers notre vie, d'autres puissent découvrir ton visage. Bien, frères et sœurs, laissons le Seigneur nous rendre saints. Ouvrons-lui la porte de notre cœur pour laisser germer la sainteté, pour aimer davantage, pour marcher dans sa lumière. Tu veux devenir davantage? Tu veux devenir saint? Eh bien, marche avec le Seigneur. Laissons notre cœur se remplir d'amour de Dieu, de joie de Dieu, de la sainteté de Dieu. Et n'oublions pas de la transmettre autour de nous, de transmettre cette joie de Dieu, son visage d'amour, auprès de toutes les personnes que nous allons croiser aujourd'hui. Salut, bye bye, à plus. Et nous nous séparons avec la communauté de l'Emmanuel. C'est par ta grâce.

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1: En ce 26 mai, nous fêtons aujourd'hui Saint-Philippe de Néry. Une très belle fête à tous ceux qui se prénomment Philippe. Allons découvrir l'histoire de Saint-Philippe de Néry que nous propose Frédéric dans le témoin de la foi de ce jour.
2: Saint-Marc, Saint-Pierre, son nom était Jean. Sainte-Marie, figure de la foi, témoin de l'Évangile. Elle se nommait Marie.
3: Saint Matthieu.
2: Il s'appelait Jacques.

En ce 26 mai, nous fêtons Saint Philippe de Néri, fondateur de l'oratoire. Bonne fête donc à toutes les personnes qui se prénomment Philippe. Philippe est né à Florence le 22 juillet 1515. Dès son enfance, on l'appelait le bon petit Philippe, tant il était bon, doux et aimable. Vers l'âge de 18 ans, Philippe renonce à la fortune d'un de ses oncles pour aller à Rome étudier les sciences ecclésiastiques. Rien de plus édifiant que sa vie d'étudiant. Pauvreté, mortification, prière, travail, silence, vie cachée, habiter sa modeste cellule. Après plusieurs années d'études opiniâtres dans les universités, il travailla seul quelques années encore dans le silence et la solitude, et quand devenu prêtre par obéissance, il commença à se livrer au ministère des âmes, son esprit facile et profond avait acquis une science fort remarquable. Son angélique pureté eut à subir les plus rudes assauts, mais il sortit toujours vainqueur de tous les pièges et reçut comme récompense la grâce de ne jamais ressentir le reste de sa vie aucun mouvement, même involontaire, de la concupiscence charnelle. Un jour, Philippe fut tellement embrasé de l'amour de Dieu que deux de ses côtes se rompirent pour donner plus de liberté à ses élans séraphiques. Souvent, ses entretiens avec notre Seigneur étaient si suaves qu'il n'y pouvait tenir et se mourait de joie, ce qui lui faisait pousser ce cri « Assez, Seigneur, assez !» Philippe visitait les hôpitaux, soignait les malades, assistait et instruisait les pauvres, passait de longues nuits dans la prière, aux catacombes, sur les tombeaux des martyrs. Partout et à toute occasion, il cherchait à gagner des âmes à Dieu. Il aimait surtout les jeunes gens. Il les attendait à la sortie des écoles, se mêlait à leur rang et conversait avec eux. Il les abordait sur les places publiques, les cherchait jusque dans les ateliers et les magasins, en confessait une multitude, en retirait un grand nombre du vice. « Amusez-vous bien, leur disait-il souvent, mais n'offensez pas le bon Dieu. » Aussi, Philippe exerçait-il sur l'enfance et la jeunesse un ascendant irrésistible. Et nul mieux que lui ne mérite d'être regardé comme le patron des œuvres de jeunesse. Le saint fonda la Société des prêtres de l'oratoire. Philippe jouait, pour ainsi dire, avec les miracles, et les résurrections de mort ne coûtaient rien à cet homme extraordinaire. Il se regardait, malgré tout, comme le plus grand des pécheurs, et disait souvent à Dieu, « Seigneur, défiez-vous de moi, car j'ai peur de vous trahir. » Philippe meurt à l'âge de 80 ans, le 26 mai 1595. Je vous propose, avant de nous quitter, cette pensée spirituelle extraite de l'Évangile de ce jour. L'Esprit de vérité vous annoncera ce qu'il aura reçu de moi, et grâce à lui, je serai glorifié. Jean 16, verset 14.

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1: L'amour de notre Dieu, c'était Master Music. Et nous vous proposons eh bien, de poursuivre notre série Halte spirituelle de cette semaine, vivifiée dans l'Esprit Saint, avec Madeleine Vatel et son invité, le Père Arnaud Duban. On les retrouve pour ce second volet.
2: La Pentecôte, c'est la promesse faite par le Christ aux apôtres et aujourd'hui à ceux qui le suivent. Vous allez recevoir une force, celle du Saint-Esprit qui viendra sur vous. Alors vous serez mes témoins à Jérusalem et dans toute la Judée et la Samarie et jusqu'aux extrémités de la terre. Avec nous pour parler du Saint-Esprit, Père Arnaud Duban, bonjour.
3: Bonjour.
2: Vous êtes curé du Saint-Esprit et auteur du livre Les Sept Dons du Saint-Esprit. Vous venez justement à l'occasion de la Pentecôte parce qu'on a besoin de comprendre à nouveau ce qu'est l'Esprit Saint et par quoi il se traduit. Alors, pour commencer, je voudrais citer un extrait d'un discours de Jean-Paul II que vous citez vous-même dans votre ouvrage et qui est d'une certaine manière la façon dont les dons du Saint-Esprit, mais aussi les charismes peuvent se répartir dans les communautés paroissiales. Alors, le pape énumère, il y a ceux qui sont des organisateurs nés, ceux qui sont des parfaits exécutants, ceux qui sont doués pour prévoir et gérer un budget, ceux qui vont pouvoir faire bénéficier de leur expérience de vie chrétienne et puis de leur sagesse. Il y a tous ceux qui vont participer à l'animation du culte liturgique, ceux qui vont pouvoir animer auprès des adolescents ou des plus petits. Et donc, s'ensuit l'énumération des différentes capacité qu'on peut trouver dans les paroisses. Pourquoi le pape Jean-Paul II en vient-il à dire qu'il y a tous ces dons-là ? Est-ce que c'est quelque chose, là aussi, qu'on ne réalise peut-être pas forcément, qui est d'une certaine manière un peu les dons qu'on pourrait recevoir comme du sur-mesure un peu, Père Arnaud Duban ?
3: Alors justement, les dons sont donnés à chacun de façon personnelle pour sa sanctification. Bien sûr, ça rejaillit sur les autres, mais c'est la sanctification d'abord de la personne, alors que les charismes sont donnés plus pour une mission. Et d'ailleurs, on peut très bien avoir un charisme pour un temps donné et ensuite ne plus avoir ce charisme. Voilà, donc dans une communauté paroissiale ou autre, le Seigneur offre un certain nombre de charismes pour permettre à la communauté de bien fonctionner, de bien vivre. Et donc ce sont ceux notamment qu'il a cités.
2: Alors dans votre ouvrage, on comprend aussi que les dons de l'Esprit Saint, c'est jamais acquis.
3: Oui, en fait, c'est un petit peu comme beaucoup de choses dans la vie spirituelle, c'est-à-dire que c'est à la fois de l'ordre du don, on l'a dit, mais c'est aussi de l'ordre de la liberté humaine. Et donc, il faut exercer ce que l'on a reçu. C'est une sorte de disposition qui nous est donnée, comme les vertus d'ailleurs, sauf que là, c'est sous forme un peu d'un instinct divin, comme l'ont dit plusieurs théologiens, un instinct divin. Mais donc, si je n'utilise pas mon instinct, il va finir par s'étioler. Alors qu'au contraire, si je l'utilise beaucoup, eh bien, il va devenir de plus en plus fin. Voilà, donc plus on vit selon les dons et plus on va être capable. C'est une sorte de cercle vertueux. Il y a des cercles vicieux et il y a aussi des cercles vertueux. D'ailleurs, c'est un peu la parabole des talents. Celui qui a reçu beaucoup, on lui dit « tu vas recevoir encore plus ». Donc c'est un petit peu de cet ordre-là.
2: Père Arnaud Duban, si on comprend bien, c'est une sorte de dimension supplémentaire donner à ce que nous sommes, en quelque sorte.
3: Oui, tout à fait. Donc, on reçoit les dons au moment de notre baptême et ensuite, à nouveau, au moment de la confirmation. Mais Dieu ne se contente pas des sacrements. Hein. Il s'engage à donner dans les sacrements, mais il peut donner par ailleurs. Et donc, l'Esprit-Saint, en fait, est donné à tout homme, comme l'ont dit les pères du Concile Vatican II. Et donc, l'Esprit-Saint agit au cœur de tout homme. Mais c'est vrai qu'en tant que chrétien, on a la chance de savoir qu'il est là, qu'il existe, qu'il nous aime, et donc d'être plus attentif à sa voix. Et donc, ça nous aide particulièrement pour lui obéir.
2: Alors, vous dites être plus attentif à sa voix, et notamment par le témoignage des catéchumènes. On entend aujourd'hui beaucoup de ressentis, on ressent la paix du Christ. Est-ce qu'on peut ressentir l'Esprit Saint? Alors, je pense au moment du baptême, pour ceux qui le demandent aujourd'hui adultes, mais aussi au moment de la confirmation, souvent les adolescents. Père Arnaud Duban, est-ce qu'il faut ressentir l'Esprit Saint? Est-ce que l'Esprit Saint se ressent?
3: Alors, il peut se ressentir, mais il ne faut pas s'attacher trop à ce ressenti, parce que l'Esprit Saint, il est Dieu, et Dieu est toujours au-delà. Donc, il peut arriver qu'il nous offre ce qu'on appelle des consolations, comme Saint Ignace aimait souvent le dire. Mais le même esprit, parfois, peut aussi nous donner de vivre une forme de désolation. Ça veut dire qu'on ne ressent plus rien, on est dans une forme de sécheresse, mais ça ne veut pas dire qu'il n'est pas présent.

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1: Vous êtes sur RCF Notre-Dame et nous sommes avec le Père Arnaud Duban, venu nous parler de la Pentecôte et du Saint-Esprit. Père Arnaud Duban, parmi les dons de l'Esprit-Saint qu'on a développés en 7 dons, parce que c'est écrit, parce que c'est présent dans l'Écriture, il y a la crainte de Dieu. La crainte de Dieu, on l'associe parfois à la peur, et c'est vrai que les disciples ont parfois eu peur aussi de cet Esprit qui soufflait, qui les dépassait. Mais la crainte de Dieu, c'est aussi autre chose, et Sainte Thérèse d'Avila en parle.
2: La crainte de Dieu, il y a plusieurs niveaux. Il y a un premier niveau qu'on peut qualifier de servile. C'est finalement la crainte de ce que Dieu pourrait nous faire, la crainte d'être puni. C'est notamment ce que ressent le peuple hébreu dans le désert, au moment notamment où il se manifeste à Moïse sur le Sinaï. Mais on est appelé à dépasser cette peur et à arriver à un autre niveau qui est la crainte filiale, où là, finalement, il s'agit de craindre d'offenser Dieu. C'est-à-dire qu'on n'a plus peur pour soi-même, mais on a plutôt peur de blesser le cœur de Dieu qui n'est qu'amour. Et c'est là où se situe proprement le don de crainte.
1: Alors, je voudrais m'arrêter sur un extrait de Sainte Thérèse d'Avila, et qui est la présence d'une certaine manière du combat spirituel au cœur de cette recherche de l'Esprit-Saint. Ce combat spirituel, il se traduit, pour Sainte Thérèse d'Avila, par le démon qui va davantage attaquer une âme qui, justement, serait prête, d'une certaine manière, qui serait disponible à l'Esprit-Saint. Comment ça se traduit, ça ?
2: Oui, en fait, l'Esprit est celui qui nous rapproche du Père et du Fils, qui nous divinise. Mais évidemment, ça ne plaît pas à l'adversaire qui va tout faire pour nous empêcher d'avancer et même nous faire reculer, nous faire chuter. Donc, il y a un combat spirituel qui peut être très intense. Et donc, Sainte Thérèse, effectivement, en parle beaucoup. Elle-même a dû lutter contre le diable à de multiples reprises. Elle avait une vie spirituelle et mystique très forte, donc à la fois marquée par des extases, mais aussi par ses combats. Donc, il lui arrivait régulièrement de prendre de l'eau bénite pour chasser le diable autour d'elle. Donc oui, il faut vraiment prendre conscience que celui qui veut vivre selon Dieu, celui qui veut être mu par l'Esprit Saint, il va aussi rencontrer l'esprit de l'adversaire.
1: Oui, au fond, c'est quelque part le don de la crainte de Dieu, c'est aussi le don de percevoir l'opposant de Dieu, l'adversaire de Dieu, donc le diable. Est-ce que c'est aussi ça ?
2: Oui, quand on craint Dieu, eh bien, on est très conscient de sa faiblesse. Et on sait qu'on peut très facilement chuter. Même les saints, les plus grands saints, alors qu'ils sont proches de Dieu, sont tout à fait conscients qu'ils peuvent chuter à n'importe quel moment. Et donc, ce don de crainte les rend vigilants.
1: Alors, dans votre ouvrage, vous citez plusieurs saints ou plusieurs grandes figures qui expriment ce qu'est la crainte de Dieu pour eux, et notamment une jeune femme, une Pakistanaise qui est Asia Bibi, qui est au départ une ouvrière agricole chrétienne et qui va justement être amenée à exprimer ce qu'est la crainte de Dieu dans sa vie elle-même, dans son expérience. Racontez-nous, Père Arnaud Duban.
2: En fait, cette femme a été accusée par d'autres femmes de son village, donc d'être chrétienne et donc d'être ennemie des villageois, parce que elle n'agissait pas à la manière des autres, donc elle a été faussement accusée. Mais au lieu de se réfugiée dans la haine ou dans un désir de vengeance, elle est restée toujours unie à Dieu, et bien qu'elle ait été mise en prison, donc elle a vécu des années d'épreuves terribles, mais elle n'a jamais voulu sombrer dans ce désir de vengeance. Et donc c'est un bel exemple de crainte. Elle craignait avant tout d'offenser Dieu. Et la crainte de Dieu, c'est aussi une forme de respect, d'adoration du Seigneur, et donc elle préférait vivre dans cet esprit-là que de se tourner vers ses semblables pour leur en vouloir.
1: Arnaud Duban, est-ce que c'est encore d'actualité de parler de la crainte de Dieu aujourd'hui ?
2: Plus que jamais. Aujourd'hui, on vit dans un monde qui a peur, qui a terriblement peur pour de multiples raisons, qui d'ailleurs sont d'une certaine façon justifiées, que ce soit la crise climatique, que ce soit la crise économique, que ce soit la crise sociale, que ce soit les guerres, on pourrait en rajouter. Donc il y a une peur, il y a une anxiété qu'on retrouve partout et même beaucoup chez les jeunes. Eh bien justement, il s'agit de passer de cette peur à la crainte de Dieu. Donc la crainte de Dieu, elle fait basculer en réalité dans la confiance, parce qu'on sait que Dieu est là, que Dieu est tout puissant et qu'il ne nous abandonnera jamais.
1: Merci beaucoup, Père Arnaud Duban, d'avoir été avec nous pour nous parler des 7 dons du Saint-Esprit. C'est aussi le titre de votre ouvrage paru aux éditions Teki. À demain.

Merci à Madeleine Vatel et à son invité, le père Arnaud Duban. Nous les retrouvons bien sûr dès demain. On se sépare avec Jean-Claude Janada, Marie des Chapelets, en vous souhaitant une excellente nuit sous le regard de Dieu, et nous nous donnons rendez-vous dès demain.

0: Vous êtes à l'écoute du programme de la nuit de Radio Arc-en-Ciel, il est 23h. Je vous propose maintenant de continuer avec le magazine Portez-vous bien, présenté par Vincent Bellotti. 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
3: Eh bien bonjour à toutes et à tous. La cigarette est-elle en train de s'éteindre? En 10 ans, le nombre de fumeurs n'a cessé de diminuer tandis que le vapotage continue sa progression. Alors comment expliquer cette baisse? Le vapotage est-il vraiment sans danger? Et puis surtout, comment franchir le pas pour s'arrêter définitivement? Eh bien c'est ce qu'on va voir aujourd'hui à l'occasion ce 31 mai de la journée mondiale sans tabac. Et pour nous aider à l'écraser, notre invité, bonjour Olivier Smadja.
4: Bonjour.
3: Merci d'être avec nous. Alors vous êtes tabacologue à Santé publique France et vous intervenez pour accompagner les futurs non-fumeurs à Tabac Info Service au 3989. On va y venir, mais d'abord, tabacologue, est-ce que vous pourriez nous repréciser de qui il s'agit précisément? Est-ce que c'est un médecin spécialisé qui a arrêté de fumer ou qui n'a jamais fumé?
4: Non, il ne faut pas avoir été un ancien fumeur. Un tabacologue, c'est le plus souvent un professionnel de santé, donc un médecin, un pharmacien, un infirmier, une sage-femme ou un psychologue qui s'est formé à la tabacologie via l'obtention d'un diplôme. Et ce diplôme permet d'apprendre, de pratiquer les différentes stratégies thérapeutiques pour aider les fumeurs à s'arrêter de fumer, que ces stratégies thérapeutiques soient médicamenteuses ou psychothérapeutiques.
3: Ma nouvelle vie sans tabac, on va voir ça avec vous, c'est par ici.
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5: Je me sens très bien, je ne tousse plus, pas d'essoufflement, mais je rêve encore de la cigarette. Et souvent, j'ai une espèce de culpabilité qui arrive dans les rêves, en me disant « mais pourquoi j'ai fumé n'importe quoi ?» Voilà.
3: Voilà, elle en rêve encore, mais en se disant « mais pourquoi j'ai fait ça ?» Héloïse, 35 ans, qui a arrêté du jour au lendemain grâce à une certaine technique qu'on abordera tout à l'heure. En tout cas, stop à la clope, et elle n'est pas la seule. Si on regarde les chiffres de Santé publique France, eh bien le tabagisme, je le disais, est en net recul. Ils sont 25% à déclarer encore fumer aujourd'hui contre 32% en 2021 et 18% tous les jours contre 25% en 2021. Comment est-ce qu'on peut expliquer cette diminution, Olivier Smadja, qui est constante depuis 2017?
4: Oui, cette baisse du nombre de fumeurs en France, elle est très importante. On peut penser qu'elle est le résultat de plusieurs facteurs qui ont été mis en œuvre de manière simultanée à travers des grands plans de santé publique dès 2014 de lutte contre le tabagisme. Ces plans ont voulu articuler à la fois un meilleur accès au traitement,
3: anti-tabac, le remboursement des aides au sevrage tabagique, je crois que c'est à hauteur de 65% depuis 2019. Ça a joué, c'est un facteur qui a joué.
4: Ah bien sûr, les traitements de substitution nicotinique, leur efficacité a été démontrée dans l'arrêt du tabac. Antérieurement, ils étaient remboursés sur la base d'un forfait limité à 150 euros. Et donc, ces 150 euros ne couvraient qu'une très faible partie du traitement dont les fumeurs ont besoin pour s'arrêter de fumer. Depuis cette date, vous l'avez dit, ces traitements sont remboursés comme n'importe quel médicament. Et donc, si on a une complémentaire, on est intégralement remboursé de son traitement. Donc, faciliter l'accès au traitement, c'est un point qui a joué très fortement.
3: Et est-ce que le prix du paquet de cigarettes, qui dépasse aujourd'hui les 13 euros, c'est un élément aussi déterminant?
4: C'est un élément qui a contribué très fortement à faire baisser le nombre de fumeurs. On sait que quand le prix augmente de manière importante et de manière prolongée, on sait que ça a un effet d'une part dissuasif sur l'entrée dans le tabagisme, mais que ça va aussi inciter un certain nombre de fumeurs à faire une tentative d'arrêt. Et puis d'autres éléments ont aussi joué, par exemple ce qu'on appelle le paquet neutre, donc le fait d'avoir supprimé tous les éléments marketing sur les paquets de cigarettes et de les avoir entièrement normalisés autour d'une couleur, disons, vert foncé, et d'avoir supprimé tous les éléments de marque. Ça aussi, on sait que c'est un élément qui va dissuader un certain nombre de fumeurs d'entrer dans le tabagisme et que ça va aussi changer les représentations des fumeurs vis-à-vis de leur paquet de cigarettes et de leur tabagisme. Et puis, il y a aussi d'autres mesures. Ben, on peut penser, par exemple, à la multiplication des espaces dans lesquels on ne peut désormais plus fumer.
3: C'est vrai
4: que
3: c'est de plus en plus difficile de fumer. Interdiction de fumer depuis 91 dans les lieux publics et fermés depuis juillet dernier dans les parcs, les abribus, les plages, les alentours des établissements scolaires. Ça aussi, ça a joué.
4: Bien sûr, tout ça, ça contribue à dénormaliser le tabagisme et donc ça contribue à inscrire dans la société le fait que le comportement le plus banal, c'est celui qui consiste à ne pas fumer. Et donc, ça joue aussi comme un vrai incitatif pour les fumeurs, pour les engager dans une tentative d'arrêt. Et puis, je citerai aussi peut-être un autre point qui est susceptible d'avoir joué dans cette baisse historique du nombre de fumeurs en France, c'est la multiplication des campagnes de prévention, particulièrement les grandes campagnes en médias, en radio, en télévision, comme des campagnes telles que Moi sans tabac que fait Santé publique France et qui a aussi incité un très grand nombre de fumeurs à faire une tentative d'arrêt du tabac.
3: Voilà, Moi sans tabac qui était arrivé à sa 10e édition l'an dernier. Alors, il reste quand même des irréductibles de la cigarette. Qui sont-ils? Si on se base toujours sur les chiffres de Santé publique France, on peut dresser une sorte de portrait robot du gros fumeur. Ce serait un homme entre 40 et 50 ans, à faible qualification professionnelle, moins à l'aise financièrement et qui vivrait dans le sud, soit en région PACA, Occitanie ou encore Grand Est, Alsace-Lorraine. Est-ce que ça rejoint le profil de ceux que vous accompagnez, Olivier Smadja?
4: Alors, c'est vrai que les fumeurs, ce sont plutôt des hommes et les personnes qui sont les plus fragiles sur le plan socio-économique, celles qui ont les plus faibles revenus, celles qui ont le plus petit niveau de diplôme, celles qui sont au chômage, par exemple, ces personnes ont tendance à fumer plus.
3: Ce qui est paradoxal, puisque le tabac a augmenté. Et c'est ceux qui fument le plus, c'est ceux qui ont le moins de moyens, finalement.
4: Oui, ça n'est un paradoxe qu'en apparence, je dirais, parce que finalement, ces fumeurs-là, ce sont aussi ceux qui sont le plus accros à la cigarette et ceux qui vont avoir le plus de mal à arrêter de fumer, alors que leur envie d'arrêter de fumer, elle est la même que celle des fumeurs qui ont un plus fort niveau de diplôme ou de revenu.
3: Et comment expliquer aussi qu'on fume plus dans le Sud ou dans le Grand Est ?
4: Probablement pour des raisons d'une meilleure accessibilité du tabac. Ces régions sont frontalières de pays dans lesquels souvent le tabac est moins cher qu'en France. Et donc, comme le tabac est plus accessible, eh bien, finalement, ça peut augmenter le nombre de personnes qui vont fumer.
3: Voilà, on va faire ses courses donc dans le pays voisin. Cela dit, si on fume moins, eh bien, on vapote plus. Aujourd'hui, près de 8% des 18-79 ans utilisent la cigarette électronique tous les jours. C'est une tendance qui est en nette progression depuis 2016. Et c'est surtout notable chez les jeunes. Leur nombre a en effet triplé entre 2017 et 2022 au détriment de la cigarette, puisque aujourd'hui, seulement 3% des adolescents de 15-16 ans fument du tabac quotidiennement contre 16% en 2015. Alors, pourquoi justement se tourner vers le vapotage? Eh bien, on a promené notre micro à la sortie d'un lycée public de Lyon.
6: Je vapote depuis 2-3 ans, je pense. C'est mes fréquentations, tout le monde fumait à cette époque-là, donc avec l'influence, je m'y suis mis aussi.
7: Parce que la plupart de mes amis vapotent.
3: Et le tabac, les cigarettes, vous avez jamais essayé?
6: Non, moi ça me dégoûte tout ça, j'ai jamais essayé. Enfin, déjà, c'est pas tellement à la mode.
8: Je sens ça, j'ai envie de vomir. Mais ça, c'est un goût sucré et...
6: Là, par exemple, c'est Strawberry Punch. C'est assez bon, on aime bien les trucs sucrés, donc voilà.
3: Là, vous avez acheté du tabac roulé?
6: Oui, c'est moins cher, etc. Et moi, je préfère aussi en goût. Moi, je fume pas la pour raison écologique. C'est jetable, c'est pas intéressant. C'est
3: Qu'est-ce que ça vous apporte de vapoter?
7: Je sais pas, ça détend, on respire. Après, je pense pas que ce soit fondamentalement bon.
9: Quand on est à plusieurs et que tout le monde vapote, on peut s'échanger la puff. Et à part personnel, quand on a eu une dure journée, forcément, la nicotine qui est contenue dedans, ça détend. Après, ça reste occasionnel pour moi, c'est même pas tous les jours, mais c'est assez régulier quand même.
6: Je vapote surtout à la récré, pendant des pauses et le soir. Pas le matin, j'aime pas le matin.
3: Et vos parents savent que vous vapotez?
6: Alors non.
3: Faites un peu en douce alors?
6: Un peu, oui.
3: Donc faut pas leur dire?
6: Faut pas leur dire, non.
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3: Voilà, faudra pas le dire aux parents, ça restera anonyme. Alors quelques commentaires après ce micro-trottoir qu'on vient d'entendre. Pourquoi on vapote? Eh bien parce que les autres le font, qu'il y a un effet de groupe et de partage, voire même c'est transgressif par rapport aux parents justement. C'est au fond pas très éloigné des mêmes raisons que la cigarette, Olivier Smadja.
4: Alors, de fait, dans les comportements qu'on peut adopter à l'adolescence ou peut-être un peu plus tard, quand on sort de l'adolescence et qu'on devient un jeune adulte, il y a des facteurs qui font qu'on peut multiplier un certain nombre de comportements pour s'opposer à ses parents, pour faire des expériences, pour se socialiser. Ça, ce sont des mécanismes qui sont très communs à beaucoup de comportements à l'adolescence. Donc, de fait, je pense que pour cette catégorie de personnes, le vapotage, le tabagisme, c'est un peu même combat sur la manière dont on va rentrer dans ce type de comportement. En revanche, le vapotage chez le fumeur adulte, chez le fumeur plus âgé, il va avoir des motivations, je pense, assez différentes, puisque les enjeux de ce comportement vont être très différents.
3: On l'a entendu, chez ces jeunes, ils sentent bien que la nicotine, ça rend dépendant, et que vapoter, c'est pas forcément bon pour la santé. Justement, le vapotage, est-ce que c'est vraiment moins dangereux? Depuis son arrivée en France dans les années 2010, on nous dit que c'est moins nocif que la cigarette, sauf qu'il n'y a aucune étude qui n'a pour l'instant définitivement tranché la question. Quel est votre avis là-dessus?
4: Alors mon avis, c'est celui du dernier rapport de l'ANSES qui, pour le coup, a un avis sur le sujet. Qu'est-ce qu'on peut dire? Finalement, que le vapotage, il est utile pour les fumeurs parce que vapoter, quand on est fumeur, c'est moins dangereux que fumer si on arrive à interrompre complètement sa consommation de tabac. Donc en fait, si on est un fumeur et qu'on arrête de fumer avec la cigarette électronique et donc on devient un vapoteur exclusif, on a réduit les risques pour sa santé. L'objectif ensuite, c'est d'arrêter de vapoter, puisque vapoter, il n'y a pas de risque zéro à vapoter, et notamment l'ANSES a montré qu'il pouvait y avoir un risque de développer certaines maladies cardiovasculaires. Donc ce qu'on peut dire, c'est que pour les fumeurs, vapoter, ça peut être un bon pari si c'est une solution transitoire et qu'on essaye ensuite d'arrêter de vapoter. Mais pour quelqu'un qui ne fume pas, quelqu'un qui ne fume pas et qui se met à vapoter, il augmente le risque pour sa santé.
3: Oui, il faut dire quand même qu'il y a quand même pas mal d'éléments qui sont quand même nocifs dans le vapotage, comme le formaldéhyde qui a été classé cancérogène par l'OMS, des risques d'asthme, de bronchite chronique, de BPCO liés à la présence de métaux lourds dans les liquides de recharge. Il y a du plomb, il y a du mercure, le fameux cadmium dont on a beaucoup parlé pour l'alimentation dans les dernières semaines. C'est quand même pas anodin, tous ces produits. Et ce qu'on remarque aussi, c'est qu'un vapoteur sur deux, si c'est un ancien fumeur, eh bien, il y en a quand même un sur deux qui cumule ce qu'on appelle les vapofumeurs, qui continuent de fumer du tabac en même temps qu'ils vapotent. L'électronique, ça n'empêche pas le tabagique, Olivier Smadja.
4: Ça ne l'empêche pas. Je voudrais préciser que toutes les substances que vous avez citées, elles sont certes dangereuses, très toxiques pour la santé. Certaines sont cancérigènes. Néanmoins, il semble qu'elles soient présentes à des taux très faibles dans les produits du vapotage, dont la déclaration de composition est obligatoire. Donc les fabricants de e-liquides ont l'obligation de déclarer les produits contenus dans leur liquide. Et par ailleurs, dans ses travaux, l'ANSES montre que le risque lié au vapotage, il porte pas tellement sur les cancers ni sur les maladies respiratoires, mais vraiment principalement sur les maladies cardiovasculaires. Et donc, encore une fois, quelles que soient les substances contenues dans la cigarette électronique, pour un fumeur, la cigarette électronique, elle est susceptible d'apporter une aide dans une stratégie d'arrêt du tabac qui devrait être transitoire. Donc ça, c'est vraiment un point qui est important. Il faut être vigilant peut-être à ne pas diaboliser la cigarette électronique qui peut malgré tout constituer une aide pour les fumeurs.
3: En tout cas, ce qui est positif, Olivier Smadja, c'est qu'un fumeur sur deux aujourd'hui déclare avoir envie de s'arrêter. Mais comment franchir le pas? On va en parler dans quelques instants et ça sera juste après une petite pause musicale avec San Severino qui met le paquet sur les dangers de la clope.
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0: La cigarette, c'était San Severino, sans filtre sur les dangers du tabac. Même si le tabagisme est en baisse, 68 000 morts par an, eh ben, ça peut quand même être évité. Comment l'écraser? Eh bien, on en parle aujourd'hui à l'occasion, ce 31 mai de la journée mondiale sans tabac, avec notre invité, Olivier Smadja, qui est tabacologue, intervenant à Tabac Info Service.
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2: À toi, André.
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0: Voilà, le tabac c'est tabou, extrait du film Le Pari, avec deux des inconnus, Didier Bourdon et Bernard Campan, qui se sont lancés le défi mutuel de s'arrêter, qui vont vite se rendre compte que c'est pas aussi facile. Pourquoi justement c'est difficile de s'arrêter? Comment expliquer cette addiction à la cigarette? Contrairement à ce qu'on croit, il n'y a pas que la dépendance à la nicotine, hein, Olivier Smadja. Quelles sont les autres dépendances de la cigarette?
5: Vous avez tout à fait raison. Elle a plusieurs dimensions. Une dimension physiologique, parce que dans le tabac, il y a de la nicotine et que c'est la nicotine qui est à l'origine de la dimension physique de la dépendance. On va être en manque de nicotine. Et d'autre part, il y a une dimension psychocomportementale dans la dépendance qui est tout aussi puissante que la dépendance à la nicotine.
0: C'est-à-dire?
5: La dépendance psychocomportementale, qu'est-ce que c'est? C'est finalement le fait que nos émotions, nos comportements, certains déclencheurs, finalement notre vie quotidienne, elle va se retrouver ponctuée de moments qui intègrent la cigarette et elle va nous aider à gérer un certain nombre de moments, et qu'une fois qu'on a appris à gérer ces moments avec la cigarette, c'est très difficile de faire autrement.
0: Oui, recours au tabac pour gérer ses émotions, vous le dites, hein, quand on est stressé, on sort sa cigarette pour se calmer, ou alors quand on a l'habitude de se lever le matin en prenant un café ou en conduisant, là aussi on sort sa cigarette. Comment se faire aider pour arrêter? Alors pour ça, il y a Tabac Info Service, avec un site internet qui propose toute une série d'informations et de conseils à l'arrêt du tabac, mais aussi une ligne d'écoute, le 3989, pour se faire accompagner. Alors imaginons, Olivier Smadja, je suis un gros fumeur, allez, un paquet par jour, allons-y, je veux m'arrêter, je vous appelle et qu'est-ce qui va se passer?
5: D'abord, je dois vous dire que Tabac Info Service, c'est gratuit, donc ça c'est un bon point. Et si vous appelez Tabac Info Service, vous êtes mis en relation avec un tabacologue qui va d'une part commencer par faire le point avec vous sur votre tabagisme, votre dépendance à la cigarette, vos motivations pour vous arrêter de fumer, vos craintes aussi à l'arrêt du tabac. Et puis le tabacologue avec qui vous serez mis en relation, il va vous aider à trouver la bonne stratégie thérapeutique pour que votre arrêt soit le plus facile possible. Et donc après ce premier entretien de bilan, le tabacologue va vous proposer un certain nombre de rendez-vous pour faire le point avec vous sur là où vous en êtes de votre arrêt du tabac. Est-ce que vous avez rencontré des situations qui vous ont donné envie de fumer? Comment est-ce que vous avez appris à gérer ces moments? Quelle stratégie alternative il peut vous proposer si vous rencontrez des difficultés? Comment est-ce qu'il peut vous aider à gérer la prise de poids? Donc au fond, le tabacologue, il va vous prendre par la main et vous aider pas à pas à devenir un ex-fumeur. Et donc, avoir un traitement de substitution nicotinique, c'est souvent la bonne manière de commencer son arrêt du tabac.
0: Alors, se sevrer du tabac, ça passe, vous l'avez dit, par des substituts nicotiniques, patch ou pastille, gomme à sucer, mais aussi d'autres approches comme l'auriculothérapie, l'acupuncture, l'homéopathie, l'hypnose. Comment ça fonctionne justement, l'hypnose? Eh bien, un exemple avec Héloïse, dont on a entendu la libération en début d'émission. Fumer, elle l'a fait depuis le collège, 15 ans à cloper avec un paquet et demi par jour. Ce qu'il a décidé de s'arrêter, c'est d'entendre la toux particulièrement grasse de sa tante, grande fumeuse elle aussi. Héloïse a donc décidé de contacter un hypnothérapeute réputé qui est spécialisé en sevrage tabagique, lequel est venu chez elle. Alors comment s'est passée cette hypnose? Héloïse nous l'a raconté.
6: Ça a commencé par racontez-moi comment vous fumez, quand vous fumez et pourquoi.
0: Et pourquoi vous fumiez justement?
6: Parce que j'aimais ça et je pense qu'il y a une question aussi d'habitude, de réflexe, sur aussi ce que j'aimais, les odeurs que j'aimais, les objets que j'aimais, ce que j'aimais manger, ce que j'aimais boire, est-ce que je faisais du sport, est-ce que je faisais du vélo, tout ça.
0: Et ensuite?
6: Et ensuite, il est passé à la séance d'hypnose à proprement parler. Donc la première phase, ça dure à peu près une heure et demie. Donc il explique vraiment le protocole, il me posait des questions. Et après, il nous plonge vraiment en état d'hypnose.
0: C'est-à-dire de quelle manière? C'est pas dormir, je le veux?
6: Non.
0: Il vous relaxe? Expliquez-nous comment ça se passe.
6: L'hypnose, c'est un peu comme quand on lit un livre. Bon, l'idée, c'est de se détendre et de se laisser aller, entre guillemets, et de l'écouter et d'écouter sa voix et ce qu'il nous dit.

0: Visualisation,
1: c'est
0: alors.
1: ça. Une sorte aussi de déprogrammation des habitudes. Après, ce qu'il faut savoir, c'est qu'une fois qu'on sort de cet état d'hypnose, lui, il va nous amener à réfléchir à cette période des 21 jours. C'est une période de sevrage, 21 jours. Et en fait, très vite, on va se rendre compte que c'est les 7 premiers jours qui sont entre guillemets compliqués pour la nicotine, parce qu'on a vraiment une sensation de manque. En fait, il accompagne en envoyant des SMS, des choses comme ça.
0: C'est-à-dire qu'il vous met quoi sur les SMS? Courage, se tenez le bon.
1: Exactement.
0: Ouais.
1: Il rappelle les timings. Cela fait 7 jours que vous avez arrêté de fumer. Vous êtes dans cette passe-là. Et il nous explique un peu où on en est. Avec ça, il met à disposition un podcast qu'on peut réécouter et qui nous replonge dans un état d'hypnose qui est similaire à celui de la séance. Et il nous donne une fiole d'huile essentielle. Donc moi, j'avais choisi menthe, mais on pouvait choisir lavande et orange, par
0: Et quel est
1: exemple.
0: l'avantage, ces huiles essentielles? Quelle utilisation?
1: Alors, on les met sur son poignet et quand on a envie de fumer, on les sent. Je pense que ça perturbe notre cerveau qui va se déplacer la pensée sur sur ça. Et on fait aussi des exercices de cohérence cardiaque, donc des
0: Donc de
1: exercices.
0: respiration, où on apprend à
1: Exactement.
0: maîtriser sa respiration en fonction de certains temps.
1: C'est ça. Et en fait, ces exercices-là, ils nous encouragent à les faire. Par exemple, pour moi, c'était au moment du lever pour justement pallier à cette demande de cigarette, à cette habitude de la cigarette. Et donc, en fait, on reprogramme des habitudes grâce à cette technique-là.
0: Donc après cette première séance, ça a duré 21 jours
1: C'est
0: pour
1: ça.
0: pouvoir vous arrêter donc complètement avec ces messages SMS, respirer ces huiles essentielles, la respiration cohérence cardiaque. Ça a donné quoi au bout de 21 jours? Plus envie d'en allumer une?
1: C'est ça, plus envie d'en allumer une.
0: C'est-à-dire que quand on vous en propose, quand vous êtes dans des situations un peu à risque avec des amis, il n'y a plus rien.
1: Non,
0: Plus
1: jamais.
0: envie.
1: Plus envie. Bon, après, je pense que ça, c'est mon cas à moi. Et moi, j'ai vraiment eu une espèce de blocage complet et c'était fini.
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0: Voilà, plus de cigarettes depuis 3 ans, du jour au lendemain, après avoir fumé un paquet et demi par jour pendant 15 ans. Alors, il faut souligner aussi que cette hypnose a coûté 190 euros, prise en charge par sa mutuelle, et que Loïse attend pour septembre un heureux événement, en raison de plus d'être contente d'avoir arrêté. Que pensez-vous de cette approche, Olivier Smadja? Je vous sentais un peu perplexe en écoutant ce témoignage.
3: C'est vrai que je me suis demandé, vous donnez une place très grande à ce témoignage sur l'hypnose, donc c'est vrai que je me suis demandé pourquoi est-ce que vous aviez fait ce choix éditorial
0: Parce que c'est vrai qu'il y en
3: de...
0: a beaucoup qui se penchent vers l'hypnose, qui en ont beaucoup entendu parler, et c'est vrai que ça pose question.
3: Alors, qu'est-ce que j'en pense? Ben, finalement, ce que j'en pense, c'est un peu comme Héloïse, c'est-à-dire que Héloïse, elle a arrêté de fumer avec l'hypnose. Ben, c'est très bien, c'est une très bonne décision pour sa santé. Et puis elle conclut son témoignage en disant, ben, ça c'est mon cas à moi. Globalement, ce qu'on sait, c'est qu'il y a un certain nombre de stratégies dont l'efficacité a été démontrée pour arrêter de fumer. On a parlé de la substitution nicotinique, de la cigarette électronique. Il y a un autre type d'approche dont l'efficacité a été démontrée, c'est ce qu'on appelle les psychothérapies cognitive et comportementale,
0: Les
3: donc ce sont des
0: TCC, oui.
3: thérapies brèves, voilà, les TCC, des thérapies brèves dans lesquelles on va désapprendre le tabagisme. Et puis, il y a aussi des médicaments dont l'efficacité a été démontrée, la varénicline et le bupropion. Ces médicaments sont indiqués en deuxième intention. Et puis, il y a ensuite des méthodes, je dirais, qui sont utilisées par certains fumeurs. Vous avez passé ce témoignage autour de l'hypnose, mais il y a d'autres méthodes. Je pense par exemple à l'auriculothérapie, le laser, des pierres magnétiques, des approches dans le sevrage tabagique que je qualifierais d'alternatives. Ces approches, leur efficacité n'a pas été démontrée. Ça ne veut pas dire que ça ne marche pour personne. Bah, la preuve, Héloïse, elle a arrêté de fumer avec l'hypnose. Mais ça veut dire que si vous rencontrez un professionnel de santé pour arrêter de fumer, vous attendez de lui qu'il vous propose d'abord des thérapeutiques dont il sait qu'elles sont efficaces. Et donc, ben moi, ce que je conseille à vos auditeurs, c'est plutôt de se retourner vers les thérapeutiques dont l'efficacité a été démontrée. Et ben je ne peux que me réjouir de l'arrêt du tabac d'Héloïse avec l'hypnose.
0: L'arrêt du tabac, dans les craintes qu'il y a de s'arrêter de fumer, il y a celle de devenir irritable, de manquer de concentration, de prendre du poids. Il y a aussi la peur de ne plus être soi-même, puisque la cigarette, elle a fait partie de votre vie, de votre identité. C'est un peu comme votre façon de vous habiller ou de vous coiffer. Et quand on ne fume plus la cigarette, on a l'impression de plus être soi-même. Est-ce que c'est une crainte qui revient lors de vos consultations, Olivier Smadja?
3: Absolument, c'est une crainte qui est souvent citée par les fumeurs. C'est vrai que quand on pense à l'arrêt du tabac, on pense souvent aux motivations des personnes pour arrêter de fumer, mais on pense moins à ce que les fumeurs craignent de perdre ou les

0: situations dans lesquelles ils craignent de se retrouver au moment où ils vont arrêter de fumer. Vous avez cité les plus fréquentes, la prise de poids, qui est une crainte très présente au moment de l'arrêt.
1: Et est-ce que c'est vérifié, la prise du poids ?
0: Il y a environ un tiers des fumeurs qui vont prendre un peu de poids au moment de l'arrêt du tabac. Et là, les professionnels de santé vont réfléchir avec eux pour essayer de trouver des stratégies qui vont leur permettre de limiter autant que possible la prise de poids à l'arrêt du tabac. Par exemple, en diversifiant leur alimentation, en mangeant plus de fruits et de légumes, d'avoir une alimentation plus variée. Et puis en commençant ou en reprenant une activité physique. Et puis vous le disiez très justement, la cigarette, elle a pris toute la place dans la vie des candidats à l'arrêt du tabac. Et finalement, ce qu'ils craignent, c'est de devenir une autre personne. Qui va être cette nouvelle personne qui sera un ex-fumeur ? Est-ce que ce sera toujours la même ? Qu'est-ce qui va rester de son ancien soi ? Et donc là, c'est vraiment, je dirais, un processus d'apprentissage. Qui va être cette nouvelle personne ? Quelles habitudes on va pouvoir modifier en restant soi ? Quelle sociabilité, quel lien avec les autres on va pouvoir maintenir ? Ce sont des situations qui sont souvent décrites par les fumeurs au moment où ils veulent arrêter de fumer. La pause entre collègues ou la pause entre amis, les soirées dans lesquelles la cigarette peut être très présente. Et bien finalement, il faut inventer une autre sociabilité au moment où on essaye d'arrêter de fumer.
1: En tout cas, le tabac, il faut quand même le rappeler, c'est 68 000 décès prématurés en France, soit l'équivalent de la population d'une ville comme Calais ou la moitié de celle de Tours, hein, ce qui reste quand même énorme, et c'est la première cause de mortalité qu'on pourrait éviter. Tabac Info Service, pour vous accompagner dans l'arrêt et commencer votre nouvelle vie sans tabac, c'est à retrouver sur tabac-info-service.fr. Également une application qui est téléchargeable gratuitement, et puis la ligne pour vous accompagner, le 3989. Si on chute, est-ce que c'est grave, docteur, même si vous n'êtes pas docteur, Olivier Smadja ?
0: Alors, si on rechute, c'est pas très grave. La rechute, c'est une expérience très classique dans le parcours d'arrêt du tabac. Et je crois qu'il y a différents types de rechutes. On peut faire un faux pas, on peut faire un écart, fumer en pensant qu'on allait résister ou en pensant que ce serait juste une cigarette.
1: Rechuter, c'est pas une preuve de manque de volonté, de faiblesse ?
0: Alors c'est d'autant moins une preuve de manque de volonté que finalement l'arrêt du tabac, ça a peu de choses à voir avec la volonté. L'arrêt du tabac, ça a à voir avec la bonne stratégie thérapeutique. Et finalement, si on est bien accompagné, si on a la bonne thérapeutique, la volonté, elle n'a pas grand-chose à voir avec le fait de réussir son arrêt. Mais vous avez raison, il faut parfois s'y reprendre à plusieurs fois. Et donc, la reprise du tabac, ça peut être un événement qui survient au moment où on essaye d'arrêter de fumer. Vous l'avez très bien dit, il ne faut pas se décourager. Il faut essayer de garder le cap et peut-être essayer de, si on ne l'a pas déjà fait, peut-être en parler à un professionnel de santé pour essayer d'ajuster la stratégie qu'on avait mise en place.
1: Et bien voilà, on est arrivé au terme de cette émission. Un grand merci Olivier Smadja d'y avoir participé. Je rappelle encore une fois le numéro de téléphone de Tabac Info Service, le 39 89. Merci également à Christophe Morague et à Jean-Paul Lérine qui ont fait fumer les manettes en régie technique. La semaine prochaine, à l'occasion de la fête des mères, et oui, on ne les oublie pas, et bien on verra quels avantages à pratiquer une activité physique quand on est enceinte, car sport et grossesse, c'est loin d'être incompatible sous certaines conditions, bien sûr. En attendant, on va se quitter avec la citation du jour, lue sur les réseaux sociaux. Quatrième jour sans tabac, je découvre enfin la vraie odeur des gens dans le métro. Allez, courage, il y a d'autres parfums plus subtils à retrouver. Bonne semaine à tous.

0: Vous étiez à l'écoute du magazine Portez-vous bien, présenté par Vincent Bellotti. On poursuit en musique jusqu'à minuit où nous retrouverons Jean-Claude et ses histoires en créole.
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1: Le programme de la nuit sur Radio Arc-en-Ciel, il est minuit, nous retrouvons maintenant Jean-Claude avec Navé un foie. Je vous propose deux petites histoires en créole.
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L'histoire de Rome. Le Jouar. L'histoire dans le pays Limousin. Ces histoires, ils sortent dans le pays Limousin. Capitale, Limoges. Alors comme ça, il y avait une fois, dans le pays Limousin, un joueur qui appelle Michel. Michel, qui jouait la vielle. La vielle, c'était l'espèce violon, avec une rangée de touches, comme touche piano, sans main roue, il tourne avec une manivelle. Depuis qu'il était marmaille, Michel t'ai joué la vielle. N'avait rien que lui comme joueur dans la région. N'avait point une fiançaille, un mariage, un baptême, une fête, sans Michel avec sa vielle. Michel t'ai monte sur la table, et toute la soirée, il était joué la valse avec la bourrée. Un marmaille t'ai passe la quête pour donner à lui un petit monnaie. Quand il était fait le bal, Michel était guette bonne danseur. Et surtout, il était guette bonne danseuse. Comme ça même, Michel la tombe amoureux. Il la tombe amoureux à une jolie fille blonde qu'il appelle Fanchette. Toute bonne jeune Jean Gaillard, qu'il y a tons autour pour danser avec Fanchette. Michel était si tantellement amoureux, il était veut marier. Alors comme ça, un jour, Michel l'a fait sa demande. Et Fanchette l'a dit oui. Le mariage était fixé pour dans 3 mois. Mais ah là là, chagrin pour Michel, un autre joueur l'a débarqué dans la région. Il était joué violon. T'es un grand jeune Jean Gaillard avec une jolie moustache. L'été appelle Bertrand. Petit bout, bonnes habitants la préfèrent le violon pour faire la fête. Michel t'es triste. Mais, ça que t'es consolé, t'es son mariage avec Fanchette. Un samedi soir, devant l'église, Michel la bute sur Fanchette. Michel l'a demandé. Où ça va comme ça, Fanchette? Mais ça à la case, Fanchette la répond. Ben, ça l'a pas chemin autre case. Non, m'y fait un détour, l'a dit Fanchette. Où veut m'y venir un coup? Michel l'a demandé. Non, non, merci, Fanchette la répond. Un petit béco, l'a dit Michel. Fanchette la tente sa joue pour embrasser. Elle l'a pas dit rien. Elle l'a faufilé. N'y en trouve demain à la messe. Michel l'a crié. Mais Fanchette, t'es fin arrive loin. Elle l'a pas répondre rien. Pauvre Michel. Lendemain matin, Fanchette l'a sauvé en missouk avec Bertrand, le joueur de violon. 4 années l'a passé. Un jour, c'est la foire agricole dans la ville. Gros soleil, la musique, la poussière, la chaleur de moun en Pundiak. Michel tenait bas de carré, des fois qu'il demande à lui jouer un morceau. Comme ça même, il arrive devant un espèce chapiteau. Sur la toile, une peinture t'y représente une jolie femme blonde. Elle te tient beau une baguette, t'y fait des étincelles. Dessous t'es écrit en lettres rouges, Eva, femme torpille. Sur l'estrade, en l'air un grand l'échelle, un boug avec une tête bourrique en carton, t'y jouait violon. Et alors là, tout d'un coup, le joueur la perd de l'équilibre, il a crié, il a essayé de dresser, mais l'échelle l'a capoté et le boug la tombe dans l'air dans le fond. Malheur, son rein, la partie crasée, suis un poteau en fer, t'es planté dans la terre, pour tiens beau la toile. Le bougle est mort en place. De moun l'emporte le corps sous le chapiteau. Zot la tire la tête bourrique en carton. La même, Michel l'a reconnu,
Bertrand, le joueur de violon. Eva, la femme torpille, en maillot, avec un corsage en velours rouge, t'es comme une folle. Elle t'écrie, elle te pleure, elle te roule son tête sur la poitrine le mort. Michel l'a reconnue, le cheveu blond, la voix, la figure, t'es Fanchette. Pauvre Fanchette. Michel la prend sa main, elle la guette à un coup. Elle l'a reconnue, Michel. Zot l'a pas dit rien. Devant Zot, le corps de Bertrand t'est étalé sur trois chaises. Fanchette l'a debout. Elle t'est fait pitié, somme son vieux maillot, son corsage en velours rouge, tes fines fanées. Mais son figure t'est toujours jolie, son cheveu t'est toujours blond. Michel t'est gagne pas causé. Fanchette l'a demandé. Michel, est-ce que vous les riches? Non, va, Michel l'a répondu. Moi, l'ai toujours pareil même, mais jouer la vielle pour faire danse de monde. Alors, viens avec moi, a dit Fanchette. Ou va remplacer Bertrand, ou va jouer la vielle. Michel l'a debout. Il était comme un bouc sou. Son pied, la partie batte contre la chaise, et il tient beau la tête le mort. La tête l'a basculé dans le vide. T'es il balance comme une pendule. Une goutte de sang la sort dans la moustache. Michel t'est saisi. L'île des gains pu bouger. Fanchette l'attrape son bras. Elle l'a dit. Alors, Michel, les bons, ou viens avec moi? Michel n'a pas répondu rien. Il a rendu son case. L'île avait 40 ans. Astor n'aurait dit l'île avait 60. Depuis ce temps-là, Michel t'y jouait toujours la vielle. Mais l'était triste. Souvent des fois, de monde t'imagine l'était saoul. Mais non. L'était boire plus une goutte de vin. L'était boire rien que de l'eau. Mais même quand l'était jouait la polka, la tristesse t'es dans son cœur.

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Comment l'a fait la Terre de Moon? Histoires, la gamme, la menterie. Ça l'a pas moins, ça y raconte la gamme. Ça l'a pas moins, ça y ramasse la menterie. Ça, bande vieux gramoun dans le temps longtemps.

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N'a point le roi plus fort que bon Dieu. L'histoire en Afrique. N'avait une fois, là-bas en Afrique, dans le pays Haoussa, côté fleuve Niger, un roi qui reçoit son banc de sujet tous les matins, sous un pied de baobab. Et tout le monde qui présente devant lui, qui dit comme ça, « Vive le roi, vive Ali longtemps, longtemps même !» Certaines paroles sacrées. Tout le monde est obligé de dire ça. Mais un jour, un jeune bouc l'a présenté devant le roi et il a dit « N'a point le roi plus fort que bon Dieu ?» Tout le monde est effrayé. Que ça le roi t'aille ça à faire ? Ben, le roi l'a pas pris la colère. Il a souri, il a lève la main, toute la bande l'arrête de causer. Le roi l'a fait comme si que il avait pas bien entendu. Bonjour mon ami, l'a dit le roi. Où peut répéter ça qu'on vient de dire? Moi l'a pas bien entendu. N'a point le roi plus fort que bon Dieu, le jeune bouc l'a répété. Le roi t'est mortifié. L'ité furieux. Mais il a fait comme si de rien n'était. Il a souri et il a dit « Jeune bougue, ou les insolents, soit ou les fous, soit ou les braves. Mais qui que c'est où ?»« Moi, c'est un paysan, » le jeune bougue l'a répondu. « M'y cultive mon champ, m'y nourrit ma femme et mes enfants. Tant que bon Dieu, il laisse à moi vive. Alors, où mérite mon respect ?» l'a dit le roi. Le roi la tire une bague en or sur son doigt et il la donne le paysan. « À la peau !» l'a dit le roi. « Zanola, ça l'emblème le roi. Mon bon ennemi serait prêt à faire la guerre pour gagner ce zano. Garde allez bien. Veille bien sur les. Si par malheur ou la perdre le zano, ou va perdre la vie en même temps. Mais moi, m'y respecte, ça que n'a point le roi plus fort que bon Dieu. » Le jeune bougle apprend le zano, il a dit merci le roi, et il a rendu son case. Une semaine après là, le roi l'a fini à le paysan. « Mon une mission pour où ?» l'a dit le roi. « Mis ça fait un mur autour de la ville. Moi, elle a besoin de maçons avec toute qualité de artisans. Allez rodazote partout, choisis ça que les meilleurs, ça que les plus gabiers, et amène azote pour moi. » Le jeune bougle retourne son case. Dans le chemin, de monte et carte pour la salle y passer. Zot écrit à lui, « N'a point le roi plus fort que bon Dieu. » Arrive son case, le jeune bougle la serre le zano le roi dans une corne bélier. Il a donné sa femme, et il a dit, « Mis avant un voyage pour le roi, cachette allez bien. Ma vie, elle est dans haute main. » Le paysan la prend son baluchon, il la monte sur son bourrique, et il est parti. Le roi t'y attend rien que ça même. Il a envoyé un messager, la case n'a point le roi plus fort que bon Dieu. Le messager la donne la femme 1000 coquillages contre Zano le roi. Mais la femme l'a dit non. Alors le messager la donne à elle 3 caisses, pleines robes tissées en fil en or. La femme la met toutes les bonnes robes sur elle. Elle la partie guette à elle dans la glace. À la fin, elle t'y tient plus. Sans dire rien, sans faire un geste, elle la monte la cachette coup de yeux. Le messager l'attrape la corne bélier et il est parti amène pour le roi. Le roi était content, il a dit, ce zano-là, allez jette aller loin, loin même, dans le fond un lac, et a fait un autre bague pareil pour moi. Pendant ce temps-là, n'a point le roi plus fort que bon Dieu, Téphine rassemble toute son bande de maçons avec artisans. Zot est en route pour la case le roi. Thérèse à Zot a une grande savane pour traverser. Un soir,
Zot la cale dans un village pêcheur, sur le bord d'un lac. Zot t'es bien accueilli, n'avait de bon manger, n'avait de bon vin. Zot la décide repose une journée avant d'attaquer la grande savane. Lendemain matin, zot la partie la pêche. Le soir, zot la aligne toutes zot poissons sur une rangée de feuilles bananes. Mais n'avait un poisson et il bouge encore. Un pêcheur la prend son couteau, il la rouvre le ventre le poisson et il la trouve un anneau en or. Il la donne n'a point le roi plus fort que bon Dieu. Et quand n'a point le roi plus fort que bon Dieu l'a bien guetté le anneau, il a reconnu la bague en or, le roi l'avait donnée à lui. Mais comment le anneau l'avait pu arriver à là, dans le ventre un poisson? Quand même ça, n'a point le roi plus fort que bon Dieu, t'es soulagé. Heureusement encore, il avait retrouvé le anneau. Sinon ça, il était risquable mort. Deux jours après là, la troupe d'artisans l'arrive en ville. Avant d'aller voir le roi, n'a point le roi plus fort que bon Dieu, la partie voir sa femme. Où ça, où la cachette, la corne bélier, m'en la donne à où? Il a demandé. Un malheur l'arrivée, elle la répond. Moi, l'avais cachette la corne bélier dans un poteau sous le toit. Mais n'a un rat, là, n'y mange le bois. La corne bélier la tombe à terre, l'a cassée, et moi, l'a pas trouvé le anneau. Quand elle l'a vu, comment son mari était en colère, la femme la court dans le chemin. N'a point le roi plus fort que bon Dieu, et il s'en court derrière elle. Mais elle a là, quatre soldats l'a débarqué. Zot la râle le jeune bouc devant le roi. Vive le roi, vive Ali, longtemps, longtemps même, tout le monde l'a crié. Le jeune bouc, lui, il n'a pas dit rien. Alors le roi l'a demandé. Qu'il est le anneau en or, moi la donne à où? Le jeune bouc l'a fouillé dans son poche, il attrape le anneau, et il a dit, à la lila, et n'a point le roi plus fort que bon Dieu. Le roi la prend le anneau, il a bien guetté tout de côté. T'es le bon anneau. Mais comment le anneau l'avait pu arriver dans la poche le jeune bougre? Ça, t'es un mystère. Ça, t'es la magie. Ça, t'es sorcier. D'avoir bougla, t'es un magicien. Alors, le roi l'a dit, jeune bougre, on a raison, mille fois raison, n'a point le roi plus fort que bon Dieu. Et le roi la fouille dans son poche. Il attrape le deuxième anneau. Il avait fait fabriquer. Et il la partage son royaume en deux. Il la donne la moitié, n'a point le roi plus fort que bon Dieu. Et tout le monde était content. Comme ça même, dans le pays Haoussa, côté fleuve Niger, le nom l'a resté. J'en dis encore, dans la région de Niamey, de monde y écrit le nom, n'a point le roi plus fort que bon Dieu, sur autre camion, sur l'autobus. Sur votre canotte. Ici aussi, la réunion dans le temps longtemps de Montei bâti votre camion. N'avait un camion berlier, t'ai déboule sur la route de la montagne, t'ai appelle, m'en fous la mort. Oh yeah.

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1: Un Dieu peut pardonner, effacer, compenser, mais si Dieu n'existe pas, les fautes de l'homme sont inexpiables. Ce n'est pas de moi, c'est de Simone de Beauvoir. Est-ce alors une solution de facilité que d'aller se confesser comme en ricanent certains? Ou bien est-ce au contraire un moyen, par exemple, alors d'identifier ses péchés et peut-être même de mieux se connaître, de faire le tri? Voilà, peut-on se confesser sans culpabiliser? C'est au fond la question que je vais poser à mon invité dans cette émission Quête de sens. J'ai la grande joie de recevoir le père Bernard Clazon. Ça fait très longtemps. Bonjour père Bernard.
2: Bonjour.
1: Ravi de vous recevoir, de vous revoir aussi par la même occasion. Vous qui êtes... Alors rappelez-nous, parce que vous êtes toujours prêtre à Bologne ou pas?
2: Oui.
1: Bon, ça n'a pas changé.
2: Ça va changer bientôt, mais pour l'instant j'y suis encore.
1: Et ça va déjà changer?
2: Ah ben oui, ça fait 7 ans.
1: Ça va vite, hein? Ouais, ça va vite. Prêtre à Bologne donc, toujours professeur de philosophie et d'anthropologie à l'Institut catholique de Paris. Vous êtes toujours le directeur du Centre pour l'intelligence de la foi?
2: Plus pour très longtemps.
1: Là non plus, bah dites donc, il y a des choses qui vont changer.
2: Mais il y a des changements dans la vie.
1: Il va falloir qu'on change nos biographies, nos fiches, comme vous savez, voilà. Bernard Clazon, merci d'être venu. Vous colletez à cette question. Peut-on se confesser sans culpabiliser? Est-ce que déjà... ça vous surprend que je vous pose la question aujourd'hui, en ce mercredi saint? Est-ce que ça vous surprend que moi, Marie-Ange, en plus, je vous pose la question?
2: Ah non, ça ne me surprend pas du tout, parce que la culpabilité est quand même un problème majeur de la réticence qui habite les gens quant à la confession.
1: C'est-à-dire?
2: Eh bien, la culpabilité, soit ils l'ont surenflée, soit ils la sous-estiment. Mais les deux postures, qu'on la sous-estime ou qu'on l'enfle,
1: ouais,
2: de toute manière, empêche d'accéder au sacrement de réconciliation d'une manière paisible.
1: D'accord. Voilà. Est-ce que ça empêche aussi de progresser?
2: Ah,
1: d'être trop dans la culpabilité?
2: Alors,
1: ou d'être trop dans la déculpabilité, si je puis dire?
2: Absolument, l'un comme l'autre. Alors le pire, je crois, c'est quand même trop de culpabilisation. C'est parce que c'est nocif. Et alors, j'ai souvent constaté quand même que ça ouvre le trop de culpabilisation, ça veut dire que je n'arrête pas de, en gros, gratter mes plaies.
1: Ouais.
2: Et je deviens littéralement obsédé de moi-même et non pas de Dieu. Et je finis par m'observer moi-même à longueur de temps avec une espèce de scrupule au lieu d'observer la présence de Dieu dans ma vie. Et donc, ça a un effet inverse par rapport à ce qui est évidemment dramatique. Alors, quand on a des gens comme ça, c'est... Pour nous, les confesseurs, c'est difficile parce qu'il faut beaucoup de délicatesse psychologique quand même. Hein.
1: Ouais.
2: Mais le vrai problème, c'est que la culpabilité, là, devient nocive.
1: Le scrupule ne fit pas partie, dans le passé, s'il n'y avait pas un péché qui s'appelait scrupule.
2: Oh, on ne peut pas dire que ce soit un péché. Disons que c'est un vice. Le scrupule est un vice comme il y a des vertus.
1: D'accord.
2: Il y aurait une vertu de la lucidité sur soi. Et l'inverse, le contraire, ce serait une espèce de remords infini.
1: Ouais, c'est ça.
2: Ouais.
1: Est-ce que vous avez un exemple,
2: oui,
1: de scrupules outranciers, enfin de trop grande culpabilité, de culpabilisation en fait?
2: Oui, alors les gens qui se confessent toujours du même péché, qui est généralement péché qui est une sorte d'habitus. On dirait habitus, c'est quand même un mauvais terme parce que c'est souvent positif.
1: Ouais.
2: Habitus, on va dire une addiction.
1: Une addiction.
2: Une addiction, par exemple, au porno.
1: Alors, allons-y. Ça, vous en avez toute la journée, pardon.
2: Très fréquent. Moi, ça m'inquiète même parce qu'on se demande si ce n'est pas le seul péché qui obture les consciences des gens.
1: C'est intéressant aussi.
2: Ça obture la conscience.
1: Ça obture la conscience.
2: Ah oui, parce que.
1: Omnubilation.
2: Oui, parce que les expériences sensuelles sont. Invasives, elles sont submersives.
1: Ouais.
2: Et donc, ça, littéralement, ça handicape les consciences, qui du coup deviennent, et parce qu'elles sont hypersensibles, évidemment, la sensualité, c'est sensible, évidemment.
1: Ouais.
2: Et du coup, ça rend aveugle sur les autres domaines d'une conversion possible, pour le coup, où les gens sont attendus en conversion. Par exemple, le comportement à l'égard de leur entourage, leur gestion de l'argent, leur consumérisme. Autant de terrains sur lesquels ils ne vont plus parce qu'ils ont saturé leur conscience avec une espèce d'obsession qui est finalement une obsession de soi liée très souvent à des petits exercices de la pornographie qui sont pas graves par rapport à l'attitude qu'ils ont dans leur boîte.
1: D'accord.
2: Par rapport à l'attitude qu'ils ont en famille.
1: Comment vous le savez? C'est-à-dire que vous les titillez là-dessus quand vous confessez? Non, moi, j'irai jamais me confesser au père Bernard Clazon.
2: Mais si. Non, je les titille pas. Il faut.
1: Comment vous le savez tout ça? Parce qu'on sent que vous le savez.
2: Alors, Ah bah c'est l'habitude quand même, ça fait plus de 40 ans que je suis prêtre maintenant.
1: Oui, c'est vrai.
2: Et donc, mais sans arrêt, quand j'étais tout jeune prêtre, ça m'avait frappé. Et ça n'a cessé. Alors petit à petit,
1: qu'est-ce qui nous a frappé la, comment peut-on dire, le décalage, enfin
2: l'obturation des consciences par des problèmes, disons, sensuels. Et ça m'a frappé d'emblée, parce que je me suis dit, mais c'est pas grave, et pourquoi ils font une fixette là-dessus?
1: Ouais.
2: Alors qu'il y a quand même d'autres domaines, oulala.
1: Du coup, comment vous faites? Vous explorez avec eux? Vous leur dites, mais vous n'avez rien d'autre? Il n'y a rien d'autre?
2: Alors, c'est très délicat.
1: C'est quand même difficile.
2: C'est très délicat. Parce qu'ils sont littéralement, comme je dis, obturés. Donc, ouais. Il y a quelque chose quand même de la conscience qui est fermée. Et il faut éveiller la conscience.
1: Ouais.
2: Alors, en effet, du coup, j'essaye de relativiser.
1: Ouais.
2: Il ne faut jamais dire aux gens, c'est pas grave. Parce
1: D'accord.
2: qu'ils le vivent, eux. Ils le vivent d'une manière grave. Alors,
1: mmh.
2: il ne faut pas leur dire « c'est pas grave, c'est rien ». Alors, surtout pas ça, parce que pour eux, ce n'est pas rien.
1: Ouais.
2: Mais il faut leur dire « écoutez, ça peut se calmer, peut-être que c'est un phénomène d'éblouissement, de saturation, peut-être que vous devriez travailler ailleurs de manière à ne pas sans cesse vous culpabiliser sur ce point.
1: Enfin, » voilà, il faut les aider. Une conséquence aussi de quelque chose, d'autres choses au pluriel. Conséquence peut-être aussi.
2: Alors, c'est... voilà, c'est peut-être la conséquence d'un déséquilibre affectif, etc. Mais
1: ouais.
2: là, moi, je ne suis pas psychothérapeute. Là, c'est...
1: Ouais.
2: Je le sais, mais j'y vais pas parce que ce n'est pas mon terrain. Quoi.
1: C'est délicat. Vrai que je trouve que c'est délicat, votre job de prêtre-confesseur,
2: oui.
1: en fait.
2: Oui, vous, oui, oui.
1: Chacun.
2: Oui,
1: parce
2: oui.
1: que c'est jamais loin de la frontière. Parce que souvent, on dit, voilà, une fois qu'on a dit le prêtre n'est pas psy, nous vous le rappelons, nous ne sommes pas des psys, nous sommes des confesseurs, voilà, nous sommes des intermédiaires. Bah oui, mais on est quand même des humains, on a une psychologie, on a une psyché qui prend beaucoup, beaucoup de place, un inconscient, etc. Alors, c'est pas facile, je trouve, pour vous. Enfin, je m'imagine.
2: Absolument. Et d'autant que les gens attendent de nous une parole. Et là,
1: ils sont exigeants, c'est ça que vous voulez dire ?
2: Non, ils ne sont pas forcément
1: D'accord.
2: exigeants, mais si je me tais,
1: oui.
2: que je donne l'absolution sans
1: ça
2: aider...
1: Ça arrive, ça. Hein.
2: Ça arrive, oui.
1: Moi, j'en ai eu.
2: Oui, oui, mais ça m'arrive
1: c'est
2: aussi.
1: Bizarre.
2: Alors, ça m'arrive, par exemple, quand les gens répètent quand même constamment la même chose, qui sont des broutilles, des peccadilles.
1: Ouais.
2: Là, au bout de la... Quand vous avez vu le même pénitent 4-5 fois de suite... Bon, on ne lui dit plus rien, quoi. On lui donne l'absolution, on lui dit aller en paix, et puis c'est bon.
1: Père Bernard Clazon, on ne sait pas ce qu'on fait, c'est... On ne sait pas ce qu'on fait,
2: Moi
1: c'est...
2: non plus.
1: Ce qu'on fait, c'est mal. Non, mais c'est une question que je pose. Mais qu'est-ce que c'est que cette émission, mon Dieu ? Non, mais on ne sait pas ce qu'on fait, c'est point d'interrogation, Père Bernard Clazon.
2: Oui,
1: c'est mieux comme ça.
2: On ne sait pas ce qu'on fait, c'est, on ne sait pas prier, bien sûr. Mais on apprend. La confession, en fait, apprend à se confesser. C'est-à-dire... comme nous, hein. Moi j'ai appris mon métier en écoutant les gens.
1: Voilà.
2: Au début, on a plein de certitudes, plein de trucs de droit canon, de trucs qu'on nous a appris au séminaire.
1: Ouais.
2: Et puis petit à petit, on s'accommode, on écoute les gens, on essaye de ne pas les brutaliser, de les exaucer, de les faire monter.
1: Ouais.
2: Quoi.
1: Ouais.
2: C'est ça notre but, de les encourager. Il ne faut surtout pas qu'ils désespèrent de leurs conditions. Parce qu'à force de parler du péché, moi je préfère parler de la présence de Dieu dans nos existences.
1: Vous avez des phrases évidentes. Comment vous faites, vous, pour confesser ? C'est intéressant de savoir. Vous priez l'Esprit Saint, vous conseillez la bonne phrase à dire ou pas ? Comment
2: oui.
1: vous faites ?
2: Alors, moi je pense que tous les confesseurs font ça.
1: C'est-à-dire
2: on se met en état d'accueil, d'écoute quand même, et d'amitié à l'égard
1: D'accord.
2: des gens.
1: Ouais.
2: Évidemment, on n'est pas là absolument pas pour les condamner. Parfois, il y a des trucs qui nous fatigue, quoi.
1: C'est vrai ?
2: Comme
1: quoi ?
2: Oui.
1: Qu'est-ce qui vous fatigue ?
2: Quand vous avez fait 4-5 confessions, vous avez entendu exactement la même chose 4-5 fois de suite.
1: C'est vrai, c'est vraiment ça qui se passe.
2: Oui. Sans regret, par exemple. Des gens qui n'expriment pas de regret dans la confession.
1: Comment ça ?
2: Parce qu'un vrai regret, c'est une... Alors là, on va rentrer dans les termes techniques.
1: Allez-y.
2: Il y a l'attrition et la contrition.
1: Ouais.
2: L'attrition, c'est... j'ai fait une bêtise. La contrition, c'est... Je le regrette, je voudrais vraiment réformer ma vie.
1: D'accord.
2: Ça, c'est une vraie confession. Mais la plupart des gens, c'est de l'attrition. Ils n'ont pas du tout envie de réformer leur vie.
1: Ah ouais. Ils font ça pour nettoyer leur se faire une bonne confiance, conscience.
2: Et pourquoi pas, après tout. Mais,
1: c'est mieux que rien.
2: Oui, mais ça ne suffit pas. Et surtout, ça n'invalide pas la confession non plus.
1: D'accord.
2: Mais enfin, il y a beaucoup plus puissant dans la grâce d'une confession sacramentelle c'est de restaurer les gens dans leur dignité d'homme blessé, donc, et de les encourager à se reconstruire. C'est pour ça que jadis, avant l'absolu, jadis, je parle d'avant saint Thomas d'Aquin, non, même au XIIIe siècle, ouais. Il y avait dans l'ordre, il y avait aveu, donc contrition, aveu, réparation, puis absolution.
1: Waouh!
2: C'était génial, parce que ça veut donc dire, prends-toi en main, refais ta vie, redresse-toi. Et à ce moment-là, si tu fais un pas, aide-toi, le ciel t'aidera, comme disait mon papa.
1: Donc c'était, ah ouais, bah exactement, alors ça j'en suis sûr.
2: Contrition, aveu. Alors
1: donc là, on avoue.
2: Oui, alors là aussi, les gens ont beaucoup de réticence par rapport à l'aveu. Mais en fait, à chaque fois, ils le reconnaissent quand même. Ils reconnaissent bien que finalement, le fait d'en parler est extraordinairement efficace. Alors c'est vrai que c'est ce qui coûte presque le plus aux gens. Parce qu'avoir de la contrition, la plupart des gens, à la limite, ils diraient, ok, on va essayer de réformer nos vies. Vraiment, ils sont sincères, je pense. Sauf quelques-uns qui disent, mon père, vous savez, de toute manière, je ne m'entends pas avec ma femme, alors on continuera à se disputer.
1: Ouais. Bon. C'est terrible quand même. Excusez-moi. Bon, alors là, comment vous faites dans ces cas-là?
2: Je dis rien.
1: Vous dites rien?
2: Bah non.
1: Donc après de dire rien, faut...
2: parce que ça fait 15 fois que j'entends dire ça, quoi.
1: Ah ouais.
2: Alors, mais ça veut quand même dire qu'il a un petit regret. Sinon, il ne viendrait pas.
1: Ouais.
2: Et je ne pense pas que ce soit une espèce de scrupule par rapport à son être chrétien. C'est vraiment parce qu'il le regrette vraiment. Bon, donc voilà, je...
1: Ouais.
2: Mais là, je me tais au bout de 15 fois, c'est bon, quoi.
1: En fait, il vaut mieux aller se confesser toujours au même prêtre ou pas?
2: Comment?
1: Mieux vaut-il se confesser toujours au même prêtre ou pas? Parce que là, vous dissuadez les gens, je trouve.
2: Oui. Alors, j'ai aucune doctrine là-dessus, moi.
1: D'accord.
2: Moi, je sais que je vais me confesser de manière anonyme.
1: Ouais.
2: Vous savez, à Paris, je mets mon vélo n'importe où,
1: devant
2: Saint-Ignace, devant Saint-Sulpice, enfin voilà, à Rocomartin, enfin voilà, on peut mettre. À Rocomartin, c'est embêtant de garer son vélo. On n'y arrive pas.
1: Que Bernard Clazon est un cycliste redoutable.
2: Moi, je vais me confesser de manière anonyme.
1: Ouais.
2: Bon, mais c'est mon choix. Je distingue l'accompagnement spirituel de la confession sacramentelle.
1: Ça, c'est intéressant.
2: Oui, alors je suis peut-être un des seuls à le faire, mais j'aime le faire, je l'ai toujours fait, et je distingue ça. C'est-à-dire, je ne me confesse pas du tout à ceux qui m'accompagnent.
1: C'est un piège, vous trouvez que c'est un piège? Parfois, ça peut être un piège de se confesser toujours au même prêtre, dans ce sens-là, c'est-à-dire de tout mélanger, dire voilà où j'en suis dans ma vie, ou je ne sais pas, alors qu'en fait, on est là juste pour se confesser.
2: En fait, je trouve que le fait de l'anonymat, c'est-à-dire de parler à celui sur qui je tombe,
1: ouais,
2: ça m'oblige à être le plus clair dans ma formulation. Le plus clair possible dans ma formulation. Sans...
1: Il sait déjà, quoi. Sans se dire, il sait déjà,
2: oui,
1: j'ai
2: voilà,
1: pas besoin de
2: voilà,
1: vous formuler.
2: D'être le plus clair. Et moi-même, enfin, je pense que tous les pénitents ça, ouais, l'admettent, ça augmente une vraie lucidité sur soi. Parce qu'on réfléchit quand même un peu avant, une demi-heure, parfois deux jours avant... On dit qu'est-ce que je vais dire, on fait le point, puis on essaie de serrer, quoi. De serrer, puis de trouver le mot juste, qui, d'abord, par estime pour soi, et puis la lucidité augmente dans ce qu'on appelait, jadis, l'examen de conscience.
1: Ouais.
2: L'examen de conscience, ce n'est pas le dépoussiérage. C'est véritablement un exercice de conscience.
1: Un exercice de conscience.
2: De pleine conscience.
1: Au fond, là, vous donnez vraiment envie, enfin moi je trouve, aux personnes qui ne se sont pas confessées depuis très longtemps, autour de moi, parmi mes amis, mes proches qui sont catholiques pratiquants pourtant, ne se confessent plus.
2: En fait,
1: moins en moins de personnes se confessent aujourd'hui.
2: Alors, je pense qu'il faut distinguer. En 1983, il y avait eu à... C'est vieux. Hein,
1: l'année de ma naissance, je vous remercie.
2: Mais moi, j'étais déjà né, depuis belle lurette. Il y a eu un concile extraordinaire, un synode extraordinaire à Rome, où mon évêque, Monseigneur Favreau, je suis du diocèse Nanterre,
1: d'accord,
2: était intervenu et avait fait une... Il m'avait donné le texte, pourquoi on en parle, enfin bon. Et dont il avait fait une très bonne distinction qu'il faut rappeler, à mon avis, et je le rappelle moi régulièrement, par exemple au Pélée des Pères, où j'ai un certain nombre de confessions. Je pense qu'il faut distinguer plusieurs types de confessions. Il y a d'abord l'acte fracassant. J'ai fait une connerie, j'ai passé la nuit, j'ai trop bu, j'ai trompé ma femme.
1: Okay.
2: Bon, ça, c'est un acte fracassant. Donc ça, c'est en effet, c'est un péché qui casse la personnalité, qui rompt quelque chose de l'harmonie qui doit habiter en nous et qui est un trouble,
1: ouais,
2: dans notre relation à Dieu, à Dieu, ouais, créateur, qui ne me veut pas comme ça, quoi. qui me veut autrement. Donc ça, c'est un acte grave.
1: Qui nous rend malheureux en plus.
2: En plus, oui.
1: Voilà.
2: Et donc là, il faut, en effet, je crois qu'il faut là vraiment une confession sacramentelle. C'est-à-dire avec une démarche de discernement, un aveu, une pénitence, une absolution. Et là, je crois que pédagogiquement, ce serait très bon qu'on dise à la personne « Revenez me voir dans 2 mois pour que je vous donne l'absolution. » Et donner un terrain d'exercice, quoi. Sur la chasteté, sur la boisson, enfin, j'en sais rien, quoi.
1: Ouais.
2: Le deuxième type de confession, c'est ce qu'on pourrait appeler la confession de dévotion. C'est celle-ci qui disparaît. Celle-ci, en effet, disparaît. Alors, la confession de dévotion, c'était beaucoup, beaucoup pratiqué au 19e, 18e, 19e siècle, où les gens communiaient quasiment pas.
1: Mm-hmm. Une fois l'an.
2: Et par contre, ils se confessaient beaucoup. Ils se confessaient beaucoup plus qu'ils ne communiaient. Et donc, disons, c'était un acte dévotionnel pour se mettre, disons, en ordre par rapport à Dieu. Alors, on confessait tout, y compris les péchés véniels, dans la confession sacramentelle. Bon, pourquoi pas. Mais c'est ça, en effet, qui, objectivement, a disparu. Et le troisième type de confession, alors là, j'y encourage beaucoup, c'est, de temps en temps, il faut faire le bilan. Voilà, il faut faire un bilan de santé. Et moi, je crois qu'un pèlerinage par an, alors donc, c'est pas forcément lié à Pâques, hein, mais un pèlerinage par an, avec une confession sacramentelle, où on fait le bilan de santé de sa vie.
1: Quoi. De son âme, de sa vie.
2: Voilà, les équilibres, les grands équilibres, c'est-à-dire comment je gère mon argent, comment je gère mes affects avec les miens, avec mes enfants, avec mes grands-parents, avec mes parents, avec mon conjoint, comment le rapport à l'argent, le rapport à l'ambition, à la profession. On fait un petit bilan, un petit check-up, et on voit en gros, quand même, les domaines nécessaires de conversion.
1: Ouais.
2: Et ça, on peut le remettre à Dieu et demander à Dieu une grâce de discernement, la force de se convertir. C'est pas grave, rien n'est grave, mais il faut juste recaler les boulons, remettre de l'huile dans les essieux, faire la vidange, enfin voilà, la révision des 15 000, quoi.
1: Ouais.
2: Et ça, moi, je l'encourage beaucoup parce que c'est très salubre. Ça augmente la lucidité et surtout, ça casse cette espèce d'ennui de l'existence quotidienne où on se dit, allez, c'est pas très grave, on passe dessus.
1: Ouais.
2: Mais si, on peut faire mieux. C'est tellement mieux de faire mieux.
1: Oui, et puis ça donne envie de faire mieux, surtout.
2: Ouais.
1: Ça donne envie.
2: Et la vie est plus belle quand on prend du temps, je sais pas, quand on rentre à la maison, qu'on prend du temps pour écouter les enfants, pour, au lieu de s'avachir tout de suite, de changer ses godasses et d'aller prendre une douche rapidos. On prend d'abord du temps avec les gosses, avec sa femme, avec son mari. Enfin, vous voyez le genre d'exemple que je donne, mais il y en a, c'est évidemment pas une faute, c'est évidemment pas un péché. Mais changer ce type de comportement, ça améliore tellement la vie que ça fait partie, je dirais, d'une confession générale. C'est ce que j'appelle une confession générale.
1: Ouais.
2: Alors, il y a des choses dans les confessions générales qui sont beaucoup plus graves, quand même, beaucoup plus lourdes. Par exemple, les addictions à l'argent. Des gens qui ont beaucoup d'argent, qui en veulent toujours plus.
1: Vous parlez beaucoup d'argent ce matin.
2: Oui, parce que c'est mes expériences récentes de confession. Il y a des gens qui se rendent compte qu'en effet, l'argent, ils en ont beaucoup.
1: Ouais.
2: Et que l'argent finit par les ronger. Non pas que ça leur manque, mais que ça devient une obsession. C'est-à-dire, ils essayent toujours de placer l'argent. Et moi, je leur ai dit dans plusieurs homélies, régulièrement, je le dis, en disant, vous gagnez trop vos vies, vous gagnez trop d'argent, il faut que vous donniez votre argent. Il ne faut pas chercher à payer moins d'impôts. Il faut chercher à vous délester d'un tiers de votre fortune.
1: Il y a des personnes qui ont moins d'argent, et surtout, mais qui, pour autant, consomment beaucoup aussi. On peut se
2: alors, le
1: dans
2: consumérisme,
1: conso, hein.
2: C'est également, pour moi, c'est également, alors c'est pas un péché grave, mais c'est, vous voyez, c'est ce genre de...
1: Une fuite.
2: De gang qui finit par durcir les ligaments, par durcir le cœur, par obscurcir les consciences. C'est pas une faute grave, c'est juste une pollution de notre dignité humaine. Et très souvent, l'argent nous conduit là. Mais le manque d'argent aussi, hein. Le manque d'argent peut très bien conduire à la violence, une espèce d'obsession également, mais comment je vais faire ce soir, quoi, qui finit par tout occuper de notre existence, et tout aussi l'un comme l'autre. Vous savez, Mauriac disait, je ne demande qu'une seule chose à l'argent, c'est de ne pas avoir à m'en occuper.
1: Ça, dans tous les sens du terme, c'est merveilleux cette phrase.
2: C'est l'idéal.
1: C'est merveilleux.
2: Mais voilà.
1: C'est évidemment. Alors, dans un instant, on se retrouve, Chabert Bernard Clazen, le temps de respirer, un temps de respiration spirituelle peut-être. Peut-on se confesser sans culpabiliser les amis ? On se retrouve dans un instant après la pub, à tout de suite.
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1: Peut-on se confesser sans culpabiliser sur RCF Notre-Dame avec le père Bernard Clazen qui, je vous le rappelle, est prêtre à Boulogne, professeur de philosophie et d'anthropologie à l'Institut catholique de Paris et directeur du Centre pour l'intelligence de la foi. C'est du lourd, les amis, aujourd'hui, en ce mercredi saint. Alors, pourquoi il faut se confesser avant Pâques, père Bernard Clazen ? Ça semble évident de prime abord, mais j'aimerais bien avoir les précisions du prêtre que vous êtes.
2: Ah oui. Alors non, il ne faut pas se confesser avant Pâques, il faut se confesser dans la vie. Voilà, c'est...
1: Comme vous voulez.
2: Il n'y a pas de date. C'est... Ouais. Bon, pourquoi c'est venu cette tradition de se confesser autour de Pâques ? Eh bien, c'est parce que au XIIe siècle, un pape s'est rendu compte, je ne me souviens plus de son nom, il s'est rendu compte que plus personne ne communiait. La communion eucharistique était devenue l'affaire du clergé. Donc il a dit, mais quand même, Jésus a dit, le jour de l'institution de l'Eucharistie, il a dit, prenez et mangez. Et non pas, messieurs les abbés, une toute petite, messieurs les lévites, prenez et consacrez, mais prenez et mangez.
1: Ouais.
2: Et donc, il a dit, écoutez, il faut que les chrétiens reviennent à la communion au moins une fois par an. Vous vous rendez compte,
1: hein. Au moins une fois par an.
2: Communier au moins une fois par an.
1: Désertion. Ouais.
2: Et donc, les gens, un peu obligés, c'est venu petit à petit, parce que c'est pas comme aujourd'hui où ça boum, ça vous dégringole par Internet. Et ben, il fallait le temps que les décrets se diffusent. Donc, en 2-3 ans, dans l'ensemble du monde chrétien, les curés se sont mis à cette tâche de faire communier les gens.
1: D'accord.
2: On ne savait même plus comment faire.
1: Incroyable.
2: On ne savait même plus comment faire, à quel moment il fallait faire communier les gens. Alors du coup, à la fin de la messe, il y avait un autel des communions, et les gens allaient à un autre autel pour recevoir la communion, à la fin de la messe. Et à ce moment-là, les prêtres, les curés, les bons pasteurs, quoi, se sont dit, mais quand même, ils communient comme ça, enfin bon... Ils sont peut-être pas en état, quoi. On va revenir sur cette idée de état,
1: oui,
2: être
1: c'est ça
2: en
1: qui
2: état
1: est, je voulais vous
2: de communier, ça pose un vrai problème. On n'est jamais en état de communier. Et Jésus n'a pas dit je viens pour ceux qui sont en état de me recevoir, mais je viens pour les malades. Je suis pas venu pour les bien portants. Mais le fait est que historiquement, on a lié donc du point de vue pastoral, c'est-à-dire les curés, quel souci des gens, un souci aimable, je pense, des gens. Ils cherchaient pas à les culpabiliser justement. Ils se sont dit mais quand même il faut qu'ils se confessent avant de communier.

0: pas tous les dimanches.
1: Avant les
0: aujourd'hui.
1: Fêtes liturgiques au moins, c'est ça hein,
0: Plusieurs fois pendant l'année. Enfin, et puis aujourd'hui, c'est tous les dimanches pratiquement. Quoi. J'en sais rien moi, si c'est un abus de communier tous les dimanches, bon, c'est notre époque qui veut ça.
1: C'est comme ça.
0: Voilà. Mais quand on communiait plusieurs fois par an, ben, les gens avaient pris l'habitude de ce qu'on faisait avant. Et du coup, est venue s'inoculer là une théorie selon laquelle, qui pour moi est fausse, pour le coup est vraiment fausse et un risque de perversion, selon laquelle il fallait être en état de pureté pour communier. Les orthodoxes, quand nous disons ça, ils ricanent.
1: Pourquoi ?
0: Parce qu'ils disent, mais non, il faut être en état de péché. Je suis un homme pécheur, quoi.
1: Mais il faut être en conscience, peut-être, que c'est ça que ça veut dire, en
0: alors,
1: état de
0: communier. Alors,
1: on est
0: toujours en conscience d'incommensurabilité. Éloigne-toi de moi, je suis un homme pécheur, dit ouais. Saint-Pierre à Jésus. Saint-Pierre n'était pas une fripouille, ni un brigand. C'est juste que tout d'un coup, il se rend compte qu'il a affaire là, probablement au Messie. Il tombe à genoux et il dit, entre toi et moi, il y a de l'incommensurable. Et il traduit ça en disant, éloigne-toi de moi, car je suis un homme pécheur. Pour les Byzantins, c'est beaucoup ça, la notion de péché. Alors, ils gardent quand même, comme nous, le péché factuel, hein, ce que moi j'entendais par le péché brutal, le péché grave, le péché mortel. Et ça, ils en gardent cette notion, bien sûr. Et donc, moi, je pense que tout le monde a cette conscience d'être pas à la hauteur, inadéquate. Même le prêtre, quand il célèbre.
1: Ouais, d'une certaine façon, oui.
0: Alors, de là à arriver à la communion eucharistique, en sachant qu'on a fait le mal, qu'on est une fripouille, que... On vient hier soir de faire une tournante dans la banlieue et qu'on communie. Alors là, évidemment.
1: On ne se sent pas très digne d'aller communier d'ailleurs, j'imagine.
0: Heureusement, j'ose espérer. Parce que ça, ce sont des péchés graves, donc ils vous mettent en état de rupture de grâce. D'ailleurs, les gens le sentent. Ils sentent bien quand ils sont dans un état comme ça, déstabilisé. Ils disent, ah non, quand même, la communion. Mais en fait, il faut là aussi sortir de cette... Pour moi, c'est à nouveau une obsession de soi-même. Suis-je en état de communier ? Mais non, tu n'es jamais en état de communier. Voilà, tu ne seras jamais à la hauteur. C'est lui qui va te mettre à la hauteur.
1: Mais de toute façon, on n'a rien à y gagner à se confesser, à aller communier sans jamais se confesser, par exemple, comme on en voit beaucoup. On en connaît en tout cas beaucoup qui le font.
0: Oui.
1: Et finalement, ça n'a plus, la communion, je dis pas, n'a plus aucun intérêt, mais n'a plus de sens, n'a plus de...
0: Je pense que la communion eucharistique garde son sens comme tel,
1: même
0: en dehors d'un état, de pénitent. La communion eucharistique...
1: Il n'y a pas de mais.
0: Non. La communion eucharistique garde une vérité, un réalisme, malgré le péché. Par exemple, le fait que, comme disait le cardinal Ratzinger devenu Benoît XVI, il n'y a pas de communion sans communion. C'est-à-dire qu'il n'y a pas de communion eucharistique sans communion effective entre les frères. Il n'y a pas de communion entre les frères sans communion eucharistique, ou sans communion à la parole de Dieu.
1: D'accord.
0: Et donc, le fait même d'aller à la messe crée une sorte d'agrégation communautaire qui est un quasi-sacrement. Le fait que je me fais frère. Et je peux très bien, moi j'ai beaucoup pensé à ça aussi, parce que mon père communiait très rarement. Il m'a fait quand même la joie de communier le jour de mon ordination sacerdotale.
1: Quel honneur,
0: oui.
1: s'il ne communiait jamais.
0: Mais il communiait très... Et pourtant, il allait tous les dimanches à la messe.
1: Mais c'était une autre époque, vous l'avez dit tout à l'heure.
0: Et,
1: de toute façon.
0: Et c'était tout sauf une fripouille.
1: Ouais.
0: Ouais, il ne faisait pas le mal. Mais pour lui, l'agrégation communautaire était véritablement hyper importante pour le fait même d'être chrétien. Mmh. Et combien de fois il nous l'a dit, quoi. Il nous a dit non, il faut aller à la messe parce que tu es chrétien avec les autres.
1: Pourquoi est-ce qu'il ne communiait pas ? Parce que c'était une tendance ou parce que c'était...
0: C'était son éducation. C'est très, très étrange, en effet. Il n'avait aucune obsession de culpabilité. Je lui ai quand même donné la communion en viatique, quelques heures avant de mourir. Donc...
1: ça devait être un moment extraordinaire.
0: Ah oui.
1: Pour vous.
0: Ah bah évidemment.
1: Ouais.
0: Mais pourquoi comme il était, j'en sais rien. En tout cas, moi, ça m'a toujours donné une espèce de prudence par rapport au jargon pieux qu'on entend concernant la communion fréquente, concernant la confession fréquente. Je me dis, fréquente, pas fréquente, ce qui importe, c'est le frère. C'est la charité.
1: Ouais.
0: Ce qui importe,

0: C'est la charité. Tu aimeras Dieu, tu aimeras ton prochain. Ces deux commandements sont égaux. Alors après, les sacrements de pénitence et de communion eucharistique viennent nourrir en moi la vie baptismale. C'est ce que je vais rappeler à la vigile de Pâques. D'ailleurs, je suis en train de tisser mon homélie de la vigile de Pâques.
1: Spoiler votre homélie.
0: Voilà. Ouais. La source, c'est le baptême, la vie baptismale. Ouais. Et après, on la nourrit par les dons du Saint-Esprit qui nous tournent radicalement vers les frères et par la communion eucharistique qui fait de nous également des frères, qui nous met en communion.
1: Ça rend plus en paix, plus serein d'aller se confesser régulièrement, parce qu'on est quand même en train de faire la promo aujourd'hui de la confession ce mercredi, sinon on va se faire taper sur les doigts par je ne sais qui.
0: Par la direction.
1: Par la direction, par Monseigneur Ulrich, par je ne sais pas qui. Non mais c'est vrai que certains le prétendent en tout cas, que ça rend plus paisible, plus serein, plus...
0: Ah, moi, je crois
1: même le fait de vous l'avez dit tout à l'heure au début de l'émission, ouais. C'est très intéressant de préciser, comme on dit, qu'il faut écrire parfois, que ça peut soigner, oui. C'est thérapeutique, la confession a quelque chose entre guillemets thérapeutique.
0: Oui.
1: Monseigneur Claise, Père Bernard.
0: Ça viendra
1: Claise.
0: Bientôt, mais...
1: est-ce le cas ou pas?
0: Oui, quand même, oui. Il y a... Mais ce que je disais tout à l'heure, même une confession annuelle... a une grande utilité. Hein, parce que la plupart des gens ne sont pas des pécheurs notoires. Moi, je le constate quand même. Hein.
1: C'est assez rassurant de vous entendre dire ça.
0: Ah oui. Ils font peu de péchés graves. Quoi. C'est ce qu'on appelle un péché grave. Quoi. Alors, dans saint Thomas d'Aquin, il y a une définition du péché grave hein, dans la Somme théologique, mais bien avant. Hein, c'est matière objectivement grave, volonté de nuire et clairvoyance sur l'acte commis.
1: Wow.
0: C'est ça les conditions.
1: C'est un acte criminel, en quelque sorte. C'est ça?
0: Alors, non, par exemple, quand vous mettez en colère contre vos parents.
1: Ouais.
0: Alors, vous allez me dire, il n'y a pas volonté de nuire. Eh bien, si. La colère finit par instiller en vous une vérité. D'abord, les mots vous échappent et vous voulez faire mal dans la colère. Donc, il y a volonté de nuire.
1: Ça, c'est un péché grave.
0: Oui, je crois. Insulter ses parents, c'est un péché grave. Même s'il y a des circonstances atténuantes. Pourquoi? Parce que la matière est objectivement grave. On a blessé gravement quelqu'un. Il y a volonté de nuire. Et il y a évidemment une clairvoyance. On va mettre 3 semaines à s'en remettre. Donc voilà une matière, voilà un péché grave. Par contre, la masturbation n'est pas un péché grave. Mmh. Ah, il faut parler clairement, quoi.
1: Ouais. Mais merci de le dire à 11h32. Dans cette émission 4-200, justement, on est là pour ça.
0: C'est un péché habituel dont il faut se débarrasser quand même. Enfin, oui. Dont il faut essayer de s'alléger. Mais ce n'est pas plus grave que le consumérisme.
1: Ouais.
0: Ce n'est pas plus grave. Alors, et or, comme je disais tout à l'heure, c'est infiniment plus invasif. C'est-à-dire, on pollue le monde entier avec nos déchets.
1: Ouais.
0: C'est pas invasif, on s'en rend pas compte, c'est pas sensiblement douloureux, donc on s'en fout. Mais c'est grave. Mmh. Pareil avec l'argent. C'est pas douloureux de dépenser à qui mieux mieux un SMIC.
1: C'est très discret, en fait, effectivement. Dépenser de l'argent, c'est discret. Ça fait pas de bruit, c'est ça que je veux dire.
0: La plupart des péchés habituels sont discrets. Sauf celui-ci, dont je viens de parler, enfin, les péchés de la sensualité.
1: Ouais.
0: Et du coup, on va les majorer. Mais qui a dit un jour que la sensibilité était le critère de vérification? C'est évidemment pas « I like, I got pas » qui fait la vérité des choses.
1: Ouais.
0: C'est pas parce que j'en suis sensible que la chose est vraie.
1: Puis on est conçu comme ça, on est des êtres humains dotés de sensibilité. En plus.
0: Oui, mais du coup, c'est pas ça qui fonde la vérité.
1: Ouais.
0: Et la vérité de nos péchés habituels n'est pas au prorata de notre sensibilité. C'est pour ça que la lucidité, du coup, de l'aveu, etc., est intéressante. Et alors, dans moi, donc, la démarche que je propose, la démarche pour moi la plus féconde que je propose, c'est donc la confession check-up, on va dire, hein, la confession bilan, quoi.
1: Ouais.
0: On va en apprendre sur nous-mêmes. Il y a plusieurs fruits.
1: C'est ça que je voulais vous
0: dire. On va en apprendre sur nous-mêmes.
1: C'est très intéressant,
0: oui,
1: ça.
0: Oui.
1: On apprend sur soi-même, on a tous envie.
0: Évidemment. Et notamment dans la formulation. Parce que les gens disent, ah, je ne sais pas très bien comment dire. Et ils vont y arriver. Ils vont arriver à dire, on va les aider. Ils vont arriver à formuler un truc.
1: Ouais.
0: Et c'est incroyable ce que ça peut les soulager.
1: Ouais.
0: Donc ça, c'est déjà pas mal. En apprendre. Deuxièmement, vouloir réparer. Ça, c'est un des fruits de la confession. Alors, vouloir réparer, vouloir changer.
1: Soi et les autres. Non, soi-même.
0: Soi-même
1: se réparer.
0: Et réparer, par exemple, quand on a fait des difficultés dans une entreprise, eh ben, on va prendre la ferme résolution de dorénavant d'être aimable.
1: Ouais.
0: Des trucs comme ça, quoi, des trucs tout bêtes. Quoi. Alors évidemment, le management d'entreprise dit « Ah, mais moi, je ne suis pas fait pour être aimable, je suis fait pour... » pour mener le combat. Bah oui, mais respecte les gens, quoi. Alors, ah, mais brutaliser les gens, c'est pas un péché. Ah bon? Mais on entend ça en confession.
1: C'est hein. pas vrai?
0: Mais bien sûr que oui.
1: C'est incroyable.
0: Mais oui, mais brutaliser, c'est pas... ça leur fait du bien. Vous savez, en fait, je les promeux. Ils sont fiers après, quand ils ont combattu.
1: D'accord.
0: C'est ça, ils font la guerre en entreprise, ils sont contents d'eux. Mais non, mais non.
1: Il faut le résultat, il faut du résultat.
0: Voilà, alors donc il y a apprendre sur soi, vouloir réparer. Et puis, moi, je crois, un troisième effet de la grâce sacramentelle, c'est de déposer la charge. C'est très important. Mmh. On a déposé la charge. Quoi. C'est, on a réussi à le formuler. On
1: Est-ce
0: a pas
1: que
0: réussi
1: là, on n'arrive pas à la formule de Simone de Beauvoir? Est-ce qu'il n'y a pas un... c'est ce que nous reproche, c'est ce que reprochent les personnes. Hein oh, c'est un peu facile, vous les cathos, vous allez vous confesser. Hop, terminé, bonsoir.
0: Eh ben ouais, bah, c'est vrai, pourtant.
1: vous assumez pleinement.
0: Oui, oui, oui. C'est, en effet, c'est, alors c'est pas facile, mais en effet, c'est bel et bien...
1: Sachant qu'on va recommencer. Évidemment.
0: Alors,
1: non,
0: on peut s'améliorer.
1: On peut s'améliorer.
0: Ah, mais ouais. Et même les addictions. Alors, les addictions, on peut s'en libérer, mais on peut surtout se libérer de l'obsession.
1: Ça, c'est intéressant.
0: Ah, mais oui.
1: Se libérer de ce que vous aviez dit, l'obturation.
0: Obturation des consciences.
1: Ouais.
0: Ça prend toute ma conscience.
1: Ouais.
0: Mon père, j'y pense sans arrêt. Voilà ce que les gens me disent. Mon père, c'est obsessionnel, j'y pense sans arrêt. Par exemple, on s'est fâché avec sa mère, sa vieille maman qui est en EHPAD, on s'est fâché avec elle.
1: Ouais.
0: Et depuis 2 ans, j'y pense sans arrêt. Et donc, ça obture complètement la conscience. Quoi. Alors, comment faire? Il faut déposer la charge, il faut donc le dire, essayer de formuler un mot à sa vieille maman qui est en EHPAD. Et même, en effet, là, mentalement, la vieille maman n'y arrive plus et donc elle va redevenir agressive. Bon.
1: Il y a quelque chose de ténébreux hein, dans le... Effectivement, non, mais je pense tout haut, mais en entendant Père Bernard Clazan, au fond, dans le fait d'être trop scrupuleux, quoi. D'être, oh, mais je me remettrai jamais, je ne me pardonnerai jamais. C'était l'émission d'ailleurs de lundi dernier, si je ne me trompe pas, dans Quête de sens. Je ne me pardonnerai jamais. Ça, c'est une phrase que vous entendez, j'imagine, aussi. Qu'est-ce qu'on en fait, cette phrase?
0: Alors moi, je leur dis, on ne vous demande pas de vous pardonner ou de ne pas vous pardonner, c'est Dieu qui pardonne. Donc, alors Saint Paul le dit, hein, Saint Paul le dit dans une de ses lettres, je ne sais plus très bien comment il le formule, mais il dit, moi je ne me condamne pas moi-même, quoi. C'est, je ne me juge pas moi-même.
1: Je ne me juge pas moi-même.
0: Voilà, alors il faut quand même se juger sans se condamner, c'est-à-dire mettre des jauges.
1: Oui, bien évidemment,
0: voilà.
1: Mais, sinon on est psychopathe.
0: Oui, ouais, ouais. Ou alors on fait ce qu'on veut, on est sans conscience, pour
1: voilà,
0: le
1: sans être conscience.
0: Sans conscience, bon, voilà, il y en a beaucoup qui sont décérébrés, qui font n'importe quoi. Aucun sens civique, là, on en voit plein dans nos rues, enfin bon, surtout quand ils sont au volant. Ceci dit, bon, les cyclistes, c'est pareil.
1: Monsieur le cycliste, voilà, j'allais vous dire.
0: Les cyclistes, c'est pareil, il y en a qui sont vraiment... Mais, voilà, et alors nous qui en sommes victimes de ce comportement, on se dit, mais ils n'ont pas de conscience, quoi. Ils ne se rendent pas compte.
1: Ouais.
0: Et donc, se rendre compte, c'est un des bons effets de la confession.
1: Absolument.
0: Et moi, c'est le troisième aspect hein, sur lequel j'aime revenir aussi, c'est-à-dire on dépose la charge.
1: Ouais.
0: Il y a des trucs qui sont au-dessus de nos forces. Je reprends l'exemple de ma vieille maman. Quoi. Moi, ce n'était pas mon cas, hein, mais c'est des trucs que j'entends. Dépose la charge. Tu n'es peu plus rien.
1: Ouais.
0: Oui, la prochaine fois que tu vas la voir, tu te feras à nouveau engueuler. Oui, tu vas aller en vouloir. Essaye de ne pas aller en vouloir. Et, puis,
1: et petit à petit, en fait, les choses peuvent changer comme ça.
0: Le fait d'en parler, ça dépose, ça décante. Ça.
1: Ouais.
0: Puis on se rend compte que non, lui en vouloir, ce n'est pas un péché. Que oui, c'est dommage.
1: Et puis que ça abîme, ça ne sert à rien aussi.
0: Voilà. Puis que je ne vais pas gratter ça jusqu'à ce que ça saigne, quoi.
1: Ouais.
0: Voilà, on ne le réparera pas, donc on essaye d'accommoder les choses au mieux. Alors ça, c'est presque un conseil psychologique hein, qu'on donne parfois. Mais c'est une des vertus, je pense, de la confession. À condition, évidemment, que les gens acceptent de faire cet effort sur eux-mêmes.
1: Est-ce que la confession... C'est pour ça que je vous parlais de sérénité. Bon, c'est un peu mièvre comme terme, est-ce que ça rend plus confiant en la vie et donc en Dieu, finalement?
0: Moi, je crois, oui, bien sûr. Parce que quand même, on voit des progrès. On se sent en progrès.
1: Mmh.
0: On arrive à progresser. Par exemple, on arrive à maîtriser sa colère, ses emportements, ses propos agressifs. On arrive à maîtriser ça. Il n'y a pas à dire. Hein. Tout comme un bègue peut y arriver.
1: J'aime bien votre comparaison.
0: Finalement, il va finir par, à force de s'exercer, il va finir par poser les mots, articuler, mettre les virgules. et il va y arriver. Et ben c'est la même chose. Je crois que le processus de conversion, à condition, encore une fois, qu'il y ait un véritable désir de conversion, c'est-à-dire d'effort sur soi-même, de travail, de réparation, et ben on y arrive. On y arrive, et même les addictions, alors ce qui relève de la sensualité, de l'alcoolisme, du consumérisme, tout ça, on peut en guérir. Alors, on n'en guérira jamais complètement,
1: non.
0: Mais on peut apaiser les choses, faire qu'elles ne deviennent pas elles-mêmes invasives.
1: Et primordiales, hein, parce que souvent, qu'elles ne nous dépassent plus, en fait, qu'elles ne oui. prennent plus le pouvoir sur nos vies.
0: C'est ça. Qui commande ma vie ?
1: Que Dieu me pardonne.
0: Oui.
1: C'est pas moi, c'est Kenji Girac, figurez-vous. Et Claudio Capeo sur RCF Notre-Dame. À tout de suite, les amis.

0: Kenji Girac, l'audio Capéo, que Dieu me pardonne. Alors nous parlons de confession, les amis. Peut-on se confesser sans culpabiliser? Eh bien oui, grâce au père Bernard Claisen, prêtre à Boulogne, professeur de philosophie et d'anthropologie à l'Institut catholique de Paris. Il est aussi directeur du Centre pour l'intelligence de la foi. Alors juste encore un tout petit peu d'histoire avec vous, père Bernard, juste avant d'attaquer la méthodologie pour ceux qui ne sont pas, et celles qui ne se sont pas confessées, par exemple, depuis 5, 10, 15, 20, 30, 40 ans ou plus. Voilà un peu d'histoire sur la première confession, puisque j'avais une double question, à savoir comment, que sait-on sur les premières confessions dans l'histoire de l'Église, et deuxièmement, pourquoi nous sommes les seuls à pratiquer la confession individuelle.
1: Très bien. Alors, l'histoire du sacrement de réconciliation, en fait, est assez connue. Hein. On doit cette invention au 7e siècle. Avec ce qu'on appelle les moines irlandais.
0: D'accord.
1: Une bande de sauvages qui descendent d'Irlande, comme le nom l'indique, des espèces d'ascètes, un peu, je ne sais pas comment dire, très, très, très solides, des gaillards, quoi.
0: Des vikings.
1: Des espèces de vikings qui vivent une ascèse redoutable et qui viennent évangéliser, bon, l'Irlande, bien entendu, mais également qui descendent chez nous et qui établissent les premières confessions, parce qu'avant on ne pouvait, il y avait évidemment une confession possible, mais c'était très rare dans sa vie. C'était très rare, c'est pour ça, dit-on, vous savez, que Constantin, par exemple, a reçu le baptême le plus tardivement possible. Parce que comme vous êtes empereur, bah, vous zigouillez régulièrement un matin sur deux une bonne partie de vos adversaires, et donc on dit ça, mais.
0: On ne sait pas trop.
1: Oui, je ne sais pas très bien. On n'est pas dans la conscience de Constantin. En tout cas, à l'époque, on se confessait très peu et pour des choses matériellement très graves. Un crime, des choses vraiment très lourdes qui vous mettaient en rupture, pour le coup, avec l'Église.
0: Donc ça, c'était au 7e siècle.
1: Oui, 4e, 5e, 6e siècle, c'était ça. Et on s'est rendu compte, quand même, les moines irlandais se rendent compte qu'il faut éduquer les gens. C'est-à-dire, il faut avoir une espèce de souci curial, il faut vouloir du bien aux gens.
0: D'accord.
1: Et donc, éduquer leur conscience, leur morale. Et pour ça, il fallait créer une échelle de valeurs sur les péchés. Tout ne se vaut pas. Tout ne se vaut pas. Il y a des péchés très graves, des péchés moyennement graves, des péchés pas graves du tout. Et donc, ils ont inventé une espèce d'échelle de gravité avec des taux de pénitence.
0: C'est excellent.
1: Oui, c'est des taux de pénitence.
0: En fait,
1: c'est génial. C'est-à-dire avec des pénitences de réparation avant d'obtenir l'absolution. Donc, alors, les péchés graves, évidemment, avant, on était mis au banc de l'Église.
0: Ouais.
1: Et on était restauré si on voulait. C'était très, très difficile. Et donc, eux, ils disent, non, il faut, si on ne veut pas condamner les gens, on veut qu'ils progressent. Et comme les mœurs, à l'époque, étaient quand même très rudes, très violentes, même eux étaient rudes et violents, ils ont adapté.
0: D'accord.
1: Et ils se sont dit, nous, ce qu'on veut guérir, c'est la rudesse, la violence. Et donc ça, on va mettre un tarif. C'est ce qu'on appelle la pénitence tarifée. On va mettre un tarif très lourd, de manière à ce que les gens comprennent que c'est grave.
0: Donc, ils payaient en prière, quoi. C'est ça?
1: Non, en acte pur et...
0: Ah oui, je crois qu'il y avait ça, le chemin de Saint-Jacques, c'est ça?
1: Pur et... Exactement.
0: Ça en faisait partie.
1: Ah oui, exactement. Fameuse... Un criminel, on l'envoyait faire son pèlerinage à Saint-Jacques ou à Jérusalem.
0: Avec sa coquille,
1: Ah oui, c'était, il risquait sa vie. Ah oui,
0: c'était
1: des réparations dingues. Quelqu'un qui volait, il devait restituer et réparer, etc., etc. Donc c'était lourd. C'était pas, vous me direz, deux, je vous salue Marie. Hein. C'est vraiment...
0: deux pater.
1: Et ils avaient raison.
0: Ouais.
1: La pénitence tarifée, ils avaient vraiment raison. Il faut restaurer...
0: La vraie réparation, en fait.
1: Comment dire, physiquement.
0: Ouais.
1: Et par le travail, par le labeur.
0: Ouais.
1: Voilà, donc plus c'est grave, plus il faut une vraie restauration. Donc ça, c'est les moines irlandais au 7e siècle, avec cette tarification. Puis les choses vont progressivement évoluer quand même, jusqu'au 10e, 11e, 12e siècle. Et c'est au 12e siècle qu'on va commencer, avec saint Thomas d'Aquin, à donner des règles sur qu'est-ce qu'un péché véniel, qu'est-ce qu'un péché mortel. Alors mortel, ça veut dire que ça vous coupe de votre vocation qui est d'être destiné à Dieu.
0: D'accord.
1: C'est-à-dire ça vous dédestine. C'est-à-dire, ça vous réoriente vers quelque chose qui n'est plus Dieu. Et on le voit bien. Il y a des choses qu'on fait qui créent en nous un
0: désordre.
1: Un pli tel qu'on va avoir de l'appétence non plus pour Dieu, mais pour le mal. C'est ça qu'on appelle un péché mortel. C'est-à-dire que ça crée en vous une inclination.
0: Ça désoriente.
1: Exactement.
0: Tout simplement.
1: Voilà. Et donc, saint Thomas en parle très clairement. C'est les critères que je vous donnais tout à l'heure. Matière objectivement grave, clairvoyance, volonté de nuire. Et à partir de ce moment-là, donc 12e, 13e, 14e, bon, on ne sait pas très bien, la confession va s'affiner telle qu'on la connaît aujourd'hui. Mais la confession de dévotion, très nettement, elle est moderne.
0: Ouais.
1: Elle est moderne, qu'est-ce que j'entends par là? C'est-à-dire que ça correspond à la dévotion moderna, c'est-à-dire que ça correspond à un retour du sensible dans la religion, notamment dans les dévotions, dans les pratiques dévotionnelles, retour du sensible. Et donc, pourquoi pas, enfin, ce retour du sensible était nécessaire après une période d'un grand durcissement rationnel, la scolastique, etc., où les choses étaient trop raisonnables, trop cadrées, et finalement c'est la motion du cœur qui va devenir quand même un critère. Donc c'est une belle dévotion, c'est une belle... Et en fait c'est là qu'est venu s'installer tranquillement, progressivement, la confession telle qu'on essaie ensemble de la promouvoir à nouveau. C'est-à-dire une confession, disons, entre ce que j'appelais tout à l'heure la confession de dévotion et la confession générale.
0: Alors maintenant, comme l'émission touche presque à sa fin, petite méthodologie pour les personnes qui nous écoutent, qui hésitent encore, qu'en vous ayant écouté, ils soient très tentés de foncer dans un confessionnal dès ce matin, dès aujourd'hui. Je ne me suis pas confessée depuis 30 ans, puis 10 ans, puis 6 ans. Je me réveille le matin, je fais quoi?
1: Oui, alors ça c'est, c'est ce qu'on appelle une confession générale, c'est-à-dire il faut prendre du temps, faire un petit bilan, comme le disait tout à l'heure, c'est-à-dire on ausculte la bagnole, on regarde les durites, le niveau d'huile, les plaquettes de frein, la carrosserie on s'en fout un peu.
0: D'accord.
1: Voilà.
0: Au contraire.
1: C'est vraiment le moteur qu'il faut voir. Et donc le moteur de mon existence, voilà une bonne question. C'est quoi le moteur de ta vie? Et voilà, là on rentre dans un vrai bilan.
0: Ouais.
1: C'est, le moteur de la vie, c'est de casser la gueule à mon copain parce que je veux prendre sa place, quoi. En ce moment, c'est ça qui me motive. Ou bien, c'est que les gosses me foutent la paix. Ou bien, c'est que je sois quand même le patron là où je suis, quoi. Hein, qu'on arrête de me fatiguer, c'est moi le chef, quoi. Ou bien, la quête de l'argent. Enfin, etc. Qu'est-ce qu'est le moteur de ma vie? Donc, on fait une sorte de petit bilan, ça demande un peu de temps. Et finalement, là-dedans, qu'est-ce que je peux convertir? Et en fait, c'est moi, je prétends toujours que c'est la gloire de Dieu qui me révèle mon péché. Ce n'est pas au prorata de mes aveux que la gloire de Dieu va s'éveiller en moi. C'est l'inverse. C'est-à-dire, il vaut mieux regarder l'Évangile, contempler le Christ pour, en comparaison, voir ce que je peux améliorer, plutôt que de me dire, je vais m'améliorer, je vais lutter, et donc je vais réduire.
0: Faut être gentil avec soi. C'est pas une question d'être gentil. Comment peut-on dire? Je sais pas comment le dire, d'ailleurs.
1: Il faut pas s'auto-mépriser, il faut pas chercher à tout prix en soi à déceler le mauvais en soi.
0: Ouais.
1: Mais il faut à tout prix déceler en soi le bon.
0: Ouais.
1: Et par rapport à ce bon
0: je
1: qui est en
0: bon,
1: moi,
0: quoi. En fait,
1: et je suis bon, je mais suis par bon. Rapport à cette bonté qui est en moi, comment l'ai-je abîmée? Et là, on commence à rentrer dans la vérité,
0: ouais.
1: Et non plus dans la culpabilité. C'est-à-dire, je suis destiné à Dieu, je suis un homme, une femme, plein de bonté, de bienveillance, de grandeur. Comment ai-je abîmé ce qui m'est confié? Et là, on n'est plus dans la culpabilité, c'est-à-dire à observer sa vie en essayant d'avoir une espèce de grande lucidité sur le mal. Un chrétien n'a pas à être lucide sur le mal, mais sur le bien.
0: Et ensuite, on appelle rien du tout. On se rend à l'église,
1: Après, ça vient. C'est-à-dire,
0: on y va, quoi.
1: Voilà, si je suis persuadé que vraiment je suis vigilant au bien dans ma vie, alors je vois bien ce qui l'abîme.
0: Et c'est normal d'avoir la trouille.
1: Mais oui, parce qu'il y a l'aveu.
0: Il y a l'aveu qui fait peur.
1: Mais
0: quoi.
1: Oui, mais bon, ça, je comprends fort bien. Hein.
0: Ouais.
1: Mais c'est thérapeutique, c'est-à-dire... c'est pareil, hein, quand vous allez chez un médecin et qu'il vous ausculte, ça, c'est... Ben vous pétochez un peu, vous dites oui, qu'il ne trouve rien.
0: Ouais.
1: En fait, si, il serait heureux qu'il trouve quelque chose.
0: En fait, c'est
1: vous
0: ça.
1: Avez mal.
0: Oui, donc, c'est intéressant, l'exemple est bien trouvé, je trouve. Oui.
1: Et l'aveu, c'est un peu ça. C'est... Et en fait, les prêtres ne sont pas des brutes.
0: Ils mordent, en fait.
1: Ils
0: en
1: ont entendu d'autres.
0: Exactement.
1: c'est une oreille attentive et plutôt bienveillante.
0: Il paraît que vous oubliez après. Vous oubliez pas, visiblement.
1: Alors, En tout cas,
0: les récurrences, vous les oubliez.
1: Alors moi, c'est un défaut que j'ai qui est réversible en qualité, c'est que j'oublie les noms.
0: Heureusement.
1: Et donc, de toute manière, je suis incapable même de marier les gens correctement.
0: C'est pas vrai.
1: Non, oui, je mélange les couples.
0: Et donc, pour moi,
1: il y a zéro danger pour moi.
0: Mais écoutez, on a tout pour... la confession a tout pour plaire, en tout cas. Avec vous, Père Bernard Clazon, on a tout pour réussir sa confession. C'est ça que je voulais dire tout à l'heure, puisque visiblement, la méthodologie compte quand même pas mal pour profiter des bénéfices, pour bénéficier des vertus de la confession avec vous. Merci infiniment d'être venu jusqu'ici. Moi, j'ai appris plein de choses avec vous, Père Bernard Clazon. Ah oui, prêtre à Boulogne-Billancourt que vous êtes, je rappelle. Vous êtes prof de philo et d'anthropologie à la Cato de Paris, ça va plus vite comme ça, et vous dirigez le Centre pour l'intelligence de la foi. Merci d'être venu jusqu'ici en ce mercredi saint, puisque vous ne chômez pas cette semaine, jusqu'à Pâques.
1: Quelle belle chose.
0: Un beau marathon, pour la gloire de Dieu, vous l'avez dit. Merci infiniment à Guillaume Nougaret pour la réalisation de l'émission. Jessica Vianini, merci également à elle pour la préparation. Très bonne journée à vous.

0: À l'instant, nous étions à l'écoute du magazine Enquête de sens présenté par Marie-Ange de Montesquieu. Nous poursuivons musique jusqu'à 2h du matin où nous retrouverons le magazine Génération Laudato Si.
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0: Merci d'être en notre compagnie sur Radio Arc-en-Ciel. Vous écoutez le programme de la nuit. Il est 2h du matin. Je vous propose maintenant de poursuivre avec l'émission des radios chrétiennes en France, Radio Notre-Dame, Génération Laudato Si.
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2: Bonjour et bienvenue dans Génération Laudato Si, votre émission hebdomadaire pour prendre soin de notre maison commune et des plus fragiles de nos sociétés. Cette semaine, je vous emmène en Dordogne, dans un petit village, Monestier, pour découvrir un lieu d'études et de retraite spirituelle unique en son genre, le Centre orthodoxe Sainte-Croix. Il a été fondé il y a plus de 40 ans par le père Philippe Dautet, prêtre orthodoxe, et son épouse Éliante, et il attire aujourd'hui de nombreux chrétiens de toutes confessions. Alors, quel ressourcement spirituel peut-on trouver au Centre Sainte-Croix? Comment peut-il nous aider à nous mettre à l'écoute des défis écologiques de notre monde? Eh bien, on va découvrir ça tout de suite avec Éliante et le père Philippe. C'est parti.
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1: Bonjour Eliante, bonjour Père Philippe.
2: Bonjour.
3: Bonjour.
1: Merci beaucoup de nous accueillir ici chez vous. Je suis très heureuse d'être au Centre Sainte-Croix. Alors, on vous retrouve là dans le jardin du Centre. On a l'église qui est pas très loin de nous, face à cette magnifique bâtisse en pierre. On est aussi au milieu des vignes derrière vous et du bois qui nous entoure. Ici, c'est à la fois votre lieu de vie et un lieu d'accueil.
3: Oui, un lieu d'accueil depuis 1983 et un lieu de vie. C'était l'intuition du départ. Au départ, nous voulions vivre avec d'autres personnes ici une vie de prière et puis avoir un accueil en invitant des conférenciers qui viennent nourrir notre vie spirituelle. Donc nous avons eu la chance de faire venir ici des grands théologiens, des personnes qui ont vraiment nourri notre et approfondi notre vie spirituelle, comme Annick de Sezenel qui est venue depuis le départ. Et puis ensuite, il y a eu différents intervenants qui sont venus depuis les années 83, donc ça fait longtemps.
1: Philippe et Eliante, vous êtes orthodoxes tous les deux, mais vous venez de familles, je crois, très différentes. Eliante, vous venez d'un milieu plutôt athée ?
2: Oui, absolument athée.
1: Et vous avez fait un chemin de conversion par la suite, une fois adulte ?
2: Ah, ben avec la rencontre avec Annick de Sousnel, mais surtout à la rencontre avec Père Philippe, qui déjà, lui, est chrétien. Et après, oui, c'est avec Annick de Sousnel que j'ai fait ce cheminement.
1: Annick de Sousnel, pour les auditeurs et auditrices qui nous écoutent, grande orthodoxe qui est décédée il y a peu de temps, qu'on regrette.
3: En 2024. Pour moi, j'étais d'une famille catholique. Puis, à l'époque, j'ai vécu des expériences très profondes. Et mon père allait dans les monastères catholiques. Mais ils n'ont pas su m'éclairer sur les expériences très intenses que j'ai vécues quand j'avais 4 ans et 8 ans. Et donc, je désespérais d'être éclairé sur ce qui faisait pour moi une schizophrénie, c'est-à-dire j'avais nourri toute une expérience intérieure qui était sublime pour moi et je me sentais un étranger avec le milieu social dans lequel j'étais. Donc, c'était compliqué pour un enfant. Et donc, j'ai survécu comme cela. Et puis ensuite, je me suis éloigné de l'Église. Et c'est avec Annick de Sezenel, en 1979, puis 1980, que là, j'ai retrouvé le sens profond de l'Église. D'abord, Annick de Sezenel nous a beaucoup éclairé sur le fait des textes bibliques en hébreu et nous a fait comprendre que les textes étaient beaucoup plus que les interprétations des textes et qu'il fallait revenir d'abord au texte de la Bible, au texte de l'Évangile, avant de vouloir les interpréter, qu'il y avait là des richesses incommensurables. Et donc, c'est ce que nous avons fait et ça a été complété après par le fait que nous avons rencontré à l'occasion d'un séminaire avec Annick de Sezenel, un prêtre orthodoxe, qui nous a indiqué que ce qui pourrait nous correspondre le plus, c'est la rencontre avec les pères du désert d'Égypte.
1: On va continuer à découvrir ensemble le Centre Sainte-Croix. Donc on traverse un petit chemin en gravier. On a des petites maisons sur notre droite. Qu'est-ce que c'est, Eliante, ces maisons là-bas ?
2: Des petites maisons qu'on appelle Poustinia. C'est lieu de silence, en principe, ça veut dire ça. Et ce sont des personnes qui sont propriétaires, mais qui laissent aussi la possibilité de les louer pendant les séminaires ou bien une autre habite aussi constamment là, hein, les propriétaires de cette petite maison. Donc nous vivons en bonne communauté avec eux, avec ces personnes qui sont là, parce qu'ils sont acquis à ce qu'on propose ici.
1: L'église qui est juste derrière nous, on ne l'a pas encore dit, mais elle a été en ruine, vous l'avez trouvée en ruine, et puis elle a été restaurée dans les années 1990, Père Philippe ?
3: C'est ça, donc cette église est en ruine, il n'y a pas de toiture, les arbres à l'intérieur. Nous l'avons restaurée entre les années 94 et 99, avec les compagnons du Devoir, les compagnons du Tour de France, sous la responsabilité d'un architecte. Et puis après, nous l'avons fresqué en 2003, je dis bien. Voilà. Et maintenant, il y a 150 mètres carrés de fresques byzantines qui ont été très bien réalisées par un iconographe russe qui s'appelle Yaroslav Dobrynin et son épouse.
1: J'espère que nos auditeurs auront l'occasion d'aller visiter cette chapelle, cette église qui est absolument magnifique. Alors on va le voir, au Centre Sainte-Croix, la question du soin des âmes, mais aussi de la terre et des plus pauvres est une dimension essentielle. Père Philippe, à quel moment les questions écologiques sont devenues importantes pour vous et Eliante ?
3: Dès le début, c'est-à-dire dès le début, nous voulions être premièrement en pleine campagne, parce que nous aimons la nature. Deuxièmement, nous étions végétariens. Troisièmement, nous étions immensément écologiques et nous pensions que, en 1983, que l'écologie était l'avenir. Alors après, on pourra épiloguer sur la question, mais en tout cas, nous avons un lieu préservé ici et nous sommes proches de la nature. Pour nous, ça a immensément de sens.
1: Eliane, je vous vois acquiescer et sourire. Vous vous souvenez de ce qui semblait à l'époque être une utopie, peut-être ?
2: C'était nu, tout ici. Les maisons étaient inhabitables et l'espace aussi était, il y avait pas un arbre. Sauf un, le bel arbre là-bas qui est un frêne. Mais il y avait cet arbre. Oui, mais ça donnait la possibilité de s'exprimer, de créer. Ça m'a beaucoup touchée.
1: On poursuit notre promenade dans le centre Sainte-Croix. On aperçoit plus loin, en face de nous, les bâtiments de l'hôtellerie. Je crois qu'il y a du monde à peu près ici toute l'année qui passe. Eliante, pour vous, quelle est la vocation de ce centre, quelque part ?
2: Alors, nourrir notre vie spirituelle en premier, ça c'était clair. Venant de Bordeaux, venir à la campagne et vivre vraiment notre vie spirituelle. On avait aussi le désir de former une communauté. Et ce qu'on a fait, on a vécu en communauté 25 ans. J'ai pas la notion du temps. Et on était jusqu'à 13-14. Alors après, ça, voilà, certains sont devenus prêtres, ils sont partis, il y a eu des familles qui se forment, les enfants sont nés, ont grandi, puis ils sont partis. Maintenant, nous ne vivons plus en communauté. Mais c'était une belle expérience et je garde un très très bon souvenir de ce temps-là.
3: Ceci dit, nous, il y a encore 9 personnes qui vivent sur place ici, pas en communauté comme on le faisait, parce qu'à l'époque, il y avait les repas en commun, il y avait des études bibliques, il y avait plein de choses en commun. Aujourd'hui, chacun vit chez soi et nous avons uniquement les offices matin et soir à l'église.
1: Eh bien, je vous propose de continuer notre échange pour comprendre un peu l'histoire de ce lieu et comment les enjeux écologiques et sociaux de notre monde trouvent ici leur écho. On va s'installer, c'est parti.
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1: Eliante, Père Philippe, on comprend au tout début de votre histoire, il y a une rencontre, vous nous l'avez dit, avec Annick de Souzenel, et puis il y a une rencontre avec un prêtre de l'église de Roumanie, qui est important dans votre parcours et dans la vocation de construction de ce centre Sainte-Croix, un prêtre qui était quelqu'un de très cher pour vous, Eliante ?
2: Oui, c'était quelqu'un de cher. En plus, il avait connu Lanza del Vasto, et j'étais un peu dans ce mouvement, cette espèce de mouvement, à ce moment-là aussi. Donc, il était... Et puis aussi, il nous reconnaissait dans ce que notre cœur portait. Moi, je n'étais pas du tout théologienne, je connaissais pas du tout la Bible, je connaissais rien, mais il m'a accueillie comme vraiment un enfant de Dieu. Et j'étais très touchée par ça. Et bon.
1: Donc c'est le prêtre qui vous a marié, je crois.
2: Oui, c'est lui qui nous a mariés. Et après, on l'a gardé dans le cœur aussi, mais on l'a perdu.
1: Et ce prêtre vous a dit, selon votre profil et votre charisme, est-ce qu'il sentait en vous qu'il fallait que vous découvriez les pères du désert, Père Philippe ?
3: Voilà, c'est lui qui nous a indiqué, parce qu'on avait quelques réticences à nous avancer. Et en fait, en discutant avec lui, il nous a dit, mais il faut absolument que vous alliez à la rencontre des pères du désert. Donc, qui sont ces pères du désert ? Ce sont des moines au IVe siècle, qui, après la reconnaissance de l'Église qui avaient jailli de l'évangélisation, ont voulu vivre un maximalisme évangélique dans l'héritage de la tradition orale des trois premiers siècles. C'est-à-dire dans les trois premiers siècles, l'Église était marginalisée, les chrétiens étaient persécutés, et ils vivaient ensemble, et ils entretenaient une tradition orale, ça veut dire une mémorisation orale de l'Évangile. Et par là, ils ont gardé non seulement les paroles de l'Évangile, mais toute une tradition d'interprétation de l'Écriture sainte, et il voulait vivre selon l'Évangile, au plus proche de l'Évangile, et ils ont aujourd'hui le témoignage de ce qu'était l'Église du 1er, 2e et 3e siècle. Donc, après nous avoir dit ça au mois d'août 1980, moi je suis allé en Égypte en novembre 80 pour aller voir qui étaient ses pères, et j'ai découvert là-bas d'une manière extraordinaire un monastère avec 130 moines, le monastère Saint-Macaire, dans le Wadi Natroun, qui se trouve à équidistance entre Le Caire et Alexandrie, dans le nord de l'Égypte. La rencontre là-bas a été une rencontre qui a ouvert des espaces, parce que venant d'un milieu chrétien catholique, où le monastère était fondée sur une règle et sur une clôture. À l'origine de la vie monastique, il n'y avait pas de règle, pas de clôture. Alors déjà, j'étais étonné. Et puis ensuite, ils me disent, mais dans l'Évangile, tout ce qui a montré le Christ, c'est qu'il mettait l'intensité dans la relation avec l'autre.
1: Alors, je pense qu'on va pouvoir en reparler peut-être juste oui. après, cette question de la relation qui est centrale, je crois, dans oui. les enseignements que vous donnez au monastère Sainte-Croix. Vous me disiez en préparant cette émission que là-bas, vous avez découvert à la fois la prière et la contemplation dans la tradition des chrétiens des premiers siècles, et que vous aviez découvert aussi la purification du cœur. Je crois que c'est une notion importante de la foi orthodoxe. Qu'est-ce que c'est en quelques mots?
3: Voilà, donc en fait, c'était premièrement, c'est relationnel. Dans la relation, il y a le fait d'accueillir quelqu'un, de l'accueillir au sens de écouter, au sens de accueillir la personne dans ce qu'elle est. Et donc pour Dieu, c'est la même chose. Est-ce que nous sommes en attitude d'accueillir le Christ en nous, d'accueillir Dieu en nous ou pas? Donc pour eux, toute la question de la réceptivité. Si je prends rapidement dans les évangiles, le Christ nous donne plein de paraboles. Par exemple, la parabole semeur, semence et terrain. Et puis il nous dit, il y a un homme qui jette de la semence sur le chemin, un autre sur les endroits pierreux, puis un autre dans les endroits où il y a des épines, et puis un autre où il y a la bonne terre, plus ou moins, et l'un produit 30, l'autre produit 60, l'autre produit 100. Et après il nous dit que celui qui a des oreilles pour entendre, entende. Et donc ce qu'il nous dit, que tout dépend de la réceptivité des terrains, et pas de la qualité de la parole ou de la semence, puisque c'est ça le sens symbolique. Et donc là, c'est exactement ce qui est exprimé chez les Pères du Désert, en disant, ce n'est pas Dieu qui nous manque, c'est nous qui manquons à Dieu. Ce n'est pas la grâce de Dieu qui nous manque, c'est nous qui manquons à la grâce de Dieu. Donc tout est en réceptivité, et la réceptivité nous renvoie à une purification du cœur. Est-ce que nous sommes dans une attitude d'accueil de la présence divine, ou est-ce que nous avons des résistances en nous, ou bien est-ce que nous fermons la porte? Ça veut dire que nous avons à purifier notre cœur, à désensabler la source, à désencombrer le cœur pour que Dieu puisse s'exprimer pleinement dans notre cœur. Et donc, cette vision m'a époustouflé et tout d'un coup, je voyais là une traduction concrète, cohérente et en même temps extrêmement profonde de ce que pouvait être le chemin chrétien, comment être de plus en plus dans une disposition d'accueil à Dieu et laisser Dieu être dans notre cœur sans obstacle, sans autre considération que l'amour de Dieu.
1: Alors, Eliante, en quelle année après est-ce que vous élaborez les parcours de guérison et comment vous vient cette idée de ces parcours?
2: Moi, là, il avait fallu quand même que je fasse quelques changements en moi et j'avais eu la grâce d'ouvrir la Bible dans une chambre où nous étions logés à ce moment-là. Je savais pas ce que c'était une Bible, je n'avais jamais vu, et j'ai ouvert ce livre, et j'ai dit à Philippe, on peut croire ce qui est écrit dans ce livre, parce que je venais d'être touchée par une phrase extraordinaire pour moi, c'est Dieu souffle dans les narines de l'homme une haleine de vie, il devient un être vivant. Et je suis restée scotchée vraiment par cette phrase, et là, il m'a dit, mais oui, bien sûr qu'on peut croire tout ce qui est dans ce livre. Et là, c'est voilà, la foi m'est tombée dessus en fait à partir de ce moment-là. Et après, quand nous avons élaboré les chemins de guérison, qui étaient plus élaborés par toi que par moi d'ailleurs, par Père Philippe que par moi, là, j'ai pu accompagner les personnes avec la présence corporelle.
1: Donc, quand vous parlez de présence corporelle, qu'est-ce que vous voulez dire exactement?
2: Alors,
1: est-ce que c'est que vous...
2: J'appelle maintenant ce que j'ai élaboré évangélisation des techniques. Parce qu'à l'époque, je faisais du tai chi. J'allais dans un endroit à Bordeaux où on faisait ça s'appelait du travail corporel à l'époque sur les bases de Durkheim. Et tout s'est transformé à partir de cette phrase-là. Parce que sur le souffle, sur l'expire, tout se posait sur l'expire et j'accueille l'inspire divin. Enfin, tout s'est transformé. Je ne sais pas trop comment le dire, mais c'est tellement vrai et fort en moi que tous les exercices se sont posés sur cette phrase-là. Et là, j'ai accompagné chacun des thèmes du chemin de guérison. Et je continue.
1: Donc on sent qu'à partir d'une rencontre très personnelle que vous avez faite, une conversion intérieure de foi, vous avez mis en place ces parcours proposés à d'autres qui fait l'alliance entre la dimension corporelle, l'âme, l'esprit.
2: Absolument.
1: Il y a une vision de la personne humaine qui est très unifiée, on l'entend dans
2: l'ensemble. Absolument, c'est ce que j'ai vécu vraiment dans ma profondeur et que je peux exprimer encore et encore dans chaque chemin de guérison.
3: Ce que je voudrais rajouter par rapport à ce qui vient d'être dit, c'est que le corps est pour nous important parce que c'est le lieu d'incarnation. Alors, le lieu d'incarnation ne veut pas dire qu'on est dans un corps, donc on est incarné. Non, ça veut dire comment incarner la parole, comment incarner la présence, comment vivre dans son corps, être dans une expérience intérieure et non pas être dans une approche intellectuelle de la foi.
1: Alors, pour qu'on comprenne un petit peu comment se passent les activités au Centre Sainte-Croix, Père Philippe, qui sont les gens qui viennent au Centre Sainte-Croix dès les années 80 puis aujourd'hui ?
3: Les personnes qui passent ici sont des personnes qui veulent approfondir leur foi chrétienne. Donc, nous accueillons des catholiques, beaucoup, des protestants, des personnes qui ont quitté l'Église depuis de très nombreuses années et qui reviennent à l'Église par la tradition de l'expérience. Ils ne veulent pas s'en tenir au registre du croire. Il veut être entré dans le vivre en Christ. Donc, c'est ces personnes-là qui peuvent être des laïcs, mais qui peuvent être aussi des religieux catholiques qui viennent ici. Et depuis donc 40 ans, nous fêtons la 40e année du chemin de guérison, nous accueillons des chrétiens et des gens qui se sont éloignés et quelquefois sont avalés vers d'autres traditions et finalement reviennent vers la foi chrétienne parce qu'il y a ici un langage qui leur parle.
1: Et peu de personnes orthodoxes, finalement ?
3: Finalement, très peu. Très peu de personnes orthodoxes, mettons 10 à 20% au maximum.
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1: Eliante, Père Philippe, vous êtes les fondateurs et responsables du Centre Sainte-Croix en Dordogne, où nous nous trouvons aujourd'hui. Vous nous avez raconté votre parcours inspiré de la tradition orthodoxe et des Pères du désert et les débuts du Centre Sainte-Croix. On va maintenant se plonger dans la vocation de votre centre et... notamment parler des nombreuses activités que vous proposez ici, puisqu'il y a à la fois des ateliers d'icônes, de calligraphie, des sessions de méditation, de la lecture biblique, des thérapies de guérison dont on a parlé en première partie, et il y a aussi une dimension écologique très importante au Centre Sainte-Croix. Pourquoi parler d'écologie au public vous semble essentiel aujourd'hui ?
3: Parler d'écologie, c'est parler du vivant. Parler du vivant, c'est dire que tout est lié et que nous ne pouvons pas considérer que nous sommes à part du vivant, et que nous ne pouvons pas considérer que la nature est un environnement. On parle aujourd'hui de science dans l'environnement, moi je m'inscris en faux, puisque la nature comme le vivant ne sont pas des environnements, nous sommes partie prenante de la nature et partie prenante du vivant. Donc on ne peut pas dissocier, tout est lié, ça veut dire tout est en relation, et si tout est en relation, alors il y a une articulation à vivre entre ce que nous portons dedans et ce qui se porte à l'extérieur. Et on sait très bien qu'aujourd'hui, il y a un lien, par exemple, au moment du Covid, on a découvert qu'il n'y avait pas de séparation entre les animaux sauvages, les animaux domestiques et l'humain. Et que donc, c'est une fiction de penser à la séparation. Et c'est ça la grande problématique.
1: Et bien, Père Philippe nous dit que ce respect de la nature permet aussi d'honorer l'autre. Est-ce que c'est quelque chose que vous sentez ici au Centre Sainte-Croix ? Est-ce que cette dimension écologique, elle est importante pour vous ?
2: Absolument. Absolument, oui. Pour comment on peut vivre sans faire attention aux plantes, à l'air qu'on respire, à la lumière qui nous fait vivre. Vraiment, c'est absolument nécessaire.
1: Ça vous porte
2: tous
1: les jours ?
2: Ah oui, absolument.
1: Alors... j'aimerais bien qu'on comprenne un petit peu comment vous parvenez à lier le soin de la création et de la nature avec le soin de la personne humaine, qui est quand même l'objet du Centre Sainte-Croix, les thérapies de guérison. Est-ce que c'est si simple finalement de relier sa relation à Dieu, aux autres, à la terre, à soi-même, Père Philippe ?
3: Prendre soin du vivant, c'est prendre soin du vivant que je suis. Prendre soin du vivant que je suis, c'est prendre soin aussi de l'autre, mais c'est prendre soin du vivant avec un grand V. C'est-à-dire, qui anime le vivant, c'est Dieu lui-même, non ? C'est Dieu qui est la vie de la vie, disent les pères du désert, justement. Dieu est la vie de la vie. Où est la vie de la vie ? La vie est un grand mystère. On ne peut pas objectiver la vie, mais elle circule en tous, et c'est cette même vie qui circule en moi-même, en mon prochain, dans le végétal, dans l'animal. Donc cette vie, elle dit l'unité de tout, et on ne peut pas séparer ici ce qui est humain du non-humain et ce qui est divin. Et puis, d'autre part aussi, et ça c'est un point important, on ne peut pas avoir une écologie qui serait par rapport à la nature et pas une écologie qui serait par rapport à l'être humain. Pour nous, l'écologie, elle est intégrale ou elle n'est pas. Elle est l'écologie de la terre et l'écologie du pauvre, mais elle est aussi l'hygiène, en tout cas le respect de la vie dans l'être humain et le respect de la vie dans ce qui, effectivement, est tout le contexte de l'être humain.
1: Alors, Élian Teper-Philippe, en 2011, vous franchissez une nouvelle étape dans le processus, cette questionnement écologique, une nouvelle étape pour manifester la cohérence de ces différentes dimensions du prendre soin. Et vous contribuez notamment à la création de l'association d'insertion professionnelle Les Saveurs du Bois du Roc, juste à côté du centre. Quel était l'objectif au moment de la création de cette association ?
2: Qu'il y ait d'abord des légumes biologiques qui nous servaient ici pour le côté de la restauration et pour nous-mêmes. Et puis aussi de pouvoir intégrer des personnes qui étaient dans la nécessité, qui n'avaient plus de travail ou qui voulaient se réinsérer dans la vie quand même. Et donc, ça a servi à ça et c'est encore, je crois, c'est encore comme ça.
1: Donc, je crois que c'est important de le mentionner, cette association est financée et subventionnée par l'État. Elle n'a pas de dimension religieuse en soi, Père Philippe.
2: Ah non.
3: Non, c'est clair. Donc, pour nous, c'était effectivement, pour être cohérent, il fallait venir aussi au secours des personnes qui étaient en difficulté au niveau social et professionnel. Donc, c'est une action d'insertion. Donc, premièrement, avant de cultiver des légumes, c'est d'abord de l'insertion. Donc, il y a deux assistantes sociales qui sont là-bas à l'association des Saveurs du Bois du Roc, qui accompagnent des personnes qui sont en difficulté professionnelle, mais aussi en difficulté et quelquefois en dérive sociale, et puis qui n'ont pas accès à la possibilité de mettre à jour leur dossier informatique, leur dossier auprès des institutions. Donc, les assistantes sociales servent à cela. Donc, pour nous, c'était très important de mettre en place une association qui puisse accompagner des personnes en difficulté dans le territoire dans lequel nous sommes.
1: Quand je vous entends parler, je ne peux pas m'empêcher de me demander comment est-ce que vous avez reçu l'encyclique du pape François Laudato Si en 2015. Alors, on comprend dans ce que vous dites que vous avez été presque, on peut peut-être dire écolo.

0: situé dans le contexte, parce que Laudato si situe bien le propos du pape dans le contexte de la situation mondiale au niveau écologique. Et puis, il développe, et c'est ça toute la vertu de cette encyclique, c'est de développer l'écologie intégrale pour ne pas séparer le soin du pauvre et le soin de la nature et de la terre. Voilà, donc, et puis, ça a lancé un dynamisme dans le milieu catholique. Ça a quand même suscité là, tout d'un coup, un réveil, si je puis dire comme cela, et qui peut être qu'heureux pour nous, ça c'est clair.
1: Eliante, Père Philippe, vous nous avez parlé des missions du Centre Sainte-Croix et notamment en ce qui concerne l'écoute du cri de la terre et du cri des personnes les plus pauvres. Dans notre monde qui est ô combien incertain actuellement, comment est-ce que vous concevez la vocation du Centre Sainte-Croix ?
0: Donc maintenant, nous avons 43 ans d'expérience, nous avons accompli une certaine mission et nous nous interrogeons sur la suite à donner. Nous interrogeons à plus d'un titre. Premièrement, nous ne sommes pas l'avenir du Centre, parce qu'il faut que ce centre se développe avec des personnes jeunes qui aient un projet. Donc nous sommes en appel de projet sur le Centre Sainte-Croix.
1: C'est un message à toutes celles et ceux qui nous écoutent.
0: Voilà, un appel de projet. Donc pour nous, ce que nous avons mis en place comme chemin de guérison, comme approche de l'être humain corps, âme, esprit, intégré dans l'univers du vivant, c'est évidemment notre axe. Et on aimerait bien que quelque chose continue dans ce sens-là. Maintenant, nous connaissons plein de jeunes trentenaires, mais nous avons une difficulté parce que personne ne veut s'impliquer vraiment. Donc, c'est-à-dire, après, il faut vraiment prendre en charge ici un lieu comme ça pour le faire vivre. Et donc, pour le faire vivre, il faut qu'il y ait un projet. Et nous essayons de trouver quel serait le projet qui pourrait prolonger ce que nous faisons ici. Donc certainement, notre axe, c'est le soin de l'humain, le soin du vivant. Et nous pensons qu'il y a urgence à être dans le soin de l'humain pour une humanisation du monde, une humanisation de nos sociétés, et aussi le fait que ça soit dans le respect du vivant, que je peux pas nommer autre chose. Pour moi, l'écologie, c'est le respect du vivant. Et que je pense qu'il faut constituer des îlots, des oasis, comme disait Pierre Rabhi, où il peut y avoir des expériences qui peuvent être fécondes et qui peuvent ensuite irriguer une nouvelle génération. Donc voilà, donc, quelle disposition nous sommes, mais nous ne sommes pas en capacité de générer cela parce que ce n'est pas nous qui sommes l'avenir.
1: Eliane, je vous vois acquiescer. Est-ce que vous avez aussi cette même conscience que le Père Philippe de n'attendre que quelqu'un reprenne ce projet ?
2: Oui, tout à fait. C'est très fort dans mon cœur.
1: Vous nous parliez tout à l'heure de la dimension presque œcuménique de ce lieu. On entend qu'il y a des chrétiens catholiques, protestants, orthodoxes qui passent. Est-ce que le dialogue œcuménique a une dimension vraiment importante pour vous aujourd'hui ?
0: Je suis délégué à l'œcuménisme pour tout le sud-ouest de la France. Donc, ma vocation œcuménique, elle est depuis longtemps. Et donc, pour moi, il y a la vie chrétienne, la référence à l'Évangile. Puis, nous avons des sensibilités différentes de manière à nous enrichir. Pour moi, l'unité est une unité dans la pluralité, dans la diversité, et la diversité, c'est autant d'occasions d'enrichissement. Et je suis absolument convaincu que c'est uniquement par le dialogue et donc la fraternité que nous pourrons construire l'avenir. C'est les uns avec les autres et pas les uns contre les autres. Et donc, j'appelle à une unité des chrétiens. Pour moi, c'est tout mon cœur, comme l'unité du vivant, une unité en Dieu, parce que Dieu est un et notre vocation est de participer de cette unité.
1: Merci beaucoup, Eliante, Père Philippe, d'avoir été avec nous pour cet épisode sur la vocation du Centre Sainte-Croix. Merci de nous avoir accueillis ici, chez vous, dans le lieu que vous avez fondé, dans ce lieu magnifique qui accueille des chrétiens de toute la France. Un grand merci à Stéphanie Tesson et à Laurent Sarraoui pour la préparation de cette émission. Et merci à Raphaël Ferreira pour les moyens techniques. Et moi, je vous dis à la semaine prochaine.

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0: Corneille, bonjour. Vous êtes auteur, compositeur, interprète. Votre chanson « Parce qu'on vient de loin » a rencontré en quelques mois, au début des années 2000, un immense succès avec plus d'un million d'albums vendus. Mais surtout, le public découvrait alors un jeune Rwandais, souriant, devenu canadien en 1999. Mais derrière ce beau sourire se cachaient bien des souffrances que vous avez révélées peu à peu. Le massacre de toute votre famille en 1994, devant vos yeux, durant ce terrible génocide rwandais. Et puis une souffrance sourde, insidieuse, y compris au cœur de vos succès, de votre notoriété grandissante. Mais nous y reviendrons. Vous venez de publier, Corneille, aux éditions IXO, une autobiographie bouleversante, pleine de vérité, très courageuse, je trouve. Une autobiographie intitulée « Là où le soleil disparaît ». Alors, est-ce que ça a été une épreuve plus difficile de mettre des mots sur votre histoire en écrivant ce livre plutôt qu'en écrivant des chansons dans lesquelles vous nous aviez déjà partagé des pages de votre histoire à la fois belle et douloureuse?
1: La vie est bien faite, c'est-à-dire qu'on fait toujours l'effort dont on a les moyens au moment où on fait cet effort. C'est-à-dire que quand j'ai écrit les chansons, j'étais dans la recherche d'une solution à mon problème, à mes problèmes de déracinement, d'inadéquation, où je me sentais chez moi mais pas chez moi au Canada, où je commençais à sentir les fantômes de mon passé revenir à la charge, où j'ai ressenti le besoin de raconter le Rwanda, mais pas trop en détail parce que je n'étais pas prêt à tout revisiter et à inviter toute cette mémoire. Donc j'ai fait le minimum syndical, si on peut dire, en chanson, ce qui est génial.
0: Vous le faisiez pour vous?
1: Pour moi, je le faisais pour moi. Pour
0: vous, vous en aviez besoin?
1: J'en avais besoin, mais je n'étais pas encore prêt à faire ce que j'ai fait dans ce livre, à savoir tout dire. J'ai fait rimer des accroches, des grands titres de mon histoire. Et donc, je peux pas dire que ça a été difficile, puisque je faisais, encore une fois, je faisais l'effort que mes moyens me permettaient à ce moment-là. Je ne me suis pas surpassé.
0: Vous allez très loin dans cette autobiographie. Vous parlez vraiment de vous, vous mettez à nu. Ouais. Certains vont vous dire pourquoi est-ce que vous l'avez publié finalement. Pourquoi est-ce que vous osez dire tout ça?
1: Pour plusieurs raisons. La première a été le fait que, avec l'expérience que j'ai eue, notamment les premières fois que j'ai osé dire certaines choses à mon épouse, notamment
0: Sophia,
1: qui compte beaucoup dans ma démarche encore aujourd'hui, même dans la phase où je dois défendre le livre. À chaque fois que je me suis révélé à elle, il y avait énormément d'appréhension avant, énormément de peur, justement en me disant mais pourquoi se mettre à nu? Pourquoi autant se mettre à nu devant quelqu'un? Et puis, j'appelle ça un instant de folie, un instant où on a envie de casser une bulle, on a envie de la casser pour voir ce qu'il y a à l'extérieur, sans trop d'assurance qu'on va y trouver, va être bien ou pas.
0: Mais c'était une bulle qui vous emprisonnait quelque part.
1: Voilà, une bulle qui m'emprisonnait, il fallait que je la casse. Et à chaque fois que je me révélais, à chaque fois que je me racontais avec honnêteté, tout de suite après, il s'en suivait un sentiment de grande libération. J'étais libéré de quelque chose, j'étais beaucoup plus léger. Et donc, j'ai commencé à cultiver une espèce de tradition de paroles honnêtes, puisque j'avais compris qu'à chaque fois qu'on parle,
0: Vous avez commencé dans la chanson.
1: J'ai commencé dans la chanson.
0: Et là, vous allez encore plus loin.
1: Et là, je vais encore plus loin. Et donc, je continue.
0: Mm-hmm. Alors, Corneille, j'aimerais savoir, vous avez parlé de déracinement tout à l'heure. Quand on regarde votre vie, vous êtes un homme de trois continents. Vous êtes né en Allemagne, de parents rwandais. Mm-hmm. Vous y avez vécu jusqu'à l'âge de 6 ans. Ensuite, vous êtes parti au Rwanda, le lieu de vos racines.
1: Oui.
0: Là, vous y avez vécu de 6 à 17 ans. Et puis ensuite, vous êtes parti rapidement en Allemagne. Puis de l'Allemagne, vous avez été au Canada, où vous êtes maintenant canadien. Fondamentalement, quand quelqu'un qui ne vous connaît pas vous dit « mais vous êtes d'où, Corneille ?» Vous répondez quoi?
1: Ça dépend de la personne qui me pose la question. Parce que avec une identité et des origines si diverses, si multiples, j'ai appris à simplifier la réponse en essayant de la réduire à quelque chose qui soit compréhensif à la personne qui me la pose. Par exemple, quand je suis aux États-Unis et qu'on me demande d'où je viens, je dis que je suis canadien. Si je suis pressé, si j'ai du temps et que j'ai envie de causer un petit peu, je raconte mon histoire, je déballe tout, je dis que je suis d'origine rwandaise. Alors le souci, c'est que dès que je parle du Rwanda, je sais qu'il va falloir que je réponde à une question qui va être inévitable, qui est: étiez-vous là pendant le génocide? Et que là, ça va ouvrir une conversation. Alors, à moi de juger si je veux aller sur le terrain ou pas. Mais généralement, je m'adapte à la personne que j'ai en face de moi, et la notoriété publique que j'ai acquise en France me permet de ne plus devoir répondre à cette question. Donc,
0: Qui vous embarrasse? Elle vous énerve, cette question, ou
1: non,
0: pas finalement?
1: non, non. Alors j'ai vécu plusieurs phases par rapport à cette question. J'ai eu une époque où elle m'embarrassait à un tel point que je mentais. Que je mentais parce que je ne voulais pas parler du Rwanda. Donc on me demandait, ou alors je mentais même par rapport au Rwanda. On me disait: tu viens d'où? Bah, je suis d'origine rwandaise. Étais-tu là pendant le génocide? Oui, mais ma famille va bien, elle est quelque part en Allemagne, ou elle est avec moi au Canada, pour arrêter la discussion. Aujourd'hui, c'est une question que j'aime, parce que quand j'ai le temps de parler, eh ben, je me rends compte qu'en parlant de mes origines multiples, finalement, tout le monde se trouve un petit peu dans ce cas, parce que les origines peuvent être aussi simples que venir d'une autre ville et arriver à Paris quand on vient de la province.
0: On est tous multiples quelque
1: On est
0: part,
1: tous
0: en fait,
1: multiples, et
0: ouais,
1: on
0: par
1: est, on
0: ses
1: vient tous
0: origines, c'est ça.
1: d'ailleurs. On vient tous d'ailleurs. Donc c'est une question qui me plaît aujourd'hui.
0: Mais alors, aujourd'hui, là, je vous la pose, moi, je vous regarde,
1: Ouais.
0: j'ai passé beaucoup d'heures à travailler sur votre histoire, votre
1: Ouais.
0: parcours. Vous vous sentez quoi aujourd'hui?
1: Je me sens.
0: Rwandais, Canadien, Allemand,
1: Je me sens mari et père, tout simplement.
0: avant tout.
1: Ouais. Tout le reste sont des accessoires, finalement. Parce que elles sont complémentaires, elles sont essentielles pour expliquer la personne que je suis, mais il n'y en a aucune qui soit plus importante qu'une autre.
0: Votre terre racine, c'est votre couple et vos enfants.
1: Exactement. C'est mon chez moi, c'est mon pays.
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0: Alors, Corneille, on va parler de votre parcours. Vous êtes né à Fribourg, en Allemagne, je le disais, en 1977. Vous aviez un père, vous dites vous-même, hein, c'était un original.
1: Ouais.
0: Il compte beaucoup, ce père. Vous
1: Ouais.
0: dialoguez avec lui dans votre
1: Ouais.
0: autobiographie. Qu'est-ce qu'il faisait en Allemagne, ce père? Qu'est-ce qui l'avait poussé à partir en Allemagne, s'installer en 1970?
1: C'est une question que je lui poserais aujourd'hui s'il était vivant. Il est allé en Allemagne pour y faire des études d'ingénieur. Mais pourquoi a-t-il choisi l'Allemagne? Il est parti trop tôt pour que j'ai des réponses à la question. Puisque typiquement, beaucoup de Rwandais qui allaient étudier à l'étranger allaient plutôt en Belgique, donc les derniers colons du pays.
0: On rappelle que
1: Le Rwanda
0: Rwanda
1: est
0: et
1: une
0: le
1: ancienne
0: Burundi est une
1: colonie
0: ancienne colonie
1: belge.
0: belge, oui.
1: Oui, je ne sais pas pourquoi il a choisi l'Allemagne.
0: Et il vous a appelé Cornelius.
1: Ouais.
0: Il avait une fascination pour la culture allemande.
1: Il avait une fascination pour la culture allemande. Alors je ne sais pas si il l'a développée une fois qu'il a mis les pieds en Allemagne, et que puisqu'il y a fait ses études, et que j'imagine il a commencé à se rêver en homme qui a réussi, qui a un certain succès, puisque a fait des études à l'étranger, et il avait comme ambition de rentrer au pays pour contribuer à un changement, en tout cas à une élévation de son pays, avec lequel il entretenait un rapport très particulier. Il l'aimait, puis en même temps il le trouvait loin d'être parfait. Donc je ne sais pas si c'est parce que par hasard il s'est retrouvé en Allemagne quand ce rêve a commencé à émerger, et que tout d'un coup l'Allemagne est devenue ce rêve aussi, et que tout ce qu'il a trouvé en Allemagne, le modèle social, économique, politique, le fait d'aller dans une université allemande aussi, d'apprendre son métier d'ingénieur en Allemagne, en allemand, l'a peut-être rendu encore plus sensible à ce que ce pays représentait.
0: Mais il a quand même fait un choix étonnant pour pouvoir partir en Allemagne et pour avoir une bourse. C'est que lui, qui était Tutsi, a renoncé à son ethnie de Tutsi pour devenir Hutu. Vous pouvez nous expliquer ça, parce que ça semble
1: Alors,
0: impensable.
1: ça semble
0: On
1: impensable,
0: peut, on peut. Alors
1: je sais très bien.
0: attendez, vous le faites très bien dans le livre. Hein. Vous
1: Ouais.
0: donnez un petit abrégé pour nous
1: Ouais,
0: expliquer
1: ouais,
0: l'histoire du Rwanda. On va pas revenir en
1: ouais.
0: détail là-dessus. Il
1: Ouais,
0: nous faudrait beaucoup de temps. Mais n'empêche que, on va dire, l'élite au Rwanda sont les Tutsis, qu'on a souvent présenté, que les Belges ont souvent présenté comme étant, je dirais, la race supérieure.
1: Oh ouais, jusqu'en 1959, donc, puisque la monarchie rwandaise était Tutsi, jusqu'en 1959.
0: Ouais. Donc lui qui était Tutsi, il a renoncé, il a dit qu'il était Hutu pour avoir une bourse pour pouvoir partir. Ouais. Qu'est-ce que ça représentait là? Vous pouvez l'imaginer pour un Tutsi de renoncer à ça aujourd'hui?
1: Oui, je peux très bien l'imaginer. Comme... Je peux très bien l'imaginer dans la mesure où le Rwanda était une monarchie jusqu'en 1959. Donc la minorité ethnique Tutsi était au pouvoir. Et en 1959, il y a eu donc cette révolution populaire par les Hutus majoritaires, mais des intellectuels d'abord qui ont mené cette révolution. Et dans les années 70, il y a eu un putsch militaire de Hutus du Nord. Donc là... La dictature, la vraie, ferme. Et c'est précisément dans les années 70 que mon père a commencé à faire ses démarches pour essayer d'avoir une bourse d'études avec ma mère, avec laquelle il était déjà fiancé et marié. Donc, lui et son épouse, jeune couple ambitieux, intellectuel rwandais, se disent, ben, pour aller encore plus loin, pour avoir le type de vie...
0: Dont il rêvait, en fait.
1: Dont il rêvait, il va falloir qu'on aille faire nos études à l'extérieur, à l'Occident. En Occident.
0: Mais il vous a expliqué un jour, excusez-moi, je...
1: Non, il m'a jamais expliqué. D'accord. Moi, je l'ai appris parce que j'ai entendu ma mère en parler à un parent et que j'étais trop jeune pour comprendre l'ampleur de ce qui se disait. Et aujourd'hui, à la lumière de ce que j'ai vu, et du génocide et des conflits interethniques que je connais aujourd'hui comme adulte, je peux comprendre et je peux aussi comprendre que à un moment donné, si on se dit égoïstement, je rêve de cette vie-là et le moyen d'y arriver, c'est de mettre mes origines ethniques de côté, je peux comprendre qu'on puisse le faire.

0: Alors Corneille, vous êtes resté en Allemagne jusqu'à l'âge de 6 ans. Ça a été un arrachement pour vous, petit garçon, de quitter l'Allemagne et de vous retrouver au Rwanda quand toute la famille est retournée dans votre pays.
1: Oui, ça a été un grand arrachement. Et...
0: Vous en souvenez de ça, ce que vous avez ressenti en arrivant au Rwanda?
1: Ce qui est assez extraordinaire avec l'exercice d'écriture, c'est que l'écriture force la mémoire à être précise. Et ce déracinement-là, justement, dont vous parlez, de moi, enfant, 6 ans, un peu plus de 6 ans, arrivant donc de l'Allemagne au Rwanda, il s'est précisé pendant l'écriture. Quand j'ai commencé à écrire sur ce déracinement, sur mes premières fois chez ma grand-mère, ce premier contact avec ma grand-mère, la mère de mon père.
0: Que vous supportiez pas bien, vous n'aimiez pas l'odeur du tabac.
1: Je n'aimais pas l'odeur du tabac, je n'aimais pas son visage, je ne l'aimais pas. Mm-hmm. Les enfants n'ont pas de censure, ils aiment ou ils aiment pas, et puis bon, ils rationalisent pas. Mm-hmm. Mais ce n'est qu'à partir du moment où j'ai commencé à écrire ça, que je me suis rendu compte, que j'ai réellement ressenti la souffrance de cet enfant qui venait d'arriver dans un pays qui lui était promis, qui lui avait été présenté comme étant le sien, celui de ses racines, qui ne l'était pas.
0: Et comme un beau pays, parce qu'on présente le Rwanda comme le pays des mille collines.
1: On l'appelait la petite Suisse d'Afrique.
0: Oui, c'est un beau pays géographiquement.
1: Physiquement, c'est un magnifique pays avec ses collines, avec ses vallées, avec sa température qui est juste parfaite. Il ne fait jamais trop froid, jamais trop chaud.
0: Mais ça ne vous a pas émerveillé comme enfant en arrivant là-bas?
1: C'est-à-dire que je n'ai pas eu le temps d'être émerveillé parce que l'accueil humain et le dépaysement a pris le dessus. Alors mes yeux voyaient bien, mes yeux étaient émerveillés, mais mon esprit un petit peu moins.
0: Et vous étiez quoi, le petit Allemand, quand vous alliez à l'école, quand vos copains vous
1: enlevaient,
0: le petit blanc noir. Quoi.
1: Ouais, le petit blanc, même pas le petit blanc noir, c'était un paradoxe total, non, ouais. Le petit blanc, ou alors le petit Allemand. Sachant que pour le Rwanda à cette époque, et encore une fois, c'est une gracieuseté du colonialisme, se faire traiter de blanc était à la surface un compliment, c'est-à-dire que c'était un adjectif pour dire quelqu'un de fiable, quelqu'un de pro, quelqu'un
0: de
1: carré.
0: Oui, donc on vous méprisait pas en disant le petit blanc.
1: On ne me méprisait pas, mais on m'excluait. Et c'est subtilement violent. C'est-à-dire qu'on te dit, tu es quelqu'un qu'on estime presque supérieur à nous, mais tu n'es pas des nôtres.
0: Et ça, vous en avez souffert?
1: Ah ouais, j'en ai beaucoup souffert, ouais.
0: Vous avez souffert d'un autre événement assez dramatique dont vous parlez dans ce livre. Mmh. Et là, vraiment, je vous admire d'avoir eu le courage d'écrire ça, parce qu'on en parle très très peu.
1: Oui.
0: C'est que à 6 ans et demi, vous avez été abusé sexuellement par l'une de vos tantes, qui elle avait 18 ans.
1: Ouais.
0: Vous l'aviez légèrement évoqué dans une chanson qui est passée inaperçue. Ça s'appelait La voleuse de lendemain.
1: Ouais, ouais.
0: Mais là, vous en parlez clairement, et vous en parlez très bien, je trouve, avec une délicatesse. Mais c'est un sujet dont on parle très peu, l'abus sexuel de jeunes garçons par des femmes.
1: Ouais.
0: On parle de pédophilie, de filles abusées par des beaux-pères.
1: Par des beaux-pères, ça c'est...
0: Mais on parle rarement de jeunes garçons abusés. Ça a été un long chemin de guérison pour vous d'arriver à en parler.
1: Oui, ça a été un long chemin de guérison, beaucoup de psychanalyse aussi, avec une psychologue en particulier, une sexologue. Et on n'en parle pas parce que les hommes n'en parlent pas. Parce que le silence doit être brisé par les victimes. C'est un petit peu l'injustice dans tout ça. C'est que les seuls qui peuvent apporter justice aux victimes sont les victimes eux-mêmes, puisque les abuseurs ne parleront pas, bien entendu, et ceux à qui ce genre de choses n'est jamais arrivé ne peuvent pas comprendre, et ceux qui ont été témoins ne parlent pas non plus. Donc les parents, les frères et sœurs, tous ceux qui sont susceptibles d'avoir une certaine légitimité à en parler, n'en parlent pas. Donc finalement, la victime est laissée un petit peu pour compte, et à elle, avec incombe la responsabilité de briser le silence, qui est très très très dur à faire, puisqu'on attend systématiquement le refus de l'autre. On ne veut pas l'entendre, c'est tabou. Et pour les hommes, c'est encore plus dur, puisque les hommes n'en parlent pas, c'est pour ça qu'on l'entend pas. Les femmes ont beaucoup plus de facilité à dire ce genre de choses, et encore,
0: même pour elles, c'est très difficile.
1: Très dur.
0: Mais ce qui m'a impressionné, Corneille, c'est que dans votre livre, à la page 251, vous écrivez ceci, vous racontez donc que vous avez fait de l'analyse, de la psychothérapie, pour vous guérir de votre histoire, de votre passé, que ce soit, et nous allons en parler dans un moment, du massacre de votre famille au Rwanda, et aussi de cet abus sexuel que vous avez subi. Mais vous écrivez ceci. « J'ai commencé par le plus facile, le massacre de ma famille. Plus facile parce que je n'y étais pour rien après tout. Je n'étais qu'une victime, c'était clair. Alors que pour l'abus, bien qu'âgé de 6 ans et demi seulement, je l'avais peut-être cherché. Car tout de même, ma tante, elle m'aimait. Et je l'aimais aussi. Ça risquait d'être un peu complexe. La culpabilité du survivant me semblait tout de même plus soft que celle d'avoir participé à mon propre viol. Car elle est bien là, la cruauté du crime. L'abuseur, habile malgré lui, réussit à nous faire partager le chapeau du crime, car il en enrobe la mémoire d'un certain amour. C'est d'une dégueulasse poésie. Ouais. C'est ça qui est si difficile, c'est que dans un abus sexuel de cet ordre, c'est mélangé avec de la tendresse.
1: Et c'est pour ça qu'on attend aussi longtemps avant de pouvoir briser le silence, parce qu'il faut il faut ce temps pour se convaincre à soi-même de son statut de victime, et non pas de participant, et non pas de un peu victime, un peu consentant. Et il faut, c'est un vrai travail de psychanalyse qu'il faut faire, et aussi se remettre dans la peau d'un enfant de cet âge-là pour se rendre compte que à cet âge, on n'a aucune conception de ce qu'est la sexualité. Mais alors là, aucune. Mais ça prend du temps. Et ce qui se passe, c'est que ça finit par avoir une incidence sur la manière dont on vit notre sexualité à l'âge adulte. Et comme on n'est pas prêt à nommer la chose telle qu'elle est, et comme on n'est pas prêt à se voir comme une victime, eh bien, ça finit par faire partie de qui nous sommes. On le porte avec nous. On peut appeler ça, j'étais précoce, par exemple. Je me rappelle que moi, des fois, je disais, ah ouais, je commençais mes premiers rapports sexuels, on commençait très tôt, j'étais précoce. Et alors, il y avait un truc, une espèce de discours un peu machiste, de gamin qui veut se la raconter un petit peu. Donc, on peut trouver plein de façons d'éviter de voir le crime pour ce qu'il est.
0: Mais cet événement-là vous avez empêché d'être épanoui sexuellement et amoureux librement jusqu'à ce que vous ayez pu guérir cette histoire.
1: Bah oui, bien sûr, parce que dans mon cas, c'était encore plus complexe, parce que mon abus a été fait par une fille, par une femme,
0: une moi jeune étant garçon, fille de 18
1: une
0: ans,
1: fille de 18 ans, c'est ça, à 6 ans, parce que c'est une fille quand j'ai. Si je me remets dans la peau du petit garçon de 6 ans, mais c'est vrai qu'à 18 ans, on n'est qu'une jeune fille. Je pense que la sexualité doit être vécue aujourd'hui, puisque c'est comme ça que je la vis. C'est quelque chose qui doit quand même se passer dans un cadre de bien-être. Avant, pendant et après. Il ne peut pas y avoir quelque chose. Alors, c'est via différentes écoles. Il y a des gens qui pensent que l'acte sexuel, il faut qu'il y ait un petit peu de souffrance aussi, puis que ça fasse mal à l'âme et tout ça. Moi, je suis pas à l'aise avec cette idée-là. Je pense que il y a une communion entre deux êtres humains, probablement la communion la plus intime. Il faut que ça se passe dans un cadre de bien-être.
0: Et non pas dans une instrumentalisation
1: et dans une volonté. Il faut pas qu'il y ait une volonté. Il faut pas que ce soit porté par une volonté. Le désir doit être, malgré nous, doit être plus fort que la volonté, justement. Il faut qu'on soit bien.
0: Vous avez vu cette tante, vous en avez reparlé avec elle, vous aviez 30 ans dans ce chemin de guérison. Ça a été important pour vous de la voir?
1: C'était primordial, c'était essentiel. Je pense que c'est
0: comment
1: ce
0: vous
1: qui a...
0: avez vécu cette rencontre avec elle? Rapidement, je ne veux pas vous demander.
1: Oui, bien
0: tous
1: sûr,
0: les détails,
1: bien sûr. Mais je le raconte de toute façon dans le livre, les gens pourront le lire. Mais je l'ai rencontrée, je la retrouve. Il fallait que je lui parle, je l'appelle, puisque avant cela, Pour moi, c'était toujours, ça avait toujours été ma tante. Et puis le jour où j'ai commencé à faire de la thérapie, à nommer la chose, le jour où j'ai dit à ma femme, j'ai été abusé sexuellement quand j'étais enfant, à 6 ans et demi, bah, l'étape prochaine m'a tout de suite semblé naturellement d'aller celle là-bas. Où il a fallu que je la confronte. Pour avoir un retour de sa part, pour être sûr qu'elle sache que je sais. Et donc, je lui ai donné rendez-vous, et je lui ai parlé, et je lui ai rappelé les événements. Et elle a fui tout le temps.

0: accusé d'un tel crime. Mais t'es dingue, elle l'a figé. Elle était hors de son corps. Et donc, ça m'a confirmé. J'avais pas besoin de son aveu.
1: Et ça vous a confirmé.
0: Mais ça me l'a confirmé.
1: Et vous écrivez dans la chanson que vous aviez consacrée à cet événement. Vous dites, je reprends ma vie et tu resteras un voleur de lendemain.
0: Ouais.
1: Une voleuse de lendemain.
0: Ouais.

0: Corneille, nous poursuivons sur RCF cette rencontre avec vous, vous, grand chanteur canadien et aussi écrivain maintenant, puisque vous venez de publier votre autobiographie qui s'intitule « Là où le soleil disparaît » aux éditions XO. Alors c'est difficile, Corneille, de ne pas évoquer avec vous cette nuit terrible d'avril 1994, qui est la nuit... Alors je vais vous épargner de nous raconter ça. J'ai pas envie de vous demander de le faire encore pour une énième fois. Je vais juste dire que des hommes sont entrés chez vous, dans votre salon, des hommes armés qui ont tué toute votre famille, votre père, votre mère, vos deux frères, votre sœur. Vous n'avez survécu que parce que vous vous êtes caché derrière un canapé. Quand vous revenez à cette période-là, à ce moment où vous avez réalisé que vous étiez le seul survivant, ces hommes sont partis, vous étiez seul dans la pièce, tout le monde avait été tué. Qu'est-ce qui s'est passé en vous à ce moment-là, en réalisant que vous étiez en vie et que vous étiez le seul survivant de ce massacre?
1: C'est une très bonne façon de poser la question. Qu'est-ce qui s'est passé en moi? Alors, en moi, il ne se passait rien du tout. En moi, c'était le vide. Je suis sorti de mon enveloppe corporelle, de mon enveloppe physique. L'âme, cette chose qui fait qui nous sommes, mais qu'on ne voit pas, qu'on ne sent pas, est sortie. De ma chair, de mon corps. Je pense que les deux ne pouvaient pas coexister. Je pense que l'âme avait besoin de fuir la réalité de l'horreur.
0: Et, c'est pour ça que vous dites que votre corps était tout froid.
1: J'étais froid, j'étais un zombie. Ma mécanique d'être humain était encore fonctionnelle, donc je n'avais pas été atteint d'une balle, je marchais, je pouvais mettre un pied devant l'autre, et je pense que j'ai été capable de me lever, de sortir de ma cachette, de derrière le divan, précisément parce que j'avais dissocié le corps des émotions. Autrement, je serais resté là, derrière le divan, pour des heures. Il y a quelque chose, et c'est peut-être là que l'instinct de survie naît. Je pense qu'il naît à partir du moment où le corps et l'esprit
0: se dissocient.
1: Le corps doit continuer à être fonctionnel pour faire des efforts uniquement physiques, et l'âme ou l'esprit reste en berne le temps que les choses se calment.

0: Là, pour moi, il fallait que je sorte de là. J'avais pas trop de détails sur l'état du pays au moment où tout ça se passait, puisque à
1: vous
0: partir
1: saviez
0: du
1: que c'était
0: génocide,
1: dangereux, que ça tirait,
0: on savait que c'était dangereux,
1: qu'il fallait
0: que ça tirait,
1: pas sortir
0: mais on n'avait
1: enfin...
0: pas pu prendre l'état des choses. On était séquestrés, coincés dans notre maison depuis le 6 avril jusqu'au 15. Et donc, voilà, j'ai marché, j'ai traversé le salon pour aller trouver la salle de bain de mes parents, pour aller me voir dans le miroir. Mais j'étais un zombie, j'étais un robot, je peux pas dire que je ressentais quoi que ce soit.
1: Et à quel moment vous avez trouvé la force de sortir de la maison et puis de prendre cette décision de fuir le pays, de marcher justement là où le soleil disparaît,
0: ouais,
1: c'est-à-dire
0: ouais.
1: vers l'ouest,
0: ouais, ouais.
1: pour fuir votre pays?
0: Ça a été graduel, puis je peux même pas dire que j'ai pris une décision, vraiment. C'est un petit peu la leçon que je tire de toute ma vie, c'est que finalement je me rends compte que j'ai pris très très peu de décisions.
1: Alors qu'est-ce qui se passe si vous prenez pas de décision? Qu'est-ce qui se passe en vous?
0: La vie, je pense que la vie fait
1: la force de la vie.
0: La force de la vie. La vie, je pense qu'à sa propre force. C'est ce que les gens qui, comme moi, croient en une force au-dessus de nous appellent Dieu. C'est que d'autres appellent autrement, mais il y a quelque chose qui nous dépasse. Et
1: là, vous l'avez senti présent,
0: oui,
1: en vous, cette force.
0: Oui, oui, je l'ai senti.
1: C'est la présence de Dieu. Alors,
0: oui, oui, c'est la présence de Dieu, parce que Dieu et l'espoir aussi. Mais je pense que Dieu, c'est nous. Hein. Dieu, c'est nous. C'est le potentiel du bien qui nous habite tous. Moi, quand je suis sorti de chez moi au matin du 15 avril, je peux pas dire que j'ai pris la décision de partir et que je me suis dessiné un plan de sortir du pays. Moi, j'ai suivi la foule.
1: La foule qui fuyait.
0: La foule qui fuyait. Bon, le pays n'était pas, mon quartier n'était pas encore occupé par les forces patriotiques rwandaises. Donc, je suis resté dans mon quartier quelques semaines jusqu'à ce que la guerre arrive dans mon quartier et jusqu'à ce que tout le monde fuit vers l'ouest. Moi, j'ai suivi la foule. Mmh. Et ce qu'il faut faire dans ce genre de situation, justement, c'est de suivre la foule. On peut pas se séparer de la foule parce que on est plus certain d'y passer que si on reste groupir, comme disait l'autre dans le film.
1: Mmh. Mais Corneille, vous aviez 17 ans.
0: Ouais.
1: Est-ce qu'on se sent coupable d'avoir survécu face à un drame pareil? Est-ce que vous vous êtes senti coupable d'être vivant quand toute votre famille a été massacrée?
0: Alors ça, c'est la grande question. C'est la fameuse culpabilité du survivant. Mmh. Alors moi, j'ai envie de vous dire aujourd'hui, c'est une question à laquelle j'ai répondu de plusieurs différentes façons.
1: Donnez-moi la plus sincère.
0: La plus sincère, il n'y a pas de réponse unique à cette question. Parce que c'est oui et non en même temps. Et puisqu'on se sent coupable par rapport à ceux qui sont partis, sans d'ailleurs savoir s'ils sont dans un meilleur ou pire lieu par rapport à celui qui est le nôtre. C'est pas très clair. Hein. Mm-hmm. Mais aussi parce qu'on a énormément de colère et qu'on vit, en même temps qu'on vit cette culpabilité d'être resté, on vit une énorme injustice. Et moi, dans mon cas, c'était pourquoi est-ce que ça m'arrive à moi? Parce que oui, je suis vivant, mais il me reste quoi?
1: Je suis tout
0: seul. Il me reste rien. Donc, j'ai passé une grande partie de ma vie en me disant, bah, finalement, ça aurait eu beaucoup plus de sens que je parte avec eux. Que je sois dans le même lieu que ceux qui m'ont mis au monde et ceux qui m'ont accompagné toute ma vie.
1: Vous avez regretté, parfois, de ne pas avoir été tué sur place avec toute votre famille, ensuite, dans la suite de votre vie, quand vous étiez en Allemagne de nouveau, quand vous étiez dans le camp, parce qu'après avoir vous étiez à Goma, dans les camps de réfugiés, est-ce que vous
0: Curieusement, jamais pendant l'exode. Pendant l'exode, j'avais une force qui me portait, une force de vivre, un acharnement. J'étais accroché à la vie, à cette idée que il y avait plus encore devant moi. Le regret de ne pas être parti avec les miens venait me trouver dans des petits moments de grande solitude.
1: Plus tard, en Allemagne, au Canada.
0: Même pas. Surtout pendant mon ascension, pendant mes grandes heures de succès comme artiste.
1: Quand vous avez connu la gloire comme chanteur, c'est dans ces moments-là.
0: Mes plus grands moments de solitude ont été dans les moments où j'étais au top de ma carrière.
1: Alors, expliquez-nous ça, parce que je pense

0: que peu de gens
1: ouais,
0: vont comprendre.
1: ouais, ouais.
0: Comment on peut se
1: Et c'est
0: sentir?
1: très important à expliquer.
0: Ouais, expliquez-nous ça, c'est important. Hein.
1: Dans mon cas, j'étais confronté, et de façon régulière, c'était devenu mon quotidien, au paradoxe de recevoir tellement d'amour de la part de centaines de milliers de gens qui me le manifestaient, soit en achetant mes albums, mais la façon, la manifestation la plus concrète, c'était lors de mes concerts. Mm-hmm. C'est là que je me rendais compte que il y avait des gens qui m'aimaient, ou en tout cas qui semblaient m'aimer.
0: Vous faites bien la différence.
1: Ouais, qui semblaient m'aimer, parce que l'amour a plusieurs degrés, mais ils m'aimaient pendant 2 heures, mais ils retrouvaient leur vie après. Je ne suis pas sûr que je les accompagnais dans chaque seconde de leur vie.
0: Attendez, soyons clairs, Corneille, quand vous étiez sur scène, que vous aviez, je pense à Dakar, je parle 19 000 Sénégalais qui étaient heureux de vous voir, qui vous applaudissaient, qui étaient en exaltation, ils vous donnaient plein d'amour à ce moment-là.
1: Ouais, tout à fait.
0: Et en sortant de scène, c'est dans des moments comme ça.
1: Alors Dakar, c'est encore plus complexe. C'est encore plus complexe. Ça va être plus facile si on parle d'un zénith ou d'un Olympia à Paris.
0: D'accord. On parlera de Dakar après. Ouais. Mais alors le zénith ou l'Olympia. Vous faites le zénith, l'Olympia. Les gens vous applaudissent, vous acclament, les filles crient. Enfin, vous êtes.
1: Je vois des larmes. Les gens pleurent aussi.
0: Donc là, vous sentez plein d'amour à ce moment-là.
1: À ce moment-là, je sens plein d'amour. Et à ce moment-là, je me dis. Il y a quelque chose qui me dit, il y a tellement d'amour dans ce lieu que forcément, ça doit être guérisseur. Ça va me guérir, ça va remplir le vide que je sentais quelques secondes avant de monter sur scène.
0: Et ça marchait, ça vous rend...
1: Et ça ne marchait pas. D'où ma grande solitude. Parce qu'à un moment donné, on se dit, si des centaines de milliers de gens me manifestent, m'expriment autant d'amour et que ça ne me guérit pas, c'est que le vide en moi, ne peut être rempli. Il ne sera jamais rempli. Donc, je suis voué à cette solitude pour le restant de mes jours. Puisque si tout ça ne peut pas me guérir, alors qu'est-ce qui peut me guérir?
0: Et ça, vous le ressentiez en retournant dans votre loge ou dans votre chambre d'hôtel le soir?
1: Dès le retour de ma loge, mais surtout dans la chambre d'hôtel. Dans la chambre d'hôtel, parce qu'effectivement, alors j'étais entouré, garde du corps, manager, machin, tout ce dont on peut rêver quand on pense à la vie de star, n'est-ce pas? Et l'hôtel 5 étoiles, tout le truc, on peut tous imaginer.
0: Ce qui fait rêver des millions.
1: Ce qui fait rêver des millions de gens. Ouais. Et arriver dans ta chambre et vivre le décalage énorme entre l'amour exprimé par 5000 personnes dans un zénith et le vide autour de nous. Et le vide mémoriel aussi. Parce qu'on a le souvenir d'une vie remplie. On a le souvenir d'une famille. On a le souvenir d'un amour qui nous accompagnait tout le temps. Pas seulement le temps de 2 heures pour se retrouver seul à l'hôtel.
0: Donc si je vous comprends bien, Corneille, cet amour de vos parents qui vous a permis cette résilience que vous avez vécue. Parce que je me souviens quand vous en aviez parlé avec Mireille Dumas, elle vous demandait, mais pourquoi vous vous en êtes sorti, vous? Pourquoi vous avez connu cette résilience et que d'autres ne s'en sortent pas? Vous lui avez répondu, c'est l'amour de mes parents. C'est cet amour que j'ai connu jusqu'à 17 ans qui me permet aujourd'hui de vivre. Cet amour-là que vous n'aviez plus, vous pensiez que vous pourriez le retrouver sur scène avec toutes ces personnes qui vous manifestaient de l'amour, de l'admiration? C'est ça que vous espériez retrouver sur scène? Et que vous n'avez pas retrouvé, vous n'avez jamais retrouvé.
1: Je ne sais pas dans quelle mesure je l'espérais avant de monter sur scène. Ce qui se passait, c'est que avant de monter sur scène, en plus on est dans l'action, hein, on est dans l'action du truc, il y a des choses très concrètes qui se passent, les musiciens se mettent en place, on entend les applaudissements du public, et on est comme ça dans une espèce d'effervescence du moment de je vais monter sur scène et le show va commencer. Je suis pas sûr à quel point j'ai été conscient de ce conflit entre l'amour que je recevais et le vide qui ne remplissait pas. C'est surtout une fois sur scène que ça se passait, et surtout après que ça devenait clair. J'ai reçu cet amour, je me sens encore plus vide qu'avant.
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0: Corneille, si on poursuit votre parcours, vous vous êtes envolé au Canada en 1997. Je vais résumer parce que sinon il nous faudrait des heures. Parce que quand vous avez quitté les camps de Goma en République démocratique du Congo, vous vous êtes réfugié. Vous avez passé 2-3 ans chez Jean-Paul et Marianne, des amis de vos parents qui vivaient en Allemagne. Vous n'êtes pas resté donc très longtemps en Allemagne. Vous êtes parti au Canada où habitait l'un de vos oncles. Et c'est là où vous avez commencé vraiment une carrière musicale. Qu'est-ce qui vous poussait à devenir chanteur? Qu'est-ce qui vous donnait vraiment ce désir de chanter?
1: C'est une question à laquelle je réponds de manière complètement différente.
0: Parce que
1: j'ai longtemps dit j'avais une passion pour la musique, j'avais un amour pour la musique. Mais il y a énormément de gens qui ont une passion, un amour pour la musique, qui ne font pas la carrière que moi j'ai eue.
0: Mais vous, qu'est-ce qui vous poussait fondamentalement à devenir chanteur?
1: Besoin d'un sens dans ma vie. Besoin de sens pour ma vie. J'avais besoin que ma vie veulent signifier quelque chose dans le monde, puisqu'elle n'avait plus d'ancrage. J'avais plus rien de concret à quoi m'accrocher pour dire voilà d'où je viens, voilà qui je suis. La musique m'a servi de béquille et m'a servi de costume. C'était mon uniforme d'humain qui marchait comme ça, seul, en me disant je suis encore plus ou moins vivant. Quelle est ma fonction dans le monde ? La musique.
0: Vous dites béquille. Ça a été une thérapie, finalement. La musique et l'écriture.
1: La création a été une thérapie.
0: Ouais.
1: La création a réellement été une thérapie, pour le coup. Je ne peux pas dire que l'exercice du métier de chanteur a été une thérapie. Au contraire, ça a été une contre-thérapie. C'est pas le lieu le plus sain. Les sommets du showbiz. Au contraire, c'est pas là où on a envie de se regarder, et de se remettre en question. Pas du tout.
0: Non, mais l'écriture.
1: Mais l'écriture, la création. La création
0: était
1: thérapeutique.
0: Ça a été une thérapie pour vous.
1: C'était une vraie thérapie. Ça l'est toujours.
0: Est-ce que vous nous parlez de cette notoriété avec une distance énorme parce que vous l'avez perdue aussi? Quand on regarde votre parcours, c'est incroyable, hein. C'est-à-dire que vous êtes devenu célèbre quand même très vite, Corneille.
1: Oui, quand même.
0: Ça a été rapide.
1: L'album est sorti en 2003.
0: Parce qu'on vient de loin, là, votre premier album. Hein, il est sorti en France en février 2003.
1: Ouais.
0: Et là, ça a été le succès.
1: Ça a été fulgurant. Ça a été fulgurant.
0: Mais ça a duré vraiment, je dirais, ce top-là, cette super notoriété, ça a duré combien de temps?
1: Le top a duré. J'ai envie de dire 3 ans peut-être.
0: 3-4 ans. En 2007, vous essayez de sortir votre album anglophone.
1: Ouais.
0: Et là, flop.
1: Et là,
0: ça marche pas.
1: Ça ne marche pas. Ça ne marche pas. Et oui, et bien sûr que j'ai ce recul. Ouais.
0: Donc ce recul là, vous l'avez parce que vous restez pas au sommet.
1: Mais oui, bien sûr. Je ne pense pas qu'on puisse avoir du recul quand rien ne menace votre statut d'artiste à succès, justement, et que vous êtes finalement, en tout cas, de façon très superficielle, au top de votre personne.
0: Mais Corneille, ce vide dont vous venez de me parler, si aujourd'hui vous étiez resté au top, il serait toujours là ou pas?
1: Non seulement il serait toujours là, mais ce serait pire encore. Ce serait pire encore. Il ne faut pas s'étonner qu'il y ait des artistes qui craquent à un moment donné. Il ne faut pas s'étonner qu'il y a de très, très grands artistes, quand on regarde leur parcours, on voit drogue, on voit isolation complète, on voit, pour parler en bon français, de vrais pétages de câbles. Il ne faut pas s'en étonner. C'est parce que ce sont des gens qui restent au top très longtemps. Et je persiste à croire que pour rester au top, quand je dis top, c'est encore pire aujourd'hui, hein, mais dans le monde de la musique, pour rester au top, il s'agit pas d'être dans le top 10, il s'agit dans le top 3, ou presque, ou dans le top 5.
0: Donc, pour garder
1: cette ligne, c'est une compétition, mais c'est surtout un déni de soi-même. On se sacrifie énormément. On sacrifie énormément sa personne, sa liberté, ses envies, ses désirs. Pour rester au top, les gens qui sont aujourd'hui, qui ont de vraies carrières de plusieurs décennies et qui ont l'air de personnes psychologiquement saines, sont des gens qui ont connu beaucoup de hauts et beaucoup de bas, et tout le long de leur carrière, et qui régulièrement et à qui la carrière et la vie a rappelé régulièrement que il y a la carrière, mais il y a la vie aussi, et que les deux ne sont pas forcément la même chose. Mais rester au top, ça demande énormément de sacrifices au détriment de sa personne.
0: C'est pour ça que vous écrivez, il y a quelque chose dans la notoriété de complètement malsain. Si on ne se réveille pas, on peut s'y perdre complètement.
1: Oui, et je pense sérieusement que tout artiste qui connaît un succès aujourd'hui énorme, je lui souhaite le flop, au moins une fois, pour avoir l'occasion d'en revenir et de goûter à la vie.
0: Votre flop, quelque part, vous a permis de regoûter à la vie?
1: Absolument.
0: Ou c'est surtout la présence de Sophia, votre épouse, soyons clairs.
1: Les deux sont liés, en fait. Les deux sont liés, c'est-à-dire que la présence de Sophia m'a sorti du monde superficiel du showbiz.
0: Et du mensonge.
1: Et du mensonge, puisque pour avoir l'amour et le garder le vrai, on doit se révéler. On doit être nu devant l'autre personne, on doit être soi-même, on ne peut plus être un personnage. Mais le problème, c'est que quand on arrête, quand on cesse d'être un personnage, on met en péril aussi le rêve qu'on a entretenu et l'objet qu'on a été dans l'imaginaire de ceux qui nous ont montés.
0: Ouais, mais vous avez eu la chance, je pense, et j'aimerais bien qu'elle soit là, Sophia, j'aurais plaisir à l'interviewer. Je pense qu'elle, ce qui l'intéressait, c'était vous, personnellement.
1: Elle en avait
0: c'était
1: rien à
0: pas
1: faire.
0: Le Corneille
1: elle
0: superstar.
1: Elle en avait rien à faire. Elle en avait rien à faire.
0: C'est une chance pour une star de rencontrer un être qui vous aime pour qui vous êtes en vérité.
1: C'est la plus belle chose qui puisse arriver à quelqu'un qui connaît une autorité publique.
0: Elle vous a sauvé quelque part, Sophia, non?
1: Je peux pas dire qu'elle m'ait sauvé, c'est beaucoup trop de...
0: C'est trop?
1: Ouais, c'est trop, je peux pas dire qu'elle m'ait sauvé.
0: Elle vous a alors, forcément aidé à être vous-même.
1: On sait, alors là, dans ce cas-là, c'est moi qui écris, elle a son histoire à elle, mais je peux dire qu'on s'est sauvé mutuellement, et je peux dire que notre amour m'a sauvé. Ça, c'est clair. Notre amour m'a sauvé. Je pense pas qu'une personne puisse en sauver une autre, c'est impossible. Il y a toujours une part de volonté de l'autre personne de se sauver elle-même. Et c'est là qu'on revient à la réponse que j'avais donnée à Mireille Dumas. J'ai été capable de m'accrocher à cet amour parce que je me rappelais d'un amour qui m'avait été donné à moi. La seule chose que je n'ai jamais eu l'impression d'avoir manqué dans ma vie, c'est l'amour de mes parents. Ils ne m'ont pas aimé assez longtemps, mais les 17 ans que j'ai passés avec eux m'ont laissé avec comme héritage un amour que personne ne pourra me voler. Le génocide et des armes automatiques m'ont volé mes parents et ma famille physiquement, mais pas ce qu'ils m'ont laissé.
0: C'est pour ça qu'elle a été absolument géniale, Sophia, le jour de votre mariage, quand elle a dressé une table avec les sièges vides pour vos parents.
1: C'est en ça qu'elle est exceptionnelle. Elle a un rapport avec... il n'y a pas de tabou pour elle. Il n'y a pas de tabou pour Sophia. Il n'y a rien, il n'y a pas de sujet, de thème qui soit trop délicat pour qu'on n'en parle pas. Et ça m'a fait le plus grand bien parce que ma vie est faite de choses dont on ne parle pas ou dont on ne devrait pas parler.
0: Quoi la liberté de parler, enfin la vérité,
1: la vérité
0: rend libre, finalement.
1: La vérité rend libre, on ne le dira jamais assez. Ça devrait être constitutionnalisé.
0: On devrait le mettre au fronton de grands bâtiments. Voilà. C'est une phrase de l'Évangile, Jésus l'a dit, ça. La vérité rend libre. Elle est dans l'Évangile, cette phrase.
1: La vérité rend libre.
0: Saint Jean,
1: Et c'est là qu'on comprend aussi la fonction même de la confession. Il faut au moins une fois dans sa vie pouvoir dire toute sa vérité.
0: En sachant qu'on ne sera pas jugé.
1: Et c'est ça le miracle, c'est qu'on se rend compte que le jugement est beaucoup plus fort lorsqu'on se tait. Parce que même s'il n'est pas dit, nous émettons des choses par notre comportement, par notre attitude, par notre énergie, parce que nous émettons de l'énergie, des choses qui nous trahissent. Et des choses auxquelles l'autre réagit beaucoup plus violemment que si on les porte et qu'on dit « voilà qui je suis ». Et finalement, comme on se le disait avant, quand on se raconte comme ça, sans se cacher, honnêtement, finalement, cette vérité va rencontrer la vérité de l'autre et on se rend compte qu'on est la même personne. C'est ça qui est
0: extraordinaire. On est tous unis, quelque part.
1: On est tous unis.
0: Corneille, en fermant le livre, Là où le soleil disparaît, votre autobiographie, je me suis dit, mais alors Corneille, maintenant, qu'est-ce qu'il veut faire, fondamentalement? Est-ce qu'il veut devenir écrivain, hein, comme Dany Laferrière, que vous aimez beaucoup et qui était à ce micro il y a quelques années? Vous voulez redevenir chanteur, revenir au top dans la chanson? Qu'est-ce que vous voulez faire?
1: Non, je ne veux pas revenir au top. De toute façon, je pense que je ne reviendrai jamais au top. Parce que j'ai perdu toutes les qualités et toutes les carences qui poussent quelqu'un à être au top.
0: Et la volonté aussi de
1: la volonté aussi, parce que je suis accro à une certaine liberté maintenant. Et la liberté ne va pas avec le fait d'être au top. Ça ne marche pas.
0: Donc vous n'allez pas redevenir un grand chanteur internationalement connu.
1: Pas que j'y sois volontairement opposé. C'est pas ça. C'est que les choix de vie que je prends aujourd'hui ne me mènent pas à ça.
0: Alors, à quoi ?
1: Dire la vérité. Dire la vérité. La musique a été m'a servi de thérapie pendant longtemps. Et je trouve aujourd'hui en la musique un moyen trop restrictif pour parler des choses complexes de l'âme, de l'amour, du manque de l'amour, de les choses taboues dont je parlais. Parce que dans une chanson, surtout dans une chanson populaire, parce que c'est ce que je fais de la chanson populaire, il y a trop de choses qui peuvent distraire l'essence de l'auditeur, du fond.
0: Vous voulez aller plus à l'essentiel, mais alors comment ? Par l'écriture ?
1: Par l'écriture.
0: C'est ça.
1: Mais j'ai besoin de faire de la musique puisque j'aime la musique. Mais j'ai envie de faire la musique pour me faire plaisir, en espérant de faire plaisir aux autres, mais plus comme instrument pour m'exprimer ou pour exprimer ma vérité. Ou ça ne marche plus, ça. Pour moi en tout cas. J'en suis à mon 6e album. J'ai l'impression d'avoir tout dit dans ce sens, en chanson. L'écriture, par contre, j'ai l'impression que c'est l'autre volet de ma vie en tant que être qui s'exprime. Mais je continuerai à faire de la musique, naturellement.
0: Vous l'écrivez un moment. Je veux m'appartenir de nouveau.
1: Ouais.
0: Parce que quand vous étiez au top de la musique, de la chanson, vous vous apparteniez plus.
1: Non, je ne m'appartenais pas. Mais pour être juste, je pense que je m'appartenais déjà pas avant le succès. On ne s'appartient qu'à partir du moment où on crie sa vérité et où elle est entendue par nos semblables. Et ce n'est que maintenant, ce n'est que à partir du moment où j'ai commencé à dire, ça a commencé par les premières vérités que j'ai dites à Sophia, à mon épouse. Et après, bon, ça arrive à ce livre. Je ne m'appartenais pas avant ça, je pense.
0: Vous voulez pouvoir sourire librement, parce que j'ai découvert combien votre beau sourire était une sacrée protection.
1: C'était une sacrée protection, mais alors c'était pas si clair que ça. Il y avait une partie du sourire qui était vraie,
0: sincère,
1: parce que j'avais des raisons de sourire. Ouais. Et il y avait une autre partie qui venait simplement du fait que j'avais compris qu'en souriant, j'arrêtais les questions. En souriant, je disais je suis bien. Et quand on dit « je suis bien », ben, il n'y a plus de questions. On ne peut plus demander à quelqu'un « comment vas-tu » une fois qu'il vous a dit « ça va bien ».
0: Un beau sourire qui protège quelque part. En tous les cas, Corneille, merci beaucoup, parce que vous n'avez pas beaucoup souri pendant l'entretien.
1: Non, j'ai pas beaucoup souri.
0: Mais là, j'apprécie votre sourire pour terminer. Ouais. Et ce sourire qui est aussi sur la couverture de ce livre, donc votre autobiographie intitulée « Là où le soleil disparaît » que vous avez publié chez Ixo. Et puis, bah, je vous souhaite une belle vie devant vous.
1: Bah,
0: une
1: merci,
0: belle vie avec
1: merci.
0: Sophia, avec vos deux enfants, Méric et Mila. Je vous souhaite d'être heureux, que ce soit en France, au Rwanda, si vous y retournez avec votre fils, mais je crois que vous avez prévu de le faire, ou au Canada.
1: Merci.
0: Soyez heureux.
1: Merci beaucoup et vous aussi, soyez heureux.
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